Dieu se tient dans sa sainte demeure. Dieu fait habiter les siens unanimes dans sa maison. C'est lui qui donne à son peuple force et puissance.

0: Vanité des vanités, tout est vanité. Quel profit l'homme retire-t-il de toute la peine qu'il se donne sous le soleil? 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

Rassasie-nous de ton amour au matin, que nous passions nos jours dans la joie et les chants. Que vienne sur nous la douceur du Seigneur notre Dieu, consolide pour nous l'ouvrage de nos mains. Heureux les miséricordieux, car ils obtiendront miséricorde. Heureux les cœurs purs, car ils verront Dieu.

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Dieu est bon en tout temps. Music for All, c'est terminé pour aujourd'hui. Passez d'excellents moments à travers nos émissions de la RCF. À la technique Sachel, au micro Constancelle. Shalom.

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0: Mesdames, messieurs, bonjour, je suis très heureux de vous retrouver pour un nouveau numéro de Plein Feu, le podcast qui permet à nos invités de se raconter, des invités qui viennent de tous les domaines, mais qui ont toujours un feu, une flamme, quelque chose à partager. Alors d'ici quelques semaines, ils fêteront leur 50e anniversaire qui, ce sont les Pèlerins Danseurs, des danseurs habités par le feu de la foi qui, à travers leurs gestes, conduisent à une prière vivante. Ils sont à l'écoute du souffle intérieur sensible à la beauté du geste habité. Ces Pèlerins Danseurs qui ont donc été créés en 1976, c'était il y a 50 ans, en France. Pour nous en parler, ici en Belgique, nous accueillons deux femmes. Florence Hubert, tout d'abord, bonjour.
1: Bonjour.
0: Florence, vous êtes médecin, vous avez 48 ans, vous habitez dans le Namurois, mariée et maman de quatre enfants. Et à vos côtés, Marie Annet, bonjour.
2: Bonjour Vincent.
0: 68 ans, vous vivez à Ottigny, vous êtes pédopsychiatre. Vous avez un fils, vous êtes aujourd'hui laïque consacré et vous êtes tous deux engagés donc, dans cette belle famille des Pèlerins Danseurs. On va en parler tout au long de cette émission. Mais avant de parler des Pèlerins, on aimerait en savoir un petit peu plus sur vous, sur vos parcours, sur vos chemins de foi. Qu'est-ce qui vous a emmené vers ces Pèlerins Danseurs? Peut-être Marie, pour commencer, peut-être votre chemin avec Dieu, d'abord votre chemin tout court, votre chemin de vie en quelques grandes étapes. Comment est-ce que vous pourriez nous en parler, Marie?
2: Grandes étapes. Donc, je suis née dans une famille croyante, catholique, dans les Ardennes. Et déjà, la danse a fait partie de ma vie depuis très très tôt. Je l'ai enseignée dès l'âge de 15 ans, d'ailleurs. Mais j'étais une fervente du Seigneur. Moi, le Seigneur Jésus me touchait profondément. Et puis, avec mes études de médecine, avec la pédopsychiatrie, j'ai eu l'occasion de partir à Montpellier. Et je me suis un peu égarée, je dirais, dans les chemins du New Age, jusqu'à ce que le Seigneur vienne vraiment me rechercher, me vivifier. Et c'est dans l'Église orthodoxe à l'époque que j'ai cheminé pendant 25 ans, que j'ai retrouvé des rites qui avaient du sens, des symboles qui était, bon, le baptême par exemple, une immersion totale du bébé trois fois dans l'eau, enfin, ça me parlait au niveau du corps. Mmh. Et donc, j'ai cheminé dans cette église orthodoxe. Je suis devenue, après effectivement un chemin pas toujours facile en couple, où je me suis retrouvée seule avec un enfant, j'ai été appelée à me consacrer au Seigneur il y a près de 20 ans. Et là, à un moment donné, dans un discernement, j'ai pris une année sabbatique pour discerner si ma voie n'était pas de tout quitter et de rejoindre un monastère. Et là, très étonnamment, le Seigneur m'a rappelé dans mon église mère, dans l'église catholique. Entre-temps, j'avais découvert les Pèlerins Danseurs, mais ça...
0: Oui, on va évidemment en reparler. Vous évoquiez tout à l'heure une période d'égarement dans le New Age, hein, c'est ça que vous nous avez dit. Pouvez-vous nous en dire un tout petit peu plus? Et comment est-ce que le Seigneur est venu vous récupérer, puisque c'est quand même un élément important de votre vie?
2: Oui, alors moi j'étais très très curieuse, hein, comme médecin psychiatre, tout m'interpellait de l'homme, de son âme, de sa construction. Et donc, à Montpellier, à l'époque, il y avait moult sessions, moult propositions. Oui, dans le New Age, dans les énergies, dans le yoga, dans le bouddhisme, les guérisons à main nue. Je me souviens, j'avais été très tentée de partir aux Philippines. Enfin, voilà, il y avait moult propositions qui étaient assez séduisantes. Et puis, voilà, mon parcours m'a amenée dans l'ashram d'Arnaud Desjardins, où là, il nous amenait à méditer, à entrer en contact avec cet être intérieur. Et c'est là que je me suis rendu compte, mais l'être qui m'habite par-dessus tout est celui qui est l'alpha et l'oméga, c'est le Christ. Mmh. Il est au-dessus de tout. Il y a toutes les perles dans notre Église catholique. J'avais revivifié certaines perles au contact avec d'autres spiritualités, oui. Mais finalement, dans notre Église, si on regarde bien, y compris la place du corps, elle était très présente. Hein, chez les premiers, nos pères de l'Église n'étaient pas désincarnés, étaient vraiment dans l'élan profond de leur cœur, de leur corps. Et ce n'était pas ni le corps laissé à une seule sensibilité, ni aux seules sensations, c'était tout un corps, un esprit.
0: Vous me disiez tout à l'heure aussi que votre parcours vous avait rendu très sensible à la question du discernement. Et aujourd'hui, on sait, hein, on est dans un monde où les propositions spirituelles ou pseudo-spirituelles sont extrêmement nombreuses. Comment savoir et comment accompagner les gens, comment les aider, les jeunes notamment, à trouver leur voie, à trouver un chemin qui puisse être véritablement bon pour eux?
2: Il y a là vraiment une question, vous l'avez dit, Vincent, de discernement des esprits. Parce que dans mon parcours de danseuse, donc puisque j'ai enseigné la danse pendant 15 ans, c'était le modern jazz et puis c'était tout autre technique, puis je me suis intéressée au yoga. Il y a vraiment, qu'est-ce qui construit totalement l'être humain dans sa dimension corporelle, dans sa dimension psychique et dans sa dimension spirituelle. Et là, il faut faire très attention parce que bon, j'ai eu l'occasion, moi, encore dernièrement, d'aller voir un petit peu justement qu'est-ce que le monde propose. Et comme psychiatre, ben, je peux vraiment mettre en garde parce que je ne suis pas sûre que toutes les propositions actuelles construisent l'être dans cette triple dimension.
0: Aujourd'hui, vous êtes donc laïque consacré, vous l'avez dit tout à l'heure. Peut-être simplement dire ce que c'est pour ceux qui ne connaissent pas encore cette vocation.
2: Oui. Laïque consacré, c'est vraiment un don total de soi. Je dirais que c'est une consécration au Seigneur dans le célibat consacré, dans l'obéissance à Dieu, bien sûr, à l'Esprit Saint, à son Père spirituel, et puis dans une pauvreté relative. C'est-à-dire là, ben voilà, il n'est plus question d'aller faire les boutiques pour moi, je fais confiance à la Providence et je reçois tout. Alors c'est une démarche, de foi, une démarche qui donne une joie immense, une démarche d'épouse avec le Seigneur, oui, dans ce célibat consacré.
0: Marianne, à vos côtés, il y a Florence Hubert, donc 48 ans, vous êtes médecin. Si vous êtes aujourd'hui engagé dans la famille des pèlerins danseurs, c'est parce que vous avez sans doute aussi d'abord été touché par la rencontre avec Dieu. Est-ce que vous pouvez nous en parler?
1: Alors, moi aussi, je suis née dans une famille chrétienne, pratiquante, même très engagée, une famille nombreuse, et je me suis construite dans une ambiance même de renouveau, je dirais. Mes parents ont fait partie longtemps d'une communauté nouvelle. Je pense que ça m'a profondément façonné, justement, cette ouverture à l'Esprit-Saint, et peut-être le corps aussi déjà plus présent, je dirais, dans cette spiritualité-là, dans l'Église. Donc voilà, je fais un parcours classique des sacrements, mais je pense que c'est devenu assez vite une foi personnelle. Mmh. En tout cas, j'ai des souvenirs assez clairs, notamment des rassemblements de jeunes comme les JMJ, vraiment avec une rencontre avec le Christ. Mmh. Finalement, c'est ça qui transforme. C'est pas des idées, c'est vraiment une rencontre qui nous transforme et qui nous donne envie de continuer dans ce chemin de foi. Puis j'ai fait des études de médecine. C'est là que j'ai rencontré mon mari, mais justement aussi dans cette pastorale des étudiants de CRU à Namur. Et puis, j'ai choisi de faire la médecine interne, la néphrologie, donc c'est une spécialité à l'hôpital, qui me semblait être assez globale, parce que j'avais déjà cette conscience que la médecine actuelle avait tendance à fractionner très fort, hein, c'est des spécialités par organe, je dirais. Et moi, je voyais dans ce métier, en tout cas à l'avant-plan, c'était vraiment la relation humaine et de pouvoir aider la personne au niveau de sa santé, mais globale. Et après 10 ans de pratique, j'ai vraiment senti un appel du Seigneur à consacrer mon temps de travail aux soins palliatifs, pour développer peut-être encore plus cet aspect d'accompagnement humain et spirituel. Parce que voilà, la souffrance, la fin de vie, c'est quand même souvent l'occasion pour les personnes de faire un bilan de vie et de se poser les questions essentielles que parfois ils ont mis complètement de côté, parce que voilà, face à la mort, on se pose des questions un peu sur le sens de la vie, et éventuellement sur la présence de Dieu, la vie éternelle. Et ça, c'est vraiment ce qui me passionnait dans ce métier aussi, de pouvoir...
0: On a souvent accompagner. L'impression que dans le monde du soin, il faut aller très vite dans le secteur hospitalier. Est-ce que justement, dans les soins palliatifs, c'est un espace où il y a davantage la possibilité d'être dans le temps, dans la relation?
1: Oui, donc ça, c'est ça l'idéal. Et je mets un petit bémol parce que de fait, ben voilà, dans nos hôpitaux actuellement, même en soins palliatifs, on n'a plus toujours le temps de pouvoir le faire. Je vais prendre la suite par rapport au pèlerin danseur, parce que c'est vraiment en étant dans les soins palliatifs que ça m'a donné l'occasion d'assister à la première session pèlerin danseur, donnée par Marie, sur les béatitudes à Urtebise, parce que justement, comme soignant, je me rendais compte que ben, on peut très vite être aspiré dans cette souffrance qu'on accompagne avec ces personnes, et que j'avais besoin d'un lieu de ressourcement spirituel, enfin psychologique, mais aussi moi j'ai fait beaucoup de danse, et donc et cette question du corps est très présente aussi en soins palliatifs d'ailleurs. Et donc voilà, je cherchais un lieu de ressourcement pour ces trois aspects, et c'est le seul que j'avais trouvé en recherchant sur Internet.
0: Dans quelques instants, on va évidemment se concentrer sur ces pèlerins, mais peut-être la foi à la maison aussi, on l'a dit, vous êtes maman, est-ce que la foi vous parvenez à en vivre à la maison, à la partager avec vos enfants? Quels sont vos trucs, Florence Hubert?
1: Les trucs et astuces. Alors, bah, comme tous, hein, on essaye d'élever nos enfants dans la foi. Maintenant, on a des adolescents mais je pense que, et c'est aussi en lien avec les pèlerins danseurs, ce qui est capital, c'est d'être cohérent avec le message qu'on veut annoncer. Et donc, avant beaucoup de blabla, ce qui est important aussi, les paroles, mais c'est surtout de le vivre. Et ça, les enfants, les jeunes, ils sont très, très sensibles à ça. Et c'est aussi pour ça, peut-être, que dans l'Église, on doit être attentif à ne pas donner de contre-témoignage à la personne qu'on annonce. En fait, il faut vraiment proposer aux enfants des expériences de foi. C'est ça qui leur donne le goût de continuer le chemin qu'on leur montre.
0: Alors, une expérience, ce sont ces fameux pèlerins danseurs qui ont 50 ans. Marianne, juste avant de faire une première pause musicale, en quelques mots, c'est quoi ces pèlerins danseurs? C'est qui aussi?
2: Alors, donc, c'est toute une pédagogie, un chemin de vie qui ouvre à une liberté intérieure, à la joie, hein, qui est fondée sur la parole de Dieu, une parole vivante, porteuse de vie pour ceux et celles qui l'accueillent de tout leur être. Donc, les pèlerins danseurs laissent la parole prend chair en eux, se l'incorpore dans le mouvement, les gestes, le souffle, le rythme. Et à la base, eh bien, c'est une dame qui a maintenant 99 ans, qui vit toujours en Vendée, Michaëlle Domain. Et cette dame, elle venait d'un milieu artistique athée. Elle aurait voulu suivre le curé du village, mais ses parents l'en empêchaient, lui disant « tu apprendras assez de bêtises à l'école comme ça, on ne va pas en rajouter ». Et elle avait une soif, une très très grande soif. Et je vous passe les détails, mais à 40 ans, elle a fait la rencontre avec le Christ ressuscité, vraiment fulgurante. Et comme elle venait du monde du spectacle, en fait, son père avait une petite troupe de théâtre et elle dansait, elle avait toujours été dans ce monde-là du corps, de l'expression. Quand elle est entrée dans une église, elle a été mais vraiment scotchée, comme on dit, parce qu'elle s'est dit, mais c'est la religion de l'incarnation. Comment ça se fait que les participants de l'assemblée ne se relèvent pas plus du geste, de la présence corporelle, de l'habitation? De cette démarche de voilà, tout dans une liturgie est corporel finalement, mais c'est pas juste utilitaire. Si on fait un geste, il a un symbole, il y a une démarche derrière, il y a un sens, et elle ne percevait plus ce sens chez cette compréhension du sens chez les contemporains.
0: Donc il y avait le sentiment que l'Église ou la majorité des catholiques avait perdu quelque chose d'assez essentiel à la foi.
2: Absolument. Absolument. Et le cœur même, hein, cette incarnation, parce que si Dieu s'est fait homme, c'est pour que l'homme devienne Dieu, comme disait Saint Irénée. Et donc, il y a à vivre pleinement cette liturgie. Mais si on veut en témoigner dans le monde, il faut la vivre. On peut entrer dans l'Église et qu'elle ne nous, cette liturgie ne va absolument pas nous transformer et en ressortir de la même façon. Mais alors que c'est le lieu de la transformation par excellence. Donc que faisons-nous pendant cette heure dominicale ou cette heure du dimanche? Et donc, elle a été très très interpellée, mais jusque-là, elle avait reçu le don de danser ses prières, mais ça s'arrêtait là. Et puis, on l'a invité au Cénacle de Tigéry, notamment donc, en 1976, pour animer une session de jeûne.
0: Et on va en reparler dans quelques instants, parce que c'est le moment de faire notre première petite pause. On ne va pas danser ici dans ce studio, mais on va en tout cas écouter de la musique. Vous nous proposez d'écouter les Ondines. Oui. C'est quoi les Ondines? C'est un chant ou c'est une musique en tout cas qui est importante pour les pèlerins danseurs?
2: Bon, c'est une musique que nous aimons mettre régulièrement dans un atelier, parce que c'est de la harpe et elle aide à nous délier, à ouvrir les cordages de notre tente, comme le demande le Seigneur, voilà, pour nous disposer à recevoir ce mouvement de l'intérieur.

0: Nous sommes toujours dans plein feu sur les pèlerins danseurs. Aujourd'hui, les pèlerins danseurs qui fêtent leurs 50 ans. Alors, vous êtes tous les bienvenus. Les samedis 24 et dimanche 25 octobre, c'est tout bientôt au centre Notre-Dame de la Justice à Rhodes-Saint-Genèse. Qu'est-ce qui va se passer exactement là, Marie-Anne et Florence Hubert, vous qui êtes membres engagés dans ces pèlerins danseurs, vous invitez largement tout le monde pour faire quoi, pour vivre quoi exactement?
1: Oui, alors, c'est un grand jubilé franco-belge, puisqu'il y a plusieurs amicales en France et la nôtre en Belgique, où nous invitons le large public à découvrir cette pédagogie corporelle au service d'un éveil spirituel, au service de la construction de la personne. Mmh. Hein, pour moi, c'est vraiment très important, c'est de réorienter toutes nos facultés en vue de ce pourquoi Dieu nous a créés, finalement. Et quand je parlais tout à l'heure de différents mouvements qu'il peut y avoir, des propositions, c'est toujours cela, il faut discerner, mais est-ce en vue de la construction de cette personne, ou parfois, il y a des mouvements qui mènent vers du chaos, hein, tout simplement, ou du trouble, ou voire de la perversion. Donc, tout existe aujourd'hui dans le monde. Hein.

0: amis du trio GPS à 20h pour toute une veillée. Alors là, danser, on va reprendre diverses chorégraphies.
1: Donc si vous êtes déjà pèlerin danseur, vous êtes évidemment attendu. Si vous ne l'êtes pas encore, vous pouvez découvrir cette belle dynamique. On se replonge justement il y a 50 ans, hein, vous nous parliez des origines de ce mouvement et d'une première session qui a été précisément animée en 1976, c'est bien
0: oui.
1: ça, et qui va marquer un petit peu le coup d'envoi, la création véritable du mouvement.
0: Oui, alors je dois aussi préciser que avant d'accepter finalement de témoigner et cette session pour les jeunes, donc de donner cette session, notre fondatrice Michaëlle avait vu à la télévision un reportage, enfin c'était la messe du dimanche, le jour du Seigneur, et une messe télévisée. Et à un moment donné, il y a deux jeunes filles qui s'avancent devant l'autel. Et comme Michaëlle le dira, elle les voit se trémousser devant l'autel. Et là, elle a eu un choc, parce qu'elle s'est dit, oui, que le corps revienne dans l'Église, mais pas n'importe comment. Il y a des lois, je dirais, il y a des règles. La danse liturgique, ce n'est pas la danse que l'on danse dans la discothèque. Et là, donc, elle a été suscitée, mais elle se dit, mais comment enseigner, voilà, comment la pédagogie peut se déployer. Et un deuxième coup d'envoi pour elle, quand elle est venue à Tigéry, c'est de percevoir la tristesse des jeunes. Et elle a vraiment reçu, non, l'évangile, c'est la joie du ressuscité. Donc comment redynamiser la joie dans l'Église? Si tant est que la danse, mais on expliquera plus que pourquoi pèlerin, pourquoi danseur, la danse, c'est la jubilation de l'être, c'est ce à quoi nous sommes destinés. Et on connaît peu de choses du royaume des cieux, mais le Seigneur en a donné trois vignettes dans le Fils prodigue. Il y aura un festin, il y aura des chants, il y aura de la danse.
1: Il y aura de la danse. Alors depuis lors, il y a énormément de sessions qui ont été organisées, en France d'abord, en Belgique aussi, hein, au début des années 2000, plus ou moins, le mouvement est arrivé chez nous également.
0: 90,
1: concrètement, ça se passe comment quand on participe à, je ne sais pas, un atelier ou à un week-end animé par les pèlerins danseurs? On fait quoi? On prie, on danse, on fait les deux l'un après l'autre ou en même temps? Concrètement, pour ceux qui ne connaissent pas, peut-être Florence, vous pouvez nous expliquer un petit peu comment ça se passe?
2: Ce qui est très important, c'est qu'il y a pas de prérequis. Ça, j'insiste, parce que même des personnes qui seraient handicapées ou très âgées, avec des limitations physiques, tout le monde est le bienvenu et puis on s'adapte à chacun. Ben, c'est un atelier, justement, la clé, c'est de comprendre que la prière, c'est pas une petite portion de notre vie, c'est que toute notre vie devienne prière. Et l'atelier est peut-être un peu un exercice pratique de ça, une initiation, je dirais, de sentir que toute prière, quand on y met le geste habité, saint Augustin dit, quand on joint le geste à la prière, le sentiment religieux grandit. Et plus que ça encore, quand on laisse la parole de Dieu s'incarner, et c'est véritablement ça, quand on se laisse mobiliser par l'Esprit-Saint, il y a une créativité, il y a une révélation même de cette parole qui nous transforme. Et c'est une expérience à vivre, c'est difficile de l'expliquer, mais tout est prière, tout l'atelier est prière, pour que toute notre vie soit prière.
1: Et c'est difficile à expliquer, d'autant plus qu'on est en radio et qu'on a envie de vous voir danser, évidemment, mais s'il fallait justement décrire visuellement, hein, à quoi ressemblent ces temps de prière dansée, je ne sais pas si on peut le dire de cette façon. Vous disiez tout à l'heure, Marie, qu'on ne danse pas n'importe comment non plus dans une église. Donc, est-ce qu'il y a une certaine façon, une bonne façon de danser pour Dieu? Est-ce que c'est ça que vous vouliez dire?
0: Alors, dans notre tradition chrétienne, donc, il y a deux siècles où nous avons un grand vide. Les pères de l'église étaient beaucoup plus proches de leur corps. Et on a de multiples apophthegmes ou de citations, hein, où on voit qu'ils sont... Ils sont pour même la danse. Il y a des grands saints qui dansaient leurs prières. On pense à sainte Thérèse d'Avila, bien sûr, mais aussi sainte Françoise Romaine. Il paraît que saint Benoît, selon sainte Scolastique, dansait dans sa grotte aussi. Et nous avons perdu, avec le siècle des Lumières, avec une méfiance peu à peu de l'Église par rapport aux gestes, par rapport à la danse. Voilà, on devrait expliquer largement, mais le résultat, c'est qu'on est sans tradition. Donc, il faut redécouvrir.

0: découvrir un peu le béaba. Et en ce sens-là, Michael Domain nous a donné un vocabulaire gestuel, un vocabulaire symbolique que l'on enseigne au départ dans les premiers ateliers. C'est un peu comme les sept notes corporelles, comme l'octave, pour redonner cette sensation du geste noble. Un peu comme ça se passe à l'autel quand le prêtre prie, voilà, ce sont des gestes symétriques, nobles. D'abord, c'est vraiment cet ancrage dans qu'est-ce que le corps va imprimer sur l'âme quand on est dans des gestes beaux,
1: de louange,
0: harmonieux, de louange. Voilà. Après, on va entrer dans la créativité, on va oser ce geste qui vient nous révéler alors l'écriture. Donc c'est vraiment, c'est pas un code à porter, un nouveau code à porter gestuel, parce que le geste vient du mot gestation, c'est la même racine, guérire, porter. Donc quand on laisse vraiment le souffle nous révéler une parole et que nous sommes abandonnés à ce souffle, eh bien vraiment le geste vient ouvrir une nouvelle intelligence des écritures et nous révéler des trésors cachés que nous n'avions pas encore saisis, appréhendés.
1: Donc ce que vous dites, c'est que en dansant ou après avoir dansé, on perçoit mieux, on intègre davantage certaines paroles de la Bible.
0: Absolument. Absolument. Elles se font corps. Vous voyez, c'est un peu comme si actuellement on apprend la Bible avec la moitié de notre cerveau. Voilà, ce cerveau qui est plus analytique, qui est beaucoup plus mental. Mais on a tout un cerveau qui est intuitif, qui est créatif et qui a sa part dans la construction de l'homme. Si le Seigneur nous a donné ces deux cerveaux, c'est vraiment pour l'utiliser. Et l'art du geste, l'art de la danse qui vraiment vient, comme David qui se déploie totalement devant l'arche, ça vient effectivement nous susciter dans un face-à-face, dans une rencontre, dans une relation. Et danse, ben c'est aussi, voilà, quand la Vierge Marie dit « Mon âme exalte le Seigneur », c'est tout son être qui va au plus haut exalter le Seigneur, mais mon esprit exulte, et là c'est la racine s'altérer, donc c'est sauter. Il y a un saut, il y a un bond que l'on doit oser, qu'on n'ose plus dans l'Église, et qui parle de quelque chose qui nous échappe totalement, qui est une révélation, qui est la grâce du Seigneur qui vient nous saisir.
1: Et vous dites qu'on n'ose plus, vous disiez tout à l'heure qu'on avait perdu deux siècles durant lesquels cette tradition corporelle s'était perdue, mais finalement aujourd'hui on ne l'a pas totalement retrouvée, donc aujourd'hui encore vous estimez que dans l'Église l'importance du corps est sous-estimée, est-ce qu'on peut dire ça?
0: Oui, alors il ne s'agit pas forcément de venir danser lors des liturgies, mais plutôt lors de veillées ou à la fin d'une liturgie. Nous avons eu l'occasion plus d'une fois de participer à des grands festivals à Maritsu ou ailleurs. Et là, on entraîne toutes les personnes à la fin dans une danse de bénédiction, mais ça donne une joie extraordinaire. Ça fait que les personnes sentent qu'ils font vraiment partie d'un corps église. Alors, on peut aussi enseigner la prière gestuelle du Notre Père lors d'une célébration eucharistique, ou simplement, Vincent, mais simplement le signe de la croix. Alors, le signe de la croix, la Vierge Marie l'a déposé dans la vision de plusieurs petits voyants. Et comment elle le donne, que ce soit à Sainte Bernadette ou à l'île Bouchard, c'était vraiment très, très lentement. On reçoit la bénédiction du Père sur notre front. Pourquoi le front? C'est signe de notre liberté, de notre intelligence. On doit laisser d'abord ensemencer cette main du Père. Et puis le Père envoie le Fils. C'est très très lentement que nous consentons à descendre dans cette incarnation avec le Fils tel que lui l'a vécu. Il n'a rien retenu de son rang. Mais voilà, c'est vivre pleinement. Laisser le Fils, la lumière du monde, ensemencer toute notre mémoire inconsciente, toutes nos obscurités dans ses entrailles ou dans notre cœur. Et puis le Fils, il remonte vers le Père et c'est ensemble qu'ils envoient l'Esprit Saint qui se dépose sur l'épaule. Mais pourquoi l'épaule? On a perdu le geste symbolique. L'épaule, c'est l'envoi en mission. Les chevaliers adoubaient, les seigneurs adoubaient les chevaliers sur l'épaule. On laisse donc l'Esprit Saint vraiment déposer sa force et sa volonté. Et alors, on trace cette horizontale qui est notre chronos de ce kairos. Cette verticale va ensemencer chaque instant de ce chronos. Mais il faut y aller lentement pour saisir en quoi ce signe de la croix, il est notre squelette, notre charpente et finalement notre vie. Parce que si nos signes de croix restent des bois morts, bien pauvres sommes-nous chrétiens.
1: Florence Hubert, vous animez des sessions des pèlerins danseurs, notamment au centre spirituel de l'Apérel. Vous disiez tout à l'heure, il n'y a pas de prérequis, il n'y a pas de conditions pour venir. J'imagine que ceux qui découvrent cette expérience sont peut-être parfois un peu déstabilisés. Je ne sais pas, est-ce que vous pouvez nous raconter un petit peu comment se passent ces sessions et comment les gens réagissent et comment progressivement les faire entrer dans cette dynamique?
2: C'est sûr que le corps ne ment pas. On est un peu à nu. Et donc, c'est bien d'insister que, comme c'est en Christ, d'ailleurs moi c'est dans une chapelle, dans une grande chapelle de la résurrection à l'Apérel, on essaie vraiment d'instaurer ce climat de bienveillance, de non-jugement, qui permet petit à petit de se déployer.
1: Et comment est-ce qu'on peut aider les gens, peut-être, pour qui c'est peut-être parfois moins naturel? Il faut se donner un peu de temps, sans doute, aussi. Ouais. Et puis vivre l'expérience ensemble, j'imagine que c'est aussi quelque chose d'important, parce que le groupe se porte, se porte mutuellement dans un groupe.
2: Voilà, je dirais que le combat, c'est à l'inscription, avant de faire le pas d'arriver à l'atelier, même pour l'animateur d'ailleurs. Une fois qu'on est ensemble, je ne sais pas, il y a quelque chose qui se passe, c'est vrai. On sent vraiment la présence du Seigneur. Et c'est ça la clé de la pédagogie, c'est que cette pédagogie, elle nous aide progressivement, Marie le disait tantôt avec une musique, donc à nous délier. On commence souvent un atelier par ce fameux signe de croix, et puis une marche lente, voilà, progressivement, pour bien aider les personnes à descendre dans notre corps, parce qu'on se rend compte qu'en fait, souvent on est là, mais on n'est pas là, hein, on est dans notre tête, donc vraiment... descendre dans ce corps, et puis avec les musiques qui sont souvent bien choisies, on déploie souvent sur un thème d'année. Alors, et on n'a pas expliqué, mais 12 sentiers. La pédagogie, au départ, c'était 12 exercices qui se sont transformés en 12 sentiers spirituels qui progressivement vont nous aider à reconstruire ce corps grâce au mouvement naturel.
0: Donc, dès le départ, l'intuition qui a fondé cette pédagogie, c'était de partir du fonctionnement naturel du corps. Donc, chez notre fondatrice, il n'y a pas une quête d'esthétisme, ni de technique, mais bien une pédagogie qui est neuve et originale et qui apporte une structure à la personne, éveille sa créativité et aboutit à une relation au Seigneur.
1: Oui.
0: Donc, parfois, même les danseurs... vraiment professionnels, ont difficile à lâcher leur technique et il vaut mieux être tout à fait, ouvert, sans formation pour venir, puisque tout le monde a un corps, deux mains, deux pieds, et en vue de quoi ce corps. Et donc j'ajouterais aussi qu'on balise dès le départ aussi les ateliers en disant, il y a deux piliers. Le pilier, c'est le non-jugement. Non-jugement par rapport aux autres, bien sûr, mais par rapport à soi-même, parce qu'effectivement, on part tous de stades très différents. Et grande liberté. Chacun connaît ses limites, donc chacun va y être en fonction de ce qu'il peut.
1: Marianne, vous évoquiez tout à l'heure le Notre Père, un Notre Père qui peut être dansé. Alors précisément, on va écouter le Notre Père de Glorious, un Notre Père que vous avez l'habitude aussi de prendre dans vos sessions.
0: Oui.

0: Nous sommes toujours dans plein feu sur les pèlerins danseurs qui célèbrent leur jubilé. Et ce sera bientôt, ce sera au Centre Notre-Dame de la Justice de Rôde-Saint-Genèse, les 24 et 25 octobre. Tout le monde est le bienvenu. Concrètement, pratiquement, il faut s'inscrire sans doute. Hein. Il y a le site internet lespèlerinsdanseurs.eu, il y a une adresse email pèlerinsdanseurs@gmail.com. Il faut s'inscrire avant de participer.
1: C'est mieux de s'inscrire, d'autant plus que nous proposons différentes formules, avec la possibilité de loger aussi sur place ou de n'assister qu'à une partie. Donc nous, pour une question d'intendance et de repas, voilà, c'est bien que l'on s'inscrive.
0: Évidemment.
1: Mais si vous êtes... Vous vous sentez invité en dernière minute, n'hésitez pas, il y aura de la place pour tout le monde.
0: Magnifique. Alors on disait tout à l'heure, tout le monde est le bienvenu, y compris les prêtres. Hein, est-ce que les prêtres sont des bons danseurs, Marie et Florence?
1: Oui, les prêtres, on a rencontré quelques vrais danseurs.
0: Hein, oui.
1: Je pense au père Jean Rademakers qui, en nous rencontrant, s'est exclamé « Marie, je vous attends depuis 50 ans ».
0: Alors que c'est plutôt un grand intellectuel, hein, c'est un jésuite, un exégète, mais donc il avait envie de danser.
1: Ah, il dansait, hein, il faisait un peu parler de lui, c'est bien, on l'excusait un petit peu parce que c'est un grand exégète, mais on a des photos où il danse autour de l'autel en collant. Donc lui, c'était un homme qui avait ce feu de l'incarnation. Il avait rencontré le peuple juif aussi en Israël, hein, et il voyait que le peuple juif, nos grands frères dans la foi, dansent. On ne peut pas séparer ni le chant ni la danse, et c'est notre tradition judéo-chrétienne. Mmh. Donc il croyait beaucoup à cette incarnation et cette merveille du corps, comme il me disait. Tu leur diras combien leur corps est une merveille.
0: Donc vous aimeriez aussi que des prêtres puissent s'inscrire à vos sessions, puissent participer au jubilé. Florence, est-ce que vous avez déjà animé des sessions avec des prêtres?
2: Oui, oui. On est toujours ravis parce qu'on fait corps et en église, et le prêtre a quand même une place très spéciale. Moi, je peux témoigner, une année de mes ateliers, c'était le thème... Ensemble d'ailleurs avec Harold, avec Marie, vivre l'Eucharistie de tout notre être. Et plusieurs personnes qui avaient été blessées par l'Église, grâce à ces ateliers progressivement, ont pu guérir même profondément et revenir à des sacrements. Et donc voilà, la présence d'un prêtre, c'est... apporte une dimension supplémentaire, je dirais, aux ateliers, aux sessions.
0: Vous évoquez, Florence, la question des blessures. Alors, je ne sais pas s'il était question des fameux abus sexuels, hein, qui sont une des grandes blessures dans l'Église et une des blessures commises par l'Église. Est-ce que là, vous, en tant que, aussi en tant que médecin, mais aussi en tant que porteuse de cette dimension corporelle dans l'Église, est-ce que vous avez un regard particulier, un regard à apporter sur cette question?
2: Comme disait Marie, la réponse, c'est de réintégrer le corps dans toute la vie, c'est même pas que la prière, c'est vraiment que le corps soit à sa juste place. Ni l'exalter, comme on le fait dans le monde, ni le mettre dans une armoire, ou comme on disait, l'accrocher au porte-manteau avant d'aller à la messe. Et pour ça, les enfants nous montrent comment, quand on est unifié corps, âme, esprit, on est tout un. Quand ils sont heureux, ils sautent de joie.
0: Ouais.
2: Le corps exprime ce que l'âme et l'esprit...
0: Ils peuvent pas tromper, ils peuvent pas tricher, c'est un petit peu ça.
1: Oui, et puis c'est une dimension, comme Florence l'a dit tout à l'heure, vraiment qui unifie le corps, l'âme et l'esprit. Et moi, en tant que pédopsychiatre et danseuse à la base, j'ai beaucoup recherché, au fil des années, ce qui était proposition psychothérapeutique par le corps, par la danse. Et je me suis rendu compte que ça aboutissait à certaines guérisons, mais il manquait toujours quelque chose. Jusqu'à ce que je découvre la pédagogie des pèlerins danseurs, où là, c'est la parole de Dieu qui est performative et qui vient guérir en profondeur. Et donc, c'est pourquoi cette pédagogie, elle est une réponse, justement, comme Florence l'a dit, à ce manque de clarté, mais en vue de quoi le corps, mais elle vient aussi comme une guérison dans les blessures corporelles et de l'âme qui s'achève dans le Christ. C'est lui le médecin, c'est le Christ qui va guérir. Et si les personnes peuvent alors se réouvrir à cette parole du Christ qui s'incarne au-delà des blessures, y compris qu'elles ont reçues dans l'Église, alors là, vraiment, on est dans une guérison profonde et pas juste ajustée pour continuer à vivre.
0: On a beaucoup parlé de la dimension danse, un peu moins de la dimension pèlerin. Pourquoi est-ce que les pèlerins danseurs s'appellent pèlerins danseurs et pas croyants danseurs, chrétiens danseurs, priants danseurs? Pourquoi les pèlerins? Est-ce que vous êtes effectivement des pèlerins quand vous participez à ces sessions?
1: Nous sommes tout à fait des pèlerins dans la mesure où tout pèlerin va rechercher la face du Seigneur. On suit quelqu'un, on recherche quelqu'un, on essaie de lui ressembler. Alors que ce soit dans des vastes espaces, comme les Folles en Christ, ou comme les Pèlerins de Compostelle, ou dans des petites salles ou des chapelles, nous on aime vraiment que le lieu soit habité par le Seigneur, donc on aime danser dans l'église, donner les ateliers dans les églises. C'est toujours la même démarche, chercher la face du Seigneur. Et nous sommes invités alors à nous mettre dans les pas de nos patriarches, des croyants, de nos pères, qui, voilà, avec déjà Adam. Qu'est-ce qu'a fait Adam? Mais avant la chute, il marchait simplement avec son bien-aimé, et c'était un bonheur inouï. Et puis il y a eu Abraham, et puis il y a eu Moïse. En quoi la marche est finalement une démarche intérieure? On oublie cela. On marche beaucoup aujourd'hui, on marche de tous côtés, on court même. On dit « je cours hein, », j'arrête pas de courir, mais en vue de quoi? Eh bien, retrouver cette dimension du pèlerin que nous sommes, parce que nous sommes tous en exil sur cette terre, en vue du ciel, c'est retrouver le sens de notre marche sur la terre à travers les textes bibliques fondateurs et nous remettre dans les pas d'Adam, d'Abraham, de Moïse, de Jacob, et puis de tous les saints, et puis de tous les apôtres. Voilà, ça redonne une dimension, un sens à notre vie extrêmement profond, en fait.
0: Il y a d'autres pèlerins célèbres dans la Bible, ce sont les pèlerins d'Emmaüs.
1: Oui.
0: Et c'est précisément, hein, Florence, vous me le disiez hors antenne tout à l'heure, au moment du geste, que Jésus pose, que ces pèlerins vont reconnaître qu'il est Jésus.
2: C'est l'occasion de dire, c'est la force aussi de la pédagogie, c'est qu'on actualise les textes bibliques parce qu'ils sont vivants et ils nous parlent à moi, là, maintenant, dans ce que je vis. Et donc, on a eu l'occasion plusieurs fois d'actualiser ce magnifique récit où, de fait, les pèlerins d'Emmaüs ont le cœur brûlant quand ils reçoivent la plus belle catéchèse qui soit du Seigneur, qui revoit toutes les Écritures avec eux. Mais c'est au geste, et donc on a l'occasion de revivre ça en atelier, c'est d'une puissance extraordinaire, de ce geste de rompre le pain, qui finalement est refait à chaque Eucharistie. Et c'est l'occasion aussi de dire, si on avait cette conscience, le prêtre en premier, de vraiment... C'est le Christ qui pose ce geste, c'est là qu'ils le reconnaissent. Donc c'est là que le Christ se dit, se révèle. C'est une révélation. Et ça nous touche en profondeur. Et je peux témoigner, même, il y a des personnes qui ont été profondément touchées dans cette réactualisation. D'où l'importance, parce qu'on invite les prêtres, les catéchistes, etc., hein, à notre jubilé, parce que, aux ateliers, de pouvoir soi-même faire cette expérience, parce que je pense qu'on ne peut transmettre la foi que si soi-même on a été transformé par le Seigneur. Et même chose pour les gestes. Les ateliers, je pense aussi, nous aident à prendre beaucoup plus conscience qu'en fait Dieu, il est dans nos gestes. Le Christ, il se révèle dans chaque geste, dans chaque parole, quand on le laisse, évidemment, vivre en nous.
0: Une fois qu'on a découvert la grâce de ces pèlerins danseurs, au-delà des sessions auxquelles on participe ou qu'on anime, est-ce qu'on vit autrement sa foi au quotidien ou dans les paroisses dans lesquelles vous allez à la messe? Est-ce qu'on vit les choses autrement? Est-ce qu'il vous arrive de danser seul aussi ou de faire danser votre paroisse? Je ne sais pas, quel type de fruit est-ce que cet engagement peut prendre?
1: Oui, alors nous répondons toujours à toutes les invitations. Donc voilà, nous en avons eu de multiples. Parfois, c'est dans des célébrations dominicales, parfois c'est dans des veillées, parfois c'est avec d'autres artistes. Alors, si ça se danse chez soi, personnellement, je dirais, mais oui, je ne peux plus vraiment, moi, réciter un « Je vous salue Marie » au garde à vous. Comme disait un prêtre orthodoxe, ça m'étonnerait que Marie ait chanté le Magnificat au garde à vous, c'est impossible. Elle ne pouvait que jubiler, puisque lui-même Jean-Baptiste danse et saute. Donc voilà, c'est un saut. Hein. Et d'ailleurs, les rabbins aiment dire, il faut danser tous les jours, ne fût-ce que 5 minutes, et ne fût-ce que dans sa tête. Mmh. Parce qu'à ce moment-là, nous nous élevons ne fût-ce que de quelques centimètres de la terre. Et la danse, c'est vraiment cette reliance entre le ciel et la terre, entre les lois et la liberté, parce qu'on ne retourne pas au chaos, on ne retourne pas dans la transe non plus. Hein. Je parlais de David tout à l'heure. On n'est pas dans la danse de Saül qui va se laisser posséder. Et d'ailleurs, ses contemporains vont lui demander « Mais quel est ton père ?» On est dans un prophétisme un peu païen, on ne sait pas trop dans quoi on est là. Non, David danse devant Dieu, et ce n'est pas non plus comme Michal, hein, sa sotte princesse, son épouse là, qui va le rabrouer et qui va se retenir. On est dans une danse d'une liberté totale. Danser, c'est donner, c'est se donner, c'est aimer. C'est une jubilation. Donc, oui. Alors, quand moi, personnellement, je viens à la messe, je me tiens, comme on dit, hein, mais ça danse à l'intérieur. Donc, mes gestes, je vais vraiment tenter d'être très habitée. C'est très corporel, la liturgie, je le disais, s'asseoir, en mettant les pieds, sentir combien on est tenu par cette terre, que le Seigneur est là, nous soutient, combien c'est une attitude de disciple. Se mettre debout, c'est une attitude de fils. Se prosterner, c'est l'attitude du pécheur qui se sait pardonner. Là, il y a vraiment toutes les attitudes corporelles ont intérêt à être vécues profondément, corporellement, mmh. avec notre âme et avec notre esprit. Comme j'aime le dire en atelier, vous faites un geste, mais c'est trois en un. C'est tout le corps, mais si c'est que le corps, c'est de la gymnastique, ça ne va pas transformer. C'est votre âme. Et jusque-là, mais on n'est pas dans de l'expression non plus corporelle ou en tant que telle. Mmh. C'est notre esprit qui vient vivifier notre âme. Et donc, c'est vraiment toujours ce cœur tourné vers Dieu qui va transformer finalement notre corps et notre âme. Et en ce sens-là, c'est un chemin, moi je peux en témoigner, de guérison totale. Mmh.
0: On sait que Jésus a posé des gestes très très forts dans sa vie. Est-ce qu'il a dansé? Est-ce qu'on en sait quelque chose?
1: Oui, à Cana, il a certainement dansé.
0: Ouais, ouais.
1: Et puis, il y a cette phrase donc, de ce théologien américain qui dit « Si Dieu revient, nous devrons d'abord le rencontrer avec dans la danse avant de pouvoir le définir dans la doctrine. »
0: Eh bien, une belle manière de s'y préparer pour de participer à votre jubilé, le jubilé des pèlerins danseurs qui aurait lieu les samedis 24 octobre et dimanche 25 octobre. Samedi, c'est toute la journée à partir de 9h30. Le dimanche, ça se terminera à 14h. C'est donc au Centre Notre-Dame de la Justice à Rhodes-Saint-Genèse. Inscription souhaitée, pèlerindanseurs au pluriel, @gmail.com. Marianne et Florence Hubert, un tout grand merci d'être venus nous en parler.
2: Avec joie.
0: On vous souhaite évidemment un très bel anniversaire et de magnifiques danses encore à venir. Et vous, chers auditeurs, merci d'avoir été à nos côtés. Vous pouvez naturellement partager cet entretien, le retrouver en podcast ou sur catobel.be et toutes les plateformes de téléchargement. À très bientôt pour un nouveau numéro.

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1: C'est le matin pour vous également sur RCF, l'heure de la louange matinale pour beaucoup de chrétiens. Une louange qui vous accompagne durant cette heure avec les psaumes du Père Joseph Gélineau. Des psaumes selon une musique et un arrangement du Père Joseph Gélineau qui avait également écrit les paroles dans la traduction de la Bible de Jérusalem. Ce sont donc ces psaumes du matin que nous vous proposons maintenant. Nous vous souhaitons une excellente journée sur RCF.

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1: La journée commence dans la louange sur RCF, une journée qui est marquée par les psaumes de Gélineau. Le père Joseph Gélineau, qui non seulement a composé la musique, mais les paroles, puisque c'est lui qui avait traduit les psaumes pour la première édition de la Bible de Jérusalem. Nous continuons ce programme sur RCF et nous vous souhaitons une excellente journée.

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1: Merci d'être avec nous sur RCF pour cette louange du matin. Ce sont les psaumes de Gélinot qui nous accompagnent. Le père Joseph Gélinot qui avait traduit les psaumes pour la Bible de Jérusalem et qui en a composé également les musiques. Bienvenue sur RCF et bonne journée.

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1: Nous vous accompagnons dans votre louange du matin sur RCF avec les psaumes de Gélineau. Le père Joseph Gélineau, qui est surtout connu pour avoir écrit la traduction des psaumes pour la Bible de Jérusalem, mais c'est également un musicien qui en a composé la musique. Nous l'écoutons maintenant et bonne journée à tous sur RCF.

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1: Et bonjour, je suis très heureux de vous retrouver ce matin. Son nom bruisse partout, à la une des journaux, sur les plateaux de télévision, au micro des radios. Ici, bien sûr, mais sur toutes les radios généralistes aussi. Mais qui est cet homme dont j'entends dire de telles choses, dit l'évangile du jour à propos du Christ. Qui est cet homme dont j'entends dire de telles choses? Il s'appelle Léon. Alors, je ne vais pas vous parler ce matin du fils de Marine Tondelier, né il y a quelques jours. Non, évidemment, on va vous parler du pape très largement, puisque ce week-end, l'Église catholique va démontrer sa capacité à incarner. Le Vatican, Léon XIV. L'Église de France, le cardinal Aveline. Paris, Monseigneur Ulrich. L'Église porte depuis 2000 ans ce magnifique message de l'incarnation. Dieu ne s'est pas contenté d'envoyer une idée, une doctrine. Il a pris chair avec un visage, un corps, un accent, un village. Notre Dieu s'est fait homme pour que l'homme soit Dieu. Mais le risque avec l'incarnation, c'est d'idolâtrer le pape. Alors rappelons que le visage de Dieu ne s'arrête ni au pape, ni aux évêques. Il continue dans chaque baptisé. Le visage de Dieu, ce sera chacun des visages que l'on verra dans la foule ce week-end. Dieu se révèle en chacun. Soyez les bienvenus. Il est 6h30 et bonjour Clara Bevilacqua.
2: Bonjour Pierre-Hugues.
1: L'Ukraine visée par des missiles russes.
2: Il y a au moins 2 morts à Kiev. Des frappes se poursuivent alors que l'Assemblée générale de l'ONU est en cours à New York. Le président ukrainien a appelé hier la communauté internationale à cibler les finances russes. Emmanuel Macron invité dès 20h ce soir pour rendre compte de sa visite à New York aux Nations Unies. Le prix des carburants et la guerre en Ukraine au menu.
1: Sa première étape, ce sera Paris.
2: Et oui, Léon XIV est attendu demain dans la capitale. Déambulation en papa mobile, vêpres à Notre-Dame, Stade de France, puis messe géante, place de la Concorde. Direction ce matin les coulisses de la venue du pape en France.
1: L'Assemblée générale des Nations Unies est toujours en cours à New York.
2: Le chef de la diplomatie russe, Sergueï Lavrov, a répété que son pays ne comptait pas faire de pause dans sa guerre en Ukraine. Et cela se confirme. 2 personnes sont mortes cette nuit après de nouvelles frappes sur Kiev. Volodymyr Zelensky, présent également à l'ONU, a appelé hier la communauté internationale à cibler les finances russes. Il a dénoncé la folie meurtrière de Vladimir Poutine.
3: Ladies and gentlemen,
4: mesdames et messieurs, cela fait maintenant 5 ans que les généraux russes tentent de réaliser les ordres insensés de Vladimir Poutine, saisir notre terre, s'accaparer la région de Donetsk. Mais entre les mois de janvier et d'août, la Russie a perdu plus de 250 000 soldats sur le champ de bataille. En Ukraine, en 8 mois, Poutine est prêt à sacrifier des soldats russes pour chaque kilomètre carré. Y a-t-il encore quelqu'un pour penser qu'il est raisonnable et modéré? C'est de la folie.
2: Et le président ukrainien hier à la tribune des Nations Unies. Les 5 candidats de la primaire de la gauche étaient réunis pour leur tout premier débat télévisé hier soir sur LCI. Raphaël Glucksmann, le chef de file de Place Publique, Olivier Faure, le premier secrétaire du Parti Socialiste, mais aussi Emmanuel Morel, Ségolène Royal et Jérôme Guedj. Plus de 3 heures de discussion assez calme jusqu'au sujet de l'alliance avec la France Insoumise.
1: Et la première PS au menu de l'édito politique de Christophe Barbier à suivre.
2: En Notre-Dame de Paris, le Stade de France, les Champs-Élysées, ce sont les 3 lieux emblématiques de Paris ouverts au public lors de la venue du pape. Il va y célébrer les vêpres, une veillée, la grande messe. Et donc sur place, un petit livret spécial de Prions en Église sera distribué à tous les pèlerins pour qu'ils puissent lire les textes et chanter. Un livret édité en un temps record grâce à la coordination de Bayard Service à Chambéry, Vanessa Sanson.
5: Fin juin, Caroline Boretti, pour la société Bayard Service, apprend qu'elle va avoir un défi à relever, gérer l'impression de 600 000 prions en église en un temps record.
6: C'est tombé pendant les vacances, on se dit, oulala, mais comment on va s'en sortir en équipe réduite? Mais c'est pas grave, on y va.
5: En lien avec la Conférence des évêques de France et selon les directives du Vatican, 2 collègues travaillent sur la maquette de ce numéro spécial depuis Marseille et Toulouse. Et pendant ce temps, à Chambéry, Caroline se met en quête d'une matière essentielle.
6: Il a fallu trouver déjà le papier nécessaire. 600 000 livrets à plus de 100 pages, ça fait quand même quelques tonnages de papier. Et surtout, respecter le papier souhaité, dit papier un peu Bible.
5: Conception, relecture, contrôle des visuels, essais d'impression, programmation du planning de livraison. Et enfin, ces jours-ci, les camions quittent l'imprimerie espagnole pour se rendre en différents points de Paris.
6: Maintenant que j'ai vu le premier qui est sorti de machine, je me dis waouh, bah, je suis fière du travail qu'on a fait tous ensemble, quoi. Quand je regarderai les diffusions à la télé, j'irai waouh, ils tiennent notre livret entre les mains.
5: Une fierté qui restera dans les annales pour toute l'équipe de Bayard Service.
2: Et un livret qui va se retrouver dans les mains des 600 000 personnes attendues pour la messe, notamment de la Concorde et des Champs-Élysées. Reportage de Vanessa Sanson ce matin de RCF Savoie-Mont-Blanc.
1: Merci Clara Bevilacqua.
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1: RCF Notre-Dame, il est 6h35 à suivre. Loin des yeux, près du cœur, l'actualité en Asie du Sud-Est. Nous serons avec Guillaume Mario. Ce sera après avoir retrouvé Christophe Barbier, l'édito politique avec Simon Tatrault.
7: Bonjour Christophe Barbier.
8: Bonjour Simon, bonjour à tous.
7: D'abord, une réaction à ce qu'a déclaré le général Hervé Watkan ce mercredi ?
8: Quelle organisation ! Quel barnum, si j'ose dire, qu'une telle visite avec toutes ces dimensions, rien que la dimension parisienne, c'est extrêmement important, imposant. Ce qui me surprend dans tout cela, ce qui m'épate, c'est la sérénité des organisateurs, que ce soit du côté de l'État ou du côté de l'Église. On a l'impression qu'on a fait ça déjà la semaine dernière et qu'on recommence, tellement tout a l'air maîtrisé, les réponses sont simples. Alors ça repose beaucoup sur la placidité, la ferveur de ceux qui vont participer, une foule évidemment qui n'est mue que par la bienveillance, mais tout de même, chapeau pour l'organisation. Espérons que financièrement aussi, les dons seront à la hauteur.
7: Emmanuel Macron a tenu des propos très durs sur la politique israélienne, notamment en Cisjordanie. Il a parlé de honte. A-t-il eu raison ?
8: Oui et non. Non, il n'a pas eu raison parce qu'il s'est trompé. Quand il dit que le Hamas n'a jamais rien fait du côté de la Cisjordanie, c'est faux. On sait à quel point le Hamas, même s'il n'a pas le pouvoir en Cisjordanie, a parasité l'action du Fatah, a entraîné les Palestiniens dans des guerres fratricides et a tenté de développer aussi du terrorisme de ce côté-là. Donc le président de la République, en s'écartant de son discours, a fait une faute technique. D'ailleurs, on apprend que ce petit passage, très polémique, a été retiré des vidéos ensuite, après montage, et qu'il y a eu des propos correctifs tenus dans la coulisse par la diplomatie et même par le président lui-même. Dont acte, c'était une erreur. Néanmoins, il a mis le doigt sur quelque chose de fondamental. Israël a eu à côté d'elle beaucoup de nations quand il s'est agi de réagir au 7 octobre et d'agir à Gaza. Il n'y a que des horreurs militaires à Gaza, c'est un calvaire pour la population, ça suscite beaucoup de polémiques, mais le 7 octobre est là. Et la légitimité de la défense d'Israël est intangible. En revanche, du côté de la politique d'implantation, de colonisation, en Judée-Samarie, comme on dit à Tel Aviv et à Jérusalem, en Cisjordanie, là, le gouvernement Netanyahou commet faute sur faute. Et en se soumettant à ses alliés extrémistes, il ne rend pas service à Israël. Je pense même qu'il aliène à Israël la plupart de ses soutiens à l'international, du moins ceux qui lui restaient.
7: Ce voyage présidentiel aux Nations Unies, était-ce l'occasion pour Emmanuel Macron de prononcer testament géopolitique ?
8: Bien sûr que non, nous dit l'entourage du président. Bien sûr que le président reste actif et que tout ce qu'il impulse dans la vie diplomatique est tourné vers l'avant, tourné vers l'avenir. Mais tout de même, on ne peut s'empêcher depuis quelques semaines, depuis quelques mois, de faire le chemin avec Emmanuel Macron les dernières fois. Son dernier 14 juillet, la dernière Assemblée Générale de l'ONU, bientôt d'autres derniers rendez-vous. Et de ce côté-là, cette prise de parole avait un sens fort quant au testament géopolitique d'Emmanuel Macron. Testament pour les écrits récents, les actions récentes, par exemple la reconnaissance de l'État palestinien, c'était l'an dernier, et je pense que le dérapage dont nous venons de parler dans le discours du président est lié à cette opération de l'an dernier, la reconnaissance de l'État palestinien. Le président a voulu marquer le coup, rappeler qu'il avait été à cette initiative et faire autour de lui l'unité de ceux qui avaient rejoint cette initiative et notamment aussi l'unité du monde musulman autour du président Macron. Mais il y a aussi toute une série de messages testamentaires, en tout cas de messages pour l'avenir que laisse Emmanuel Macron, notamment l'attitude vis-à-vis de l'Amérique. On a vu dans ses prises de parole le président se dresser contre le modèle Trump, comme s'il y avait un modèle illibéral ou de démocratie autoritaire incarné par Trump et relayé sur la planète par Milley et d'autres, et puis un modèle de démocratie classique, libérale, intangible, dont Emmanuel Macron serait le porte-drapeau. Et c'est cela qu'il a essayé de nous dire avec ses prises de parole tellement en contraste avec celles de Donald Trump.
7: Les annonces du gouvernement sur les aides au carburant n'ont pas convaincu Bruno Retailleau, qui dénonce une politique du chèque. A-t-il raison ?
8: C'est un peu comme Macron, il a raison et il a tort. Oui, il a raison, la politique du chèque, elle a ses limites, c'est en profondeur, ce sont des réformes structurelles qu'il faut accomplir, parce que l'économie telle qu'elle est bâtie dans notre pays continue à nous faire payer notre dépendance au carbone et nous empêche de nous libérer, de retrouver une souveraineté. Il va de soi que l'électrification, la sobriété, la mutation vers les énergies renouvelables, tout cela, ce sont des politiques qui ont à peine commencé, qui auraient dû être l'objet de bien plus gros investissements et qui sont encore devant nous. Donc oui, la politique du chèque, 100 euros par-ci, 100 euros par-là, baisser les taxes, les centimes, etc., ça n'est que du court terme. Encore une fois, le décideur public est puni par l'objectif de la fin du mois, il ne peut pas être libéré par l'objectif de la fin du monde, de lutter contre cette évolution climatique. Maintenant, si Bruno Retailleau était aux affaires, il l'était il n'y a pas si longtemps, ministre de l'Intérieur, eh bien il ferait la même chose. Il ferait la même chose parce que quand vous avez des Français qui n'arrivent plus à aller au travail, quand vous avez des Français dont la vie sociale est complètement bloquée parce que l'essence est trop chère, vous devez parer au plus pressé. C'est même d'ailleurs un bon calcul, puisque si vous ne les aidez pas à passer ce mauvais moment, qui je l'espère ne durera que quelques semaines ou quelques mois, eh bien vous les retrouverez plus tard au chômage, dans la faillite, et ce sont des fardeaux encore bien plus lourds.
7: Ne pas gréver les finances publiques par des aides massives, est-ce la meilleure politique possible ?
8: Non, ce n'est pas la meilleure politique possible. C'est la seule politique possible en ce moment. Nous sommes à 3500 milliards de dettes, nous aurons l'an prochain, nous disent les prévisions, près de 100 milliards de fardeaux de la charge de la dette, et c'est donc colossal. Nous ne pouvons pas aggraver cette situation. Et en même temps, ce n'est pas la meilleure des politiques, parce qu'il faut réfléchir aux conséquences. Regardons le Royaume-Uni après le premier choc pétrolier de 1973. Ça a été une telle récession par l'arrêt de l'activité au Royaume-Uni, la chute de l'activité, que ça a induit une récession. L'essence trop chère, eh bien on ne travaille plus, on plonge le pays dans la crise, les recettes fiscales s'effondrent, et c'est tout le pays qui va à volo. Le FMI avait dû intervenir. Donc pour ne pas dépenser d'argent, on n'aide pas, mais en n'aidant pas, on plonge le pays dans la faillite. Et donc, on doit dépenser encore plus d'argent après. Donc, vous voyez, la frontière est mince entre une aide qui serait excessive et qui grèverait les finances publiques dans notre situation compliquée, et une absence d'aide qui serait récessive et qui aggraverait cette crise. Entre l'excessif et le récessif, eh bien, il y a du brouillard, et le décideur public n'est pas facilement aidé par les événements.
7: Sébastien Lecornu a écrit aux parlementaires socialistes pour leur proposer la recherche d'un compromis sur le budget. Comme l'an passé, a-t-il des chances d'aboutir ?
8: Je ne crois pas. En tout cas, il n'a pas de chance d'aboutir comme ça a été le cas l'an passé. Dès le début, poser les jalons d'un protocole d'accord avec les socialistes, se battre pied à pied sur toute une série de mesures, finir par lâcher un gros morceau, une conquête pour le PS, l'année dernière, la suspension de la réforme des retraites, et obtenir non pas le vote du budget, mais l'absence d'un vote de censure par les socialistes lors d'un 49-3 en janvier. Ce scénario-là, qui a été compliqué, hein, je le résume, ça a été plus heurté que cela, on ne peut pas le reproduire aujourd'hui. Pour deux raisons majeures. La première raison, c'est qu'il n'y a plus rien à lâcher qui soit aussi puissant que la suspension de la réforme des retraites. Même des efforts sur les salaires, même des efforts sur le pouvoir d'achat, ça ne contenterait pas assez les socialistes. Deuxièmement, l'appétit de socialistes est encore plus grand que l'an dernier, parce qu'il y a la campagne présidentielle. Et que le PS ne veut pas être accusé de voler au secours de Lecornu et de la fin du quinquennat Macron, et qu'il ne pourrait laisser passer un budget que s'il y avait une énorme conquête sociale qu'il pourrait épingler comme un trophée sur son revers pour la présidentielle. Donc entre des adversaires qui sont beaucoup plus exigeants, voraces, et de l'autre côté, pas grand-chose à leur donner, eh bien vous voyez qu'on est dans le corner, on est dans une équation impossible. C'est pourquoi je pense que cette lettre très précoce aux parlementaires socialistes, cache une autre manœuvre que Sébastien Lecornu ne peut pas dire publiquement. C'est d'acheter la tranquillité, l'indulgence du Rassemblement national. Et que Marine Le Pen, en janvier, dise « Écoutez, ce budget est mauvais, mais je préfère un budget mauvais à une absence de budget. Dans quelques semaines, nous arrivons au pouvoir, nous rétablirons cela. C'est plus facile avec un mauvais budget qu'avec un non-budget et des ordonnances. Donc, allez, je laisse passer ce mauvais budget, mais nous le corrigerons bien vite. » Je pense que c'est plutôt cette pente-là que suit, sans le dire, Sébastien Lecornu, dans un moment politique, avouons-le, où il n'a pas les armes en main.
7: La justice a tranché dans l'affaire Philippe Brun. Il ne sera pas réintégré au Parti Socialiste, ni à la primaire de gauche.
8: La messe est dite, si j'ose dire, pour Philippe Brun. Il aurait pu espérer que la justice lui dise « Mais oui, c'est vrai, c'est abusif, il n'y avait pas de plainte en justice, on n'a pas tellement d'éléments sur ce que la plaignante a déposé au PS. Vous avez été victime d'une mesure arbitraire. Par ailleurs, vous n'avez même pas eu le droit de faire valoir votre point de vue. Dans aucune justice au monde, la parole n'est refusée à la défense. » Mais le tribunal, qui se méfie de la politique comme tout tribunal, a dit « Ah ben non, il n'y a pas de trouble à l'ordre public, c'est une affaire interne au PS, les statuts du PS prévoient cela, c'est votre problème, la justice de la République n'a rien à voir là-dedans. » Sauf que, entre le délibéré de la justice dont nous parlons hier et sa décision aujourd'hui, il y a eu le canard enchaîné, le Canard Enchaîné de ce matin, qui a révélé que ce n'est pas la plaignante qui avait appelé à minuit moins 10 dans la nuit de dépôt des candidatures. Coup de téléphone qui a provoqué la suspension de Philippe Brun. Ce n'est pas elle qui a téléphoné. Le Canard affirme que c'est la directrice de cabinet d'Olivier Faure elle-même qui a prévenu les instances socialistes. On est donc bien en face d'une manœuvre d'appareil vraiment, vraiment bizarre. Eh bien, il va en appel, Philippe Brun, on verra la suite du feuilleton.
7: Christophe, ce jeudi, l'invité de Nathanaël de Rinxan sera Laurent Nunez. Quelle question vous souhaiteriez lui poser ?
8: Monsieur le ministre de l'Intérieur, craignez-vous que la visite du pape en France ne relance les ardeurs de ceux qui commettent des actes antichrétiens, notamment du vandalisme dans les églises ? Est-ce qu'ils ne vont pas en profiter ?
9: Réponse donc avec Laurent Nunez, le ministre de l'Intérieur, qui est l'invité de RCF Notre-Dame à 7h38.
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9: Il est 7h moins le quart, soyez les bienvenus si vous nous rejoignez. Et bon réveil à suivre, l'histoire d'une martyre du 1er siècle, Sainte Thècle. On vous en parle avec Clara après vous avoir retrouvé, Guillaume Mario. Bonjour Guillaume.
10: Bonjour Pierre-Hugues.
9: Aujourd'hui, vous vouliez nous parler du festival Visa pour l'image. De quoi s'agit-il ?
10: Alors, vous avez tous entendu parler du festival de Cannes pour le cinéma, des Jeux Olympiques pour le sport, mais peut-être que vous ne connaissez pas Visa pour l'image, qui est pourtant le rendez-vous mondial du photojournalisme. Depuis 30 ans, ce festival a lieu chaque année à Perpignan et met en lumière le travail de photographes, de photojournalistes du monde entier. Et figurez-vous que cette année, l'exposition Le cartable ou la rue d'enfants du Mékong a reçu une mention spéciale du jury. Voilà, pour nous, c'est une très belle reconnaissance à la fois du travail de nos équipes sur le terrain, mais aussi du talent, de l'engagement de deux personnes qui ont porté ce projet.
9: Et justement, qui sont ces deux personnes ?
10: Alors, d'un côté, Christophe Cape, qui est parrain d'Enfants du Mékong. Et Christophe m'a contacté en 2021. Il m'a proposé de partir sur le terrain et de mettre bénévolement son talent au service de l'association. Et puis, assez rapidement, avec Antoine Besson, qui était chroniqueur sur RCF, qui était journaliste à Enfants du Mékong, une idée est née, photographier des enfants dans leur plus bel uniforme, prêts à partir à l'école, puis photographier les mêmes enfants dans leur quotidien lorsqu'ils doivent travailler. Donc l'idée est très simple, montrer le bras de fer qui se joue dans la vie de millions d'enfants entre l'école et le travail.
9: Mais pourquoi vous parlez de bras de fer ? Quel message vous voulez faire passer, Guillaume ?
10: En fait, lorsqu'on parle du travail des enfants, on a parfois une vision assez simpliste. On imagine des enfants travaillant toute la journée dans une usine ou dans des conditions épouvantables. Alors malheureusement, ces situations existent encore. Des dizaines de millions d'enfants dans le monde sont toujours confrontés à des formes dangereuses de travail. Mais la réalité que nous rencontrons sur le terrain est souvent plus complexe. Beaucoup d'enfants vont à l'école et travaillent le soir, le week-end, pendant les vacances. Ils doivent aider les parents, garder les vaches, vendre des objets sur un marché, tresser des sacs. Et l'équilibre est vraiment fragile. Il suffit parfois que le père tombe malade, qu'une récolte soit mauvaise, et l'enfant doit quitter l'école afin de travailler davantage. Et donc l'exposition montre ce bras de fer, que deux vies sont possibles, elles coexistent, et il y a une frontière très mince entre le cartable et la rue. Et tout notre travail chez Enfants du Mékong, c'est de faire en sorte que ce bras de fer soit remporté par l'école.
9: Et à Visa pour l'image, c'était la première fois que cette exposition était présentée au public ?
10: Non, pas du tout. L'exposition a beaucoup voyagé. Elle a été accueillie par plusieurs mairies, notamment à Marseille, à Paris, mais aussi dans des entreprises, dans des écoles, dans des paroisses. Donc ça fait déjà plusieurs mois qu'elle prospère.
9: Et où peut-on la voir, cette exposition, le cartable ou la rue aujourd'hui ?
10: Alors en ce moment, on peut la voir à Lyon, dans une agence de voyage qui s'appelle Marco Vasco, mais aussi à Colmar, bientôt à Paris, dans un hôtel, Life. Et on l'a déjà installée dans énormément d'établissements scolaires. C'est un formidable outil pédagogique. Voilà, elle permet de rappeler à nos propres enfants quelque chose que nous oublions parfois, c'est que l'école est une énorme chance, est une chance incroyable. Donc pour en savoir plus, vous pouvez la commander sur le site d'Enfants du Mékong. Il suffit de taper le cartable ou la rue Enfants du Mékong et vous tomberez sur une page, vous pourrez commander pour un établissement scolaire notamment.
9: Merci beaucoup Guillaume Mario, Enfants du Mékong. Il est 6h49 avant la prière du matin, le saint du jour avec vous, Clara, et en ce 24 septembre, nous fêtons les Thècle et les Silouanes, deux prénoms très peu donnés de nos jours. Parlons de Sainte Thècle ce matin.
2: Sainte Thècle est une sainte contemporaine de Saint Paul, convertie par l'apôtre des nations à Iconium dans l'actuelle Turquie. Elle faillit par trois fois mourir martyr, mais elle en réchappe à chaque fois. La première fois dans la gueule d'un lion, la deuxième fois d'un bûcher, et la troisième fois dans la gueule d'un phoque.
9: Ah oui. oui, d'un phoque. Raison pour laquelle autrefois les prêtres d'ailleurs invoquaient Sainte Thècle au chevet des mourants.
2: En disant « Seigneur, vous qui avez délivré la bienheureuse Thècle de 3 tourments cruels, ayez la bonté de délivrer cette âme et de lui donner le bonheur éternel. » Alors Sainte Thècle fêtée aujourd'hui dans le calendrier civil était fêtée hier dans l'église universelle. Les orthodoxes la vénèrent comme égale aux apôtres.
9: Merci Clara. À suivre la prière du matin. Et je vous emmène à présent en Galilée, à une centaine de kilomètres au nord de Jérusalem. C'est là que règne Hérode. Dans cet extrait de Saint-Luc au chapitre 9, le roi s'inquiète du début de la vie publique du Christ. Mais qui est cet homme dont j'entends dire de telles choses ? Le père Jean-Jacques Dutaine, prêtre du diocèse de Bordeaux, nous aide à mieux comprendre le sens de ces quelques versets.
11: En ce temps-là, Hérode, qui était au pouvoir en Galilée, entendit parler de tout ce qui se passait et il ne savait que penser. En effet, certains disaient que Jean le Baptiste était ressuscité d'entre les morts. D'autres disaient « c'est le prophète Élie qui est apparu ». D'autres encore « c'est un prophète d'autrefois qui est ressuscité ». Quant à Hérode, il disait « Jean, je l'ai fait décapiter, mais qui est cet homme dont j'entends dire de telles choses ?» Et il cherchait à le voir. «

Hérode. Hérode voulait voir. Sa curiosité, celui qui avait fait assassiner Jean-Baptiste, souhaitait voir Jésus, le voir, voir Dieu. Ça nous interroge pour nous, voir Jésus, celui que nous écoutons, que nous suivons, avec qui nous partageons nos journées. Nous voulons le voir, nous ne le voyons pas de nos yeux, mais c'est lui qui vient. Il s'approche, il nous devance dans nos besoins, nos demandes. Tant de fois, nous cherchons un éclaircissement et le Christ passe devant nous. Les choses s'éclaircissent, s'ouvrent, se comprennent. Cette volonté de Dieu de partager notre vie, d'être avec nous à chaque instant. Alors, c'est nous qui ne sommes pas avec lui. Il nous invite à nous arrêter et nous continuons la route. Il nous dit arrête de penser et nous continuons d'être pris dans le tourbillon de nos pensées. Il veut prendre un moment pour nous et nous invite à nous asseoir et nous continuons la marche. Nous ne sommes pas avec lui quand il faut. Aujourd'hui peut-être Jésus nous invite, nous demande, nous propose un nouvel itinéraire pour nous asseoir avec lui, pour l'écouter, pour le recevoir. Notre prière peut-être est en train de changer, de s'élever davantage, de nous laisser comme faire pour abandonner quelque chose et rentrer dans l'intimité avec lui. C'est Dieu qui nous parle, c'est Jésus qui nous accompagne. Ouvrons notre cœur aujourd'hui pour nous laisser guider, éclairer, accompagner par lui. Bonne journée.

Notre Père, qui es aux cieux, que ton nom soit sanctifié, que ton règne vienne, que ta volonté soit faite sur la terre comme au ciel. Donne-nous aujourd'hui notre pain de ce jour. Pardonne-nous nos offenses comme nous pardonnons aussi à ceux qui nous ont offensés. Et ne nous laisse pas entrer en tentation, mais délivre-nous du mal. Car c'est à toi qu'appartiennent le règne, la puissance et la gloire pour les siècles des siècles. Amen.

0: Vous entendez Hélène Gousbail, elle nous accompagne dans notre prière et le Père Jean-Jacques Dutheine méditait avec nous l'évangile du jour tiré de Saint Luc au chapitre 9, l'Angélus à présent.
1: L'ange du Seigneur apporta l'annonce à Marie.
2: Et elle conçut du Saint-Esprit. Je vous salue Marie, pleine de grâce. Le Seigneur est avec vous. Vous êtes bénie entre toutes les femmes, et Jésus, le fruit de vos entrailles, est béni. Sainte Marie, Mère de Dieu, priez pour nous pauvres pécheurs, maintenant et à l'heure de notre mort.
1: Voici la servante du Seigneur.
2: Qu'il me soit fait selon votre parole. Je vous salue Marie, pleine de grâce. Le Seigneur est avec vous. Vous êtes bénie entre toutes les femmes, et Jésus, le fruit de vos entrailles, est béni. Sainte Marie, Mère de Dieu, priez pour nous pauvres pécheurs, maintenant et à l'heure de notre mort.
1: Et le Verbe s'est fait chair.
2: Et il a habité parmi nous. Je vous salue Marie, pleine de grâce. Le Seigneur est avec vous. Vous êtes bénie entre toutes les femmes, et Jésus, le fruit de vos entrailles, est béni. Sainte Marie, Mère de Dieu, priez pour nous pauvres pécheurs, maintenant et à l'heure de notre mort.
1: Priez pour nous, Sainte Marie, Mère de Dieu,
2: afin que nous soyons rendus dignes des promesses du Christ.
1: Daignez, Seigneur, répandre votre grâce dans nos âmes, afin qu'ayant connu par la voix de l'ange l'incarnation de votre Fils Jésus-Christ, nous puissions parvenir par sa passion et par sa croix à la gloire de sa résurrection, par le même Jésus-Christ, votre Fils, notre Seigneur. Amen.
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0: Nous sommes aujourd'hui le jeudi 24 septembre. Nous fêtons Sainte-Thècle et Saint-Silouane. Très bon réveil. Vous écoutez RCF Notre-Dame. Il est 7h. Et à la une ce matin, première interview télévisée depuis juin 2024.
7: Interview d'Emmanuel Macron ce soir à 20h dans les JT de TF1 et France 2. La crise des carburants au cœur de cet entretien, la guerre en Ukraine aussi. Il s'exprimait au Conseil de sécurité de l'ONU à New York. Les patrons d'OpenAI et d'Anthropic ont exposé les risques posés par l'intelligence artificielle. Ils promettent de ralentir autant que possible. Premier débat télévisé hier des candidats de la primaire de gauche. 3 heures de débat plutôt calme jusqu'à la question des alliances avec la France Insoumise. La justice a rejeté la demande de réintégration de Philippe Brun, exclu après des accusations de violence. C'est exceptionnel pour un 24 septembre. Le risque d'incendie est encore très présent dans le sud-est de la France, très élevé dans les Bouches-du-Rhône.
0: Ce sont deux événements qui vont se répondre. Après l'Assemblée générale de l'ONU, la venue de Léon XIV à Metz, deux façons d'appréhender la paix, nous dira Isabelle de Golemin dans 10 minutes. Emmanuel Macron sera en direct ce soir à partir de 20h.
7: Pour répondre aux questions des journalistes de TF1 et France 2, il sera question de la crise des carburants qui se poursuit, de la menace russe aussi. Moscou qui a attaqué cette nuit, il y a au moins 2 morts en Ukraine. Hier, le chef de la diplomatie russe, Sergueï Lavrov, a assuré que son pays n'avait pas l'intention de faire de pause dans sa guerre. Les chefs d'État des plus grandes puissances mondiales se rencontrent, le président chinois et américain, ensemble à Washington. Ils ont décidé de prolonger leur trêve commerciale jusqu'au 10 janvier prochain. Donald Trump a indiqué que la guerre contre l'Iran, pays allié de la Chine, serait également au menu des discussions. C'est au pied de l'avion de Xi Jinping que Donald Trump a accueilli son homologue chinois cette nuit. Une arrivée en grande pompe, 21 coups de canon, le tapis rouge et bien sûr les hymnes.
0: Les 5 candidats de la primaire de la gauche étaient réunis pour leur tout premier débat télévisé hier soir sur LCI.
7: Raphaël Glucksmann, le chef de file de Place Publique, Olivier Faure, le premier secrétaire du Parti Socialiste, mais aussi Emmanuel Morel, Ségolène Royal et Jérôme Guedj. Plus de 3 heures de discussion assez calme jusqu'au sujet de l'alliance avec la France Insoumise. Pour Raphaël Glucksmann, LFI, c'est non et à tout jamais. En face, Olivier Faure, le patron du PS, s'est montré plus flou sur la question. De son côté, la justice a rejeté la demande de réintégration de Philippe Brun, le député de l'Eure exclu de la primaire socialiste après des accusations de violence. Il est mis en cause et entend désormais saisir la cour d'appel.
0: De la fièvre, de la toux, des courbatures et le nez qui coule.
7: Cela vous rappelle sans doute une période que nous aurions peut-être tous souhaité oublier, le Covid. Santé publique France vient de dévoiler de nouveaux chiffres. L'institution confirme une hausse légère des cas pour le moment, mais qui se ressent. Depuis début septembre, le nombre de consultations chez SOS Médecins et le nombre d'hospitalisations en lien avec ce virus sont en hausse. Mais cette reprise de la circulation du virus reste inférieure à celle des 4 années précédentes à la même période. Après une vague de cyberharcèlement et d'injures racistes, une enquête est ouverte par le parquet de Paris. Après de nombreux messages haineux reçus en ligne par Teddy Riner, la star du judo français pris pour cible après avoir dit son angoisse liée à la montée de l'extrême droite sur un entretien à Stade 2. « Pauvre Biquet, tout va bien se passer, Teddy », lui avait répondu le député RN Julien Odoul. Pour ce qui est de la météo, c'est une journée plus couverte qui s'annonce. Le réveil en Ile-de-France se fera sous d'épais nuages. Pour les températures, nous sommes entre 12 et 14 degrés actuellement. Alors ça va bien se réchauffer dans l'après-midi et les nuages se feront plus rares. Le soleil va s'imposer plus facilement dans le ciel. On attend entre 24 et 26 degrés cet après-midi.
0: 7h04, l'actualité se poursuit dans vos diocèses d'Ile-de-France. Ce soir à Saint-Sulpice, c'est une veillée de prière un peu particulière qui est organisée. Elle est dédiée, bien sûr, à la venue du pape en France, Clara.
7: Exactement, c'est une soirée de prière à l'initiative d'influenceurs catholiques français pour prier pour le voyage apostolique de Léon XIV. Initialement prévu à la Madeleine, la veillée a finalement été déplacée à Saint-Sulpice afin de pouvoir accueillir le nombre grandissant de participants, soit 2000 personnes attendues. Une soirée ponctuée de chants, de prières et de temps de méditation pour préparer les cœurs à la venue du Saint-Père. Une initiative lancée par les 2 cofondateurs de la chaîne YouTube Tout Disciple. Thibaut Pfeiffer est l'un d'entre eux.
8: Le but, c'est vraiment de donner cette image que la communauté des créateurs de contenu catholique s'unissent pour se mettre ensemble à l'écoute du pape et de prier dès la veille du jour où il va arriver en France pour que le message qu'il va donner puisse retentir dans les cœurs de tous les Français.
7: Et pour cause, le numérique s'est montré, s'est largement imposé dans les parcours de foi et notamment chez les catéchumènes.
8: La démarche, notamment pour les catéchumènes, elle est initiée plutôt par une conversation personnelle avec des amis ou avec la famille. En revanche, Internet et YouTube viennent comme un moyen d'encourager et de faire grandir dans la foi. On a la chance en France d'avoir une grande diversité de créateurs de contenu catholique. Il y en a qui vont être plus sur des contenus catéchétiques, d'autres qui vont être plus sur du témoignage ou des vies de saints. Et ce qu'on remarque, c'est que pour des personnes qui commencent tout juste un chemin de foi, pouvoir voir ces contenus, pouvoir aussi discuter en ligne, dans les commentaires, avec d'autres personnes qui commencent aussi un chemin de foi, permet de grandir dans un chemin de réflexion.
7: Et une grande diversité de créateurs de contenu catholique seront présents donc à cette soirée, le catho de service, le père Jean-Baptiste Bienvenu du Padre Blog, l'abbé Mathieu Raffray ou encore Paul Delafosse, c'est le fondateur d'Amen Media, présent notamment sur différents réseaux sociaux comme Instagram, YouTube ou TikTok.
9: les réseaux sociaux sont un moteur. Je crois que c'est 78% des nouveaux baptisés l'année dernière qui disaient que les réseaux sociaux avaient été soit un lieu de découverte, soit d'approfondissement de la foi. Donc les réseaux contribuent largement à ça. Après, je pense qu'il y a d'autres facteurs. Je pense qu'on est arrivé aussi à un point de sécularisation où on a des générations qui n'ont plus d'ancrage chrétien, qui ont même plus cette grand-mère chrétienne qui vous emmène à la messe et qui en fait ne connaissent rien et donc ont soif. Et puis après, il y a tout ce qui relève du Christ, en fait, la rencontre. Enfin, il y a des gens tout spontanément qui sont touchés par le Christ pour on ne sait quelle raison, parce que c'est l'œuvre de Dieu. Et donc voilà, les réseaux sociaux viennent se greffer à tout ça dans cette diversité d'approches.
7: Et les réseaux sociaux, pour convertir, ça marche, nous dit l'influenceur Paul Desfosses de La Fosse.
9: D'où l'idée, c'est de pouvoir créer du contenu pour partager la foi catholique, pour évangéliser. Et on a une diversité de formats, donc nous on fait du micro-trottoir, des documentaires, des débats, voilà. On va sur le terrain. L'idée, c'est d'utiliser la modernité des réseaux sociaux et essayer de comprendre les algorithmes pour transmettre le message millénaire de l'Évangile, qui paraît pour certains un peu poussiéreux, en tout cas l'image de l'Église est pour beaucoup poussiéreuse. Et ben on essaie d'utiliser ce qui nous est offert par les réseaux sociaux, de tendances, de musique à réutiliser, à détourner, parfois l'humour aussi. On a sorti un clip là, il y a quelques jours pour la venue du pape qui a été pas mal écouté. Voilà, on utilise tous ces outils-là. L'idée, c'est de se dire, on ouvre des portes, parce que je crois que les jeunes aujourd'hui passent énormément de temps sur les réseaux sociaux et que ça serait dommage de ne pas profiter.
7: Et voilà, cette soirée de prière donc avec des influenceurs catholiques français pour annoncer la venue du pape en France. Et ce soir de 19h30 à minuit à Saint-Sulpice, 2000 participants sont attendus pour cette veillée de prière.
0: Et c'est comme le Stade de France, ça a été rempli en très peu de temps.
7: C'était très rapide les places.
0: Merci beaucoup Clara Bévilacqua pour d'avoir évoqué ce matin évidemment la venue du pape en France. On va en parler largement sur cette antenne tout au long de la journée à partir de demain et jusqu'à mardi matinale spéciale, journée spéciale sur RCF Notre-Dame. Vous retrouvez vos formats habituels, les voix que vous connaissez, Louis Dauphren, Pauline de Torsiac, Clara, nous on sera au rendez-vous, fidèle au poste, tous les matins, 6h30, 9h, pour vous faire vivre ce que va dire le pape. Voilà, c'est aussi notre force sur RCF Notre-Dame, pouvoir vous dire ce que le pape va dire, le contenu de ses discours, vous les entendrez en intégralité sur cette antenne. Et quelle sécurité pour le pape Léon XIV pendant ces journées qu'il va vivre en France. Dans 20 minutes, l'invité de Nathanaël de Ringsan est Laurent Nunez, le ministre de l'Intérieur. On pourra lui poser donc vos questions, les questions qui nous habitent, pour s'assurer que tout est prêt. En tout cas, je crois que tout est prêt pour vous faire vivre ce très bel événement sur RCF Notre-Dame.
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0: RCF Notre-Dame, il est 7h10, soyez les bienvenus. Le pape en France, J-1, on va s'intéresser à l'exceptionnelle veillée au Stade de France demain soir. Tout à la fois un moment de prière, de rencontre entre le pape et les jeunes, mais aussi un spectacle millimétré où chaque détail a été soigné. On va vous faire rentrer dans les coulisses dans quelques minutes avec Pauline de Torsiac et de cette venue de Léon XIV. On va évidemment aussi en parler avec vous, Isabelle de Golemin. Bonjour Isabelle.
13: Bonjour Pierre-Hugues.
0: Présidente des Semaines Sociales de France, vous allez vous intéresser ce matin à une étape particulière du voyage apostolique du pape en France, celle de lundi en Moselle à Metz.
13: Oui, Pierre-Hugues, il y a cette semaine, finalement, deux scènes internationales, dont deux villes qui, à première vue, n'ont pas grand-chose à voir. La première se déroule à New York. C'est l'Assemblée générale des Nations unies, le grand rendez-vous annuel des dirigeants de la planète. La seconde sera beaucoup plus modeste, lundi, à Metz, avec le pape Léon XIV et plusieurs dirigeants européens. New York, Metz, deux villes, et surtout, deux manières de penser l'ordre du monde.
0: Pourquoi est-ce que vous opposez New York et Metz ?
13: Parce qu'à New York, le spectacle actuel est désolant. L'ONU avait été créée après la Seconde Guerre mondiale pour organiser une communauté internationale fondée sur les règles du multilatéralisme. Or, c'est précisément cette idée qui semble aujourd'hui s'effacer. Donald Trump l'a encore montré à la tribune de l'ONU. Menace contre l'Iran, attaque contre les institutions internationales. Il assume une diplomatie fondée d'abord sur la puissance et le rapport de force. Et Xi Jinping, lui, est convaincu que l'heure de la Chine est arrivée. Donc vous avez les États-Unis qui veulent rester la première puissance mondiale, la Chine qui entend bien le devenir, et au milieu, il y a l'ONU, cette entre guillemets maison commune du monde qui regarde impuissante le chaos s'installer.
0: Et à Metz, le pape a proposé une autre vision, Isabelle.
13: Oui, et c'est bien ça qui rend cette étape intéressante. Léon XIV terminera son voyage en France par une rencontre interreligieuse et une rencontre consacrée à l'Europe, à la paix et à l'unité. Une sorte d'ONU de l'ombre, finalement. Évidemment, le pape n'a ni armée, ni puissance économique, ni capacité de contrainte. Mais justement, il remet sur la table ce que les rapports de force actuels relèguent au second plan. Le droit, les institutions, le dialogue, la négociation, la confiance. Et il le fait à Metz, sur une terre qui était ravagée autrefois par les guerres franco-allemandes, et il se met sous le patronage de Robert Schuman. Après deux guerres mondiales, Français et Allemands ne se sont pas contentés de dire plus jamais ça. Ils ont construit des institutions, créé des intérêts communs, organisé leur interdépendance. Et c'est de cette intuition qu'est née l'Europe, l'Union européenne.
0: Et c'est donc aussi un soutien du pape à l'Union européenne, justement.
13: Oui, mais alors justement, c'est ça qui est intéressant, c'est pas seulement une Europe abstraite ou à ses racines chrétiennes. Léon XIV vient soutenir une construction politique aujourd'hui fragilisée, mais qui reste une tentative extraordinaire pour remplacer le rapport de force entre les nations par des règles, des institutions communes. Face au retour des empires et des nationalismes de puissance, il rappelle que l'Europe n'est pas seulement un marché ou une administration. Elle est d'abord une construction de paix, fondée sur la démocratie et les droits fondamentaux. Au fond, Léo XIV fait lui aussi de la politique, mais avec d'autres armes. Car la paix, ce n'est pas seulement une belle valeur. Elle demande des règles, des compromis, et surtout des lieux où l'on continue à se parler lorsqu'on n'est plus d'accord sur rien. À New York, une institution créée pour contenir la puissance accueille des États de plus en plus tentés de ne croire qu'en la puissance. À Metz, un pape sans armée vient rappeler pourquoi nous avons inventé des institutions pour contenir cette puissance. Cette voie paraît aujourd'hui terriblement fragile, mais Robert Schuman nous rappelle qu'elle a déjà fonctionné.
0: Merci beaucoup Isabelle de Golemin. Je rappelle que vous êtes présidente des Semaines Sociales de France. On imagine Isabelle que vous allez suivre avec attention la visite du pape.
13: Ah oui, alors l'ensemble de la visite et de fait l'étape de Metz m'intéresse bigrement.
0: Alors qu'on entend peut-être moins parler. C'est vrai que là, dans les minutes qui viennent, on va largement parler de la veillée de demain soir au Stade de France. Nathanaël de Rinxan, bonjour.
14: Bonjour Pierre-Hugues.
0: On va aussi évoquer avec vous l'aspect sécuritaire puisque à 7h38, vous recevez le ministre de l'Intérieur.
14: Exactement, Laurent Nunez qui nous expliquera comment va se dérouler la sécurité autour du déplacement papal, que ce soit vendredi, c'est-à-dire dans les déambulations parisiennes, samedi pour la grande messe, et ouais. Puis bien sûr pour les autres déplacements dimanche et lundi à Lourdes.
0: J'imagine que vous avez plein de questions à poser au ministre de l'Intérieur.
14: Exactement, beaucoup de questions.
0: Et bien voilà, rendez-vous donc à 7h38, Nathanaël de Rinxan.
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0: Et bonjour Pauline de Torsiac.
15: Bonjour Pierre-Hugues, bonjour à tous.
0: L'actualité chrétienne avec un format un peu spécial ce matin, Pauline.
15: Oui, un peu spécial parce que le pape arrive demain à Paris. Vous imaginez bien que c'est l'effervescence. Les cloches sonneront dès son arrivée à Orly. Les cloches de Paris vont se mettre à sonner
0: à
15: dans toutes
0: demain,
15: les églises.
0: 7 minutes.
15: Exactement. Et ce matin, eh bien, on va recevoir ces acteurs de l'ombre, tous ceux qui font en sorte que cette visite eh bien, soit un succès. On va avoir Domiti qui est bénévole justement pour cette visite. On aura également Pierre-Alain Gréco qui est du SOS Calvaire et qui va installer tout à l'heure la croix au Stade de France.
0: Vous êtes sur RCF Notre-Dame, il est 7h15, dans les coulisses de la journée de demain. Pauline de Torsiac, c'est avec vous ce matin.
15: Et de Paris à Lourdes, en passant par Metz, ce sont pas loin de 15 000 bénévoles à avoir répondu à l'appel à servir à l'occasion de la visite de Léon XIV en France. Domiti Rifaut en fait partie. Bonjour Domiti.
16: Bonjour Pauline.
15: Alors vous allez nous raconter justement de quelle manière vous participez à l'événement. Également avec nous dans ce studio, Pierre-Alain Gréco, vous faites partie de l'association SOS Calvaire. Bonjour Pierre-Alain.
17: Bonjour Pauline.
15: Alors vous êtes arrivé, vous êtes près d'Angers et c'est vous, avec les membres de l'association, qui avez fabriqué une croix de 5 mètres de haut, 2 mètres de large, et elle va être installée sur la Seine, juste à côté du pape. Vous allez nous raconter aussi cette aventure incroyable. Et puis Maïmiti, j'ai dit bonjour.
18: Bonjour Pauline.
15: Vous allez chanter demain soir au Stade de France. Et là, c'est l'heure des répétitions. Vous êtes arrivé de Bordeaux hier soir, un moment important. Dans quel état d'esprit vous êtes ce matin ?
18: Je suis dans l'enthousiasme et très heureuse d'être là. Et je suis dans l'impatience également de prendre part à cet événement dès ce soir avec la répétition et demain surtout.
15: Vous avez déjà répété à Bordeaux, comment ça s'est passé les préparations? Parce qu'il y a 2500 choristes qui viennent de toute la France.
18: Tout à fait, donc dans chaque région sont organisés un tas de répétitions et c'est vrai que il y a des jours fixés, donc le maximum c'est 2 jours et donc les choristes s'entraînent par pupitre. Sur ce long répertoire que vous découvrirez demain soir.
15: Et vous savez déjà comment ça va se passer, ce que vous allez chanter? Vous pouvez nous dévoiler quelques...
18: Alors, bien sûr qu'il y a un secret dans tout ça, mais vous allez découvrir une diversité de chants avec différents thèmes aussi, et qui traduisent aussi l'histoire de l'Église et l'identité de l'Église en France avec cette diversité.
0: Et d'ailleurs, c'est toute la panoplie du chant chrétien en France qui va être proposée. Il y a un peu tout, il y a du polyphonique,
18: tout
0: il y a
18: à fait.
0: De la pop louange.
18: Tout à fait. Un peu plus traditionnel en passant par la louange. Vous découvrez un programme très sympa.
15: Un programme très sympa, on va y revenir dans un instant. Pierre-Alain Gréco, vous faites partie de l'association SOS Calvaire qui a réalisé cette croix géante. Elle fait 5 mètres de haut, 2 mètres de large. Vous allez tout à l'heure l'installer sur la Seine du Stade de France. Racontez-nous cette aventure incroyable. Qui vous a demandé de fabriquer cette croix? Et je crois que ça s'est fait il y a quelques jours.
17: Oui, c'est ça en fait. Tout est parti d'un mail, comme pour la venue du pape François en Corse lorsqu'on avait fait le mobilier liturgique. Tout est parti d'un mail, dernière semaine d'août, qui nous demande de faire donc la croix pour le pape au Stade de France. Alors tout de suite, on se dit, on s'imagine une très grande croix avec plein d'ornementation, vraiment une croix comme on n'a pas l'habitude d'en faire. Et l'organisation en fait nous a tout de suite dit non, on veut vraiment quelque chose de simple. Comme ce que vous faites tous les jours. Et donc, en fait, cette croix qu'on installera aujourd'hui au Stade de France, c'est une croix comme on en fait des dizaines dans notre atelier, donc au Lion d'Angers. Et donc, elle fera effectivement 5 mètres de haut pour 200-250 kilos à peu près.
0: Quelle est l'histoire de cette croix?
17: Pour l'instant, elle est en train de vivre son histoire, j'ai envie de dire.
15: D'où vient-elle? Le Christ qui est sur la croix, c'est intéressant de nous raconter cette histoire, parce que vous avez fabriqué la croix en bois, il y aura un Christ dessus, et l'histoire est quand même assez originale.
17: Oui, exactement. Donc c'est un Christ qu'on a récupéré en Loire-Atlantique, il y a 2 ans et demi, 3 ans, par une dame qui nous a appelé, qui a appelé notre chef d'antenne locale, et qui nous a dit je suis en train de vider l'ancien presbytère de mon village et sous les décombres dans le grenier il y a un Christ. J'ai trouvé un Christ. Alors je suis pas du tout croyante, mais je veux pas jeter Jésus, c'est comme ça qu'elle l'a dit. Et donc elle nous l'a confié. Et dans un premier temps, nos consolatrices ont commencé à le restaurer. Donc nos consolatrices, c'est la branche qui restaure les petits objets religieux, comme les crucifix, les statues, etc. Donc elles ont commencé à le restaurer. Ensuite, on l'a fait restaurer. On a fini de la restauration avec des artisans plus qualifiés. Et donc c'est ce Christ-là qui sera sur la croix du pape.
15: Et comment vous avez décidé de mettre celui-là plutôt qu'un autre? C'est parce que l'histoire était belle derrière?
17: Alors, il y a deux choses. Il y a déjà l'histoire. On trouvait ça, de redonner vie à un objet qui a été retrouvé dans un grenier sous des décombres. Il y a aussi toute une symbolique et ça représente bien l'émission de SOS Calvaire. Et puis il y a aussi évidemment une question de disponibilité au vu du temps qu'on avait pour réaliser la croix.
0: Et du temps, là vous allez peut-être en manquer aujourd'hui parce que d'ici demain soir vous devez avoir installé cette croix au Stade de France. Pierre-Alain Gréco, racontez-nous les étapes aujourd'hui, comment ça va se passer ?
17: Alors dans un premier temps on va poser le socle qu'on a aussi réalisé dans notre atelier et puis ensuite on posera la croix comme on a l'habitude de faire à l'aide d'un engin de levage et puis
0: voilà.
18: Vous êtes venu avec un gros camion ?
17: Non, après l'engin de levage est sur place.
18: Alors, Domiti, vous faites partie des 15 000 bénévoles qui ont répondu à l'appel pour rendre service. Dans un instant, on aura Laurent Nunez qui va nous parler de sécurité. Les bénévoles sont là pour justement accueillir tous les fidèles. Il y a 1 million de fidèles hein, en tout qui va venir justement à cette visite du pape Léon XIV en France. Vous, Domiti, vous vous êtes dit, allez, je rends service pour ce week-end. Pourquoi ?
19: Exactement. En fait, on a un groupe d'amis. On a eu la chance de vivre les JMJ à Rome, les JMJ à Paris. Et on s'est dit, on peut amener un peu notre pierre à l'édifice pour permettre à tous ces jeunes en fait, de vivre ces événements de communion, de joie. Et puis nous, de passer un bon moment entre nous.
18: Jeunes, vous êtes quand même jeunes, Domiti.
19: on est hors classe pour aller au Stade de France.
18: Vous avez passé 35 ans.
19: Voilà. Mais non, c'est vraiment, je pense que des moments de joie, de communion, c'est tellement important aujourd'hui. Et donc, notre petite pierre, si c'est pour...
0: Quelle va être votre mission ?
19: Alors moi, ma mission, c'est vendredi après-midi de donner tout le panel pour les volontaires.
0: Le kit des bénévoles, la casquette, le t-shirt.
19: Exactement.
18: Vous le savez depuis combien de temps ce que vous allez faire ? Est-ce que vous avez été surprise de cette mission en particulier ? Parce que je crois qu'il y a beaucoup de missions différentes. Quelles sont-elles d'ailleurs, ces missions ?
19: Alors moi, j'ai reçu ma mission le week-end dernier. Mmh. Et ensuite, les autres missions, alors il y en a qui vont faire un peu de manutention. Dans notre groupe, d'autres qui vont aider au placement, je crois. En fait, je sais pas trop.
18: En tout cas, vous allez être au Stade de France pour accueillir tout le monde et vous allez du coup profiter un petit peu de la soirée. Vous attendez quoi de cette visite du pape ?
19: J'espère profiter un peu de la soirée, oui. Qu'est-ce que j'attends ? Je trouve que c'est un moment vraiment de communion, de rassemblement, qui je trouve et ça va être hyper encourageant à la fois pour

0: Un message important du pape, un message de tolérance, un message d'ouverture pour l'Église en France et dans le monde, pour que chacun se reconnaisse aussi dans sa foi. Et j'attends qu'il y ait un élan aussi, un élan de foi, un élan d'engouement pour l'Église, pour tous ces jeunes et les jeunes aussi qui nous regarderont à la télé.
1: Et cet élan, il a un peu commencé avec les autres choristes. Vous êtes déjà là à répéter ensemble. La communion a déjà commencé. Le voyage va plus loin que ces 4 jours en France.
0: Tout à fait. Il y a vraiment un avant et un après. Et je pense qu'après cet événement, on gardera en tête ce moment unique et il y aura cette flamme qui restera et qui sait, pourra perdurer sur d'autres événements.
2: Pierre-Alain Gréco, vous venez aussi pas tout seul. Donc il y a des membres de l'association, il y a des bénévoles aussi. Voilà, qu'est-ce que ça représente aussi pour toutes les personnes qui vont venir. Voilà, vous apportez votre petite pierre à l'édifice, mais c'est aussi un acte de foi.
3: Oui, exactement. En fait, SOS Calvaire, donc on œuvre quotidiennement pour le patrimoine français et on mobilise énormément de bénévoles, on mobilise énormément de paroisses, etc. Partout en France, et donc on œuvre aussi un peu pour la piété populaire dans nos villages, dans nos campagnes, et on remet le calvaire au goût du jour, et donc participer aussi à la veillée des jeunes en proposant la croix, enfin en faisant la croix du pape, c'est évidemment une grande joie, une grande reconnaissance et une grande fierté, oui.
2: Et qu'est-ce qu'elle va devenir cette croix après ?
3: Eh bien, pour l'instant, on ne sait pas encore.
1: Elle peut rester au Stade de France.
3: On aurait bien aimé.
2: Le pape ne va pas la ramener à Rome ?
3: Non.
1: Qu'est-ce qu'elle va devenir déjà samedi matin ? Qu'est-ce que vous allez en faire ?
3: Eh bien, après la veillée, tout de suite après la veillée, une fois que tout le monde part, on va enlever la croix et on repartira avec dans la nuit de vendredi à samedi. Et puis donc l'idée de la croix, c'est de lui trouver un peu une place d'honneur dans le paysage français où les gens pourront se recueillir devant et pourront aller voir la croix du pape en France.
2: Domiti, voilà comment vous allez vivre aussi cet événement. On voit, il y a des artisans, chacun apporte sa petite pierre à l'édifice. Voilà, vous êtes rassemblés dans ce studio, c'est important aussi.
4: Oui. Moi, je trouve que tous les événements qui rassemblent autour de la joie, et alors parce que je suis catholique, autour des valeurs et du message du Christ, mais je pense que c'est, enfin, voilà, moi c'est ça qui me rassemble, et je pense que ça va être un beau témoignage en ce mois de septembre.
2: Et surtout, il va s'adresser à la jeunesse. C'est quand même, il est très attendu sur ce sujet-là, donc c'est important. Enfin, qu'est-ce que vous attendez justement comme message d'encouragement? Qui veut parler?
4: Alors moi, je pense qu'il y a le message de paix, parce qu'aujourd'hui, c'est qu'on est dans un monde assez compliqué pour ça. Le message sur son encyclique sur l'intelligence artificielle, ouais. Je pense que c'est des sujets où ça a parlé à tout le monde. Vraiment, c'était assez écouté, entendu. Et donc, ça, c'est des sujets...
1: On a déjà des éléments sur ce que va dire le pape, puisqu'il y a un thème à ce voyage apostolique. Pour que le monde et la vie, Domiti Rifo, vous, comment ça fait écho chez vous, ce thème choisi par le pape? Qu'est-ce que vous mettez derrière ce thème, pour que le monde et la vie?
4: Pour moi, la vie, c'est l'espérance. L'espérance et la joie, à la fois dans le quotidien, et d'avoir confiance aussi à nos gouvernants, pour aller faire plus de vie et plus de joie pour eux.
1: Et vous, l'un et l'autre, on a la chance d'avoir deux jeunes aussi en studio pour réagir. Pierre-Alain Gréco, vous êtes là aussi pour nous dire, pour que le monde et la vie, comment ça vous fait réagir, vous qui allez chanter demain soir au Stade de France?
0: Mais ça me fait penser à vraiment à ce que chacun, chaque génération s'épanouisse dans sa foi, chaque génération puisse s'engager à travers tout ça. Et puis, voilà, c'est cette dimension de place et puis d'espérance, comme le disait Domitil. Voilà,
2: est-ce qu'il y a un chant qui va enflammer le Stade de France? Bon, j'essaie de vous faire cracher un peu le morceau. Il y a des chants un peu...
0: Vous allez découvrir des artistes connus.
2: Ouais, c'est vrai.
0: On a dévoilé quelques noms dans la presse. Il va y avoir de la joie, beaucoup de joie.
1: Allez, et moi je peux le dire, je prends le risque ce matin. Il y aura d'ailleurs Je suis dans la joie de Glorious. Je peux déjà dire qu'il y aura ce chant-là demain soir.
0: Oui, tout à fait.
2: Quelques-uns.
0: Tout à fait. Vous avez eu des bonnes sources.
1: Voilà, exactement. Bah, c'est notre métier ici. On vous fait vivre ça sur RCF Notre-Dame. Merci beaucoup, Pauline de Torsac. Merci à tous les trois, Pierre-Alain Gréco, Maïmi Tigeli et Domitille Riffaut, d'être venus ce matin sur RCF Notre-Dame nous parler aussi de votre enthousiasme avant donc cette veillée au Stade de France et tout ce week-end. Évidemment, RCF Notre-Dame se met aux couleurs du pape.

0: jusqu'à mardi.
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3: Et oui, c'est une journée encore estivale hein, qui s'annonce partout en France aujourd'hui. Il y a d'ailleurs 10 départements qui sont en vigilance orange pour feu de forêt, un département, les Bouches-du-Rhône, qui sont en vigilance rouge. Alors le ciel sera légèrement plus voilé qu'hier, mais le soleil sera toujours bien présent. Pour les températures, on attend jusqu'à 34 degrés à Bordeaux, 30 à Bourges et à Rennes. Il fera 28 à Lyon, 25 à Paris et Marseille.
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0: Il est 7h30 sur RCF Notre-Dame, Nathanaël de Ringsan. Vous êtes arrivé en studio avec votre invité. Bonjour Monsieur le Ministre.
4: Bonjour.
0: Laurent Nunez, ministre de l'Intérieur, qui sera donc l'invité politique ce matin, Nathanaël.
5: Dans quelques minutes, on parlera bien sûr de la sécurité autour du pape et de ce week-end.
0: La venue du pape qui vous a inspiré aussi, Mathias Lethé, bonjour.
6: Oui, bonjour. Bonjour à tous.
0: Vous serez avec nous dans 5 minutes pour rigoler aussi un petit peu autour de cette visite du pape. Mais d'abord, les informations avec vous, Clara. Et sa première étape, ce sera évidemment Paris.
3: Et oui, vous l'avez dit, hein, Léon XIV est attendu demain dans la capitale. Déambulation en papa mobile, Notre-Dame de Paris, le Stade de France, les Champs-Élysées. Ce sont les trois lieux emblématiques de Paris ouverts au public. Le pape va y célébrer les vêpres, une veillée, la grande messe. Et donc sur place, un petit livret spécial de prions en église sera distribué à tous les pèlerins pour qu'ils puissent lire les textes et chanter un livre dédié qui ont été édités en un temps record grâce à la coordination de Bayard Service à Chambéry. Vanessa Sanson.
7: Fin juin, Caroline Boretti, pour la société Bayard Service, apprend qu'elle va avoir un défi à relever, gérer l'impression de 600 000 prions en église en un temps record.
8: C'est tombé pendant les vacances, on se dit « oulala, mais comment on va s'en sortir en équipe réduite ?» Mais c'est pas grave, on y va.
7: En lien avec la Conférence des évêques de France et selon les directives du Vatican, deux collègues travaillent sur la maquette de ce numéro spécial depuis Marseille et Toulouse. Et pendant ce temps, à Chambéry, Caroline se met en quête d'une matière essentielle.
8: Il a fallu trouver déjà le papier nécessaire. 600 000 livrets à plus de 100 pages, ça fait quand même quelques tonnages de papier. Et surtout, respecter le papier souhaité, dit papier un peu Bible.
7: Conception, relecture, contrôle des visuels, essai d'impression, programmation du planning de livraison. Et enfin, ces jours-ci, les camions quittent l'imprimerie espagnole pour se rendre en différents points de Paris.
8: Maintenant que j'ai vu le premier qui est sorti de machine, je me dis « Waouh, bah, je suis fière du travail qu'on a fait tous ensemble. » quoi. Quand je regarderai les diffusions à la télé, j'irai « Waouh, ils tiennent notre livret entre les mains. »
7: Une fierté qui restera dans les annales pour toute l'équipe de Bayard Service.
3: Et un livret donc qui va se retrouver dans les mains des 600 000 personnes attendues pour la messe de la Concorde et des Champs-Élysées. Un reportage de Vanessa Sanson de RCF Savoie-Mont-Blanc.
0: Et ils seront bien plus que 600 000 à suivre l'événement.
3: Et bien sûr, tout le monde ne peut pas se rendre à Paris ou à Lourdes ou à Metz. Ce voyage est évidemment à suivre à la télé, à la radio, en direct, mais aussi dans différentes fan zones mises en place partout en France avec des retransmissions pour suivre les grandes étapes du voyage apostolique. En Vendée, par exemple, à l'église Sainte-Thérèse de la Roche, dès demain, un grand écran est prévu. Un moyen de vivre la venue du Saint-Père, nous dit le père Quentin Leclerc de la paroisse du Sacré-Cœur à La Roche-sur-Yon.
9: C'est un événement spirituel et surtout ecclésial. Faire vivre la communauté, ça a donc du sens qu'on se rassemble en paroisse pour vivre la communion unie avec ceux qui seront sur place, avec le pape Léon. C'est même l'occasion d'être un peu audacieux et d'inviter son voisin, sa voisine, parce que on voit bien les réseaux, la presse locale, la venue du pape, c'est un événement. On a une société qui est en tension, clivée. Et d'avoir un message de paix, de communion, c'est quelque chose qui interpelle. Les gens sont curieux, en fait, de savoir ce que ce pape états-unien va dire sur l'Europe, Alors qu'il est nouveau, qu'il a parlé de l'IA, il interpelle Léon XIV.
3: Le père Quentin Leclerc au micro d'Aubéry Métro de RCF Vendée. Le voyage du pape est bien sûr à suivre en intégralité sur RCF Notre-Dame.
0: Dans le reste de l'actualité, l'Assemblée Générale des Nations Unies est toujours en cours à New York.
3: Et le chef de la diplomatie russe, Sergueï Lavrov, a répété que son pays ne comptait pas faire de pause dans sa guerre en Ukraine. Et cela se confirme, 2 personnes sont mortes cette nuit après de nouvelles frappes sur Kiev. Le président Volodymyr Zelensky, également à l'ONU, a appelé la communauté internationale à cibler les finances russes. Il a dénoncé hier la folie meurtrière de Vladimir Poutine.
4: Mesdames et messieurs, cela fait maintenant 5 ans que les généraux russes tentent de réaliser les ordres insensés de Vladimir Poutine, saisir notre terre, s'accaparer la région de Donetsk. Mais entre les mois de janvier et d'août, la Russie a perdu plus de 250 000 soldats sur le champ de bataille. En Ukraine, en 8 mois, Poutine est prêt à sacrifier des soldats russes pour chaque kilomètre carré. Y a-t-il encore quelqu'un pour penser qu'il est raisonnable et modéré? C'est de la folie.
3: Le président ukrainien, hier, à la tribune des Nations Unies.
0: Emmanuel Macron y était également à cette Assemblée Générale de l'ONU.
3: Et oui, le président français est maintenant de retour en France. Il va s'exprimer ce soir dans les JT de 20h de TF1 et France 2. Entre 30 et 40 minutes d'interview, le chef de l'État devrait revenir notamment sur le contexte géopolitique et ses répercussions sur le quotidien des Français, notamment la hausse des prix des carburants. De la fièvre, de la toux, des courbatures et le nez qui coule, cela vous rappelle peut-être une période que nous aurions souhaité oublier, le Covid. Santé publique France vient de voilé de nouveaux chiffres. L'institution confirme une hausse, mais légère, des cas pour le moment, mais qui commence à se ressentir.
0: Merci beaucoup. Clara Bévilacqua pour les informations. On vous retrouve dans 20 minutes avec nous pour le Saint du jour. Il est 7h35 sur RCF Notre-Dame. Laurent Nunez est en studio avec nous, le ministre de l'Intérieur. Avec vous, Mathias Delté. Bonjour Mathias.
10: Bonjour Pierre-Hugues, bonjour à tous.
0: Et ce matin, vous souhaitez revenir sur un sujet dont tout le monde parle, nous y compris, la visite, la venue de Léon XIV.
10: Tout à fait Pierre-Hugues, Léon XIV vient à Paris et si j'ai bien compris, c'est pour inaugurer une avenue. On est d'accord, c'est bien ça, l'avenue du pape.
0: Non Mathias, c'est l'avenue en deux mots.
10: Ah, vous êtes sûr?
0: Ah oui, certain.
10: D'accord. Bon, en tout cas, on attend beaucoup de monde et j'ai même une exclusivité à vous annoncer. Figurez-vous que Napoléon lui-même va venir. Ah si, si, je vous assure, pour la messe du pape, on m'a parlé de la venue de la Grande Armée.
0: Mais non Mathias, c'est l'avenue en un seul mot.
10: J'ai l'impression que vous vous moquez de moi, Pierre-Hugues. Bon, quoi qu'il en soit, j'ai décidé d'enquêter sur cette visite. J'ai commencé par rencontrer les religieuses qui confectionnent le linge liturgique pour la messe. Elles s'occupent notamment de la nappe d'autel et j'ai appris que leur ordre envoyait déjà de telles nappes à Léon XIII. Par conséquent, la question se pose, est-ce qu'on peut dire que ces sœurs sont des spécialistes de Napoléon?
0: Ah oui. Vous êtes inspiré ce matin, Mathias.
10: Oui, bon. Et puisque l'on parle de la messe, il y a quelque chose que je n'ai pas bien compris. Il y aura la place de la Concorde, la place de l'Étoile, et pourtant, il n'y a plus de place.
0: Bon, j'ai l'impression que vous avez du mal avec les dénominations décrivant la géographie urbaine, Mathias.
10: Mais c'est normal, Pierre-Hugues. En ville, tout catholique peut perdre ses repères. D'où l'importance de connaître ses points cardinaux. Je pense que c'est pour ça que Saint-Augustin, une figure majeure pour Léon XIV, nous dit qu'il faut nous méfier de la cité terrestre. Il y en a même qui la détestent. Je pense que tout le monde ici a entendu parler de laïcité.
0: Ah oui.
10: Alors, pour que l'on cesse de s'embrouiller, voici une définition claire. Une avenue est une voie de communication urbaine qui comporte un carrefour. L'avenue du pape, ça veut donc dire que nous sommes à la croisée des chemins et que par sa parole, Léon XIV vient communiquer la singularité de sa voix.
0: Et vous pensez que c'est pour ça qu'il y aura autant de monde, Mathias?
10: En tout cas, une chose est sûre, tout le monde se rue. J'ai même rencontré un prêtre qui m'a dit que pour l'évangélisation, il y avait un boulevard. Et en effet, n'est-ce pas une bonne occasion de rappeler que Jésus se présente comme la vérité, la vie, mais aussi le chemin? Eh oui, tout le monde en parle de la venue du pape. Je crois qu'on peut dire que c'est une grande occasion de papoter.
0: Ah, merci Mathias Deté. Votre spectacle reprend d'ailleurs le 3 octobre à la Comédie Saint-Michel, c'est ça?
10: Oui, et malheureusement, Léon XIV ne sera pas là pour boire une tasse avec moi. Une occasion manquée de papoter.
0: Ah, Mathias Deté avec nous chaque jeudi. Merci, c'est à réécouter sur rcfnotredame.fr.
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0: 7h37, Nathanaël de Rinxan, vous recevez ce matin le ministre de l'Intérieur, Laurent Nunez.
5: Oui, bonjour Laurent Nunez. Alors Léon XIV sera demain à Paris, un week-end heureux et paisible pour tous les catholiques de France. J'imagine que vous, en tant que ministre de l'Intérieur, vous avez une autre vision de ce déplacement papal. Il y a une vision, si vous le prenez d'un point de vue de la sécurité, oui, effectivement, c'est un défi important hein, d'assurer la sécurité du Saint-Père, bien sûr, de ses différents déplacements à Paris, puis à Lourdes, puis à Metz. Mais c'est aussi des tâches importantes de protection des nombreux fidèles qui vont assister aux différentes séquences, dont la messe, évidemment, sur la messe à la Concorde et sur les Champs-Élysées, qui est un événement qui va se dérouler sur un espace ouvert, donc qui suppose évidemment des mesures de protection maximales.
11: Mais vous avez peur de quoi? Est-ce qu'il y a des réels motifs d'inquiétude aujourd'hui pour son déplacement?
5: Il n'y a pas de menace caractérisée sur la venue du Saint-Père dans notre pays, il n'y a pas de menace caractérisée. On reste évidemment toujours attentif chaque fois qu'il y a un grand rassemblement de personnes, qui a une très haute personnalité qui visite notre pays. Évidemment, on est toujours très attentif à la menace terroriste, au risque aussi d'actes de délinquance. Il va y avoir beaucoup de monde dans les rues de Paris. Donc voilà, on prend en compte toutes ces missions, mais il n'y a pas de crainte particulière et surtout, il n'y a pas de menace caractérisée à l'encontre du Saint-Père.
11: La lutte anti-drone est une priorité de ce dispositif. Pourquoi cette menace-là en particulier, c'est aujourd'hui la menace à la mode, entre guillemets, quand on protège une population?
5: Oui, les drones sont utilisés, on le voit sur certains théâtres extérieurs, comme on dit souvent, les drones sont parfois utilisés comme des armes de guerre, hein, c'est évidemment que... Donc voilà, on reste très attentif à la lutte anti-drone, on a des gros dispositifs de lutte anti-drone partout dans la capitale, bien sûr, il y en aura en Seine-Saint-Denis, il y en aura à Lourdes, il y en aura à Metz, pour détecter un engin qui pourrait être malveillant. Mais on voit bien, hein, vous voyez sur certains théâtres extérieurs, où les drones sont utilisés évidemment dans le cadre de conflits, mais aussi ils peuvent l'être par des terroristes, on l'a vu dans certains pays, donc c'est pour ça qu'on reste très attentif aussi au contrôle des drones qui seront survolés la capitale, et surtout à leur capacité à les neutraliser le plus vite possible.
11: Alors je ne sais pas si une comparaison est possible, mais est-ce que la visite du pape est similaire à l'organisation des Jeux Olympiques? Est-ce que c'est la même approche, le même dispositif, même si là vous avez eu 3 mois pour préparer ce déplacement?
5: Oui, il y a des points de similitude. Vous avez énormément de personnes qui se rassemblent en un endroit unique autour d'une haute personnalité, autour du Saint-Père. Voilà, il y a des points de similitude évidemment. Hein, donc il y a une déambulation, il y a un public qui va être massé dans les rues de Paris. Donc voilà, il y a des points de similitude, mais ce n'est pas tout à fait le même événement. En tout cas, ce qui est sûr, c'est que les services et les forces de sécurité intérieure, je veux saluer évidemment le travail qui a été effectué par le préfet de police pour l'agglomération parisienne, la préfète des Hautes-Pyrénées, le préfet de Moselle, l'ensemble des forces de sécurité intérieure, il y a eu un travail de préparation en amont qui, comme vous l'avez souligné, a commencé il y a maintenant plusieurs mois et qui vise donc à bien préparer cette visite.
11: Alors on peut peut-être préciser que c'est une visite apostolique, c'est pas
5: absolument
11: une visite d'État, donc vous avez été entre guillemets un petit peu passif devant les contraintes qu'on vous a imposées. Est-ce qu'il y a des événements que vous n'auriez pas fait ou pas recommandé, par exemple?
5: Non, l'organisation s'est faite librement. Nous nous encadrons, nous sécurisons. Voilà, c'est le principe même hein, de la liberté de culte, parce que c'est ça qui est en jeu. Et donc voilà, donc nous notre seule préoccupation, c'est la sécurité des populations, évidemment, la sécurité du Saint-Père, éviter qu'il y ait des troubles à l'ordre public.
11: Voilà. Et le rendez-vous de la Concorde, c'est quand même particulièrement complexe. On va avoir une foule de 600 000 personnes, peut-être plus. Alors, une question ce matin nous était posée parce qu'il y avait, vous avez donné une information hier soir, il y en a une autre qui a été donnée hier matin par le général Wattkamp. Est-ce qu'on peut, si on n'est pas inscrit, si on n'a pas le fameux QR code, approcher de la zone et tenter de voir passer le pape?
5: Oui, alors d'abord, une précision, hein, 600 000 personnes, ça veut dire une régulation qui est effectuée aussi par la préfecture de police, hein, en lien évidemment avec l'organisateur, avec la conférence notamment. Donc, on crée des box, hein, de manière à ce que le public soit bien cantonné dans certaines zones, qu'il n'y ait pas de va-et-vient, de mouvement de foule, puisque les gens vont vouloir évidemment suivre le déplacement du Saint-Père. Donc, il y a des box qui sont créées, il y a des barrières, il y a tout un dispositif de sécurité. Évidemment, l'accès doit être régulé, d'où la mise en place de ces QR codes qui sont recommandés, qui sont préférables, qui sont souhaitables. Mais comme cela a été dit, évidemment, les personnes qui n'en sont pas munies pourront également y rentrer. Mais avec le QR code, vous avez aussi le fléchage de votre box, l'endroit par la rue par laquelle vous allez accéder à la box, où vous allez vous trouver sur l'espace public, sur les Champs-Élysées, non loin de la Concorde. Donc voilà, c'est le QR code, ça reste important. Ça n'est pas la condition sine qua non, mais c'est vraiment souhaitable, c'est préférable.
11: Et en plus, plus, il faut, j'imagine, anticiper les fouilles et le contrôle de ces QR codes va prendre beaucoup de temps.
5: Bien sûr, il y a, indépendamment de QR codes, vous avez des fouilles, des palpations, puisque le périmètre de ces box, c'est ce qu'on appelle un périmètre de protection antiterroriste. Hein, c'est une loi de 2017 qui a permis l'instauration de ces périmètres. Vous pourriez y accéder, vous êtes forcément fouillé, palpé. Et quand vous refusez de vous livrer, de vous soumettre à ces palpations, à ces fouilles, on peut vous refuser l'accès. Donc voilà, donc, mais les palpations, ça prend du temps. Donc effectivement, là, alors, évidemment, tout ça sera régulé très rapidement, mais il y a effectivement un petit temps d'attente à prévoir, évidemment.
11: Sur l'échelle des événements à sécuriser quand on est ministre de l'Intérieur, la place de la Concorde, la messe place de la Concorde, c'est ce qu'il y a de plus complexe, en tout cas c'est sur votre podium de difficultés ?
5: Tout ce qui se passe en espace ouvert, oui, c'est forcément plus sensible.
11: Là, c'est très très ouvert quand même, la place de la Concorde.
5: C'est effectivement plus sensible, voilà. Donc ça veut dire qu'il faut encadrer le public, ça veut dire qu'il faut aussi tenir les points hauts, avec des tireurs de précision, hein, un peu partout. Et puis vous avez les autres séquences, ce sont évidemment les déambulations du Saint-Père dans la Papa Mobile, où là vous avez même un contact au plus proche du public, et donc au-delà des dispositifs de protection des effectifs, vous avez une bulle autour, notamment de la Papa Mobile, hein, donc du
11: comment on fait pour sécuriser une déambulation ? Le pape va s'approcher des fidèles, que ce soit sur les Champs-Élysées, à Lourdes notamment, lorsqu'il ira à la grotte. Ça fait partie des incontournables. Là, vous avez une stratégie particulière, vous n'êtes pas obligé de tout nous dévoiler.
5: Non, je ne vais pas tout dévoiler, mais c'est en même temps, c'est très classique. Voilà, quand on entoure une haute personnalité, il y a toujours une bulle d'effectifs qui sont à proximité, que parfois on ne repère pas forcément, et qui vont avoir pour mission de protéger physiquement évidemment la personnalité, mais surtout d'intervenir dès qu'il détecte un comportement anormal chez une personne qui se trouve dans l'environnement immédiat.
11: Alors trois villes, trois ambiances, excusez-moi l'expression, trois configurations en tout cas très différentes. Il y a la foule dense à la Concorde, l'affluence internationale à Metz et un format donc un petit peu plus resserré du côté de Lourdes. Est-ce que vous avez justement une approche différente pour ces trois rendez-vous, sachant qu'en plus vous êtes ministre en charge du culte et vous interviendrez directement à Metz?
5: Oui, alors d'abord, effectivement, pour la sécurisation, les dispositifs qui sont retenus sont les mêmes. Il y a des périmètres de protection, il y a des services spécialisés, des démineurs, de la lutte anti-drone, des effectifs sur la voie publique pour sécuriser le public. Ils sont sur les trois sites les mêmes, finalement. C'est la même philosophie, c'est le même état d'esprit. Évidemment, on s'adapte à la configuration des lieux. Moi, pour ce qui me concerne, je suis ministre de l'Intérieur et donc aussi ministre des Cultes. Donc
11: est-ce qu'on peut avoir les deux casquettes en même temps ?
5: Bien sûr. Non, bien sûr, je participerai aux séquences de vendredi à l'Élysée avec le président de la République. Je serai à ses côtés avec le Saint-Père et les personnes qui ont été invitées. Et puis, je serai sur la séquence Messine également, notamment au dialogue interreligieux, où je représenterai le gouvernement comme ministre des Cultes. Et j'accompagnerai évidemment le président pour la rencontre des chefs d'État et de gouvernement de l'Union européenne.
11: Mais pour la messe place de la Concorde, par exemple, la place d'un ministre est davantage, quand on est mis à l'intérieur, est davantage à l'extérieur en train de surveiller, ou justement aux côtés du pape en tant que ministre en charge du culte ?
5: Alors là, c'est la casquette ministre de l'Intérieur qui va prendre le pas, enfin le dessus, puisque je serai aussi à l'extérieur, hein, notamment avec le préfet de police pour la sécurisation de cet événement majeur. Mais le gouvernement sera, comme vous le savez, représenté. Et pour d'autres séquences, j'y serai comme ministre des Cultes.
11: Vous interviendrez directement.
5: Mais sur la séquence de la messe où il y a 600 000 personnes dans les rues de la capitale, où donc il y a des enjeux de sécurité qui sont là, on est très serein, très confiant.
11: Priorité sécurité.
5: Absolument. Voilà, absolument.
11: Alors comment est-ce qu'on gère une messe catholique place de la Concorde avec tout ce que cela incarne comme symbole pour la France quand on est un ministre de la République en charge du culte ? Ça doit être quand même un sacré casse-tête.
5: Non, c'est pas un casse-tête, c'est un principe français, un principe républicain, c'est celui de la laïcité, qui est celui de la laïcité, c'est le libre exercice du culte pour chacun des cultes. C'est ce que, comme ministre des Cultes, je me dois d'assurer. Mmh. C'est aussi évidemment la neutralité pour les agents publics, pour les services publics. Et donc voilà, donc cette messe ne pose aucune difficulté. La seule limite à l'organisation d'événements cultuels sur l'espace public, c'est le trouble à l'ordre public. C'est la seule limite. La loi est ainsi faite et c'est une très bonne chose. Voilà, tout le rôle du ministre des Cultes, c'est de faire en sorte que tous les cultes puissent s'exprimer et que chacun ait la liberté de croire ou de ne pas croire.
11: Alors récemment, vous avez donné des chiffres concernant les atteintes ou les attaques, qu'elles soient physiques ou matérielles, contre des objets cultuels. Est-ce que la France est aujourd'hui un pays où l'on peut pratiquer sa foi, se rassembler massivement pour un événement religieux sans avoir peur ?
12: Oui, il le faut. On a une montée des actes antireligieux d'une manière générale, qu'il s'agisse des actes antisémites, les actes anti-musulmans, les actes anti-chrétiens, qui ont augmenté pour le premier semestre de plus de 6%. On est à peu près à un peu plus de 450 actes. Alors à 85%, ce sont des atteintes au bien, notamment dans les églises. D'ailleurs, il y a une vraie préoccupation sur des atteintes au bien, des dégradations. Mais ces actes anti-chrétiens augmentent légèrement, donc ça reste évidemment une de nos préoccupations. Et ils augmentent de 6% depuis le début de l'année, et ça représente environ 40% des actes anti-religieux. Donc, on a pris le problème à bras-le-corps, on a eu des assises territoriales qui se sont tenues partout sur les actes anti-religieux, et il y a bien cette idée de prendre le problème à bras-le-corps, de bien rappeler que tout le monde peut exercer son culte librement, et qu'il n'y a pas d'atteinte à avoir vis-à-vis des religions.
11: Alors, depuis quelques semaines, nous avons un nouveau chroniqueur à RCF Notre-Dame, c'est Christophe Barbier, et il avait une question à vous poser. Je vais vous demander de mettre le casque et d'écouter la question de Christophe, monsieur le ministre.
13: Monsieur le ministre de l'Intérieur, craignez-vous que la visite du pape en France ne relance les ardeurs de ceux qui commettent des actes anti-chrétiens, notamment du vandalisme dans les églises ? Est-ce qu'ils ne vont pas en profiter ?
11: Ça rejoint un petit peu ce dont vous nous parliez, mais est-ce que vous avez des craintes particulières pour les prochaines semaines ?
12: Non, je ne pense pas qu'il y ait... J'ai pas de crainte particulière par rapport à la venue du pape d'atteinte dans les églises. C'est vrai qu'il y a... Je le redis, on a une augmentation des actes anti-chrétiens, plus 6%, 85% des atteintes aux biens et beaucoup d'églises qui sont frappées. Donc ça reste une de nos préoccupations d'une manière générale. On ne craint pas de monter des actes anti-chrétiens avec la venue du pape. Très franchement, non, mais on va rester extrêmement vigilant. Il y a des consignes qui sont passées notamment aux militaires de la gendarmerie, puisqu'on est aussi mal, ces atteintes ont aussi beaucoup lieu en zone rurale et donc dans les zones gendarmerie, pour être extrêmement vigilant, mais en lien avec chaque responsable de paroisse. Et les choses se passe plutôt très bien.
11: Une toute dernière question sur votre métier. Depuis 1905, le ministère de l'Intérieur gère administrativement les cultes. Comment définissez-vous ce rôle aujourd'hui dans une société où malheureusement le fait religieux est souvent réduit à une question d'ordre public ?
12: Moi, j'interprète mon rôle comme étant aussi une question d'ordre public et de sécurité, c'est-à-dire faire en sorte que chaque fidèle, quelle que soit sa religion, puisse pratiquer librement son culte et qu'il ne soit pas inquiété pour ce faire. Mais c'est aussi, et c'est aussi, c'est le deuxième volet, et moi, il me passionne, c'est d'être aussi, de favoriser le dialogue interreligieux. C'est extrêmement important. Je crois que notre pays est un pays qui est actuellement divisé. On a besoin de paix, on a besoin de concorde, on a besoin de dialogue. Et de ce point de vue, la venue du Saint-Père en France va contribuer, je pense, à cette concorde. Voilà, les gens ont besoin de se parler, de se respecter, d'être tolérants les uns envers les autres, ce qui correspond quand même au message de Léon XIV.
11: Et la question de religieuse aura bien sûr sa place dans la campagne présidentielle. Merci beaucoup, Laurent Nunez, ministre de l'Intérieur, d'être présent sur Radio Notre-Dame RCF aujourd'hui.
0: Merci à tous les deux. Nathanaël de Ringsan, on vous réécoute sur rcfnotredame.fr. RCF Notre-Dame, il est 7h51. À suivre l'histoire d'une sainte qui a failli mourir martyr trois fois. D'abord dans la gueule d'un lion, ensuite sur un bûcher, la troisième fois dans la gueule d'un phoque. Sainte Thècle d'Iconium, on vous en parle avec Clara. Mais d'abord, je vous emmène en Galilée, à une centaine de kilomètres au nord de Jérusalem. C'est là que règne Hérode. Et dans cet extrait de Saint-Luc, au chapitre 9, le roi s'inquiète du début de la vie publique du Christ. « Mais qui est cet homme dont j'entends dire de telles choses ?» dit Hérode. Et c'est le père Jean-Jacques Dutaine, ce matin, qui est prêtre du diocèse de Bordeaux, qui nous aide à mieux comprendre le sens de ces quelques versets.
14: En ce temps-là, Hérode, qui était au pouvoir en Galilée, entendit parler de tout ce qui se passait et il ne savait que penser. En effet, certains disaient que Jean le Baptiste était ressuscité d'entre les morts. D'autres disaient, c'est le prophète Élie qui est apparu. D'autres encore, c'est un prophète d'autrefois qui est ressuscité. Quant à Hérode, il disait, Jean, je l'ai fait décapiter. Mais qui est cet homme dont j'entends dire de telles choses ? Et il cherchait à le voir.

Hérode. Hérode voulait voir. Sa curiosité, celui qui avait fait assassiner Jean-Baptiste, souhaitait voir Jésus, le voir, voir Dieu. Ça nous interroge pour nous, voir Jésus, celui que nous écoutons, que nous suivons, avec qui nous partageons nos journées. Nous voulons le voir, nous ne le voyons pas de nos yeux, mais c'est lui qui vient. Il s'approche, il nous devance dans nos besoins, nos demandes. Tant de fois, nous cherchons un éclaircissement et le Christ passe devant nous. Les choses s'éclaircissent, s'ouvrent, se comprennent. Cette volonté de Dieu de partager notre vie, d'être avec nous à chaque instant. Alors, c'est nous qui ne sommes pas avec lui. Il nous invite à nous arrêter et nous continuons la route. Il nous dit arrête de penser et nous continuons d'être pris dans le tourbillon de nos pensées. Il veut prendre un moment pour nous et nous invite à nous asseoir et nous continuons la marche. Nous ne sommes pas avec lui quand il faut. Aujourd'hui peut-être Jésus nous invite, nous demande, nous propose un nouvel itinéraire pour nous asseoir avec lui, pour l'écouter, pour le recevoir. Notre prière peut-être est en train de changer, de s'élever davantage, de nous laisser comme faire pour abandonner quelque chose et rentrer dans l'intimité avec lui. C'est Dieu qui nous parle, c'est Jésus qui nous accompagne. Ouvrons notre cœur aujourd'hui pour nous laisser guider, éclairer, accompagner par lui. Bonne journée.

Notre Père, qui es aux cieux, que ton nom soit sanctifié, que ton règne vienne, que ta volonté soit faite sur la terre comme au ciel. Donne-nous aujourd'hui notre pain de ce jour. Pardonne-nous nos offenses comme nous pardonnons aussi à ceux qui nous ont offensés. Et ne nous laisse pas entrer en tentation, mais délivre-nous du mal. Car c'est à toi qu'appartiennent le règne, la puissance et la gloire pour les siècles des siècles. Amen.

0: La voix d'Hélène Gousbael, magnifique voix pour accompagner notre prière ce matin et l'évangile du jour, évangile de Saint-Luc au chapitre 9. Les versets 7 à 9, ils étaient commentés par le père Jean-Jacques Dutaine qui est prêtre du diocèse de Bordeaux. Nous sommes aujourd'hui le jeudi 24 septembre. On vous parle largement du pape.
1: Vous criez bien.
0: C'est vrai.
1: Ah oui, c'est votre joie là, ça
0: se voit. Oui, c'est la joie. C'est la joie. Oui, c'est vrai. Il y a une certaine joie, c'est vrai, avant la venue du pape. Et Clara, vous êtes donc avec nous. Merci pour vos compliments et vos mots doux dès le matin. Ça fait plaisir. Nous fêtons aujourd'hui les textes. Les Silouanes, de prénoms très peu donnés de nos jours, plutôt que de vous moquer de moi qui postillonne dans le micro, parlez-nous plutôt de Sainte Thècle.
1: Oui, alors Sainte Thècle, c'est une sainte contemporaine de Saint Paul, convertie par l'apôtre des nations à Iconium, dans l'actuelle Turquie. Elle faillit par trois fois mourir martyre, mais elle en réchappe à chaque fois. La première fois, c'est dans la gueule d'un lion, la deuxième fois d'un bûcher et la troisième fois dans la gueule, Pierruc, d'un phoque.
0: D'un phoque ?
1: Oui, d'un phoque.
0: Raison pour laquelle autrefois d'ailleurs, les prêtres invoquaient Sainte Thècle au chevet des mourants.
1: En disant « Seigneur, vous qui avez délivré la bienheureuse Thècle de trois tourments cruels, ayez la bonté de délivrer cette âme et de lui donner le bonheur éternel. » Sainte Thècle, fêtée aujourd'hui dans le calendrier civil, était fêtée hier dans l'Église universelle. Les orthodoxes la vénèrent comme égale aux apôtres.
0: Et nous fêtons aussi un saint orthodoxe du XXe siècle, Saint Silouane de Latos. Il est né en Russie.
1: Jeune, il est d'une force physique peu commune. Il est violent et bagarreur. Il peut manger une omelette de 50 œufs et boire 3 litres de vodka sans être ivre. Un jour, il se convertit et rentre en 1892 au monastère du mont Athos, où il meurt en 1938. Celui qui est devenu frère Silouane connaît tout d'abord une grande joie, mais il va ensuite connaître des tentations d'orgueil et de désespoir. Il n'en peut plus quand le Seigneur lui apparaît et lui dit « Tiens ton esprit en enfer et ne désespère pas ».
0: Et Silouane a compris que si bas qu'il puisse descendre, eh bien Jésus est là.
1: Exactement, il vit désormais dans la douceur et la prière continuelle, priant pour le monde entier et semant la paix autour de lui jusqu'à sa mort. Il est canonisé le 26 novembre 1987 par le patriarche de Constantinople.
0: Sainte Thècle et Saint Silouane, donc à l'honneur aujourd'hui. Merci beaucoup Clara Bévillacois. À suivre les informations avec vous et puis on va continuer évidemment de parler du pape en France.
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0: Nous sommes le jeudi 24 septembre, nous fêtons aujourd'hui Sainte Thècle et Saint Silouane. Très bon début de journée. 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Il est précisément 8h.
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8: Bonjour à toutes, bonjour à tous. Budget, tout d'abord. Le mouvement réformateur veut introduire la relance économique dans les priorités du conclave budgétaire fédéral. Les ministres de l'Emploi, de l'Énergie et des PME, David Clarinval, Mathieu Biet et Léonore Simonet, ont soumis ce mercredi une stratégie pour accélérer la croissance et renforcer la compétitivité entre 2026 et 2032 aux représentants du monde patronal. Elle sera déposée tout à l'heure sur la table des discussions budgétaire. Les libéraux francophones font le pari de relever d'ici 2029 la croissance du produit intérieur brut belge de 1,5 point. Gain attendu 1,5 milliard d'euros de recettes supplémentaires d'ici 2029. Cette stratégie est également une première réponse concrète à la note de départ des négociations budgétaires du Premier ministre Bart De Wever, jugée par le MR comme déséquilibrée. Dans le reste de l'actualité, près de 2 familles nombreuses sur 3 peinent à trouver un logement, selon une enquête inquiète de la Ligue des familles et du Fonds du logement des familles nombreuses de Wallonie. Le manque d'espace se lit jusque dans les chambres. Dormir dans le salon pour laisser une chambre aux enfants, en mettre deux, parfois trois dans la même pièce, faute de place. Autre défi, être présent partout en multipliant les trajets entre l'école, la crèche, les activités ou encore les domiciles. Cette course contre la montre a aussi un coût professionnel. 83% des répondants estiment difficile, voire très difficile, de travailler à temps plein avec trois enfants ou plus. Enseignement, le syndicat libéral SLFP ne participera plus à l'organisation et au calendrier des actions du Front commun syndical avec la CSC et la CGSP. La rupture n'est pas tout à fait une surprise. Après plusieurs mois de participation en pointillé aux actions menées contre les réformes du gouvernement de la Fédération Wallonie-Bruxelles, le SLFP Enseignement justifie sa décision par la faible mobilisation de ses affiliés lors des dernières actions. L'organisation demande aussi de mettre en pause la réforme du tronc commun et reste opposée aux économies qui touchent le secteur. Justice, plus de trois ans après la mort de Myriam Le Chien, abattue devant sa villa d'Ohain, Nicolas Hulens de Schouten comparaît ce jeudi devant la cour d'assises du Brabant Wallon. L'ancien agent de la Sûreté de l'État, âgé de 61 ans, devra répondre de l'assassinat de sa belle-mère. L'accusé reconnaît avoir tiré, mais nie avoir prémédité son geste. Cette question devrait être au cœur des audiences. L'argent traverse également le dossier. Longtemps considérée comme l'une des familles les plus aisées de Belgique, la famille Hulens disposait d'une fortune estimée à quelques 3 milliards d'euros. Nicolas Hulens reprochait à Myriam Le Chien d'en avoir dilapidé une partie. Deux semaines d'audience sont prévues à Nivelles.

0: minute bruxelloise avec vous, Frédéric. Bonjour.
1: Bonjour Delphine, bonjour tout le monde.
0: La voix est revenue.
1: Plus ou moins.
0: Le SAMU social fermera les portes du centre d'hébergement du WTC mercredi prochain.
1: Oui, selon l'organisation, cette décision est la conséquence directe de la suppression de 1000 places dans le cadre du Brussels Deal conclu entre le gouvernement fédéral et la région de Bruxelles-Capitale. Bruxelles perd ainsi 130 places opérationnelles destinées aux hommes seuls dans le cadre du plan Grand Froid. À compter du 1er octobre, SAMU Social ne pourra plus proposer que 240 places pour les hommes sans abri seuls à Bruxelles contre 370 auparavant. Afin d'améliorer la situation, le SAMU Social rassemble toutes les voix du secteur. L'organisation souhaite envoyer un signal fort à la ministre fédérale de l'Asile et de la Migration, Annelien van Bosseut. Face à cette réalité, nous ne pouvons pas rester les bras croisés. À la mi-octobre, le SAMU Social et le secteur social bruxellois remettront une pétition à la ministre.
0: Un résident retrouvé mort, égorgé dans son lit, dans un foyer de l'armée du salut.
1: Oui, l'homme âgé de 33 ans a été découvert lundi matin dans une chambre du foyer Georges Motte, un centre d'hébergement pour hommes seuls en difficulté, géré donc par l'armée du salut, boulevard d'Ypres. Le parquet a ouvert une enquête après un décès considéré comme suspect. La veille, vers 23h, un membre du personnel avait effectué sa ronde et constaté que la victime était bien dans sa chambre. Il n'a toutefois pas pu déterminer s'il était encore vivant à ce moment-là. Le corps a été découvert par un éducateur lundi matin.
0: Rudy Vervoort défend l'utilisation des fonds de sécurité bruxellois et répond aux critiques de Denis Ducarme.
1: Oui, l'ancien ministre président bruxellois justifie dans les colonnes de la DH la manière dont la dotation fédérale annuelle de 55 millions d'euros destinée aux politiques de sécurité et de prévention à Bruxelles a été affectée. Il dénonce dans un courrier également envoyé à BX1 les propos outranciers, sensationnalistes et très éloignés de la réalité proférés à ce sujet par le député MR Denis Ducarme. Le libéral a obtenu mardi l'organisation d'auditions à la Chambre. Selon Rudy Vervoort, la loi n'a jamais limité ses fonds à la sécurité au sens strict du terme, mais visait à rendre la ville vivable pour tous, résidents comme personnel international. L'ancien ministre président a ainsi justifié certaines dépenses concernant le logement social, les 828 000 euros versés à la société de logement de la région de Bruxelles-Capitale en 2020 relèveraient d'une logique de cohésion sociale. Sur le centre de cybersécurité, les 717 000 euros concernés ont en réalité été reversés à la police judiciaire fédérale de Bruxelles pour son propre centre. Quant aux 3 millions d'euros attribués à la STIB en 2020, il a rappelé la décision de confier aux 6 zones de police bruxelloises la sécurisation du réseau de surface. Denis Ducarme a aussi évoqué un voyage à Disneyland dans son courrier. Rudy Vervoort ne peut ni confirmer ni infirmer le fait, mais suppose qu'il pourrait s'agir d'un point d'orgue d'une année d'action d'une association de prévention de quartier. Le socialiste dit en tout cas refuser de juger ce choix isolément et dénonce une tentative de discréditer tout le travail associatif.
0: Le télétravail, lui, attire davantage de candidats dans la fonction publique bruxelloise.
1: Oui, la pratique s'est durablement installée et semble jouer un rôle à la fois dans l'attractivité des administrations et dans la fidélisation du personnel. C'est l'un des principaux constats d'une évaluation publiée par l'Institut bruxellois de statistiques et d'analyse avec le soutien scientifique du Bureau fédéral du plan. Autorisé dans la fonction publique bruxelloise depuis 2012, le télétravail a fortement progressé avec la crise sanitaire. En 2023, près de 75% des agents occupant une fonction compatible avec le télétravail pouvaient travailler à distance 3 jours ou plus par semaine. Dans les faits, plus de 60% d'entre eux ont télétravaillé en moyenne 2 à 3 jours par semaine cette année-là. L'étude constate également un effet sur les recrutements pour les postes statutaires. Une offre d'emploi mentionnant la possibilité de télétravailler attire plus de candidats qui répondent mieux au profil recherché. Des candidats qui viennent d'ailleurs d'un peu partout et plus exclusivement de Bruxelles. Alors pourquoi le télétravail attire les fonctionnaires? Les agents mettent en avant la diminution des déplacements, une plus grande flexibilité, une meilleure concentration pour certaines tâches et un meilleur équilibre entre vie privée et vie professionnelle. Mais l'étude pointe certains écueils et notamment la perte des échanges informels comme ceux autour de la machine à café, entraînant une moins bonne cohésion d'équipe et des difficultés d'intégration pour les nouveaux nouveaux collaborateurs. Les évaluateurs recommandent notamment de formaliser et harmoniser les règles entre les différentes administrations bruxelloises. Ils préconisent aussi une réflexion sur la coordination des jours de présence des équipes afin de préserver les échanges collectifs tout en maintenant les bénéfices liés à la flexibilité.
0: Et enfin, le musée du chat de Philippe Geluck ouvrira en 2028 à Ixelles.
1: Oui, le projet prendra place chaussée de Wavre dans un bâtiment patrimonial de 2300 m². L'ensemble accueillera la collection permanente consacrée à l'univers graphique de Philippe Geluck avec dessins, esquisses, planches, toiles, sculptures ainsi que des archives radio et télé. Des expositions temporaires seront notamment consacrées au grand nom du dessin d'humour, à l'animal chat dans l'histoire et à l'art rigolo. L'institution sera administrée par une fondation et financée intégralement par des fonds privés. Les bénéfices tirés de la vente des sculptures monumentales de la tournée Le Chat déambule alimentent notamment le projet qui recherche également de nouveaux mécènes et partenaires. Philippe Geluck avait annoncé le 2 avril dernier, on s'en souvient, l'abandon de son premier projet au Mont des Arts, lancé avec la région bruxelloise en 2015. Selon le dessinateur, le retard accumulé et le triplement du budget à sa charge entre 2015 et 2026 avait rendu l'équation économique impossible. Philippe Geluck se dit à présent soulagé et se réjouit de cette installation à Ixelles. Le musée doit ouvrir en 2028 et les plans pour la restauration de la façade sont déjà prêts et les premiers travaux pourraient commencer dans quelques mois.
0: Merci beaucoup Frédéric.

0: Et après l'actualité, Christophe, on passe maintenant à la mobilité et on se dirige ce matin sur l'E314.
1: En effet, Denis, à hauteur de la sortie Genk-Oost, donc un accident sur l'E314 de Leuven à Heerlen, à hauteur de Genk-Oost en direction des Pays-Bas, une bande est obstruée au niveau de la sortie Genk, soyez donc prudents. Toujours en raison d'une perte de chargement à Zuidbroek à Gand, la voie est fermée à la circulation entre les intersections avec la Vlietuiklaan et la Henri Farmanstraat. Donc prenez votre temps, ça ne roule pas. Côté ralentissement, c'est à Louvain que ça bloque en direction de Bruxelles, à Berthem plus précisément. Un embouteillage vous fait perdre 20 minutes. Sinon, pour arriver à Louvain, vous perdez 8 minutes et 9 minutes perdues du côté de Tienen si vous venez de la direction de Saint-Tron. Autour de Liège, des ralentissements en hauteur de Recours, 6 minutes de perdu, c'est relativement raisonnable. Depuis la fin du chantier, cela dit, ça va beaucoup mieux tous les matins. Côté du ring de Charleroi, pas de ralentissement particulier à signaler. Somme toute, une situation apaisée aujourd'hui.

0: On passe à la météo. Quel temps va-t-il faire en Belgique ce jeudi ?
1: Aujourd'hui, Denis, la grisaille se dissipera en Ardennes et nous retrouverons une nébulosité variable avec quelques cumulus sur toutes les régions dans l'avant-midi et puis progressivement davantage de nuages élevés. Les températures s'échelonneront entre 15 degrés sur la hauteur de l'Ardenne et 21 degrés en Lorraine belge. Le vent sera faible et variable ou encore de secteur nord. Cette nuit, le ciel sera peu nuageux à Serein. Les températures chuteront entre 4 degrés en Ardennes et 11 degrés sur le centre. Le vent faible et variable s'orientera au sud ou au sud-est en fin de nuit.
0: Merci beaucoup Christophe, et comme chaque jeudi matin, on accueille à présent Éric de Beukelaar, le vicaire général de Liège, pour son édito.
2: Chers auditeurs d'RCF, alors, vous l'avez sans doute appris par les nouvelles, il y a l'Assemblée générale de l'ONU qui a lieu pour l'instant. Notre vice-premier ministre, ministre des Affaires étrangères, il représente la Belgique, le président des États-Unis a parlé, le président chinois va venir. Cette instance qui est née à la fin de la Seconde Guerre mondiale, et l'idée était vraiment d'empêcher des guerres, d'avoir une instance mondiale pour que les gens se parlent plutôt que de se battre. Quelque part d'ailleurs, cette instance avait déjà existé avant la Seconde Guerre mondiale, c'était la Société des Nations qui se réunissait à Paris, mais voilà, qui a été coulée par la Seconde Guerre mondiale. Alors on a voulu recréer quelque chose de plus solide et de plus fort, les Nations Unies. Cette instance donc aujourd'hui, elle n'a plus tout à fait l'impact qu'on lui a connu. Je me rappelle encore quand j'étais dans les années 80, un jeune homme, ben, les Nations Unies, ça comptait, c'était important. Aujourd'hui, oui, on y va, oui, on en parle, mais ça reste quand même une instance lointaine, un peu compliquée à déchiffrer, et on se dit, ben, est-ce que tout ça est bien utile ? Eh bien, je pense que c'est plus utile que jamais, parce qu'on se rend bien compte qu'aujourd'hui, le droit international public, c'est-à-dire le droit qui règle les relations entre les nations, il a du plomb dans l'aile. On retrouve un peu les bons, mauvais réflexes de se dire chacun mène une politique en fonction de ses forces et tant pis pour le plus faible, c'est le plus fort qui emporte la mise. Et on n'a pas envie apparemment d'avoir un arbitre international, si maladroit soit-il, pour régler les conflits. Eh bien, je pense que c'est une erreur qu'il faut vraiment renforcer, au contraire, les Nations Unies. Je crois que nous n'avons pas le choix. D'autant plus qu'il y a un nouveau joueur qui va entrer et qui entre de plus en plus sur la scène internationale, c'est l'intelligence artificielle. J'ai entendu dire, je ne sais pas ce que ça veut dire, mais j'ai entendu dire que l'intelligence artificielle allait bientôt même prendre la maîtrise d'Internet. Donc on va avoir là une intelligence artificielle internationale qui quelque part sera un partenaire. Mais je crois qu'il est important que l'intelligence naturelle des humains continue de réfléchir l'ensemble de la planète, surtout à l'heure où les défis climatiques concernent tout le monde. Parce que s'il y a une tempête, s'il y a des incendies, s'il y a des inondations, ils ne connaissent pas les frontières. Et donc, ça nous concerne tous. Alors oui, j'encourage tout le monde à s'intéresser à ce qui se passe dans les Nations Unies, même si ça semble lointain et compliqué, et à demander à nos politiciens de renforcer cette instance. Bonne journée à chacun.
0: Et comme chaque jeudi matin, on fait aussi un point sur la bande dessinée avec évidemment Frédéric Ronce. Aujourd'hui, il nous présente un coup de cœur en compagnie de Delphine Fraissinet. Il s'agit de la toute première BD de Zoé Barthélémy.
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4: Et Frédéric, aujourd'hui, eh bien, vous nous parlez de cet album signé Zoé Barthélémy, Mamaliga, et c'est publié chez l'association.
5: Alors oui, petit livre tout jaune qui donne envie, plein de peps, avec une couverture ornée d'une petite chauve-souris que Sfar ne renierait pas. Zoé Barthélémy, eh ben, c'est sa toute première bande dessinée. Et chers auditeurs, chères auditrices, si vous avez un grand-fils ou une grande-fille qui s'apprête à partir en Erasmus ou plutôt que vous avez un des rejetons qui revient d'un stage Erasmus, et que vous pensez que dans le récit de vos enfants, ben, y a peut-être des trous à certains endroits, eh ben, j'ai la BD qui racontera tout.
4: La BD va combler les trous.
5: La BD va combler les trous. Vous voulez savoir ce qu'a fait le rejeton vraiment pendant son Erasmus? Ben, entre les études, mais c'était quoi? Les soirées, les week-ends? Mais eh ben, voilà.
4: Mais c'est comme à Vegas, Frédéric. Ce qui se passe en Erasmus reste en Erasmus.
5: Eh ben, Zoé Barthélémy, hein, elle réussit une petite perle de sincérité, de justesse. C'est très, très drôle. Et je trouve qu'il y a quelque chose qui nous permet de comprendre la génération d'aujourd'hui. Il y a une fraîcheur, une naïveté, une intelligence, une douceur, des codes. Bref, il y a pas mal de choses que moi, cinquantenaire, ayant des enfants qui ont la vingtaine, eh ben, il y a des choses qui m'échappent, que je connais pas. Et dans Mamaliga, pour le prononcer à la roumaine, meumeligueux, il y a pas mal d'éléments qui nous permettent, je pense, pour la génération d'après, de mieux appréhender cette génération de gamins qui font leurs études, de gamins qui ont la vingtaine. Donc, en deux mots, Mamaligue, c'est une petite Française qui part à Bucarest, qui choisit Bucarest comme Erasmus parce qu'elle fait de l'animation. Elle va dans une célèbre école de Bucarest, une école d'art qui forme des comédiens, mais aussi des gens qui font du dessin animé. Il y a quand même une grande école du dessin animé dans les pays de l'Est, hein, quand même, on le sait, enfin j'espère. Et elle va découvrir ce que c'est les pays d'Europe centrale, ce que c'est un pays de l'Est plutôt du Sud pour le coup, puisque c'est la Roumanie, un pays orthodoxe. Elle est impressionnée par toutes ces petites églises qui semblent toutes sorties d'un conte de fées. Elle est impressionnée par cette espèce d'ambiance un peu magique de ces campagnes où finalement ben, rien ne ressemble à ce qu'elle connaît, elle, la petite Française. Et elle ouvre les yeux sur un autre monde, un autre temps, une autre réalité, une autre culture. Et mon Dieu, ben c'est à ça que ça sert Erasmus. Autant évidemment qu'à apprendre plein de choses, mais là, pour le coup, elle a appris énormément de choses. C'est un petit délice. Elle ne manque pas d'égratigner parfois ses compatriotes français, puisque les Français ne font que lui dire « Mais qu'est-ce que tu vas faire dans ce pays? Tout est moche, machin et tout. » Et elle leur répond « Mais vous avez déjà été ?» Et tout le monde lui dit « Ben non, jamais. Mais qu'est-ce que vous en savez vraiment, en fait ?» Donc elle se rend compte qu'à Bucarest, ben, les touristes qui se conduisent mal, ben, pas de chance pour elle, ben, ce sont les Français aussi. Et que ben, elle va rencontrer un amoureux turc, elle va avoir des copines anglaises, elle va avoir une vraie vie d'étudiante en Erasmus. Et mon Dieu, ça envoie du bois.
4: Voilà donc Mamaliga ou Meumeligue pour le prononcer à la romaine de Zoé Barthélémy. C'est publié chez l'association. Et Frédéric, vous recevez Zoé Barthélémy ce jeudi, cet après-midi, à 16h pour une séance dédicace à la librairie Flagey.
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6: Il est 8h20, soyez les bienvenus si vous nous rejoignez sur RCF Notre-Dame. Xi Jinping accueilli en personne par Donald Trump à Washington. Le président chinois entame aux États-Unis une visite en position de force. C'est à la une du journal de Radio Vatican. Vous retrouvez dans 10 minutes Xavier Sartre. Mais avant cela, je vous emmène dans les coulisses de l'info. C'est le 5e voyage apostolique du pape. La France, un pays qui fascine le Saint-Siège pour le dynamisme de ses catéchumènes, pour ses initiatives missionnaires et pour son modèle un peu abscon pour le Saint-Siège de laïcité. Mais y a-t-il d'autres raisons plus personnelles, plus intimes pour Léon XIV de venir en France? Quel est le rapport de Léon XIV à la France? C'est ce qu'on va voir ce matin avec vous, Flore Pierson, bonjour.
7: Bonjour Pierre-Hugues.
6: Vous êtes journaliste au service religion du désormais quinzomadaire La Vie et vous avez choisi de vous pencher dans le numéro de cette semaine sur le rapport de Léon XIV à notre pays. Alors, que pense Léon XIV de la France?
7: Alors, Léon XIV est un pape américain au sens complet du terme. D'abord du nord du continent, puisqu'il est né aux États-Unis, qu'il y a grandi, étudié, mais aussi du sud. Il est arrivé jeune prêtre au Pérou, il s'y est parfaitement acculturé, jusqu'à en obtenir la nationalité lorsqu'il est devenu évêque. En revanche, le pape ne connaît pas bien la France. Lorsqu'il a été prieur général de l'ordre de Saint-Augustin, il a beaucoup voyagé dans le monde pour visiter ses différentes communautés, mais la dernière en France a fermé pendant son mandat. On peut donc se demander pourquoi il a accepté aussi rapidement de venir dans notre pays.
6: Est-ce qu'il n'y a pas son nom de famille, on en a parlé, un français qui nous dit déjà quelque chose?
7: Alors oui, le pape a un nom français et même un nom normand. Les généalogistes se sont penchés sur ses ancêtres à la seconde où il a été élu, c'est une passion. Ils ont découvert que le pape a de nombreux ancêtres français, des deux côtés de son arbre généalogique. Le pape est titillé par cette histoire familiale. On a plusieurs témoins qui racontent qu'il s'est montré heureux que son élection ait permis de lui révéler ses origines.
6: On peut donc dire que le pape est intéressé personnellement par la France.
7: Alors certes, il y a ce lien personnel, mais c'est surtout en tant que catholique américain que Léon est attiré par notre pays. L'actuel assistant général de l'ordre de Saint-Augustin, Martine Davacan, nous a raconté à quel point celui qui était alors Robert Prévost et prieur général des Augustins était préoccupé par la fermeture de cette dernière communauté en France. Pour Léon XIV, la France est très importante sur la carte du catholicisme. Il a une grande conscience et un grand respect de son histoire, nous dit Martine Davacan. On sait qu'il est un admirateur de la figure de Laurent de la Résurrection, mais aussi des martyrs de Tibérine, qu'il aime Lourdes et Notre-Dame.
6: Mais ce n'est pas seulement un voyage de recueillement et de mémoire des figures de sainteté française que le pape vient faire à partir de demain.
7: Non, il suit également de près le présent de la France, ce relatif renouveau des catéchumènes dans un pays sécularisé. Il est aussi intéressé, n'oublions pas que c'est un canoniste, par le travail de fond que mène l'Église de France sur les agressions sexuelles et les nouvelles institutions que sont la CRR, l'INIR, le TPCN, etc. Le rapport de la CIAS commence seulement à être considéré au Vatican. Enfin, le pape s'apprête à utiliser entre guillemets la France pour lancer des messages au monde entier, que ce soit à l'UNESCO ou à Metz. On peut donc dire qu'il la considère comme un pays d'où la voix peut porter.
6: Et pour continuer la discussion avec vous, Flore Pierson, nous sommes accompagnés par Martin Dumont. Bonjour Martin.
8: Bonjour Pierre-Hugues.
6: Docteur en histoire et spécialiste des relations entre la France et le Saint-Siège. Vous avez notamment publié La France dans la pensée des papes. Je vais y arriver, c'est aux éditions du Cerf. Vous êtes aussi avec nous le vendredi matin, Martin Dumont. Alors, entre les papes et la France, et les Français, est-ce que c'est un amour vache?
8: Ça dépend des périodes. Mais c'est vrai que, j'entendais ce que Flore Pierson dit, il y a effectivement une grande sensibilité.

0: grandeur finalement du catholicisme français, la présence du catholicisme dans l'Église universelle.
1: Martin Dumont, Saint-Jean-Paul II avait marqué en 1980 avec France, fille aînée de l'Église, qu'as-tu fait des promesses de ton baptême. Martin Dumont, est-ce que le pape Saint-Jean-Paul II et les Français, c'était un amour fusionnel, comme on peut appeler ça?
0: Eh ben non, en fait, c'est assez intéressant de constater que c'est une reconstruction, il y a une certaine part de reconstruction historique, finalement. Parce qu'avec l'éloignement, parce que le pape est venu un certain nombre de fois, et finalement, lorsqu'on lit les articles de l'époque, et notamment, j'ai été frappé, bon d'abord pour 1980, finalement, quand on lit le texte même de l'interpellation au Bourget, le pape est pleinement conscient de l'acte qu'il pose, que c'est pas, c'est un acte peut-être d'affection, mais c'est aussi, comme chacun sait, qui aime bien châtie bien, et il a bien le sentiment que l'interpellation a un but de stimuler le catholicisme. C'est pas pour dire, attention, vous avez eu un passé, et donc gardez-le, c'est formidable. Non, c'est le père qui s'adresse à sa fille en disant, redressez-vous.
1: Martin Dumont, si on prend un peu plus de recul historique, la France est aussi celle qui a eu une relation avec les papes un peu compliquée, parfois elle les a emprisonnés, parfois elle les a... Enfin, la relation entre l'Empire, la monarchie française, la République française, l'Empire français et les papes et le Vatican, ça n'a pas toujours été fluide.
0: Ah, on peut appeler ça des relations tumultueuses, des relations compliquées. Peut-être que personne voulait dire quelque chose.
2: Moi, je voulais dire que justement, on a un article dans le dossier de cette semaine sur la France, fille aînée, fille rebelle, fille prodigue. Enfin voilà, ouais. On pose cette question puisque...
1: Alors, c'est intéressant. Donc, fille aînée de l'Église, on se rappelle, on voit bien, Saint-Jean-Paul II, on en a parlé sur cette antenne. Fille rebelle, pourquoi ?
2: Justement pour les quelques menus faits que vous venez d'évoquer. Enfin, en tout cas, on sait que la France, la relation n'est pas si simple, qu'il y a eu aussi la Révolution française, la loi de 1905, enfin voilà, toute cette profondeur historique qui fait que la France a cette histoire particulière, mais qui à la fois intrigue en même temps, puisqu'il y a aussi des rebonds après ces épisodes, ouais. Des rebonds de la foi, des rebonds de la réflexion intellectuelle catholique. Donc c'est pour ça que cette ambivalence, elle est aussi féconde.
1: Je prenais un peu de champ historique sur les siècles qui viennent de s'écouler. Quels ont été un peu les principaux faits, Martin Dumont, entre le pape, la personnalité du pape, l'humain pape et les Français?
0: Alors, on parlait effectivement de la fille rebelle. Il y a quand même un fait principal de la relation des papes compliquée, c'est qu'il y a un pape qui meurt quand même en France, c'est Pie VI, en 1799, qui meurt en prison à Valence. Donc ça, c'est quand même aussi, ça éclaire aussi quelque peu la complexité des rapports entre la France et les papes. Pie VII qui vient couronner Napoléon, mais il y a surtout, qui ensuite est mis en résidence surveillée à Fontainebleau, mais il y a un élément intellectuel finalement qui est très fort entre les papes et la France. L'élément quand même principal, effectivement, vous avez eu raison de le souligner, c'est la séparation de l'Église d'État, qui est perçu de manière très très dure à Rome. Le pape Pie X béatifie les carmélites de Compiègne, donc ces religieuses qui ont été guillotinées dans les derniers temps de la Révolution, de la Terreur. Eh bien, Pie X pleure au moment de la cérémonie de béatification.
1: Benoît XVI, on n'en a pas parlé, et pourtant, on le disait très francophile, il parlait couramment français. Pourquoi on n'en a pas encore parlé, Fleur Pierson?
2: Alors, je pense que Benoît XVI est aussi un pape qui est peut-être un peu moins... qui a un rapport un peu moins affectif, peut-être, avec la France, enfin, en tout cas, du point de vue des Français. C'est peut-être dû à son caractère, ou à... Ouais. C'est difficile à expliquer.
1: C'est un intellectuel.
2: Il est un peu moins cité, mentionné, alors que, voilà, il a aussi, évidemment, marqué...
0: Et pourtant, effectivement, c'était un pape qui était pétri de culture française. Benoît XVI a été membre correspondant de l'Académie des sciences morales et politiques, donc à Paris. Il a reçu la Légion d'honneur à l'ambassade de France près le Saint-Siège. Il en était extrêmement sensible. C'était en 1992, je crois.
1: Bien avant qu'il soit pape, cardinal Ratzinger.
0: Voilà, le cardinal Ratzinger avait reçu la Légion d'honneur et avait montré sa sensibilité à cet acte. Il disait, finalement, c'est la France que j'aime tant, je suis très honoré, et d'autant plus parce que c'est la France que j'aime tant.
1: Je précise, parce que sinon on va revenir dans les polémiques sur la visite apostolique Vagetta, ce que je ne veux pas faire. Merci beaucoup. En tout cas, à tous les deux, Fleur Pierson, donc, à la une de la vie cette semaine.
2: Voilà, un dossier spécial sur l'effet Papléon, avec un jeu de mots que vous apprécierez. Est-ce que la visite de ce pape qui aime et admire la France va aider les Français à retrouver aussi un peu d'espérance et de goût de l'engagement?
1: Journaliste pour le quinzomadaire La Vie, Fleur Pierson, Martin Dumont, docteur en histoire, auteur de La France dans la pensée des papes, c'est aux éditions du CERF.
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1: 8h29, la météo avec vous, Clara Bévillacois.
2: Et c'est une nouvelle journée estivale qui s'annonce partout en France. Alors le ciel sera légèrement plus voilé qu'hier, mais le soleil sera toujours bien présent et les températures restent encore très élevées pour la saison. Elles continuent même de monter par endroits en région. On attend aujourd'hui jusqu'à 34 degrés à Bordeaux, il fera 30 degrés à Bourges et à Rennes, 28 à Lyon, 25 à Paris et à Marseille.
1: Mais dans un quart d'heure, on retrouve Guillaume Goubert. Il nous parle des lieux symboliques que va visiter le pape demain. Il est 8h30, direction Rome, pour une nouvelle édition du journal de Radio Vatican.
3: Xi Jinping accueilli en personne par Donald Trump hier à Washington. Le président chinois entame une visite en position de force pour le président américain. Il s'agit de garder la main malgré plusieurs revers. L'IA au cœur des préoccupations au Vatican, mais aussi à l'Assemblée générale des Nations unies. Une réunion réunissant leaders mondiaux et patrons des grandes entreprises du secteur a eu lieu hier dans l'enceinte du Conseil de sécurité. Une élection présidentielle au Venezuela, c'est ce qu'a promis Desi Rodriguez à la tribune des Nations Unies, mais les contours du scrutin sont toujours flous, à commencer par sa date. Les Israéliens se rendront, eux, aux urnes le 27 octobre, mais pourront-ils voter pour des candidats ou des partis arabes? Ce n'est pas certain, la commission électorale ayant voté leur exclusion. J-1 avant la visite du pape en France, une visite très attendue, notamment par les jeunes catholiques qui rencontreront Léo XIV demain soir au Stade de France. On en parle avec l'évêque de Saint-Denis dans notre dossier.
1: Radio Vatican, le journal, Xavier Sartre.
3: Bonjour. La Chine et les États-Unis se sont mis d'accord pour prolonger leur trêve commerciale de 2 mois. Une annonce faite alors que le président chinois atterrissait hier à Washington. Xi Jinping a entamé en effet hier soir une visite de 3 jours aux États-Unis, une première depuis 10 ans. Et Donald Trump ne fait pas les choses à moitié pour accueillir son meilleur rival et partenaire, Cécile Mérieux.
4: Oui, Xavier, fait rarissime. Le président états-unien lui-même est venu accueillir son homologue chinois au pied de son avion. Donald Trump a sorti le tapis rouge et la fanfare pour cet accueil stratégique. C'est donc simultanément que le ministre états-unien des Finances a annoncé sur la chaîne conservatrice Fox News la prolongation de la détente économique entre Washington et Pékin qui s'étend jusqu'au 10 janvier 2027. Cette trêve avait été conclue après une surenchère de droits de douane punitifs l'année dernière, mais sans régler tous les différends entre les deux superpuissances engagées dans une rivalité tous azimuts. Les deux dirigeants se retrouveront aujourd'hui à la Maison-Blanche. Ils devraient entre autres discuter de la guerre contre l'Iran, un pays allié de la Chine. Xi Jinping dit se réjouir des échanges approfondis sur leurs relations bilatérales et la situation mondiale. Nos deux pays devraient être partenaires plutôt que rivaux, a-t-il renchéri. Pourtant, les sujets de friction sont multiples entre les deux capitales. Outre l'Iran, il y a aussi la question de Taïwan, l'accès aux réserves de minerais stratégiques ou encore la course au développement de l'intelligence artificielle. La journée se terminera justement par un dîner de gala où les grands noms de la tech états-unienne ont été invités.
3: Cécile Mérieux, Elia, ce sont 2 lettres qui sont sur toutes les lèvres à l'Assemblée générale de l'ONU cette année. Presque tous les chefs d'État et de gouvernement évoquent la technologie dans leur discours à la tribune de l'organisation, alors que plusieurs failles de sécurité causées par l'IA sont signalées. Hier soir avait aussi lieu à l'ONU une réunion au Conseil de sécurité initiée par la France pour évoquer le sujet avec les patrons des grandes entreprises du secteur. À New York, Gwenaël Lavina.
5: À l'issue de la rencontre des diplomates, Zaghiri évoque l'une des réunions les plus angoissantes à laquelle ils aient assisté au Conseil de sécurité. Premier dirigeant à prendre la parole, Sam Altman, le patron d'OpenAI, reconnaît que l'évolution de la technologie nécessite une attention extrême, appelant à trouver un juste milieu entre un optimisme aveugle et un catastrophisme. Dario Amodei d'Anthropique est lui allé plus loin en s'engageant à ralentir le développement de ses produits pour s'assurer qu'ils soient vraiment sûrs. Alors que plusieurs exemples récents montrent des modèles d'IA qui ne sont plus sous contrôle ou s'en prennent à d'autres technologies. Les États s'interrogent sur les règles à adopter. Sam Altman appelle à une coopération entre les pays et même une gouvernance mondiale de l'IA. Idée soutenue hier par la France et par la Chine, poids lourd du secteur pour qui l'ONU pourrait endosser le rôle de gendarme. Idée aussitôt rejetée par les États-Unis, dont le représentant ne voit pas, je cite, de raison actuellement pour ralentir le développement de l'IA ou l'encadrer. Autre façon de dire qu'il ne souhaite pas se faire devancer. Gwendal Lavina, New York, Radio Vatican.
3: Parmi les prises de parole hier au Palais de Verre, celle du président ukrainien qui a dénoncé la folie meurtrière, selon ses termes de son homologue russe. Volodymyr Zelensky a exhorté une nouvelle fois ses alliés à maintenir les sanctions contre Moscou. Il a ainsi critiqué la décision de la France et de l'Union européenne de lever les sanctions contre un oligarque russe en échange de la libération d'un Français détenu en Azerbaïdjan. Dans cette guerre, pas de pause à attendre de la part de la Russie. C'est son ministre des Affaires étrangères Sergueï Lavrov, à qui l'a affirmé hier au Conseil de sécurité. Pour lui, la suspension des combats désirés par les Européens ne servirait qu'à approvisionner en armes l'Ukraine. Et en effet, les bombardements russes ne cessent pas. Ce matin, 2 personnes au moins ont été tuées à Kiev. Des dizaines d'explosions ont été entendues sur place. À la tribune des Nations Unies a servi aussi de cadre d'annonce pour la présidente par intérim du Venezuela, une première depuis 2018 pour un dirigeant vénézuélien. Delcy Rodriguez a annoncé qu'une élection présidentielle se tiendrait bientôt dans le pays. Aucune date n'a cependant été fixée. La route vers la démocratisation semble encore longue, même si les relations entre Caracas et Washington se sont améliorées depuis la capture de l'ancien président Nicolas Maduro. À Bogota, William Gazo.
6: La promesse faite par Delcy Rodriguez n'aura pas échappé aux Vénézuéliens. La présidente par intérim du Venezuela a assuré vouloir conduire son pays, je cite, « d'une phase d'incertitude et de conflit vers une pleine démocratie reconnue par son peuple et le monde ». L'ancienne vice-présidente, devenue la femme forte du Venezuela, affirme même que toutes les forces politiques jouiront de garantie lors du prochain cycle électoral. Des paroles qui semblent confirmer la mise en place d'une transition démocratique dans le pays latino-américain. C'est en tout cas ce que souhaite Washington, dont l'influence ne cesse de croître à Caracas. Delcy Rodriguez a même remercié Donald Trump pour avoir rétabli les relations diplomatiques avec le Venezuela. Mais dans les faits, ce processus de démocratisation tarde à se concrétiser. Certes, les autorités chavistes ont procédé à plusieurs vagues de libération de prisonniers politiques au cours des derniers mois et ont rétabli la semaine dernière l'accès à des médias en ligne censurés jusqu'alors. Mais Delcy Rodriguez n'a indiqué aucune date pour les prochaines élections et la championne de l'opposition, Maria Corina Machado, n'a toujours pas le droit de rentrer au pays. Pendant ce temps, Caracas a ouvert l'exploitation de ses matières premières à Donald Trump, comme si les exigences économiques de Washington avançaient plus vite que la démocratie. Bogota, William Gazo, pour Radio Vatican.
3: Le climat est également présent à l'Assemblée générale des Nations Unies avec le sommet climatique. Hier, le secrétaire général de l'ONU a exhorté les États à adopter des plans concrets de sortie des énergies fossiles. Antonio Guterres, qui doit quitter ses fonctions d'ici la fin de l'année, a salué l'essor des énergies renouvelables qui ne peut être arrêté, a-t-il affirmé. Le président iranien a pu faire le voyage jusqu'à New York et Massoud Pezeshkian a profité de la tribune pour assurer la communauté internationale que l'Iran ne baisserait pas la tête et qu'il était victime du terrorisme américain, selon ses mots. « Nous n'avons jamais été un agresseur », a-t-il affirmé, alors que Donald Trump, mardi, avait évoqué la possibilité d'anéantir la République islamique. Américains et iraniens, malgré ses tons acerbes, ont repris le dialogue à la faveur de l'Assemblée générale de l'ONU. Les électeurs israéliens qui doivent se rendre aux urnes le 27 octobre pour renouveler la Knesset, pourront-ils voter pour des candidats ou des partis arabes? Rien n'est moins sûr, puisque la commission électorale a voté leur exclusion, mais cette décision pourrait encore être annulée par la Cour suprême. Les explications à Tel Aviv de Julia Ganancia.
7: C'est une bataille politique et juridique qui se joue à un mois des élections israéliennes. La commission électorale centrale a décidé aujourd'hui d'exclure de la course plusieurs formations et candidats arabes, notamment le parti islamiste Ra'am et la liste commune. Le député Ofer Kassif de Hadash ainsi que Sami Abou Shahadeh, président de Balad, ont également été visés par des décisions de la commission. Au cœur des débats, l'article 7A de la loi fondamentale qui permet d'empêcher une candidature, notamment en cas de soutien à la lutte armée d'un État ennemi ou d'une organisation terroriste, d'incitation au racisme ou de remise en cause du caractère juif et démocratique d'Israël. Concernant Abou Shahadeh, la conseillère juridique du gouvernement avait estimé qu'il existait une base pour envisager son exclusion, notamment en raison d'un texte publié après le 7 octobre. Mais rien n'est encore définitif, les décisions de la commission peuvent être contestées devant la Cour suprême, qui a déjà, par le passé, annulé des exclusions décidées par cette commission. À Tel Aviv, Julia Ganancia pour Radio Vatican.
3: Les appels à la désescalade, notamment de l'Union africaine et de l'Union européenne, n'auront servi à rien pour le gouvernement du Tigré. La région est dans une situation de guerre totale contre le gouvernement éthiopien. C'est ce qu'a déclaré à l'AFP le vice-président des autorités rebelles de cette province du nord de l'Éthiopie. Il y a des combats partout, affirme le représentant. Hier, ses forces ont pris le contrôle des aéroports de la région. Dans un tout petit peu plus de 24 heures, le pape atterrira en France, à Paris. Demain soir, il rencontrera les jeunes catholiques au Stade de France, à Saint-Denis. 80 000 garçons et filles de 17 à 35 ans, désireux d'un temps d'échange et de prière avec le successeur de Pierre, les accueilleront. Après un début de soirée festif, marqué notamment par les performances d'une multitude d'artistes, Léon XIV rejoindra le stade vers 21h pour écouter les jeunes, répondre à leurs interrogations et leur délivrer son message avant de les inviter à la prière. Pour les organisateurs français de cette visite apostolique, le Stade de France est dans un tout premier temps apparu comme un pari un peu risqué. Mais la crainte d'une arène à moitié vide a été vite balayée par la réalité des faits. La totalité des places a été réservée en 30 minutes. L'un des premiers surpris, c'est l'évêque de Saint-Denis, Mgr Étoine Guillet. Il a préparé cette veillée de prière avec les jeunes, comme il nous le raconte.
8: Quel enthousiasme! Moi, ce qui me marque beaucoup, c'est la grande diversité des jeunes qui seront là, que ce soit toutes les sensibilités de l'Église de France, de 17 à 35 ans, du rural et de la ville, des différents mouvements, des mouvements scouts, des mouvements d'action catholique. Tout le monde sera là. Et donc, en se préparant à ce grand moment, je me disais, mais qu'est-ce qu'ils ont en commun? Je crois qu'ils ont en commun cette génération d'être assoiffés, en fait, d'un sens pour leur vie, d'être en attente d'une parole qui les tire vers le haut, d'une parole ambitieuse. Et je pense qu'ils pressentent que le pape va les stimuler dans leur vie humaine et leur vie spirituelle et qu'ils ont envie d'entendre cela. Quelle bonne nouvelle!
9: Les rencontres avec les jeunes, c'est aussi un moment important lors d'un voyage apostolique. Et si on remonte aux origines des Journées mondiales de la jeunesse, cette intuition qu'avait eue Jean-Paul II, depuis plus de 40 ans, les évêques, les papes sèment des petites graines dans le cœur de cette jeunesse. Et aujourd'hui, au regard du nombre de néophytes, de catéchumènes, on a l'impression que cette petite graine est en train de germer. Vous partagez cet avis ?
8: Oui, moi je crois beaucoup cela. Cette petite graine aussi, je suis le témoin sur le terrain de mon diocèse, que la génération des jeunes chrétiens qui montent en responsabilité des plus jeunes, en responsabilité dans leur paroisse, en responsabilité dans les mouvements, très souvent ont été encouragés et stimulés par les Journées mondiales de la jeunesse. Parce qu'ils m'ont répondu, les JMJ ont été le creuset de notre foi et de notre engagement.
9: Le monde qui nous entoure, celui dans lequel on est immergé, c'est le monde de l'immédiateté, c'est le monde des réseaux sociaux où à chaque question arrive tout de suite une réponse, qui n'est pas forcément la bonne d'ailleurs. Et finalement, après avoir aussi longtemps appelé à faire attention, à se déconnecter de cette relation virtuelle pour aller vers la relation physique, est-ce que, encore une fois, en regardant cette soif des jeunes de vouloir se rencontrer, est-ce qu'il n'y a pas à ce niveau-là une prise de conscience?
8: Moi, je pense que oui. En tout cas, ils pressentent que la consommation, qu'une forme d'individualisme, un peu de culte du corps aussi, que tout ceci te laisse le soir un peu triste et seul et ne comble pas un cœur. Ceux qui ont pu vivre des grands moments de vie chrétienne dans leur paroisse ou lors des rassemblements ont senti un autre bonheur que la parole de l'Évangile, que la vie en Église, que la vie sacramentelle dilatait un cœur et nous invitait aussi à nous engager pour le monde. Et que là, par contre, c'est une joie qui demeure. Je pense que nos jeunes, ils portent cela, c'est qu'ils sentent bien que vivre en chrétien donne un sens puissant à leur vie, à leurs engagements, à leur quotidien, et pour cela, ils deviennent missionnaires.
9: Pour terminer, Mgr Étoine Guillet, quel sentiment personnel vous habite au moment où le pape s'apprête à fouler le sol de France et à rencontrer ces jeunes au stade à Saint-Denis ?
8: Beaucoup d'attentes pour que ce que le pape va nous dire. Et moi, je suis très surpris de voir combien cette parole est attendue au-delà du périmètre de nos paroisses et de nos communautés. En Seine-Saint-Denis, comme partout en France, Aujourd'hui, je sais que des communautés chrétiennes sont en prière pour que ces 4 jours de la visite du pape en France soient des jours féconds qui nous donnent d'avancer, Église, mais également communauté nationale.
3: Interrogé par Jean-Charles Puzolu, Monseigneur Étienne Guillet, évêque de Saint-Denis, organisateur de la veillée au Stade de France vendredi soir avec Léon XIV et les jeunes, était l'invité ce matin de Radio Vatican.
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1: Il est 6h44 sur RCF Notre-Dame, c'est Xavier Sartre qui présentait le journal de Radio Vatican. Dans 5 minutes, la prière du matin, mais avance la place à la culture sur RCF Notre-Dame. Et vous le devinez, la culture, c'est connoté pape. Aujourd'hui, bonjour Guillaume Goubert.
11: Bonjour Pierre-Hugues, bonjour à toutes et à tous.
1: Bah oui, c'est dans très exactement 25h, 16 minutes, voilà, il y a le décompte en studio ici à RCF Notre-Dame. Guillaume, vous allez nous raconter l'histoire des lieux justement où le pape Léon XIV va se rendre demain.
11: Bon, je vais laisser de côté le palais de l'Élysée et Notre-Dame de Paris, qui sont les plus connus. Je vais me concentrer sur 2 autres lieux, moins souvent évoqués, au moins en tant que monument. Le siège de l'UNESCO, où Léon XIV s'exprimera à 15h, et le Stade de France, où la jeunesse attendra le pape pour la soirée. Notez que ce sont des points communs avec la première visite en France du pape Jean-Paul II, du 30 mai au 2 juin 1980. Il était venu à l'UNESCO et avait rencontré les jeunes dans un stade, même si c'était un autre stade, le Parc des Princes.
1: Alors d'abord l'UNESCO.
11: L'Organisation des Nations Unies pour l'Éducation, la Science et la Culture, appelée UNESCO selon son sigle anglais, a son siège à Paris depuis sa création fin 1945. Son siège actuel, bâti dans les années 1950, est discret car ses bâtiments, situés derrière l'école militaire, ne sont pas très hauts. Cependant, ils ont une réelle importance dans l'histoire de l'architecture française. Ce fut le premier monument public construit à Paris après la Seconde Guerre mondiale et le premier à s'inscrire dans le style international qui a dominé l'architecture mondiale durant la seconde moitié du XXe siècle. Des lignes géométriques simples, pas d'ornementation, usage de matériaux bruts comme le béton, le verre et le métal. Le principal architecte des bâtiments, Marcel Breuer, était un Américain d'origine hongroise qui a participé à la grande aventure du Bauhaus, cette école allemande d'architecture et de design dont le régime nazi ferma les portes. Breuer a construit plusieurs fois en France, par exemple la station de ski de Flaine, célèbre pour son esthétique brutaliste. Pour l'UNESCO, Breuer a travaillé avec 2 autres grands noms, le français Bernard Zerfus, co-auteur de la grande voûte du CNIT à la Défense près de Paris, et l'italien Pierre Luigi Nervi. Ce nom dira quelque chose à ceux qui s'intéressent au Vatican. Nervi est l'auteur de la grande salle d'audience à gauche de la basilique Saint-Pierre, dénommée Salle Paul VI, mais souvent appelée aussi en italien Aula Nervi. L'UNESCO mérite une visite. C'est un musée à ciel ouvert de sculpture et d'architecture avec des œuvres de Calder, Miro ou Henry Moore, un magnifique jardin japonais conçu par Isamu Noguchi et un espace de méditation signé en 1995 par un autre japonais, Tadao Ando.
1: Et c'est ouvert, on peut y aller?
11: Il faut s'inscrire, mais il y a des visites.
1: Bon, oui. c'est déconseillé demain. Et oui, puis le Stade de absolument. France, Guillaume Goubert.
11: Alors lui, il a été construit à Saint-Denis dans les années 1990, en vue de la Coupe du Monde de football de 1998. Et il a connu une heure de gloire très vite, puisque la France y a remporté son premier mondial le 12 juillet 1998, en battant le Brésil.
1: Bah, bien sûr.
11: Par combien ?
1: Pas 3-0.
11: Ben voilà.
1: Ah ouais, je suis pas un expert de foot, mais ça quand même.
11: Moi non plus. C'est un stade polyvalent qui peut accueillir de l'athlétisme ou des concerts avec une capacité de 80 000 places. C'est la première fois qu'il accueille un événement ayant un contenu religieux. Ces auteurs ne sont pas des architectes. Ils s'appellent Émeric Zubléna, Michel Macari, Michel Régambal et Claude Constantini. L'élément le plus caractéristique de ce stade est la toiture qui flotte au-dessus des gradins comme un gigantesque frisbee suspendu à 18 piliers. Pour conclure, un petit retour sur la soirée de Jean-Paul II au Parc des Princes en 1980. Ce fut le succès le plus marquant d'une visite qui fut par ailleurs à certains égards un peu morose. À tel point que Jean-Paul II, lorsqu'il examinait le programme de ses visites à venir, demandait à ses collaborateurs...
1: Y aura-t-il un Parc des Princes ? Merci beaucoup, Guillaume Goubert, avec nous ce matin.
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1: 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À suivre l'histoire d'une sainte qui a failli mourir trois fois. D'abord dans la gueule d'un lion, ensuite sur un bûcher la troisième fois dans la gueule d'un phoque. Sainte Thècle d'Iconium, on va vous en parler avec Clara, mais d'abord je vous emmène en Galilée, à une centaine de kilomètres au nord de Jérusalem. C'est là que règne Hérode. Et dans cet extrait de Saint-Luc, le roi s'inquiète du début de la vie publique du Christ. Mais qui est cet homme dont j'entends dire de telles choses? Le père Jean-Jacques Dutaine nous aide à mieux comprendre le sens de ces quelques versets.
14: En ce temps-là, Hérode, qui était au pouvoir en Galilée, entendit parler de tout ce qui se passait et il ne savait que penser. En effet, certains disaient que Jean le Baptiste était ressuscité d'entre les morts. D'autres disaient « c'est le prophète Élie qui est apparu ». D'autres encore « c'est un prophète d'autrefois qui est ressuscité ». Quant à Hérode, il disait « Jean, je l'ai fait décapiter ». Mais qui est cet homme dont j'entends dire de telles choses? Et il cherchait à le voir.

Hérode. Hérode voulait voir. Sa curiosité, celui qui avait fait assassiner Jean-Baptiste, souhaitait voir Jésus, le voir, voir Dieu. Ça nous interroge pour nous, voir Jésus, celui que nous écoutons, que nous suivons, avec qui nous partageons nos journées. Nous voulons le voir, nous ne le voyons pas de nos yeux, mais c'est lui qui vient. Il s'approche et nous devance dans nos besoins, nos demandes. Tant de fois, nous cherchons un éclaircissement et le Christ passe devant nous. Les choses s'éclaircissent, s'ouvrent, se comprennent. Cette volonté de Dieu de partager notre vie, d'être avec nous à chaque instant. Alors, c'est nous qui ne sommes pas avec lui. Il nous invite à nous arrêter et nous continuons la route. Il nous dit arrête de penser et nous continuons d'être pris dans le tourbillon de nos pensées. Il veut prendre un moment pour nous et nous invite à nous asseoir et nous continuons la marche. Nous ne sommes pas avec lui quand il faut. Aujourd'hui peut-être Jésus nous invite, nous demande, nous propose un nouvel itinéraire pour nous asseoir avec lui, pour l'écouter, pour le recevoir. Notre prière peut-être est en train de changer, de s'élever davantage, de nous laisser comme faire pour abandonner quelque chose et rentrer dans l'intimité avec lui. C'est Dieu qui nous parle, c'est Jésus qui nous accompagne. Ouvrons notre cœur aujourd'hui pour nous laisser guider, éclairer, accompagner par lui. Bonne journée.

Notre Père, qui es aux cieux, que ton nom soit sanctifié, que ton règne vienne, que ta volonté soit faite sur la terre comme au ciel. Donne-nous aujourd'hui notre pain de ce jour. Pardonne-nous nos offenses comme nous pardonnons aussi à ceux qui nous ont offensés. Et ne nous laisse pas entrer en tentation, mais délivre-nous du mal. Car c'est à toi qu'appartiennent le règne, la puissance et la gloire pour les siècles des siècles. Amen.

0: La merveilleuse voix de Hélène Gousbeil ce matin pour conclure notre temps de prière. C'est 8h56 sur RCF Notre-Dame. Soyez les bienvenus. Et en ce 24 septembre, nous fêtons les Teclés et les Silouanes. Alors, on ne va pas parler du pape pendant 4 minutes. Ça va arriver ce week-end. Deux prénoms très peu donnés de nos jours, Clara, Sainte-Tecle et Saint-Silouane. Sainte-Tecle, allons-y.
1: Oui, on va commencer par Sainte-Tecle, qui est une sainte contemporaine de Saint-Paul, convertie par l'apôtre des nations à Iconium dans l'actuelle Turquie. Elle faillit par 3 fois mourir martyre, mais elle en réchappe à chaque fois. La première fois, c'était dans la gueule d'un lion, la deuxième sur un bûcher et la troisième fois dans la gueule, Pierre Hugues, tenez-vous bien, d'un phoque.
0: Ah, d'un phoque.
1: D'un phoque,
0: voilà. Bon, raison pour laquelle autrefois, d'ailleurs, les prêtres l'invoquaient, hein, Sainte-Tecle, au chevet des mourants.
1: Oui, il disait « Seigneur, vous qui avez délivré la bienheureuse Tecle de 3 tourments cruels, ayez la bonté de délivrer cette âme et de lui donner le bonheur éternel. » Alors, Sainte-Tecle, fêtée aujourd'hui dans le calendrier civil, était fêtée hier dans l'Église universelle. Les orthodoxes la vénèrent comme égale aux apôtres.
0: Et nous fêtons aussi un saint orthodoxe du XXe siècle, Saint-Silouane de Latos. Alors lui, il est né en Russie.
1: Il est jeune et d'une force physique peu commune. Il est même violent et bagarreur. Il peut manger une omelette de 50 œufs et boire. Il peut aussi boire 3 litres de vodka,
0: avec
1: mais
0: modération.
1: Sans être ivre, ce qui est le plus impressionnant. Un jour, il se convertit et rentre en 1892 au monastère du Mont Athos, où il meurt en 1938. Celui qui est devenu frère Silouane connaît tout d'abord une grande joie, mais il va ensuite connaître des tentations d'orgueil et de désespoir. Il n'en peut plus quand le Seigneur lui apparaît et lui dit « Tiens ton esprit en enfer et ne désespère pas ».
0: Silouane qui a compris que si bas qu'il puisse descendre, eh bien Jésus est là.
1: Exactement, et il vit désormais dans la douceur de la prière continuelle, priant pour le monde entier et semant la paix autour de lui jusqu'à sa mort. Il est canonisé le 26 novembre 1987 par le patriarche de Constantinople.
0: Merci beaucoup Clara Bévilacqua, Sainte-Tecle et Saint-Silouane. Donc à l'honneur aujourd'hui, Clara, vous restez avec nous pour les informations. Et puis dans 10 minutes, débat spécial à quelques jours, à quelques heures de la visite de Léon XIV en France. Qu'attendez-vous de cette visite? Nous serons avec Céline Oyot, la chef du service Religion de la Croix, avec Natacha Polony, agrégée de lettres, éditorialiste, fondatrice de la revue L'Audace, et puis le père Pierre Vivarès, le curé de Saint-Eustache à Paris, tous au micro de Louis Dauphren.
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0: Nous sommes le jeudi 24 septembre et nous fêtons aujourd'hui Sainte-Tecle et Saint-Silouane. Très bon réveil. Et très bon début de journée. 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
7: Bonjour à toutes, bonjour à tous. Budget tout d'abord. Le mouvement réformateur veut introduire la relance économique dans les priorités du conclave budgétaire fédéral. Les ministres de l'Emploi, de l'Énergie et des PME, David Clarinval, Mathieu Biet et Éléonore Simonet, ont soumis ce mercredi une stratégie pour accélérer la croissance et renforcer la compétitivité entre 2026 et 2032. Une note soumise aux représentants du monde patronal. Elle sera déposée tout à l'heure sur la table table des discussions budgétaires gouvernementales. Les libéraux francophones font le pari de relever d'ici 2029 la croissance du produit intérieur brut belge d'un demi-point. Gain attendu 1,5 milliard d'euros de recettes supplémentaires d'ici 2029. Cette stratégie est également une première réponse concrète à la note de départ des négociations budgétaires du Premier ministre Bart De Wever, jugée par le MR comme déséquilibrée. Et puis les entreprises sont fortement divisées sur l'enregistrement obligatoire du temps de travail, constate ce jeudi le groupe de services en ressources humaines RH Acerta. D'après son étude, plus de 4 sociétés sur 10 interrogées y sont opposées. À partir du 1er janvier prochain, les employeurs belges devront avoir mis en place un système objectif, fiable et accessible afin d'enregistrer le temps de travail quotidien des travailleurs. Il s'agit d'une obligation européenne. Une partie des entreprises encore dépourvues d'enregistrement du temps se montrent réticentes car elles s'attendent à ce que leurs travailleurs le considèrent comme un mécanisme de contrôle indésirable. Toujours dans l'actualité, près de 2 familles nombreuses sur 3 peinent à trouver un logement selon une enquête de la Ligue des familles et du Fonds du logement des familles nombreuses de Wallonie. Le manque d'espace se lit jusque dans les chambres. Dormir dans le salon pour laisser une chambre aux enfants, en mettre 2, parfois 3 dans la même pièce faute de place. Autre défi, être présent partout en multipliant les trajets entre l'école, la crèche, les activités, les domiciles. Cette course contre la montre a aussi un coût professionnel. 83% des répondants estiment difficile, voire très difficile, de travailler à temps plein avec 3 enfants ou plus. En sport, les Red Dragons ont été éliminés par la Slovénie, 6e nation mondiale au stade des quarts de finale de l'Euro de volley qui se déroule actuellement à Turin en Italie. La Belgique s'est inclinée ce mercredi 1-3. Notre pays avait été éliminé en 8e de finale lors de la précédente édition en 2023. Le meilleur résultat belge reste donc la 4e place conquise en 2017 lorsque les Belges avaient atteint les demi-finales et perdu le match pour la 3e place. Enfin football, Italie-Belgique, c'est le match qui attend les Diables Rouges en Ligue des Nations ce vendredi à 20h45 à Rome. La première rencontre également de Marc Van Bommel à la tête de l'équipe belge. C'est la fin de ce flash.

0: Mesdames, messieurs, bonjour. Je suis très heureux de vous retrouver pour un nouveau numéro de Plein Feu, le podcast qui permet à nos invités de se raconter, des invités qui viennent de tous les domaines, mais qui ont toujours un feu, une flamme, quelque chose à partager. Alors d'ici quelques semaines, ils fêteront leur 50e anniversaire qui, ce sont les pèlerins danseurs, des danseurs habités par le feu de la foi qui, à travers leurs gestes, conduisent à une prière vivante. Ils sont à l'écoute du souffle intérieur sensible à la beauté du geste habité. Ces pèlerins danseurs qui ont donc été créés en 1976, c'était il y a 50 ans, en France. Pour nous en parler, ici en Belgique, nous accueillons deux femmes. Florence Hubert, tout d'abord, bonjour.
1: Bonjour.
0: Florence, vous êtes médecin, vous avez 48 ans, vous habitez dans le Namurois, mariée et maman de quatre enfants. Et à vos côtés, Marie Annet, bonjour.
2: Bonjour Vincent.
0: 68 ans, vous vivez à Ottigny, vous êtes pédopsychiatre, vous avez un fils, vous êtes aujourd'hui laïque consacré et vous êtes tous deux engagés donc, dans cette belle famille des pèlerins danseurs. On va en parler tout au long de cette émission, mais avant de parler des pèlerins, on aimerait en savoir un petit peu plus sur vous, sur vos parcours, sur vos chemins de foi. Qu'est-ce qui vous a emmené vers ces pèlerins danseurs? Peut-être Marie, pour commencer, peut-être votre chemin avec Dieu, d'abord votre chemin tout court, votre chemin de vie en quelques grandes étapes. Comment est-ce que vous pourriez nous en parler, Marie?
2: Grandes étapes. Donc, je suis née dans une famille croyante, catholique, dans les Ardennes. Et déjà, la danse a fait partie de ma vie depuis très très tôt. Je l'ai enseignée dès l'âge de 15 ans, d'ailleurs. Mais j'étais une fervente du Seigneur. Moi, le Seigneur Jésus me touchait profondément. Et puis, avec mes études de médecine, avec la pédopsychiatrie, j'ai eu l'occasion de partir à Montpellier. Et je me suis un peu égarée, je dirais, dans les chemins du New Age, jusqu'à ce que le Seigneur vienne vraiment me rechercher, me vivifier. Et c'est dans l'Église orthodoxe, à l'époque, que j'ai cheminé pendant 25 ans, que j'ai retrouvé des rites qui avaient du sens, des symboles qui étaient, bon, le baptême par exemple, une immersion totale du bébé trois fois dans l'eau, enfin, ça me parlait au niveau du corps. Mmh. Et donc, j'ai cheminé dans cette église orthodoxe. Je suis devenue, après effectivement un chemin pas toujours facile en couple, où je me suis retrouvée seule avec un enfant, j'ai été appelée à me consacrer au Seigneur il y a près de 20 ans. Et là, à un moment donné, dans un discernement, j'ai pris une année sabbatique pour discerner si ma voie n'était pas de tout quitter et de rejoindre un monastère. Et là, très étonnamment, le Seigneur m'a rappelé dans mon église mère, dans l'église catholique. Entre-temps, j'avais découvert les pèlerins danseurs, mais ça...
0: Oui, on va évidemment en reparler. Vous évoquiez tout à l'heure une période d'égarement dans le New Age, hein, c'est ça que vous nous avez dit. Pouvez-vous nous en dire un tout petit peu plus? Et comment est-ce que le Seigneur est venu vous récupérer, puisque c'est quand même un élément important de votre vie?
2: Oui, alors moi j'étais très très curieuse, hein, comme médecin psychiatre, tout m'interpellait de l'homme, de son âme, de sa construction. Et donc, à Montpellier, à l'époque, il y avait moult sessions, moult propositions. Oui, dans le New Age, dans les énergies, dans le yoga, dans le bouddhisme, les guérisons à mains nues. Je me souviens, j'avais été très tentée de partir aux Philippines. Enfin, voilà, il y avait moult propositions qui étaient assez séduisantes. Et puis, voilà, mon parcours m'a amenée dans l'ashram d'Arnaud Desjardins, où là, il nous amenait à méditer, à entrer en contact avec cet être intérieur. Et c'est là que je me suis rendu compte, mais l'être qui m'habite par-dessus tout est celui qui est l'alpha et l'oméga, c'est le Christ. Mmh. Il est au-dessus de tout. Il y a toutes les perles dans notre Église catholique. J'avais revivifié certaines perles au contact avec d'autres spiritualités, oui. Mais finalement, dans notre Église, si on regarde bien, y compris la place du corps, elle était très présente. Hein, chez les premiers, nos pères de l'Église n'étaient pas désincarnés, étaient vraiment dans l'élan profond de leur cœur, de leur corps. Et c'était pas ni le corps laissé à une seule sensibilité, ni aux seules sensations, c'était tout un corps, un esprit.
0: Vous me disiez tout à l'heure aussi que votre parcours vous avait rendu très sensible à la question du discernement. Et aujourd'hui, on sait, hein, on est dans un monde où les propositions spirituelles ou pseudo-spirituelles sont extrêmement nombreuses. Comment savoir et comment accompagner les gens, comment les aider, les jeunes notamment, à trouver leur voie, à trouver un chemin qui puisse être véritablement bon pour eux?
2: Il y a là vraiment une question, vous l'avez dit, Vincent, de discernement des esprits. Parce que dans mon parcours de danseuse, donc puisque j'ai enseigné la danse pendant 15 ans, c'était le modern jazz et puis c'était tout autre technique, puis je me suis intéressée au yoga. Il y a vraiment, qu'est-ce qui construit totalement l'être humain dans sa dimension corporelle, dans sa dimension psychique et dans sa dimension spirituelle. Et là, il faut faire très attention parce que bon, j'ai eu l'occasion, moi, encore dernièrement, d'aller voir un petit peu justement qu'est-ce que le monde propose. Et comme psychiatre, ben, je peux vraiment mettre en garde parce que je ne suis pas sûre que toutes les propositions actuelles construisent l'être dans cette triple dimension.
0: Aujourd'hui, vous êtes donc laïque consacré, vous l'avez dit tout à l'heure. Peut-être simplement dire ce que c'est pour ceux qui ne connaissent pas encore cette vocation.
2: Oui. Laïque consacré, c'est vraiment un don total de soi. Je dirais c'est une consécration au Seigneur dans le célibat consacré, dans l'obéissance à Dieu, bien sûr, à l'Esprit Saint, à son Père spirituel, et puis dans une pauvreté relative. C'est-à-dire là, ben voilà, il n'est plus question d'aller faire les boutiques pour moi, je fais confiance à la Providence et je reçois tout. Alors, c'est une démarche, de foi, une démarche qui donne une joie immense, une démarche d'épouse avec le Seigneur, oui, dans ce célibat consacré.
0: Marianne, à vos côtés, il y a Florence Hubert, donc 48 ans, vous êtes médecin. Si vous êtes aujourd'hui engagée dans la famille des pèlerins danseurs, c'est parce que vous avez sans doute aussi d'abord été touchée par la rencontre avec Dieu. Est-ce que vous pouvez nous en parler?
1: Alors, moi aussi, je suis née dans une famille chrétienne, pratiquante, même très engagée, une famille nombreuse, et je me suis construite dans une ambiance même de renouveau, je dirais. Mes parents ont fait partie longtemps d'une communauté nouvelle. Je pense que ça m'a profondément façonnée, justement, cette ouverture à l'Esprit-Saint. Et peut-être le corps aussi déjà plus présent, je dirais, dans cette spiritualité-là, dans l'Église. Donc voilà, je fais un parcours classique des sacrements. Mais je pense que c'est devenu assez vite une foi personnelle. Mm-hmm. En tout cas, j'ai des souvenirs assez clairs, notamment des rassemblements de jeunes comme les JMJ, vraiment avec une rencontre avec le Christ. Mm-hmm. Finalement, c'est ça qui transforme, c'est pas des idées. C'est vraiment une rencontre qui nous transforme et qui nous donne envie de continuer dans ce chemin de foi. Puis j'ai fait des études de médecine. C'est là que j'ai rencontré mon mari, mais justement aussi dans cette pastorale des étudiants de CRU à Namur. Et puis j'ai choisi de faire la médecine interne, la néphrologie. Donc c'est une spécialité à l'hôpital qui me semblait être assez global, parce que j'avais déjà cette conscience que la médecine actuelle avait tendance à fractionner très fort, hein, c'est des spécialités par organe, je dirais. Et moi, je voyais dans ce métier, en tout cas à l'avant-plan, c'était vraiment la relation humaine et de pouvoir aider la personne au niveau de sa santé, mais globale. Et après 10 ans de pratique, j'ai vraiment senti un appel du Seigneur à consacrer mon temps de travail aux soins palliatifs pour développer peut-être encore plus cet aspect d'accompagnement humain et spirituel. Parce que voilà, la souffrance, la fin de vie, c'est quand même souvent l'occasion pour les personnes de faire un bilan de vie et de se poser les questions essentielles que parfois ils ont mis complètement de côté, parce que voilà, face à la mort, on se pose des questions un peu sur le sens de la vie et éventuellement sur la présence de Dieu, la vie éternelle. Et ça, c'est vraiment ce qui me passionnait dans ce métier aussi, de pouvoir...
0: On a souvent l'impression que dans le monde du soin, il faut aller très vite dans le secteur hospitalier. Est-ce que justement, dans les soins palliatifs, c'est un espace où il y a davantage la possibilité d'être dans le temps, dans la relation.
1: Oui, donc ça, c'est ça l'idéal. Et je mets un petit bémol, parce que de fait, ben voilà, dans nos hôpitaux actuellement, même en soins palliatifs, on n'a plus toujours le temps de pouvoir le faire. Peut-être je vais prendre la suite par rapport au pèlerin danseur, parce que c'est vraiment en étant dans les soins palliatifs que ça m'a donné l'occasion d'assister à la première session pèlerin danseur, donnée par Marie, sur les béatitudes à Urtebise, parce que justement, comme soignant, je me rendais compte que ben on peut très vite être aspiré dans cette souffrance qu'on accompagne avec ces personnes et que j'avais besoin d'un lieu de ressourcement spirituel, enfin psychologique, mais aussi moi j'ai fait beaucoup de danse et cette question du corps est très présente aussi en soins palliatifs d'ailleurs. Et donc voilà, je cherchais un lieu de ressourcement pour ces trois aspects et c'est le seul que j'avais trouvé en recherchant sur Internet.
0: Dans quelques instants, on va évidemment se concentrer sur ces pèlerins, mais peut-être la foi à la maison aussi, on l'a dit, vous êtes maman, est-ce que la foi vous parvenez à en vivre à la maison, à la partager avec vos enfants? Quels sont vos trucs, Florence Hubert?
1: Les trucs et astuces? Alors, bah, comme tous, hein, on essaye d'élever nos enfants dans la foi. Maintenant, on a des adolescents mais je pense que, et c'est aussi en lien avec les pèlerins danseurs, ce qui est capital, c'est d'être cohérent avec le message qu'on veut annoncer. Et donc avant beaucoup de blabla, ce qui est important aussi, les paroles, mais c'est surtout de le vivre. Et ça, les enfants, les jeunes, ils sont très très sensibles à ça. Et c'est aussi pour ça, peut-être, que dans l'Église, on doit être attentif à ne pas donner de contre-témoignage à la personne qu'on annonce. En fait, il faut vraiment proposer aux enfants des expériences de foi. C'est ça qui leur donne le goût de continuer le chemin qu'on leur montre.
0: Alors, une expérience, ce sont ces fameux pèlerins danseurs qui ont 50 ans. Marie-Anne, juste avant de faire une première pause musicale, en quelques mots, c'est quoi ces pèlerins danseurs? C'est qui aussi?
2: Alors, donc, c'est toute une pédagogie, un chemin de vie qui ouvre à une liberté intérieure, à la joie, hein, qui est fondée sur la parole de Dieu, une parole vivante, porteuse de vie pour ceux et celles qui l'accueillent de tout leur être. Donc les pèlerins danseurs laissent la parole prendre chair en eux, se l'incorporent dans le mouvement, les gestes, le souffle, le rythme. Et à la base, eh bien, c'est une dame qui a maintenant 99 ans, qui vit toujours en Vendée, Michaëlle Domain. Et cette dame, elle venait d'un milieu artistique athée. Elle aurait voulu suivre le curé du village, mais ses parents l'en empêchaient, lui disant « tu apprendras assez de bêtises à l'école comme ça, on ne va pas en rajouter ». Et elle avait une soif, une très très grande soif. Et je vous passe les détails, mais à 40 ans, elle a fait la rencontre avec le Christ ressuscité, vraiment fulgurante. Et comme elle venait du monde du spectacle, en fait, son père avait une petite troupe de théâtre et elle dansait, elle avait toujours été dans ce monde-là du corps, de l'expression. Quand elle est entrée dans une église, elle a été mais vraiment scotchée, comme on dit, parce qu'elle s'est dit, mais c'est la religion de l'incarnation. Comment ça se fait que les participants de l'assemblée ne se relèvent pas plus du geste, de la présence corporelle, de l'habitation? De cette démarche de voilà, tout dans une liturgie est corporel finalement, mais c'est pas juste utilitaire. Si on fait un geste, il a un symbole, il y a une démarche derrière, il y a un sens, et elle ne percevait plus ce sens chez cette compréhension du sens chez les contemporains.
0: Donc il y avait le sentiment que l'Église ou la majorité des catholiques avait perdu quelque chose d'assez essentiel à la foi.
2: Absolument. Et le cœur même, hein, cette incarnation, parce que si Dieu s'est fait homme, c'est pour que l'homme devienne Dieu, comme disait Saint Irénée. Et donc, il y a à vivre pleinement cette liturgie. Mais si on veut en témoigner dans le monde, il faut la vivre. On peut entrer dans l'Église et qu'elle ne nous, cette liturgie ne va absolument pas nous transformer et en ressortir de la même façon. Mais alors que c'est le lieu de la transformation par excellence. Donc que faisons-nous pendant cette heure dominicale ou cette heure du dimanche? Et donc, elle a été très, très interpellée, mais jusque-là, Elle avait reçu le don de danser ses prières, mais ça s'arrêtait là. Et puis, on l'a invitée au Cénacle de Tigerie, notamment, donc en 1976, pour animer une session de jeûne.
0: Et on va en reparler dans quelques instants, parce que c'est le moment de faire notre première petite pause. On ne va pas danser ici dans ce studio, mais on va en tout cas écouter de la musique. Vous nous proposez d'écouter les Ondines. Oui. C'est quoi les Ondines? C'est un chant ou c'est une musique en tout cas qui est importante pour les pèlerins danseurs?
2: Oh, c'est une musique que nous aimons mettre régulièrement dans un atelier, parce que c'est de la harpe, et elle aide à nous délier, à ouvrir les cordages de notre tente, comme le demande le Seigneur, voilà, pour nous disposer à recevoir ce mouvement de l'intérieur.

0: Nous sommes toujours dans plein feu sur les pèlerins danseurs. Aujourd'hui, les pèlerins danseurs qui fêtent leurs 50 ans. Alors, vous êtes tous les bienvenus. Les samedis 24 et dimanche 25 octobre, c'est tout bientôt au centre Notre-Dame de la Justice à Rhodes-Saint-Genèse. Qu'est-ce qui va se passer exactement là, Marie-Annet et Florence Hubert, vous qui êtes membres engagés dans ces pèlerins danseurs, vous invitez largement tout le monde pour faire quoi, pour vivre quoi exactement?
1: Oui, alors c'est un grand jubilé franco-belge puisqu'il y a plusieurs amicales en France et la nôtre en Belgique où nous invitons le large public à découvrir cette pédagogie corporelle au service d'un éveil spirituel, au service de la construction de la personne. Mmh. Hein, pour moi, c'est vraiment très important, c'est de réorienter toutes nos facultés en vue de ce pourquoi Dieu nous a créés, finalement. Et quand je parlais tout à l'heure de différents mouvements qu'il peut y avoir, des propositions, c'est toujours ça, il faut discerner, mais est-ce en vue de la construction de cette personne ou parfois, il y a des mouvements qui mènent vers du chaos, hein, tout simplement, ou du trouble, ou voire de la perversion. Donc, tout existe aujourd'hui dans le monde. Hein. Donc, là, vraiment, en vue de quoi nous sommes créés

0: à 20h pour toute une veillée. Alors là, danser, on va reprendre diverses chorégraphies.
1: Donc si vous êtes déjà pèlerin danseur, vous êtes évidemment attendu. Si vous ne l'êtes pas encore, vous pouvez découvrir cette belle dynamique. On se replonge justement il y a 50 ans, hein, vous nous parliez des origines de ce mouvement et d'une première session qui a été précisément animée en 1976, c'est bien
0: oui.
1: ça, et qui va marquer un petit peu le coup d'envoi, la création véritable du mouvement.
0: Oui, alors je dois aussi préciser que avant d'accepter finalement de témoigner et cette session pour les jeunes, donc de donner cette session, notre fondatrice Michaëlle avait vu à la télévision un reportage, enfin c'était la messe du dimanche, le jour du Seigneur, et une messe télévisée. Et à un moment donné, il y a deux jeunes filles qui s'avancent devant l'autel. Et comme Michaël le dira, elle les voit se trémousser devant l'autel. Et là, elle a eu un choc. Parce qu'elle s'est dit, oui, que le corps revienne dans l'église, mais pas n'importe comment. Il y a des lois, je dirais, il y a des règles. La danse liturgique, ce n'est pas la danse que l'on danse dans la discothèque. Et là, donc, elle a été suscitée, mais elle se dit, mais comment enseigner, voilà, comment la pédagogie peut se déployer. Et un deuxième coup d'envoi pour elle, quand elle est venue à Tigerie, c'est de percevoir la tristesse des jeunes. Et elle a vraiment reçu, non, l'évangile, c'est la joie du ressuscité. Donc comment redonner, redynamiser la joie dans l'Église si tant est que la danse, mais on expliquera plus que pourquoi pèlerin, pourquoi danseur, la danse, c'est la jubilation de l'être, c'est ce à quoi nous sommes destinés. D'ailleurs, on connaît peu de choses du royaume des cieux, mais le Seigneur nous l'a, en a donné trois vignettes dans le Fils prodigue. Il y aura un festin, il y aura des chants, et il y aura de la danse.
1: Il y aura de la danse. Alors, depuis lors, il y a énormément de sessions qui ont été organisées, en France d'abord, en Belgique aussi, hein, au début des années 2000, plus ou moins, le mouvement est arrivé chez nous également. Concrètement, ça se passe comment quand on participe à, je ne sais pas, un atelier ou à un week-end animé par les pèlerins danseurs? On fait quoi? On prie, on danse, on fait les deux l'un après l'autre ou en même temps? Concrètement, pour ceux qui ne connaissent pas, peut-être Florence, vous pouvez nous expliquer un petit peu comment ça se passe?
2: Ce qui est très important, c'est qu'il y a pas de prérequis. Et ça, j'insiste, parce que même des personnes qui seraient handicapées ou très âgées, avec des limitations physiques, tout le monde est le bienvenu et puis on s'adapte à chacun. Ben, c'est un atelier, justement, la clé, c'est de comprendre que la prière, c'est pas une petite portion de notre vie, c'est que toute notre vie devienne prière. Et l'atelier est peut-être un peu un exercice pratique de ça, une initiation, je dirais, de sentir que toute prière, quand on y met le geste habité, saint Augustin dit, quand on joint le geste à la prière, le sentiment religieux grandit. Mmh. Et plus que ça encore, quand on laisse la parole de Dieu s'incarner, et c'est véritablement ça, quand on se laisse mobiliser par l'Esprit-Saint, il y a une créativité, il y a une révélation même de cette parole qui nous transforme. Et c'est une expérience à vivre, c'est difficile de l'expliquer, mais tout est prière, tout l'atelier est prière, pour que toute notre vie soit prière.
1: Et c'est difficile à expliquer, d'autant plus qu'on est en radio et qu'on a envie de vous voir danser, évidemment, mais s'il fallait justement décrire visuellement, hein, à quoi ressemble ces temps de prière dansée, je ne sais pas si on peut le dire de cette façon. Vous disiez tout à l'heure, Marie, qu'on ne danse pas n'importe comment non plus dans une église. Donc, est-ce qu'il y a une certaine façon, une bonne façon de danser pour Dieu? Ou est-ce que c'est ça que vous vouliez dire?
0: Alors, dans notre tradition chrétienne, donc, il y a deux siècles où nous avons un grand vide. Les pères de l'église étaient beaucoup plus proches de leur corps et on a de multiples apophthegmes ou de citations, hein, où on voit qu'ils sont... Ils sont pour même la danse. Il y a des grands saints qui dansaient leurs prières. On pense à Sainte Thérèse d'Avila, bien sûr, mais aussi Sainte Françoise Romaine. Il paraît que Saint Benoît, selon Sainte Scolastique, dansait dans sa grotte aussi. Et nous avons perdu, avec le siècle des Lumières, avec une méfiance peu à peu de l'Église par rapport aux gestes, par rapport à la danse. Voilà, on devrait expliquer largement, mais le résultat, c'est qu'on est sans tradition. Donc, il faut redécouvrir un peu le béaba. Et en ce

0: sens-là, Michael Domann nous a donné un vocabulaire gestuel, un vocabulaire symbolique que l'on enseigne au départ dans les premiers ateliers. C'est un peu comme les sept notes corporelles, comme l'octave, pour redonner cette sensation du geste noble. Un peu comme ça se passe à l'autel quand le prêtre prie, voilà, ce sont des gestes symétriques, nobles. D'abord, c'est vraiment cet ancrage dans qu'est-ce que le corps va imprimer sur l'âme quand on est dans des gestes beaux,
1: de louange,
0: harmonieux, de louange. Voilà. Après, on va entrer dans la créativité, on va oser ce geste qui vient nous révéler alors l'écriture. Donc c'est vraiment, c'est pas un code à porter, un nouveau code à porter gestuel, parce que le geste vient du mot gestation, c'est la même racine, un guérire, porter. Donc quand on laisse vraiment le souffle nous révéler une parole et que nous sommes abandonnés à ce souffle, eh bien vraiment le geste vient ouvrir une nouvelle intelligence des écritures et nous révéler des trésors cachés que nous n'avions pas encore saisis, appréhendés.
1: Donc ce que vous dites, c'est qu'en dansant ou après avoir dansé, on perçoit mieux, on intègre davantage certaines paroles de la Bible.
0: Absolument, absolument. Elles se font corps. Vous voyez, c'est un peu comme si actuellement on apprend la Bible avec la moitié de notre cerveau. Voilà, ce cerveau qui est plus analytique, qui est beaucoup plus mental. Mais on a tout un cerveau qui est intuitif, qui est créatif et qui a sa part dans la construction de l'homme. Si le Seigneur nous a donné ces deux cerveaux, c'est vraiment pour l'utiliser. Et l'art du geste, l'art de la danse qui vraiment vient, comme David qui se déploie totalement devant l'arche, ça vient effectivement nous susciter dans un face-à-face, dans une rencontre, dans une relation. Et danse, ben c'est aussi, voilà, quand la Vierge Marie dit « Mon âme exalte le Seigneur », c'est tout son être qui va au plus haut exalter le Seigneur, mais mon esprit exulte, et là c'est la racine s'altérer, donc c'est sauter. Il y a un saut, il y a un bond que l'on doit oser, qu'on n'ose plus dans l'Église, et qui parle de quelque chose qui nous échappe totalement, qui est une révélation, qui est la grâce du Seigneur qui vient nous saisir.
1: Et vous dites qu'on n'ose plus, vous disiez tout à l'heure qu'on avait perdu deux siècles durant lesquels cette tradition corporelle s'était perdue, mais finalement aujourd'hui on ne l'a pas totalement retrouvée, donc aujourd'hui encore vous estimez que dans l'Église l'importance du corps est sous-estimée, est-ce qu'on peut dire ça?
0: Oui, alors il ne s'agit pas forcément de venir danser lors des liturgies, mais plutôt lors de veillées ou à la fin d'une liturgie. Nous avons eu l'occasion plus d'une fois de participer à des grands festivals à Maretsu ou ailleurs, et là on entraîne toutes les personnes à la fin dans une danse de bénédiction, mais ça donne une joie extraordinaire, ça fait que les personnes sentent qu'ils font vraiment partie d'un corps église. Alors on peut aussi enseigner la prière gestuelle du Notre Père lors d'une célébration eucharistique, ou simplement, Vincent, mais simplement le signe de la croix. Alors le signe de la croix, la Vierge Marie l'a déposé dans la vision de plusieurs petits voyants. Et comment elle le donne, que ce soit à Sainte Bernadette ou à l'île Bouchard, c'était vraiment très très lentement. On reçoit la bénédiction du Père sur notre front. Pourquoi le front? C'est signe de notre liberté, de notre intelligence. On doit laisser d'abord ensemencer cette main du Père. Et puis le Père envoie le Fils, c'est très très lentement que nous consentons à descendre dans cette incarnation avec le Fils tel que lui l'a vécu. Il n'a rien retenu de son rang, mais voilà, c'est vivre pleinement. Laisser le Fils, la lumière du monde, ensemencer toute notre mémoire inconsciente, toutes nos obscurités dans ses entrailles ou dans notre cœur. Et puis le Fils, il remonte vers le Père et c'est ensemble qu'ils envoient l'Esprit Saint qui se dépose sur l'épaule. Mais pourquoi l'épaule? On a perdu le geste symbolique. L'épaule, c'est l'envoi en mission. Les chevaliers adoubaient les seigneurs adoubaient les chevaliers sur l'épaule. On laisse donc l'Esprit Saint vraiment déposer sa force et sa volonté. Et alors, on trace cette horizontale qui est notre chronos de ce kairos. Cette verticale va ensemencer chaque instant de ce chronos. Mais il faut y aller lentement pour saisir en quoi ce signe de la croix, il est notre squelette, notre charpente et finalement notre vie. Parce que si nos signes de croix restent des bois morts, bien pauvres sommes-nous chrétiens.
1: Florence Hubert, vous animez des sessions, des pèlerins danseurs, notamment au centre spirituel de La Pérelle. Vous disiez tout à l'heure, il n'y a pas de prérequis, il n'y a pas de conditions pour venir. J'imagine que ceux qui découvrent cette expérience sont peut-être parfois un peu déstabilisés. Ou je ne sais pas, est-ce que vous pouvez nous raconter un petit peu comment se passent ces sessions et comment les gens réagissent et comment progressivement les faire entrer dans cette dynamique?
2: C'est sûr que le corps ne ment pas. On est un peu à nu. Et donc, c'est bien d'insister que, comme c'est en Christ, d'ailleurs moi c'est dans une chapelle, dans une grande chapelle de la résurrection à La Pérelle, on essaie vraiment d'instaurer ce climat de bienveillance, de non-jugement, qui permet petit à petit de se déployer.
1: Et comment est-ce qu'on peut aider les gens, peut-être, pour qui c'est peut-être parfois moins naturel? Il faut se donner un peu de temps, sans doute, aussi. Oui. Et puis vivre l'expérience ensemble, j'imagine que c'est aussi quelque chose d'important, oui. Parce que le groupe se porte, se porte mutuellement dans un groupe.
2: Voilà, je dirais que le combat, c'est à l'inscription, avant de faire le pas d'arriver à l'atelier, même pour l'animateur d'ailleurs. Une fois qu'on est ensemble, je ne sais pas, il y a quelque chose qui se passe, c'est vrai. On sent vraiment la présence du Seigneur. Et c'est ça la clé de la pédagogie, c'est que cette pédagogie, elle nous aide progressivement, Marie le disait tantôt avec une musique, donc à nous délier. On commence souvent un atelier par ce fameux signe de croix, et puis une marche lente, voilà, progressivement, pour bien aider les personnes à descendre dans notre corps, parce qu'on se rend compte qu'en fait, souvent on est là, mais on n'est pas là, on est dans notre tête, donc vraiment... descendre dans ce corps, et puis avec les musiques qui sont souvent bien choisies, on déploie souvent sur un thème d'année. Alors, et il y a, on n'a pas expliqué, mais 12 sentiers. La pédagogie, au départ, c'était 12 exercices qui se sont transformés en 12 sentiers spirituels qui progressivement vont nous aider à reconstruire ce corps grâce au mouvement naturel.
0: Donc, dès le départ, l'intuition qui a fondé cette pédagogie, c'était de partir du fonctionnement naturel du corps. Donc, chez notre fondatrice, il n'y a pas une quête d'esthétisme, ni de technique, mais bien une pédagogie qui est neuve et originale et qui apporte une structure à la personne, éveille sa créativité et aboutit à une relation au Seigneur.
1: Oui.
0: Donc, parfois, même les danseurs... vraiment professionnels, ont difficile à lâcher leur technique et il vaut mieux être tout à fait, ouvert, sans formation pour venir, puisque tout le monde a un corps, deux mains, deux pieds, et en vue de quoi ce corps. Et donc j'ajouterais aussi qu'on balise dès le départ aussi les ateliers en disant, il y a deux piliers. Le pilier, c'est le non-jugement. Non-jugement par rapport aux autres, bien sûr, mais par rapport à soi-même, parce qu'effectivement, on part tous de stades très différents. Et grande liberté. Chacun connaît ses limites, donc chacun va y être en fonction de ce qu'il peut.
1: Marianne, vous évoquiez tout à l'heure le Notre Père, un Notre Père qui peut être dansé. Alors précisément, on va écouter le Notre Père de Glorious, un Notre Père que vous avez l'habitude aussi de prendre dans vos sessions.
0: Oui.

0: Nous sommes toujours dans plein feu sur les pèlerins danseurs qui célèbrent leur jubilé. Et ce sera bientôt, ce sera au Centre Notre-Dame de la Justice de Rôde-Saint-Genèse, les 24 et 25 octobre. Tout le monde est le bienvenu. Concrètement, pratiquement, il faut s'inscrire sans doute, hein. Il y a le site internet lespèlerindanseurs.eu, il y a une adresse email pèlerindanseurs@gmail.com. Il faut s'inscrire avant de participer.
1: C'est mieux de s'inscrire, d'autant plus que nous proposons différentes formules, avec la possibilité de loger aussi sur place ou de n'assister qu'à une partie. Donc nous, pour une question d'intendance et de repas, voilà, c'est bien que l'on s'inscrive.
0: Évidemment.
1: Mais si vous êtes, vous vous sentez invité en dernière minute, n'hésitez pas, il y aura de la place pour tout le monde.
0: Magnifique. Alors on disait tout à l'heure, tout le monde est le bienvenu, y compris les prêtres. Hein, est-ce que les prêtres sont des bons danseurs, Marie et Florence?
1: Oui, les prêtres, on a rencontré quelques vrais danseurs.
0: Hein. Oui.
1: Je pense au père Jean Rademacher, qui, en nous rencontrant, s'est exclamé « Marie, je vous attends depuis 50 ans ».
0: Alors que c'est plutôt un grand intellectuel, hein, c'est un jésuite, un exégète, mais donc il avait envie de danser.
1: Ah, il dansait, hein, il faisait un peu parler de lui, c'est bien, on l'excusait un petit peu parce que c'est un grand exégète, mais on a des photos où il danse autour de l'autel en collant. Donc lui, c'était un homme qui avait ce feu de l'incarnation. Il avait rencontré le peuple juif aussi en Israël, hein, et il voyait que le peuple juif, nos grands frères dans la foi, dansent. On ne peut pas séparer ni le chant ni la danse, et c'est notre tradition judéo-chrétienne. Mmh. Donc il croyait beaucoup à cette incarnation et cette merveille du corps, comme il me disait. Tu leur diras combien leur corps est une merveille.
0: Donc vous aimeriez aussi que des prêtres puissent s'inscrire à vos sessions, puissent participer au jubilé. Florence, est-ce que vous avez déjà animé des sessions avec des prêtres?
2: Oui, oui. On est toujours ravis parce qu'on fait corps et en église, et le prêtre a quand même une place très spéciale. Moi, je peux témoigner une année de mes ateliers, c'était le thème ensemble d'ailleurs avec Harold, avec Marie, vivre l'Eucharistie de tout notre être. Et plusieurs personnes qui avaient été blessées par l'Église, grâce à ces ateliers progressivement, ont pu guérir même profondément et revenir à des sacrements. Et donc voilà, la présence d'un prêtre apporte une dimension supplémentaire, je dirais, aux ateliers, aux sessions.
0: Vous évoquiez, Florence, la question des blessures. Alors, je ne sais pas s'il était question des fameux abus sexuels, hein, qui sont une des grandes blessures dans l'Église et une des blessures commises par l'Église. Est-ce que là, vous, en tant que médecin, mais aussi en tant que porteuse de cette dimension corporelle dans l'Église, est-ce que vous avez un regard particulier, un regard à apporter sur cette question?
2: Comme disait Marie, la réponse, c'est de réintégrer le corps dans toute la vie. C'est même pas que la prière, c'est vraiment que le corps soit à sa juste place. Ni l'exalter, comme on le fait dans le monde, ni le mettre dans une armoire, ou comme on disait, l'accrocher au porte-manteau avant d'aller à la messe. Et pour ça, les enfants nous montrent comment, quand on est unifié corps, âme, esprit, on est tout un. Quand ils sont heureux, ils sautent de joie.
0: Ouais.
2: Le corps exprime ce que l'âme et l'esprit...
0: Ils peuvent pas tromper, ils peuvent pas tricher, c'est un petit peu ça.
1: Oui, et puis c'est une dimension, comme Florence l'a dit tout à l'heure, vraiment qui unifie le corps, l'âme et l'esprit. Et moi, en tant que pédopsychiatre et danseuse à la base, j'ai beaucoup recherché, au fil des années, ce qui était proposition psychothérapeutique par le corps, par la danse. Et je me suis rendu compte que ça aboutissait à certaines guérisons, mais il manquait toujours quelque chose. Jusqu'à ce que je découvre la pédagogie des pèlerins danseurs, où là, c'est la parole de Dieu qui est performative et qui vient guérir en profondeur. Et donc, c'est pourquoi cette pédagogie, elle est une réponse, justement, comme Florence l'a dit, à ce manque de clarté, mais en vue de quoi le corps, mais elle vient aussi comme une guérison dans les blessures corporelles et de l'âme qui s'achève dans le Christ. C'est lui le médecin, c'est le Christ qui va guérir. Et si les personnes peuvent alors se réouvrir à cette parole du Christ qui s'incarne au-delà des blessures, y compris qu'elles ont reçues dans l'Église, alors là, vraiment, on est dans une guérison profonde et pas juste ajustée pour continuer à vivre.
0: On a beaucoup parlé de la dimension danse, un peu moins de la dimension pèlerin. Pourquoi est-ce que les pèlerins danseurs s'appellent pèlerins danseurs et pas croyants danseurs, chrétiens danseurs, priants danseurs? Pourquoi les pèlerins? Est-ce que vous êtes effectivement des pèlerins quand vous participez à ces sessions?
1: Nous sommes tout à fait des pèlerins dans la mesure où tout pèlerin va rechercher la face du Seigneur. On suit quelqu'un, on recherche quelqu'un, on essaie de lui ressembler. Alors que ce soit dans des vastes espaces, comme les Folles en Christ, ou comme les Pèlerins de Compostelle, ou dans des petites salles ou des chapelles. Nous, on aime vraiment que le lieu soit habité par le Seigneur. Donc, on aime danser dans l'église, donner les ateliers dans les églises. C'est toujours la même démarche. Chercher la face du Seigneur. Et nous sommes invités, alors, à nous mettre dans les pas de nos patriarches, des croyants, de nos pères, qui, voilà, avec déjà Adam. Qu'est-ce qu'a fait Adam? Mais avant la chute, il marchait simplement avec son bien-aimé, et c'était un bonheur inouï. Et puis il y a eu Abraham, et puis il y a eu Moïse. En quoi la marche est finalement une démarche intérieure? On oublie cela. On marche beaucoup aujourd'hui, on marche de tous côtés, on court même. On dit « je cours, j'arrête pas de courir, mais en vue de quoi ?» Eh bien, retrouver cette dimension du pèlerin que nous sommes, parce que nous sommes tous en exil sur cette terre, en vue du ciel, c'est retrouver le sens de notre marche sur la terre à travers les textes bibliques fondateurs et nous remettre dans les pas d'Adam, d'Abraham, de Moïse, de Jacob, et puis de tous les saints, et puis de tous les apôtres. Voilà, ça redonne une dimension, un sens à notre vie extrêmement profond, en fait.
0: Il y a d'autres pèlerins célèbres dans la Bible, ce sont les pèlerins d'Emmaüs.
1: Oui.
0: Et c'est précisément, hein, Florence, vous me le disiez hors antenne tout à l'heure, au moment du geste que Jésus pose, que ces pèlerins vont reconnaître qu'il est Jésus.
2: C'est l'occasion de dire, c'est la force aussi de la pédagogie, c'est qu'on actualise les textes bibliques parce qu'ils sont vivants et ils nous parlent à moi, là, maintenant, dans ce que je vis. Et donc, on a eu l'occasion plusieurs fois d'actualiser ce magnifique récit où, de fait, les pèlerins d'Emmaüs ont le cœur brûlant quand ils reçoivent la plus belle catéchèse qui soit du Seigneur, qui revoit toutes les Écritures avec eux. Mais c'est au geste, et donc on a l'occasion de revivre ça en atelier. C'est d'une puissance extraordinaire, de ce geste de rompre le pain, qui finalement est refait à chaque Eucharistie. Et c'est l'occasion aussi de dire, si on avait cette conscience, le prêtre en premier, de vraiment... C'est le Christ qui pose ce geste. C'est là qu'ils le reconnaissent. Donc c'est là que le Christ se dit, se révèle. C'est une révélation. Et ça nous touche en profondeur. Et je peux témoigner, même, il y a des personnes qui ont été profondément touchées dans cette réactualisation. D'où l'importance, parce qu'on invite les prêtres, les catéchistes, etc., à notre jubilé, aux ateliers, de pouvoir soi-même faire cette expérience, parce que je pense qu'on ne peut transmettre la foi que si soi-même on a été transformé par le Seigneur. Et même chose pour les gestes. Les ateliers, je pense aussi, nous aident à prendre beaucoup plus conscience qu'en fait Dieu, il est dans nos gestes. Le Christ, il se révèle dans chaque geste, dans chaque parole, quand on le laisse, évidemment, vivre en nous.
0: Une fois qu'on a découvert la grâce de ces pèlerins danseurs, au-delà des sessions auxquelles on participe ou qu'on anime, est-ce qu'on vit autrement sa foi au quotidien ou dans les paroisses dans lesquelles vous allez à la messe? Est-ce qu'on vit les choses autrement? Est-ce qu'il vous arrive de danser seul aussi ou de faire danser votre paroisse? Je ne sais pas, quel type de fruit est-ce que cet engagement peut prendre?
1: Oui, alors nous répondons toujours à toutes les invitations. Donc voilà, nous en avons eu de multiples. Parfois, c'est dans des célébrations dominicales, parfois c'est dans des veillées, parfois c'est avec d'autres artistes. Alors, si ça se danse chez soi, personnellement, je dirais, mais oui, je ne peux plus vraiment, moi, réciter un « Je vous salue Marie » au garde à vous. Comme disait un prêtre orthodoxe, ça m'étonnerait que Marie ait chanté le Magnificat au garde à vous. C'est impossible. Elle ne pouvait que jubiler, puisque lui-même Jean-Baptiste danse et saute. Donc voilà, c'est un saut. Hein. Et d'ailleurs, les rabbins aiment dire, il faut danser tous les jours, ne fût-ce que 5 minutes, et ne fût-ce que dans sa tête. Parce qu'à ce moment-là, nous nous élevons ne fût-ce que de quelques centimètres de la terre. Et la danse, c'est vraiment cette reliance entre le ciel et la terre, entre les lois et la liberté, parce qu'on ne retourne pas au chaos, on ne retourne pas dans la transe non plus. Hein. Je parlais de David tout à l'heure. On n'est pas dans la danse de Saül qui va se laisser posséder. Et d'ailleurs, ses contemporains vont lui demander « Mais quel est ton père ?» On est dans un prophétisme un peu païen, on ne sait pas trop dans quoi on est là. Non, David danse devant Dieu, et ce n'est pas non plus comme Michal, hein, sa sotte princesse, son épouse là, qui va le rabrouer et qui va se retenir. On est dans une danse d'une liberté totale. Danser, c'est donner, c'est se donner, c'est aimer. C'est une jubilation. Donc, oui. Alors, quand moi personnellement, je viens à la messe, je me tiens, comme on dit, hein, mais ça danse à l'intérieur. Donc, mes gestes, je vais vraiment tenter d'être très habitée. C'est très corporel, la liturgie, je le disais, s'asseoir en mettant les pieds, sentir combien on est tenu par cette terre, que le Seigneur est là, nous soutient, combien c'est une attitude de disciple, se mettre debout. C'est une attitude de fils. Se prosterner, c'est l'attitude du pécheur qui se sait pardonner. Là, il y a vraiment toutes les attitudes corporelles ont intérêt à être vécues profondément, corporellement, avec notre âme et avec notre esprit. Comme j'aime le dire en atelier, vous faites un geste, mais c'est trois en un. C'est tout le corps. Mais si c'est que le corps, c'est de la gymnastique, ça ne va pas transformer. C'est votre âme. Et jusque-là, mais on n'est pas dans de l'expression non plus corporelle ou en tant que telle. C'est notre esprit qui vient vivifier notre âme. Et donc, c'est vraiment toujours ce cœur tourné vers Dieu qui va transformer finalement et notre corps et notre âme. Et en ce sens-là, c'est un chemin, moi je peux en témoigner, de guérison totale.
0: On sait que Jésus a posé des gestes très très forts dans sa vie. Est-ce qu'il a dansé? Est-ce qu'on en sait quelque chose?
1: Oui, à Cana, il a certainement dansé.
0: Ouais.
1: Et puis, il y a cette phrase donc, de ce théologien américain qui dit « Si Dieu revient, nous devrons d'abord le rencontrer avec dans la danse avant de pouvoir le définir dans la doctrine ».
0: Eh bien, une belle manière de s'y préparer pour être de participer à votre jubilé, le jubilé des pèlerins danseurs qui aura lieu les samedis 24 octobre et dimanche 25 octobre. Samedi, c'est toute la journée à partir de 9h30. Le dimanche, ça se terminera à 14h. C'est donc au Centre Notre-Dame de la Justice à Rhodes-Saint-Genèse. Inscription souhaitée, pèlerins danseurs au pluriel, @gmail.com. Marianne et Florence Hubert, un tout grand merci d'être venus nous en parler.
2: Avec joie.
0: On vous souhaite évidemment un très bel anniversaire et de magnifiques danses encore à venir. Et vous, chers auditeurs, merci d'avoir été à nos côtés. Vous pouvez naturellement partager cet entretien, le retrouver en podcast ou sur catobel.be et toutes les plateformes de téléchargement. À très bientôt pour un nouveau numéro.

0: 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Le retour de l'info, c'est avec Clara Bivilacqua. Bonjour Clara.
1: Bonjour Melchior.
0: La venue du pape en France peut apporter de la concorde.
1: C'est la déclaration ce matin de Laurent Nunez sur RCF Notre-Dame. Le ministre de l'Intérieur abordait les détails, notamment de sécurité. Alors que les actes anti-religieux et anti-chrétiens se multiplient, plus 6% de dégradation, de vol dans les églises et cimetières en 2026 comparé à l'année dernière. Mais pour Laurent Nunez, c'était plutôt un terme rassurant. Aucune crainte à avoir selon lui. Le ministre voit même une occasion très positive pour le dialogue interreligieux grâce à la venue du pape.
2: Faire en sorte que chaque fidèle, quelle que soit sa religion, puisse pratiquer librement son culte et qu'il ne soit pas inquiété pour ce faire. Mais c'est aussi favoriser le dialogue interreligieux. Je crois que notre pays est un pays qui est actuellement divisé. On a besoin de concorde, on a besoin de dialogue. Et de ce point de vue, la venue du Saint-Père en France va contribuer, je pense, à cette concorde.
1: Laurent Nunez, le ministre de l'Intérieur, était ce matin l'invité de Nathanaël de Rinxan sur RCF Notre-Dame. Première interview d'Emmanuel Macron télévisée depuis juin 2024. Ce soir, à 20h dans les JT de TF1 et France 2, il sera question de la crise des carburants qui se poursuit, mais aussi de la menace russe, alors que Moscou a attaqué une nouvelle fois cette nuit la capitale ukrainienne. Il y a eu au moins 2 morts à Kiev, 7 morts aussi sur une entreprise dans la région de Kharkiv et 10 blessés. Hier, le chef de la diplomatie russe, Sergueï Lavrov, a assuré que son pays n'avait pas l'intention de faire de pause dans sa guerre. Le risque de feux de forêt reste élevé aujourd'hui dans la moitié sud de la France. Une dizaine de départements sont en alerte orange. La zone s'étend des Pyrénées-Orientales jusqu'au Var, en montant jusqu'à l'Ardèche. Un département, les Bouches-du-Rhône, est même placé en rouge.
0: Merci beaucoup.
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0: Bonjour à tous, bienvenue sur RCF Notre-Dame. C'est un 10-12 très largement consacré à l'avenue du pape Léon XIV en France que je vous propose ce matin, notamment sur la portée universelle de ce voyage. On va en parler avec notre invité du 10-12. À 10h30, qu'attendez-vous de sa venue? Vous avez prévu de participer à Paris, Lourdes ou Metz, ou peut-être les trois d'ailleurs, si vous êtes vraiment courageux. Dites-nous ce que vous en attendez et ce que vous en espérez. Le standard est ouvert, on vous attend au 01 56 56 44 44. On retrouvera également le père Benoît de Cinetti, comme tous les jeudis dans La Voix est libre, qui posera son regard sur l'actu de l'Église et sur la société. Et à 11h30, et Dieu dans tout ça, en compagnie de Marie-Ange de Montesquieu. Bonjour Marie-Ange.
4: Bonjour Michael. Puisque j'étais éteinte hier, eh bien j'ai décidé de me rallumer aujourd'hui. J'ai appuyé sur vert.
0: Parfait.
4: Je me suis mise en rose pour l'occasion.
0: C'est
4: ça
0: très
4: vous
0: bien.
4: Va
0: très super.
4: Je l'ai réveillée ce matin.
0: Oui,
4: bon.
0: Très
4: tout
0: bien.
4: Va bien. Avec de l'humour, ça ne manquera pas d'arriver évidemment. Puisque nous recevrons aujourd'hui un humoriste plein de quêtes de sens, en quête de sens en tout cas, qui s'appelle Fouad Rives, qui cartonne sur les réseaux sociaux, et il viendra nous voir à 11h30. Non, et Dieu dans tout ça.
0: À tout à l'heure, 11h30, et en direct dans ce 10-12. Le pape Léon XIV est donc attendu demain pour son premier grand voyage en France, de Paris à Lourdes, puis à Metz. 4 jours de rencontres, de célébrations et de prises de parole qui mobilisent les autorités françaises, comme l'Église, reçue à l'Élysée, attendue à l'UNESCO, à Notre-Dame, au Stade de France et dans plusieurs grands lieux de rassemblement. Le souverain pontife doit rencontrer des responsables politiques, des fidèles, des jeunes, des migrants et des représentants d'autres religions. Mais pourquoi cette visite dépasse-t-elle le cadre religieux ? Quel message Léon XIV entend-il porter depuis la France sur la paix, évidemment, le dialogue entre les peuples, l'émigration ou encore l'avenir de l'Europe? Et puis comment le pape peut-il s'adresser à une société française qui reste attachée à la laïcité tout en faisant entendre une parole qui, par nature, s'adresse à une communauté présente sur tous les continents? On va regarder ça de plus près avec notre invité du 10-12. Bonjour Jean-Benoît Poul.
5: Bonjour Melchior.
0: Merci beaucoup d'être en direct sur RCF Notre-Dame. Vous êtes historien vaticaniste, spécialiste de l'actualité religieuse pour la revue Le Grand Continent. Que représente concrètement la France pour Léon XIV au début de son pontificat, Jean-Benoît Poul?
5: Eh bien, nous le verrons justement. C'est l'occasion de voir comment il prend le pouls de notre pays, comment il s'adresse à elle sans idée préconçue, sans doute, avec tout de même quelques approches. Hein. Léon XIV, je pense, je ne pourrais pas dire qu'il connaît mal la France,
0: oui,
5: mais je dirais qu'il la connaît moins bien que beaucoup de ses prédécesseurs, hein, qui étaient tous d'éminents francophiles qui parlaient tous, peut-être sauf le pape François, mais ils parlaient tous très très bien français. Paul VI était un ami avec beaucoup de grands intellectuels français.
0: Oui.
5: Jean-Paul II possédait parfaitement le français et aimait beaucoup la culture française. Hein, on pense à l'alliance franco-polonaise. Benoît XVI également lisait le français dans le texte et le parlait très bien. Et même le pape François, qui était moins à l'aise avec les langues étrangères de manière générale, avait une très bonne connaissance de la langue française. Alors, pour en revenir à Léon XIV, après ce détour parmi ses prédécesseurs, il s'est déjà rendu en France. Il a lui-même des origines françaises maternelles et peut-être possiblement plus lointainement paternelles, parce que sa famille Prévost, Prévost, hein, c'est français, ça sonne français en tout cas. Il est allé à Lourdes en tout cas. Il est passé par Paris, mais à ma connaissance, il n'y a pas résidé. Et je dirais que la France est là dans sa pensée, elle fait partie un petit peu du décor, mais il ne la connaît pas forcément très très bien.
0: Et c'est vrai que notre pays conserve une place particulière dans l'histoire du catholicisme, tout en étant aujourd'hui l'un des États les plus attachés, on l'a dit, au principe de laïcité, hein, depuis la loi de 1905. Comment le pape peut-il justement trouver un équilibre entre cet héritage religieux évident et la réalité de la société française contemporaine, Jean-Benoît Poul?
5: Cet équilibre est toujours un petit peu, je dirais, à
0: c'est l'île de Crète, non?
5: Un petit peu, oui, bien sûr. Ce qui est sûr, c'est que la configuration particulière de la laïcité à la française, comme on dit, est très singulière, et qu'elle peut-être rajoute, je parle là du point de vue de la diplomatie vaticane, une certaine difficulté, une certaine prudence diplomatique qu'il n'y a pas, par exemple, dans les autres pays. Pour ne prendre qu'un point de comparaison avec la visite du pape en Espagne, qu'il y a eu donc en juin dernier, pourtant un gouvernement de gauche, lui-même assez attaché à la laïcité, le pape a tout de même pu s'adresser au Parlement, hein, parler un petit peu, si j'ose dire, ex cathedra, mais surtout devant l'Assemblée, alors qu'une telle scène est évidemment inimaginable en France, hein, alors que dans les autres pays européens, ou même au Parlement européen, ce qui a déjà eu lieu, voir un pape s'adresser à une assemblée des représentants du peuple n'est pas quelque chose de tabou. Si vous voulez. Là, il y a des précautions supplémentaires, et en fait, ça oblige un petit peu à se demander si on reçoit à chaque fois le chef d'État, le leader spirituel, quelle partie, en gros, de la visite est tournée ad extra vers la société, où un chef d'État reçoit son homologue chef d'État, avec un protocole qui manifeste que ce sont bien deux homologues, et au contraire, quels aspects de la visite, quels aspects, hein, au pluriel, sont tournés plutôt ad intra, c'est-à-dire vers l'Église catholique, pour le rôle du successeur de Pierre, c'est de conforter dans la foi son troupeau, ses frères, etc. C'est toujours, effectivement, comme vous dites, une ligne de crête à tenir.
0: Oui, parce qu'il a cette double casquette, Léon XIV, si je peux me permettre, à la fois celle de pape, donc de leader spirituel, leader des catholiques, c'est pas très joli comme terme leader, mais on se comprend, hein, Jean-Benoît Poul. Et puis, ce rôle de chef politique, chef d'État également.
5: Oui, alors même sa casquette un peu spéciale, autrefois on appelait ça la tiare, donc c'était une triple casquette, hein, la tiare, je rappelle, c'est ce qu'on appelait le tri-règne autrefois, c'était une coiffe particulière au souverain pontife, qui comportait trois couronnes pour signifier à la fois, comme on dit, la juridiction spirituelle, donc avant tout quand même le rôle religieux, une certaine juridiction temporelle tout de même, parce que le pape autrefois avait, il s'était débattu, mais le droit de déposer les rois, donc de dire, voilà, d'user aussi par délégation du glaive temporel, et ce qu'on appelait aussi le pouvoir réel, c'est-à-dire ce qu'on appelait à l'époque, hein, les états de l'Église, qui sont aujourd'hui restreints au territoire de la cité, de l'état de la cité du Vatican, qui en fait n'est que le support temporel d'une entité de droit international un peu sui generis, hein, mais très ancienne, qu'on appelle le Saint-Siège. Donc c'est un État, comment dire, le pape est un chef d'État et un chef religieux, mais comme il y a des rapports nécessaires en une seule personne, si j'ose dire, hein, il y a deux fonctions en tout cas en une seule personne, ses fonctions religieuses font que ce n'est pas un chef d'État comme les autres, et ses fonctions de chef d'État font aussi que ce n'est pas un leader religieux tout à fait comme les autres. Il est, il a une fonction de présidence, je dirais, même au milieu d'autres leaders religieux.
0: C'est un peu le « en même temps ». Je trouve Jean Volapoule.
5: Ah, je vous laisse cette métaphore. Peut-être sera-t-elle appréciée en haut lieu.
0: Exactement, parce qu'il est reçu, évidemment, Léon XIV demain à l'UNESCO. Il fera d'ailleurs, il aura normalement une prise de parole à l'UNESCO.
5: Oui, tout à fait.
0: Très entendu. On en parlera dans un instant avec notre éditorialiste du 10-12 du jeudi. C'est François Mabille, que vous connaissez
5: oui,
0: certainement.
5: Très bien, oui.
0: Jean-Benoît Poul. Il sera reçu à l'Élysée. Donc il aura quand même aussi cette opportunité de discuter avec le président Emmanuel Macron. Ils auront d'ailleurs aussi un temps d'échange à l'aéroport d'Orly, puisque dans le salon d'honneur, ils pourront ensemble discuter. Là aussi, est-ce qu'il va, on ne sait pas évidemment, mais est-ce que, selon vous, Léon XIV peut aborder des sujets de société sur lesquels les positions peuvent parfois diverger avec ce qu'il s'est passé en France? Je vais parler de la fin de vie, où il y a plein d'autres sujets, évidemment.
5: Il le fera, à mon avis. Ce serait très étonnant qu'il ne le fît pas. Mais il faut voir surtout l'accent et l'angle avec lequel cela est dit, le ton. Est-ce qu'il va beaucoup y insister, un peu, j'allais dire, à la Jean-Paul II, de marteler avec toute la force de conviction du pontife polonais, France, qu'as-tu fait, autrefois filé de l'Église, qu'as-tu fait ton baptême? Je pense personnellement que, quel que soit d'ailleurs le jugement qu'on puisse porter là-dessus, nous avons changé d'époque et ce genre d'interpellation n'est plus tellement de mise et consonne sans doute assez peu avec le style très prudent du pape Léon XIV, qui est quelqu'un qui n'aime pas trop parler à braccio comme ça.
0: Il ne va pas chercher la polémique, c'est ce que vous dites?
5: Non, en fait, il est d'autant plus ferme. Ça ne veut pas dire que c'est un pontife timoré, etc., qui a peur de son ombre, mais il est d'autant plus ferme qu'il se prépare énormément. C'est un petit contraste avec le pape François, qui aimait beaucoup parler à bâton rompu, ne pas lire les discours que la secrétaire d'État lui avait préparés, ou son écarté à brûle-pourpoint. Oui, il faisait ça très souvent lors de ses voyages internationaux, et aussi lors de ses interviews dans l'avion. Donc ça donnait un peu de sueur froide après à la com du Vatican, qui essayait un petit peu de le cadrer. Là, chez Léon XIV, tout est cadré en amont, tout est très, très surveillé, très, très contrôlé, un peu comme cela a été sous Benoît XVI. Mais je dirais que ça lui donne, par derrière, d'autant plus d'assurance pour affirmer avec calme certaines vérités, certaines choses. On l'a vu notamment dans l'espèce de polémique montée en épingle au moment du grand périple en Afrique avec Donald Trump.
0: C'est exactement ce que je voulais dire.
5: Pas une parole de fermeté.
0: Il n'a pas hésité à s'opposer à Donald Trump. Alors qu'il est aussi américain, c'est ça qui est... La portée de ce message est quand même incroyable.
5: Oui. Après, il n'est pas du tout proche des Sfermagars. Il n'a jamais été, même
0: absolument.
5: Du temps où il était Robert Prévost, il n'était pas identifié comme un proche des Sfermagars. Mais il l'a dit d'autant plus... cela a été d'autant plus frappant que sa communication est très cadrée, très maîtrisée, et qu'au fond, il n'a fait que rappeler des évidences. Enfin, le pape... c'est normal que le pape dise ça. Mais par contre-coup, ça faisait paraître très anormal ce que disaient Trump et ses séides, etc., et ses partisans. Et c'est l'un des rares cas, d'ailleurs, où Trump a reculé. Parce que lui ou ses conseillers lui ont dit « Vous ne pouvez pas perdre l'électorat catholique. »
0: Et
5: le pape est le pape, pour l'électorat catholique, états-unien, mondial, même. Donc on ne peut pas tirer à tout bout de champ comme ça. Il faut cadrer encore cette communication.
0: Jean-Benoît Poul, vous êtes historien vaticaniste, vous êtes notre invité du 10-12 ce matin. On revient vraiment sur... la portée de ce voyage pontifical, de ce voyage de Léon XIV en France. Est-ce qu'il va chercher à remobiliser peut-être les catholiques en France, ou alors à toucher beaucoup plus largement une population française, et on l'a dit, qui se reconnaît parfois de moins en moins dans les institutions religieuses? Je ne veux pas porter de généralité, mais ça se ressent aussi dans les témoignages qu'on peut entendre ici et là.
5: Vous venez d'ailleurs de lier les deux questions, et je pense qu'elles sont liées.
0: Oui.
5: Je pense qu'il y a indéniablement les deux aspects, c'est-à-dire visite ad intra. Donc, je pense que le catholicisme français a assez longtemps un petit peu désespéré le Vatican, parce que les chiffres, en fait, n'étaient pas bons.
0: Oui.
5: Et... niveau macro, les chiffres restent assez mauvais, mais il se passe quelque chose. Il y a peut-être un frémissement avec, notamment, ça a été bien analysé, les baptêmes d'adultes, les conversions, les recommençants. Et donc, la France fait figure, comme d'autres pays occidentaux, mais sans doute davantage, parce qu'elle est davantage sécularisée, de laboratoire de l'Église nouvelle, en quelque sorte, de ce qu'on appelait autrefois la nouvelle évangélisation. Alors le thème est un peu, était très à la mode sous Benoît XVI, maintenant on ne dit plus comme ça, mais au fond, c'est un peu pareil, c'est cette Église des néophytes et des recommençants, hein, des born again, de ce qu'ils peuvent apporter dans l'Église, alors même qu'elle est prise hein, dans ce que Daniel Hervieux-Léger avait appelé une dynamique d'exculturation, c'est-à-dire où la culture religieuse, tout simplement, hein, au-delà même de la question de la foi, la culture religieuse devient étrangère, en fait, au propre peuple qui en est l'héritier.
0: Jean-Benoît Poul, vous restez avec nous dans ce 10-12 sur RCF Notre-Dame. Je rappelle qu'à 10h30, l'émission « On va se parler de la venue du pape », évidemment. Qu'en attendez-vous ? Vous avez la parole dès maintenant au 01 56 56 44 44 et je vous accueillerai à l'antenne à 10h30.
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0: Il est 10h15, c'est l'heure de l'édito du 10-12, signé ce matin François Mabille, comme tous les jeudis d'ailleurs, chercheur statutaire au CNRS et secrétaire général de la Fédération internationale des universités catholiques. Bonjour François Mabille.
6: Bonjour Melchior, bonjour à tous.
0: Alors, on le dit et on le répète, vendredi, Léon XIV sera à l'UNESCO, ce sera demain et vous pourrez suivre cette visite sur RCF Notre-Dame. Vous y voyez davantage qu'une simple visite diplomatique, François Mabille ?
6: Oui, tout à fait, parce que l'UNESCO touche à une question devenue centrale pour l'Église depuis Vatican II, son rapport aux cultures. Le Concile affirme quelque chose de très important, l'homme devient pleinement homme à travers la culture. Mais il affirme aussi que le christianisme n'est lié définitivement à aucune culture particulière. Autrement dit, l'Église ne peut pas simplement transmettre un message à des cultures qu'elle regarderait de l'extérieur, elle doit entrer en dialogue avec elles, les comprendre et parfois aussi accepter d'être interrogé par elle.
0: Et ce dialogue a pris des formes très concrètes.
6: Exactement. Jean-Paul II crée en 1982 le Conseil pontifical pour la culture. Et sous l'impulsion notamment du cardinal Paul Poupard, qui en sera pendant plus de deux pontificats le responsable, l'un des dossiers emblématiques sera celui de Galilée. L'enjeu, en fait, dépasse très largement l'astronome du XVIIe siècle. Il s'agit en fait de reconnaître les erreurs qui avaient nourri l'idée d'une opposition fondamentale entre science et foi, et donc de retisser les liens avec toute une culture scientifique devenue largement étrangère à l'Église. D'une certaine manière, on pourrait dire qu'Humanita, Magnifica Humanitas est la lointaine héritière de tout ce travail qui a été accompli.
0: Et Benoît XVI va poursuivre cette démarche, mais peut-être autrement.
6: Oui, avec une intuition très forte qui est celle du parvis des gentils. Il propose de créer des lieux de dialogue avec ceux pour lesquels la religion elle-même est devenue étrangère. Non pas d'abord pour les convertir, mais pour retrouver un espace commun où l'on puisse parler de l'homme, de la raison, de la liberté, de la beauté ou de Dieu. L'un des premiers grands parvis aura d'ailleurs lieu à Paris, notamment à l'UNESCO.
0: Et ça signifie, François Mabille, si je comprends bien, que le catholicisme est devenu étranger à la culture contemporaine. On en parlait avec Jean-Benoît Poul.
6: Tout à fait. Et c'est la question que soulevait Jean-Benoît Poul en rappelant effectivement ce que la sociologue Danielle Hervieux-Léger mettait en avant avec son concept d'exculturation. Autrement dit, pendant longtemps, même lorsque les Français pratiquaient moins, ils continuaient néanmoins à vivre dans un univers largement façonné par le catholicisme. L'exculturation signifie que cette évidence culturelle elle-même disparaît. Et cela change en fait profondément la mission de l'Église. Elle ne peut plus supposer que ces mots, ces symboles ou ces références sont spontanément compris.
0: Alors, que peut encore signifier ce qu'on entend par culture catholique, François Mabille ?
6: Peut-être faut-il en fait renverser la question. Il ne s'agit plus tellement de restaurer une société culturellement catholique, mais de se demander si le catholicisme est encore capable de produire d'une certaine manière de la culture, des idées, des œuvres, des institutions, des manières de penser l'homme et de dialoguer avec les autres. C'est aussi ce qui se joue à l'UNESCO, où le Saint-Siège, mais aussi des ONG catholiques, réunis notamment autour du Centre catholique international de coopération, créé en 1947, participent à une conversation qui est par définition pluraliste. La vraie question devient alors comment être suffisamment enraciné pour avoir quelque chose à dire et suffisamment ouvert pour pouvoir réellement le dire aux autres. Et c'est peut-être cela aujourd'hui le défi d'une culture catholique.
0: Merci beaucoup François Mabille pour votre édito du jeudi. Je rappelle que vous êtes chercheur statutaire au CNRS et secrétaire général de la Fédération internationale des universités catholiques. Jean-Benoît Poul, une réaction rapide sur les propos de François Mabille.
5: Je trouve extrêmement éclairant ce qu'il situe. Le débat, hein, si débat il y a, à un niveau tout à fait idoine, enfin approprié aux grands enjeux, j'allais dire, oui, contemporains, qui sont ceux Autrefois, quand le pape parlait, même encore en plein XXe siècle, ça avait toujours un côté voilà, ex-cathédra, magistère descendant, et il y avait une forme de réception naturelle du troupeau. Hein, les encycliques étaient lues, commentées, etc. Aujourd'hui, hein, bah comme le disait Jean XXIII déjà, il faut aussi s'adresser aux hommes de bonne volonté. Et ça veut dire aussi qu'il faut solliciter la bonne volonté des hommes. Et je trouve, hein, pour avoir lu un Magnificat Humanitas, qu'il y a presque un souci pédagogique, en fait, qui est très d'accompagner l'Église, la doctrine sociale de l'Église, déjà de rappeler ce qu'est la doctrine sociale de l'Église. Donc on a presque l'impression que l'encyclique... commence un peu tard à parler d'IA, etc., mais parce qu'elle fait un rappel très pédagogique, en fait, du terrain sur lequel elle se situe et de sa notion hein, d'experte en humanité.
0: Merci pour cette réaction, Jean-Benoît Poule. Merci encore, François Madi. On vous retrouve demain
6: avec
0: sur
6: plaisir.
0: RCF Notre-Dame, puisqu'on va vous proposer une émission spéciale de 10h à 13h, on n'est pas couché, hein, avec mon collègue Louis Dauphresne pour suivre, évidemment, l'arrivée du pape Léon XIV sur le territoire français. Merci, François,
6: à demain. Melchior.
0: 10h20, nous sommes toujours avec vous, Jean-Benoît Poul, historien, vaticaniste, spécialiste de l'actualité religieuse pour la revue Le Grand Continent. Vous êtes notre invité du 10-12. Cette visite de Léon XIV, elle intervient dans un contexte évidemment de guerre, de fortes tensions géopolitiques, notamment en Europe, l'Ukraine et j'en passe, et puis au Proche-Orient, Moyen-Orient. On le dit souvent, Léon XIV est un homme de paix. Quelles attentes peut-on avoir vis-à-vis de la parole de Léon XIV sur la paix, Jean-Benoît Poul?
5: Oui, la paix revêt un aspect presque programmatique de son pontificat. On se souvient, c'était un peu les premiers mots au balcon de Saint-Pierre, hein, qui sont toujours très, très importants, parce que déjà, il n'a pas eu le temps beaucoup de les préparer, normalement. Oui. Donc, c'est vraiment... il exprime ce qu'il a vraiment dans le cœur, hein, à ce moment-là. Et il a parlé beaucoup de la paix. Il a eu un peu des accents à la Jean XXIII, hein, qui avait écrit dans l'encyclique Pacem in Terris, qu'il s'adressait justement aux hommes de bonne volonté. Alors, à l'époque, ce qu'on craignait beaucoup, c'était la course aux armements nucléaires, hein, les confrontations de puissance. Et aujourd'hui, je dirais, on les craint peut-être encore davantage, augmenter aussi des nouveaux arsenaux d'IA, de drones, toutes les armes aussi autonomes qui rendent peut-être encore plus terrifiant le risque de conflagration mondiale. Alors, je dirais, dans le voyage du pape, c'est surtout à Metz, hein, il faudra écouter avec beaucoup d'attention le discours de Metz, où là, il y aura vraiment, ça sera une chambre d'écho européenne. D'ailleurs, même le président Macron l'a voulu ainsi, en invitant tous les autres chefs d'État et de gouvernement européens à venir écouter le pape. Alors, je crois que l'invitation est un peu tardive, en fait. Ouais. Alors, c'est pas bon, c'est comme ça. Mais peut-être qu'ils ne viendront pas tous, en tout cas. Hein,
0: Il y aura peut-être des représentants des.
5: Oui, il y aura un minimal ambassadeur, bien sûr. Mais bon, nous verrons vraiment quels seront les accents de ce discours.
0: Mais ça veut dire que le pape dispose encore d'une capacité assez particulière. Hein, et d'ailleurs, pour faire entendre un appel au dialogue auprès des dirigeants qui ne partagent pas nécessairement tous les mêmes positions que Léon XIV.
5: Non, oui, bien sûr, mais j'irais finalement le gouvernement français actuel est assez représentatif de ces rapports avec le Saint-Siège, où il y a certes des points de friction très importants que je ne veux pas minorer, hein, sur les sujets sociétaux, mais il y a quand même accord géopolitique dans l'ensemble. Dans l'ensemble, l'Europe et la France, etc., sont vus comme par le Saint-Siège comme des alliés, comme
0: dans,
5: des choses.
0: Voilà. Et par exemple, dans le soutien à l'Ukraine, et puis au niveau de ce qui se passe au Proche-Orient, c'est l'appel vraiment à la désescalade.
5: Oui, alors il y a peut-être, là où il y aura peut-être une dissonance, d'ailleurs, qui serait intéressant d'analyser, même si Léon XIV est beaucoup plus dans le soutien à l'Ukraine que François, qui semblait un peu renvoyer dos à dos, hein, l'agresseur et l'agressé, dans certaines de ses prises de parole. Là où il sera intéressant de voir cela, c'est que justement, là, le pacifisme intégral de Léon XIV, qu'il a réaffirmé dans Magnificat Humanitas, hein, sixième et dernier chapitre, entrera un petit peu en dissonance avec l'appel très prégnant et très urgent, et très nécessaire, hein, même, au réarmement européen et à assumer la logique de puissance. Et il me semble qu'ici, il y a une différence de situation, c'est-à-dire le pape, hein, catholique, vous le savez, veut dire universel, résonne vraiment du point de vue mondial. Du point de vue, il ne veut pas, hein, ça a été rappelé tout à l'heure, hein, depuis Vatican II, etc. L'Église ne s'identifie pas à une seule culture, fut-elle celle de la chrétienté.
0: Et d'où l'objet de notre entretien ce matin, Jean-Benoît Poul, sur RCF Notre-Dame, c'est de parler de cette portée universelle du voyage du pape. Bien sûr, il vient en France, il vient dans la capitale, il va à Lourdes, qui est certainement le sanctuaire marial le plus connu dans le monde.
5: Il connaît déjà, il y est déjà allé deux fois, même s'il ne connaît pas très bien la France. Il a eu le temps de s'y rendre deux fois. Et, oui, c'est le sanctuaire, effectivement, lieu de pèlerinage le plus connu à l'étranger.
0: Hein. Ah bah absolument. Et puis Metz, la ville est peut-être moins connue, mais en tout cas, j'ai rien contre ceux qui habitent à Metz. Mais voilà, il va parler de cette construction européenne, de la force de l'Europe aussi, de la paix dans l'Europe. C'était tout l'idée de la construction européenne à la base. Mais... Ça signifie...

0: frappée dans les pays d'Afrique subsaharienne et à quel point la parole des anciens en général, et donc du pape peut-être en particulier, a deux poids. Alors qu'en France, là encore, hein, je reviens à ma marotte qui est la dynamique hein, d'exculturation. Oui. Bah, c'est vrai que la parole du pape, même s'il va réunir 600 000 personnes, hein, c'est immense,
1: et mais
0: elle,
1: plus,
0: va
1: hein.
0: perdre, elle va perdre en France. Oui, sans doute plus, même 600 000 personnes à la Concorde,
1: oui,
0: mais davantage,
1: oui.
0: bien davantage, surtout les différentes journées du voyage. Mais je trouve tout de même que dans nos opinions occidentales sécularisées, je dirais qu'elle a gagné en succès d'estime, même des milieux très laïcs, très incroyants, etc. Regarde le pape désormais comme un allié, ce qui est nouveau. Ouais. Mais on a peut-être perdu en qualité d'écoute et d'attention et en connaissance aussi de la langue et des actions propres dans lesquelles hein, ces avertissements, ces mises au point, etc. sont lancées.
1: Dernière question, je pense, Jean-Benoît Poulpe, puisqu'on arrive déjà à la fin, ça passe très très vite. Il y a un autre enjeu majeur, c'est le dialogue interreligieux, dans une période marquée en France par les tensions entre des communautés, entre la montée aussi des actes anti-religieux parfois. On en parlait ce matin avec Laurent Nunez, qui était au micro de Nathanaël de Rinxan, qui est certes le ministre de l'Intérieur, mais il est aussi le ministre des Cultes. Il sera présent justement pour ces rencontres interreligieuses. Là aussi, qu'est-ce qu'il peut apporter, Léon XIV ? Quel message il peut faire apporter dans le contexte que l'on connaît ?
0: Il peut évidemment ne pas aviver, verser du sel sur des plaies peut-être un peu vives. Le dialogue interreligieux a toujours un aspect un peu convenu, des déclarations d'intention générale, des chartes qui, ne sont peut-être pas le dialogue exigeant et en vérité, hein, celui que réclamait Benoît XVI, mais qui ne font pas de mal. Et je dis ça vraiment sans aucune condescendance. La parole, on peut y trouver effectivement pas mal de banalités bienfaisantes, etc. Mais il faut voir aussi d'où elles sont énoncées. Et quand on est Léon XIV, hein, quand on est le pape, on doit nécessairement s'inscrire en fait en dialogue. Le cadre même de société pluraliste, etc., fait que les chefs religieux doivent nécessairement dialoguer ensemble. J'ai vu d'ailleurs que la grande mosquée de Paris fera un prêche spécial consacré à Léon XIV, qui est inédit.
1: Merci Jean-Benoît Poulpe d'avoir été avec nous, historien vaticaniste.
0: Merci.
1: Et puis merci de nous avoir parlé de cette venue du pape Léon XIV. Allez, un peu d'humour tout de suite dans ce 10-12, c'est ce qu'on vous propose chaque matin dans la matinale de Pierre-Hugues Dubois. Et là, c'était juste avant, justement, l'invité de, j'allais dire Léon XIV, non, l'invité de Nathanaël de Rinxan, Mathias de Thé.
2: Bonjour Mathias.
3: Bonjour Pierre-Hugues, bonjour à tous.
2: Et ce matin, vous souhaitez revenir sur un sujet dont tout le monde parle, nous y compris, la visite, la venue de Léon XIV.
3: Tout à fait, Pierre-Hugues, Léon XIV vient à Paris, et si j'ai bien compris, c'est pour inaugurer une avenue. On est d'accord, c'est bien ça, l'avenue du pape.
2: Non Mathias, c'est l'avenue en deux mots.
3: Ah, vous êtes sûr ?
2: Ah oui, certain.
3: D'accord. Bon, en tout cas, on attend beaucoup de monde et j'ai même une exclusivité à vous annoncer. Figurez-vous que Napoléon lui-même va venir. Ah si, je vous assure, pour la messe du pape, on m'a parlé de la venue de la Grande Armée.
2: Mais non Mathias, c'est l'avenue en un seul mot.
3: J'ai l'impression que vous vous moquez de moi, Pierre-Hugues. Bon, quoi qu'il en soit, j'ai décidé d'enquêter sur cette visite. J'ai commencé par rencontrer les religieuses qui confectionnent le linge liturgique pour la messe. Elles s'occupent notamment de la nappe d'autel et j'ai appris que leur ordre envoyait déjà de telles nappes à Léon XIII. Par conséquent, la question se pose, est-ce qu'on peut dire que ces sœurs sont des spécialistes de Napoléon ?
2: Ah oui. Vous êtes inspiré ce matin, Mathias.
3: Oui, bon. Et puisque l'on parle de la messe, il y a quelque chose que je n'ai pas bien compris. Il y aura la place de la Concorde, la place de l'Étoile, et pourtant, il n'y a plus de place.
2: Bon, j'ai l'impression que vous avez du mal avec les dénominations décrivant la géographie urbaine, Mathias.
3: Mais c'est normal, Pierre-Hugues. En ville, tout catholique peut perdre ses repères. D'où l'importance de connaître ses points cardinaux. Je pense que c'est pour ça que Saint-Augustin, une figure majeure pour Léon XIV, nous dit qu'il faut nous méfier de la cité terrestre. Il y en a même qui la détestent. Je pense que tout le monde ici a entendu parler de laïcité.
2: Ah oui.
3: Alors, pour que l'on cesse de s'embrouiller, voici une définition claire. Une avenue est une voie de communication urbaine qui comporte un carrefour. L'avenue du pape, ça veut donc dire que nous sommes à la croisée des chemins et que par sa parole, Léon XIV vient communiquer la singularité de sa voix.
2: Et vous pensez que c'est pour ça qu'il y aura autant de monde, Mathias ?
3: En tout cas, une chose est sûre, tout le monde se rue. J'ai même rencontré un prêtre qui m'a dit que pour l'évangélisation, il y avait un boulevard. Et en effet, n'est-ce pas une bonne occasion de rappeler que Jésus se présente comme la vérité, la vie, mais aussi le chemin ? Eh oui, tout le monde en parle de la venue du pape. Je crois qu'on peut dire que c'est une grande occasion de papoter.
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2: Il est 10h30 sur RCF Notre-Dame, on va se parler du pape, évidemment, ce matin, le pape Léon XIV qui arrive demain en France, et sa venue ne passe évidemment pas inaperçue. Pour certains, c'est un moment important sur le plan religieux, une occasion de rencontrer le chef de l'Église catholique et d'entendre surtout son message. On en parlait avec Jean-Benoît Poul il y a quelques minutes. Pour d'autres, c'est surtout un événement qui dépasse aussi la religion, puisque le pape peut aussi s'exprimer sur des sujets qui concernent notre société, comme la paix, la solidarité, l'environnement, ou encore les relations entre les différentes religions. Alors, qu'est-ce que nous attendons réellement de cette visite? Vous-même, est-ce que vous avez envie d'entendre le pape parler de sujets qui vous concernent directement? Est-ce que sa venue vous intéresse, vous laisse indifférent, ça m'étonnerait, sur RCF Notre-Dame, ou vous donne simplement envie de mieux comprendre ce qu'il vient faire en France? Vous avez la parole pour témoigner dans cette émission. On va se parler, dites-nous vraiment ce que vous en attendez. Peut-être que vous avez prévu de parcourir justement la France, Paris, Lourdes, Metz pour le voir. Dites-nous ce que vous en attendez au 01 56 56 44 44. 01 56 56 44 44. Et pour discuter avec nous jusqu'à 11h, nous avons le plaisir d'accueillir deux invités. Je commence avec vous. Blanche de Grand, bonjour.
3: Bonjour Melchior.
2: Merci beaucoup d'être avec nous sur RCF Notre-Dame. Vous êtes guide aîné, pilote au sein des guides et scouts d'Europe. Vous avez 17 ans, je précise votre âge parce que vous êtes étudiante en histoire de l'art. Et vous allez donc participer tout logiquement à la veillée au Stade de France. Ce sera demain soir, également à la messe du samedi sur la Concorde et sur les Champs-Élysées. Et vous allez même pouvoir voir le pape vendredi quand il va déambuler dans les rues parisiennes. Blanche de Grand, merci en tout cas d'être avec nous. Et puis Loïs Dethé nous accompagne également. Bonjour Loïs.
4: Bonjour Melchior.
2: Directeur d'Ecclesia Quantique. C'est un ensemble, un chœur qui est proposé pour les 18-35 ans pour vraiment travailler la qualité du chant liturgique.
4: Exactement.
2: Ça, c'est vraiment la base d'Ecclesia Quantique.
4: C'est ça. Le chant et la liturgie même. On distingue un petit peu les deux maintenant. Mais voilà, on a à cœur de former des jeunes compétents pour le service du chant et de la liturgie.
2: Et notamment pour animer et chanter lors de célébrations dans les diocèses, les paroisses, les mouvements d'église et demain
4: et
2: au Stade de France.
4: Au Stade de France.
2: Ça va être énorme.
4: Ça va être incroyable. On est un petit peu sur... on n'en revient pas, tous ceux qui sommes un peu impliqués dans la question musicale du Stade de France. C'est gigantesque et on est ravis d'être... au service de ce beau rassemblement.
2: En plus, vous êtes nombreux.
4: Un petit peu, on sera un chœur de 2500 choristes.
2: Ah oui,
4: voilà.
2: Quand même,
4: Donc, il y a un gros enjeu technique, vocal, tout ça, mais c'est chouette. Et puis, il y a aussi, du coup, un orchestre qu'on a vu répéter hier dans une paroisse parisienne. Enfin, voilà, c'est vraiment grandiose.
2: Vous dormez bien en ce moment
4: Je vous mentirais si je vous disais oui. Non, là c'est un peu compliqué, mais bon, c'est tout naturel et on est vraiment heureux d'être dans cet événement qui est remarquable à tout point de vue.
2: Ouais, ça va être un grand moment à vivre, évidemment, sur RCF Notre-Dame. Je serai d'ailleurs au Stade de France,
4: magnifique.
2: Je vous le dis,
4: ouais.
2: Mais en tribune presse, donc je ne serai pas à côté de vous pour
4: mais
2: chanter.
4: Mais est-ce que vous ne verrez pas mieux que nous?
2: Ah, peut-être.
4: Nous, on est vraiment serviteurs, finalement, parce qu'on sera quand même le nez dans nos partitions, ouais. On ne pourra pas voir non plus tout ce qui va se passer. Donc, mais voilà, on est très heureux d'être au service.
2: Je serai avec Pauline de Torsiac, pour être précis, de 19h à 23h au Stade de France. Vous, Blanche Degrand, vous serez avec vos camarades des scouts.
3: Oui, tout à fait. Et je suis vraiment très heureuse de pouvoir vivre ça avec tous les scouts avec qui j'ai déjà vécu plein de choses. Et c'est vraiment important pour moi de continuer de vivre ce grand moment avec eux aussi.
2: Oui.
3: Voilà, parce que le scoutisme a vraiment une grande place dans ma vie. Et donc, ce grand moment devait être vécu avec justement l'Association des guides scouts d'Europe.
2: Quand vous avez appris que Léon XIV allait arriver en France, comment vous avez réagi, Blanche?
3: Alors, j'étais vraiment très heureuse parce que j'attendais cette venue. Je me disais, il faut qu'il vienne, le pape, je l'attends. Et c'est vrai que pour moi, ça va être la première fois que je vais accueillir un pape en France. Et donc, je trouve ça vraiment super. Et je suis très, très heureuse.
2: Oui, Loïs Dethé, même question pour vous. Sans parler d'Ecclesia Quantique, mais à titre personnel.
4: Moi, je suis... très très ému, je suis très attaché à l'Église, la figure du pape compte beaucoup Et j'ai des souvenirs de 2008, en fait, du pape Benoît XVI. Donc j'ai 34 ans, mon âge n'a pas été précisé, mais je suis dans la tranche d'âge pour le Stade de France.
2: Vous êtes à la limite quand même, hein, si je peux me permettre.
4: Limite haute. mais voilà, donc 2008, le pape Benoît XVI, j'ai des souvenirs très émus des vêpres solennelles à Notre-Dame. Et je crois que voilà, on a besoin de ça. En plus, on l'a attendu, ce pape, venir en France pour nous conforter, nous affermir dans la foi. Je suis de la génération Benoît XVI à Madrid, Firmiesen l'a fait. Donc voilà, on a besoin d'être affermi dans la foi par le successeur de Pierre, je crois.
2: Oui. Il était attendu et on le sentait quand même. Hein. On sentait qu'il allait venir parce qu'il y avait eu cette rencontre, je crois, en avril entre Emmanuel Macron et Léon XIV au Vatican. On se doutait bien qu'il y a un moment où il fallait qu'il arrive.
4: Et puis au-delà de ça, moi, je me retiendrai même la première semaine de son pontificat, si je ne dis pas de bêtises, où il s'est adressé très vite aux évêques, à l'Église de France, aux évêques de France. Suite à un anniversaire d'une canonisation de je crois que c'était Sainte Thérèse de Lisieux. Bref, et là on s'était dit, ah oui, il a quand même, la France compte pour lui, mais comme beaucoup, je pense, de catholiques à travers le monde, les saints que la France a donnés à l'Église comptent pour beaucoup pour l'Église, donc on sentait que c'était important pour le pape aussi.
2: Je rappelle que vous avez la parole ce matin dans cette émission. On va se parler sur RCF Notre-Dame. Dites-nous ce que vous attendez de Léon XIV à l'occasion de sa venue en France. Dites-nous si vous avez prévu d'y participer. On vous attend au 01 56 56 44 44, 01 56 56 44 44.
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2: Avec Blanche Degrand, vous êtes scout d'Europe, vous avez 17 ans et vous allez participer avec vos camarades des scouts à la veillée notamment et puis à la messe à Paris, place de la Concorde et sur les Champs-Élysées. Et vous, Louise Dethé, bah là aussi, hein, vous avez les mains dans le cambouis puisque vous êtes le directeur d'Ecclesia Cantique. C'est l'ensemble qui va chanter, c'est la chorale, c'est le chœur au Stade de France. Ça fait combien de temps que vous travaillez sur cette veillée? Quand est-ce qu'on vous a appelé pour vous dire bah tiens Loïc, ce sera vous?
4: Alors de fait, on s'est proposé à l'équipe d'organisation qui naturellement nous attendait parce qu'ils avaient ils avaient prévu de constituer un chœur de 2000, donc c'est pas nous qui avons eu l'idée. Et forcément pour constituer un chœur de 2000, Ecclesia Cantique, maintenant dans le paysage français, on est un petit peu connu, on organise un rassemblement de 1000 personnes, 1300 on était à Paris en 2025. Donc voilà, c'est vrai qu'ils comptaient un peu sur nous, et de fait on a répondu présent, c'était mi-juin.
2: Ah oui.
4: Donc depuis mi-juin, il fallait bien ça. Hein. Enfin, tout le monde est quand même un peu pressé par ces délais qui sont très courts. Je crois que l'Espagne c'était quand même deux fois plus. Donc voilà, il y a eu beaucoup, beaucoup, beaucoup de choses avec un été en plus, donc forcément plus compliqué aussi pour avancer sur certains sujets. Mais on a bien travaillé et voilà, l'enjeu pour nous, encore une fois, c'est pas forcément une chorale Ecclesia Cantique, mais on a confié à Ecclesia Cantique la constitution du grand chœur. Voilà, la plupart des gens n'ont pas participé à un rassemblement avec Ecclesia Cantique par le passé. Et voilà, mais nous, on met nos compétences au service d'une organisation qu'on essaye un petit peu millimétrée pour que les choristes arrivent dans les meilleures dispositions. Au stade, on a très peu de temps de filage. Et voilà, donc là, on est...
2: De fait, filage, c'est un peu les répétitions.
4: Ouais, c'est ça, de général. Enfin, en fait, voilà, il faut les disponibilités des uns et des autres. Et donc là, pour la petite organisation, on a commencé à organiser depuis le début de la semaine. Trois répétitions générales, donc il y en a, mais sauf que c'est pas des répétitions générales parce qu'on fait pas 2500, on n'a pas de lieu à Paris, à part le Stade de France qui permet d'accueillir 2500 choristes. Donc on fait une répétition à 850, une autre à 850, et ce soir c'est la dernière pour les provinciaux qui viennent de loin. Et du coup, voilà, à 20h, les provinciaux pourront à 850 aussi répéter pour ça, quoi.
2: Les provinciaux, c'est ceux qui habitent.
4: J'en suis, je viens de Chambéry. Donc,
2: vous êtes un provincial.
4: C'est ça, montagnes.
2: Mais ce qui est intéressant, c'est que Ecclesia Cantique, c'est dans toute la France, c'est pas uniquement à Paris.
4: En fait, c'est même pas. En fait, nous, on fédère des chorales pour nos rassemblements. On n'est même pas une. Enfin, il n'y a pas de chorale particulièrement qui s'appelle Ecclesia Cantique. On fédère juste des chorales. Et là, on a proposé de mettre à disposition notre réseau de chorales aussi. Des gens qui sont affiliés un petit peu, enfin qui sont proches d'Ecclesia Cantique. Et de fait, ça a répondu très vite. Quand on a fait un appel mi-juin, en 5 jours, on avait 2000 inscrits au grand cœur. Donc c'est allé vraiment très vite.
2: Blanche Degrand, comment ça va se passer avec les scouts? Est-ce que vous avez quelque chose qui est déjà organisé? Vous allez aider, je ne sais pas, pour cette veillée par exemple? Ou vous êtes là en tant que spectateur?
3: Moi, je suis là en tant que spectateur pour la veillée. On a préparé aussi des banderoles pour le moment où le pape va passer dans Paris. Donc on essaye de se préparer personnellement à ce grand moment. Mais ça va être aussi vraiment l'occasion de vivre des grands moments tous ensemble.
2: Qu'est-ce que vous attendez le plus, Blanche?
3: Moi, je pense que c'est vraiment la veillée. Ouais. Je pense qu'on va voir plein de belles choses, on va entendre plein de belles choses, et ça va être vraiment, je pense, un moment magnifique avec tous les jeunes de France.
2: Surtout au Stade de France. Vous le connaissez, le Stade de France ? Vous êtes déjà allé ?
3: Moi, je ne suis jamais rentrée dans le Stade de France. Donc là, ça va être l'occasion de découvrir aussi ce bâtiment.
2: Ouais. Ah bah, lequel bâtiment, oui, je pense. Vous connaissez, du coup, vous y êtes allé ou pas?
4: Non.
2: Même pas encore?
4: Non.
2: Pas en repérage ou autre?
4: Non, mais après, moi, je suis, encore une fois, je suis une petite main pour faire en sorte que les... Ouais. Mais voilà, même le directeur musical, donc Alexis Dufort, qui travaille d'arrache-pied depuis 3 mois dessus, il y est allé, je suis même pas sûr qu'il y soit déjà allé. Donc en fait, c'est quand même tous les musiciens de l'orchestre, ça c'est une première pour tellement de gens, et je pense que parmi les choristes, je sais pas si on fait un sondage, il y a peut-être plus de 2/3 qui ont jamais mis les pieds au Stade de France.
2: Quoi. Et ce sera une première pour moi aussi.
4: Bah voilà.
2: Donc, je suis ravi, parce que normalement je vais voir des concerts, mais là ce sera encore plus important.
4: Ouais, exactement.
2: Et c'est ce que vous pourrez vivre évidemment sur RCF Notre-Dame. Blanche, qu'aimeriez-vous entendre de la part du pape Léon XIV? Est-ce qu'il y a des sujets sur lesquels vous l'attendez particulièrement?
3: Alors, le thème de la veillée, c'est sur les saints de France.
2: Oui.
3: Et donc, je pense que ça va être aussi important qu'il nous reparle justement de toutes les grandes figures qui nous ont précédées en France dans la foi. Et donc, moi, j'attends vraiment ça, de sentir qu'en France, on est accompagné à la fois avec tous les jeunes qui seront présents avec moi au Stade de France, mais à la fois avec tous les grands saints qui m'ont précédé. Et donc, je pense que ça va vraiment nous permettre de comprendre que nous ne sommes pas seuls catholiques, et en fait, nous faisons vraiment partie d'un groupe avec les vivants et les saints qui nous ont précédés.
2: D'un groupe, d'une communauté aussi?
3: Oui, voilà, c'est exactement ça. Donc, cette grande communauté qu'est l'Église catholique, et donc l'Église catholique française, ici.
2: Ouais. Et vous, Loïse Deté, des sujets... on sait qu'il va beaucoup parler de la paix, évidemment, notamment à Metz. Est-ce qu'il y a d'autres choses que vous attendez de sa part?
4: Alors moi, j'ai vraiment très envie de prier avec lui, en fait. Ouais. Vraiment, c'est ce que j'attends le plus. Les discours, ça va être magnifique. Effectivement, je suis très touché par ce que vient de dire Blanche sur cette dimension. C'est vrai que c'est très beau, ce thème des saints. Et de fait, on sait qu'il est touché, encore une fois, par les saints que la France a donné à l'Église. Mais vraiment prier avec lui, et c'est ce qui va être beau au stade, c'est qu'on va vraiment avoir un temps de prière très, très fort. Enfin, on va prier les complis avec le Saint-Père à la fin de la veillée. Et on est très heureux de ça, parce qu'en fait, c'est important de prier ensemble. Je crois que même, enfin là, c'est ce qui fortifie notre foi. Et voilà, de prier avec le successeur de Saint-Pierre, je trouve que c'est quelque chose de fort. Donc, prier avec lui à la veillée, et puis à la messe le lendemain, quelle joie de pouvoir avoir cette messe avec le Saint-Père, qui est encore une fois une messe absolument normale, mais qui a cette dimension tellement différente avec cette présence du pape Léon. Ouais.
2: Est-ce qu'il y aura un message particulier également sur la foi ou sur l'Église que vous attendez, par exemple?
4: La place, en fait, effectivement, nous affermir dans la foi, je crois que c'est vraiment important d'avoir qu'on soit conforté là-dedans, dans une société qui est tellement perméable, en fait, actuellement, je trouve. On sent vraiment beaucoup de personnes qui... ayant tout, on leur a enlevé toute dimension un petit peu spirituelle, et en fait ils crèvent de soif, quoi. Et en fait, et nous un peu c'est pareil, on a besoin d'être affermis dans la foi. Donc voilà, plutôt cette dimension là pas forcément de sujet particulier, mais prier avec lui et être affermi dans la foi.
2: Et vous, Blanche, sur votre foi aussi, parce que vous avez parlé de la veillée, que vous aviez vraiment hâte de la vivre, pour votre foi aussi, votre prière, est-ce que c'est important de ce voyage?
3: Oui, je pense que cette veillée, ça va aussi nous permettre un peu de partir en mission, d'avoir vécu quelque chose de fort avec plein de catholiques, de nous dire maintenant, c'est à moi aussi, comme tous les saints de France avant moi, d'aller voir autour de moi et de parler du Christ autour de moi. Et donc maintenant, c'est à mon tour.
2: Tour. De transmettre,
3: voilà,
2: peut-être.
3: De transmettre.
2: Oui. Loïse, qu'est-ce que ça vous évoque, ce que nous dit Blanche?
4: Ouais, c'est exactement ça. Je pense qu'en fait, on sent aussi toute la dynamique que l'Église de France met en place autour de ce voyage, parce qu'il y a des enjeux derrière. On sait que ça va nous permettre, ça va nous fortifier, ça va nous faire aller vers les autres. Et puis aussi, je crois profondément aussi que c'est le Seigneur qui agit, hein, même dans nos actions, tout ça. Voilà, prions ensemble, et puis le Seigneur adjoindra ceux qui vont être sauvés par lui.
2: Il est 10h45 exactement sur RCF Notre-Dame. On parle de la venue du pape Léon XIV. Qu'en attendez-vous? Vous avez la parole au 01 56 56 44 44 pour réagir.
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2: Et on va accueillir Marika qui habite en Bretagne. Bonjour Marika.
1: Oui, bonjour. Donc, pour moi, la venue du pape, c'est un message fort qui va lancer, bien sûr, pour tous les croyants et l'Église de France. Mais en même temps, si je refais une lecture, au printemps, il était invité en Algérie.
2: Oui, absolument.
1: Voilà. Et moi, qui suis d'origine aussi kabyle, j'ai tout suivi. Je devais être là-bas à ce moment-là, mais j'ai pas pu. Mais pour moi, c'est un message fort aussi. Il va juste un petit peu avant en Algérie, ensuite il vient en France. C'est un témoignage aussi pour nous en France de réconciliation et d'apaisement aussi pour les peuples qui sont ou algériens ou français, pour ces deux nations. Pour moi, c'est cette relecture que je fais et c'est pour ça que je voulais passer ce message pour tous les jeunes d'Algérie qui vivent en France et tous ceux qui sont là-bas au pays en Algérie et qui sont chrétiens et qui ont besoin aussi que la France les aime et que l'Algérie aime la France.
2: Merci Marika, merci beaucoup pour votre appel sur RCF Notre-Dame au 01 56 56 44 44. Il était intéressant ce témoignage et c'est vrai qu'il est venu le pape c'était en avril, du 13 au 23 avril c'était en Afrique plutôt, et puis donc il y a eu ce voyage en Algérie qui a été extrêmement marquant. Je trouve les images très marquantes aussi de deux communautés religieuses qui arrivent à parler entre elles. Il a eu ce voyage en Espagne, il vient en France. Cette notion de réconciliation, Loïse Deté, comment vous l'appréhendez aussi après ce témoignage de Marika ?
4: Mais effectivement, c'est sûr qu'on se rend compte. Moi, je vois beaucoup dans les commentaires le fait que pour beaucoup, la religion c'est ce qui génère les conflits. Et voilà, il faut vraiment qu'on soit, que notre religion, enfin que les religions puissent aussi être artisans de paix. Il y a ce désir-là, je pense que ça a été manifesté très fortement par le pape dès sa prise de son élection. Voilà, effectivement, on a un rôle à jouer dans la paix et peut-être aussi en changeant ses mentalités, en montrant qu'effectivement, suivre le Christ, c'est ça qui permet la paix aussi, quoi.
2: Et vous, Blanche de Grand, sur ce dialogue interreligieux qui fera partie aussi du programme du pape en France?
3: Oui, je pense que c'est très important, surtout aujourd'hui en France, où il y a beaucoup de questions autour de la laïcité, autour des différentes religions. Donc justement, il y a des symboles forts, le pape qui va célébrer la messe sur les Champs-Élysées, c'est des choses qui sont marquantes pour tous les Français, même ceux qui ne sont pas catholiques.
2: Oui.
3: Et donc, je pense que c'est très important aussi de montrer que nous ne sommes pas du tout une communauté fermée et que nous voulons justement apporter un message de paix et pas faire quelque chose de un peu sectaire en faisant notre grande messe pour montrer que nous sommes puissants. Et c'est pas du tout ça ce que nous voulons montrer. Ouais. Pas du tout.
2: Blanche de Grand, je rappelle que vous êtes faites partie des guides des scouts d'Europe. Vous avez 17 ans et vous allez donc participer vraiment à ce voyage pontifical. Loïse de Thé, vous êtes le directeur d'Ecclesia Cantique. C'est l'ensemble de chanteurs, de chanteuses qu'on va pouvoir entendre lors de la veillée au Stade de France. Comment on chante la paix, Loïse de Thé? Est-ce que ce sera au programme?
4: Mais déjà, je pense que chanter favorise la paix. Il y a vraiment quelque chose de très fort dans le chant polyphonique en particulier. C'est la capacité de pouvoir faire chanter ensemble des personnes qui ont des voix différentes par principe. Enfin, le chant polyphonique se base sur des sopranes, alto, ténor, basse. Et le fait de créer de la communion parmi les voix, c'est déjà un travail sur de l'altérité, la place des uns et des autres pour pouvoir faire quelque chose de beau, quoi.
2: Dans un instant, on va accueillir Quentin qui habite à Strasbourg et qui va participer à la messe comme choriste. Peut-être que vous le connaissez, mais bon, comme ils sont 2500, vous ne connaissez peut-être pas.
4: Si c'est la messe, c'est pas nous. Hein. Nous, c'est que la veillée.
2: Oui, la messe ou la veillée.
4: On verra avec Quentin.
2: On n'a pas les termes. Exact. Quentin, on va l'accueillir dans un instant, mais j'aimerais qu'on vous écoute. Pas vous, enfin, peut-être qu'on va entendre votre voix, je ne sais pas. Loïse de Thé, on écoute et on commente juste après.

0: Alors, qu'est-ce qu'on a entendu, Louise de T?
1: Alors, c'est l'hymne d'Ecclésia Cantique qui du coup avait été composé pour la deuxième édition du rassemblement. Ouais. Et voilà, depuis, on a eu un nouvel hymne aussi qui a été sorti pour les 10 ans de l'association. Qui fait, ouais. Voilà, on fête nos 10 ans cette année. Mais voilà, c'est bien un chant d'Ecclésia Cantique.
0: Voilà, d'Ecclésia Cantique. On va pas l'entendre, ce chant, demain. Il y aura d'autres choses. C'est un peu confidentiel, j'ai l'impression.
1: C'est un peu confidentiel.
0: Alors moi, j'ai toute la liste de chants.
1: Ah ouais.
0: J'ai travaillé.
1: Privilégié.
0: Ah oui, absolument. Oui, bah, oui, mais j'en dévoile rien.
1: Non, bien sûr. Non, mais...
0: Mais ça va être grandiose, je
1: ouais,
0: pense.
1: Ouais, c'est grandiose. Moi, ce qui me touche, c'est qu'on a vraiment eu... Enfin, l'ambition, c'était de que ce soit le reflet de ouais. tous ceux qui seront dans le stade aussi. Donc c'est quand même compliqué dans l'Église actuellement, parce qu'il y a beaucoup de sensibilité. Voilà, c'est aussi un enjeu pour l'Église. Hein. La paix, ce n'est pas que à l'extérieur, c'est aussi à l'intérieur de l'Église. Ouais. Mais je crois que le programme est au rendez-vous.
0: Oui, je pense aussi. Blanche, le chant chez les scouts, il est très important aussi.
2: Oui, tout à fait. Ça a vraiment quelque chose de, vraiment de majeur dans la pédagogie scout, et quelque chose qui nous rassemble souvent, qui nous permet, enfin on chante à tous les moments importants, et donc ça nous permet vraiment de créer justement cette unité. Et donc je trouve ça très important que durant cette veillée avec le pape, la musique ait cette place si importante, donc durant toute la soirée. Et moi je trouve que ça me touche beaucoup justement la place de la musique dans l'Église, et qui permet vraiment de vivre des moments forts, de se rapprocher de Dieu aussi au travers de la musique.
0: On a Quentin, justement, qui voudrait témoigner au 01 56 56 44 44. Bonjour Quentin.
3: Bonjour.
0: On vous écoute.
3: Alors oui, effectivement, hein, participer à cette veillée, alors c'est vraiment déjà une chance, je pense, pour tous ceux qui participent. C'est une occasion unique, je pense, dans une vie. Et voilà, il y a deux choses qui me touchent beaucoup. C'est déjà le rassemblement de 2500 personnes, toutes ces voix ensemble, puisque nous avons eu des enregistrements qui nous permettent de préparer les chants. Donc on a les enregistrements donnent un avant-goût. Et après, la deuxième chose qui me touche particulièrement, c'est que il y a vraiment des personnes, des choristes de tous horizons. Alors il y en a qui ont déjà plusieurs années de chorale derrière eux, de petits chanteurs, de manécanterie, etc., ou même chorale paroissiale. Et en même temps, il y en a d'autres, comme par exemple deux choristes chez nous à Strasbourg, qui n'ont jamais chanté, jamais fait de musique, donc qui ont appris par cœur les chants à l'oreille. Mais voilà, il y a cette diversité, enfin à tous les niveaux, il y a une diversité, une pluralité des personnes, des sensibilités, et je trouve ça vraiment magnifique, et je trouve que ça rend la chose encore plus belle.
0: Ben, merci beaucoup, Quentin. Vous avez hâte, hein, j'imagine, de participer à cette veillée?
3: Ah oui, tout à fait. L'Alsace, on prendra le train cet après-midi pour arriver à la répétition des cours de toute la France. Voilà.
0: Merci Quentin pour votre appel au 01 56 56 44 44. Louise de T.
1: Ouais, bah c'est hyper touchant de voir ces retours. Quentin parlait des enregistrements qui ont été faits. Il y a eu pas mal de travail, encore une fois, pour que les choristes arrivent dans les meilleures dispositions pour la répétition générale. Et de fait, il y avait un espace choriste sur Internet qui leur permettait d'avoir toutes les voix séparément, de travailler du coup chacun leur voix. Il y en a effectivement qui ne savent pas lire la musique. Et du coup, on a essayé vraiment de mâcher le travail pour que vraiment les gens soient dans les meilleures dispositions. Et ça fait plaisir de voir que ça a fonctionné. Mais je crois qu'il n'est pas prêt de ce qu'il va vivre tout à l'heure. Je ne parle même pas de demain. Je parle de tout à l'heure à la répétition générale avec Alexis Dufort. Du coup, à 850, c'est déjà un très, très grand moment. Et les choristes ont des étoiles dans les yeux à la fin. Donc, c'est super.
0: Ça va être incroyable à vivre, hein, cette veillée avec le pape qui va arriver à 21h. Il arrive relativement tard dans le stade, à partir de 20h45.
1: Absolument.
0: Et par contre, la veillée commence à 18h, c'est
1: ça ? Oui, c'est ça. Il y a plusieurs temps, en fait. Il y a un temps d'accueil des participants. Et puis ensuite, il y a un temps du coup, où la veillée commence par les cloches. Nos cloches françaises qui nous sont si chères et qui seront d'ailleurs, qui accueilleront le Saint-Père demain aussi. Et donc voilà, il y aura et donc ce temps de veillée avant que le pape n'arrive. Et puis ensuite, la veillée avec le Saint-Père. Et voilà, et on aura terminé cette magnifique soirée.
0: Blanche de Grand, je rappelle que vous avez 17 ans. Est-ce que cette visite pontificale peut rapprocher la religion des jeunes ? et vice-versa.
2: Oui, je pense que ça va vraiment montrer un visage assez jeune de la religion, déjà montrer à toute la France qu'on est capable de remplir un stade de France en quelques heures, c'est déjà assez impressionnant.
0: Il n'y a pas qu'un de Chine qui peut faire ça. Quoi.
2: Voilà, bon. C'est ça. Le pape aussi en est capable, et l'Église. Donc, je trouve ça, déjà, ça montre déjà qu'on est une religion qui est jeune. Et c'est aussi plein de gens qui pourront dire, en rentrant au travail, en rentrant aux études lundi, que ce week-end, ils étaient avec le pape, ils étaient à Paris. Donc je pense que ça va être aussi un moyen de témoigner de ce qu'on a pu vivre. Et donc, tous ces jeunes, ce qu'ils ont pu vivre avec le pape.
0: Et la messe, ce sera encore autre chose. Hein. Le lendemain, place de la Concorde et sur les Champs-Élysées, il y a 600 000 personnes qui sont attendues. À mon avis, on sera beaucoup plus. Ce sera à vivre sur RCF Notre-Dame, évidemment. Mais Louise de Thé, entre la veillée et la messe, ce n'est pas la même chose, ce n'est pas la même démarche pour vous, à titre personnel.
1: Pour moi, ouais, si. Enfin, si, c'est, je relierais vraiment les deux. C'est des temps de prière avec le Saint-Père et des temps, du coup, forcément privilégiés. Et quelque chose qui me touche quand même beaucoup dans ce voyage pontifical aussi, c'est la gratuité, en fait. Certes, c'est peut-être ça qui fait que le stade s'est si vite rempli, mais je ne crois pas. Mais en tout cas, moi, je me rends compte que c'est touchant pour notre société actuellement de savoir, moi, j'en discutais avec des gens pas du tout croyants autour de moi, de savoir que l'accès au Stade de France est gratuit, que l'accès aux Champs-Élysées est évidemment gratuit. Pour nous, catholiques, ça paraît un peu évident. Mais en fait, il faut se rendre compte de ça. C'est beau. En fait, la religion, c'est peut-être le seul endroit où il y a une vraie gratuité. Enfin, les sacrements, tout ça, c'est... Et c'est... En fait, est-ce qu'on se rend compte de ça dans une société qui est autant... voilà, consumériste, l'argent a une telle place, eh ben rendons grâce pour cette église qui nous permet du coup de cette vraie gratuité. Enfin, encore une fois, ce qui va être donné demain au Stade de France est absolument magistral. Eh ben l'accès est gratuit.
0: Qu'aimeriez-vous retenir de sa venue en France, Blanche de Grand ?
2: Et donc vraiment, je pense un message d'espérance pour l'Église catholique, montrer encore une fois que les jeunes sont présents, que nous sommes là et que nous voulons parler au monde de notre foi. Et donc voilà, je pense vraiment un message d'espérance pour l'Église catholique.
0: Donc de l'espérance pour vous, Héloïse ?
1: De la foi ?
0: De la foi, bah oui, moi, je pense que ce sera quand même...
1: Vous prendrez la charité ? non mais la foi, je crois vraiment, on a besoin de jalons dans notre vie de foi et dans la vie de l'Église, hein, encore une fois, si on prend tous les saints qui ont fait ça, et je pense que voilà, chaque passage permet, on parle beaucoup de la génération Jean-Paul II, moi je me considère comme la génération Benoît XVI, peut-être on verra avec Léon si je change un peu de génération. Ouais.
0: Écoutez, mais voilà. On prendra des nouvelles. Merci vraiment à tous les deux d'avoir été avec nous. C'est passé très vite. Blanche de Grand, vous faites partie des guides des scouts de Rome. Vous avez 17 ans. Vous êtes étudiante en histoire de l'art. On vous souhaite une belle visite aussi avec le pape. Merci Louise de Thé.
1: Merci Melchior.
0: Bon courage avec tous vos petits chanteurs, là, enfin, le petit nom, de 18 à 35 ans plutôt. 2500 qu'on pourra retrouver lors de cette veillée au Stade de France. Dormez bien quand même, essayez.
1: Merci Melchior.
0: Prenez des forces et merci d'avoir été avec nous. C'était un plaisir. Merci à Luoxil et Jean-Benoît également, hein, qui ont permis la réalisation de ce plateau. Dans un instant, comme chaque jeudi, c'est le père Benoît de Cinetti dans La Voix est libre qu'on va retrouver avec vos appels au 01 56 56 44 44. A tout de suite.
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0: Et il est 11h sur RCF Notre-Dame.
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0: Et toujours en direct dans ce 10-12, c'est très riche ce matin, il y a plein de choses à dire. Évidemment, c'est un 10-12 très largement consacré à la visite et à la venue de Léon XIV en France. C'est parti pour La Voix est libre et comme tous les jeudis, c'est un prêtre engagé qui nous accompagne, un prêtre engagé au cœur de la vie de sa paroisse, évidemment, mais aussi un observateur quand même de notre époque et de ses évolutions. Il connaît bien Paris, il connaît désormais bien Lille et vous allez l'entendre, il porte sur notre époque un regard extrêmement libre, direct et sans détour, et c'est tout ce qu'on aime dans La Voix est libre. Le père Benoît de Cinetti est avec nous dans le 10-12 jusqu'à 11h30 et avec vos appels, vous venez comme d'habitude dans La Voix est libre à l'antenne discuter avec le père Benoît de Cinetti au 01 56 56 44 44 01 56 56 44 44. Bonjour Benoît de Cinetti.
3: Bonjour Melchior.
0: Ravi de vous retrouver une fois de plus pour
3: eh bien, pour plaisir partagé.
0: Ben oui, surtout que ça n'a pas changé depuis la semaine dernière. Vous êtes prêtre du diocèse de Paris, rattaché au diocèse de Lille. Ça n'a pas changé.
3: Une immutabilité dans l'être qui est remarquable.
0: Et puis toujours prêtre de la paroisse Saint-Hubert et recteur de la cathédrale de la Treille à Lille. Alors aujourd'hui, et vous l'entendez sur RCF Notre-Dame, évidemment on parle beaucoup de Léon XIV. Là, on est vraiment dans les derniers instants, Benoît de Cinetti.
3: Oui, on sent que ça frémit, hein.
0: Ah oui.
3: C'est chouette, c'est beau. J'étais hier soir, je passais voir le groupe de jeunes de la paroisse qui se réunissait. Il y en a une trentaine qui partent pour le Stade de France demain. Et on sent une fébrilité, c'est assez touchant. Puis c'est beau, c'est joyeux, c'est plein d'espérance.
0: Vous-même, Benoît de Cinetti, vous allez quitter Lille un instant pour rejoindre Paris ?
3: Mais comment pouvez-vous penser que je puisse quitter Lille ? Non, je
0: à vélo électrique.
3: je serai vendredi à Paris, oui, pour les vêpres à Notre-Dame. Et puis le samedi, je serai de retour à Lille parce que nous retransmettons la messe avec le Saint-Père sur un écran dans la cathédrale de Lille pour tous ceux qui ne peuvent pas se déplacer jusqu'à la capitale.
0: Et ça se fait, on entendait ça d'ailleurs dans nos infos ce matin sur RCF Notre-Dame, ça se fait beaucoup dans toute la France. Il y a plein de diocèses, il y a plein de paroisses qui ont organisé ces projections de la visite de Léon XIV.
3: Bah oui, parce que en fait, je pense que pour beaucoup de gens, c'est quand même plus sympa de voir ça, de vivre ça en communauté, que d'être chacun devant son poste de télévision. Et notamment pour ceux qui sont un peu seuls, on peut goûter, on goûte davantage ce genre de bonheur quand on est rassemblé que quand on est tout seul avec son chat sur les genoux. Vous voyez. Ouais.
0: Ça va être un peu comme une finale de Coupe du Monde, non ? Vous serez tous ensemble.
3: Ah bon, on sait d'avance qui va gagner, c'est ça l'avantage. C'est que c'est le bon Dieu. Donc là-dessus, il n'y a pas de problème. C'est lui dont on parlera et c'est lui qui sera la vedette. Donc c'est très bien.
0: Ouais, c'est parfait. Est-ce que vous avez passé une bonne semaine, Benoît Cinetti ?
3: J'ai passé une bonne semaine, pour ne rien vous cacher, un peu fatigante, comme beaucoup de gens en cette période de rentrée. Voilà, à courir un peu à droite à gauche, rencontrer les uns et les autres. Commencer à approfondir un certain nombre de projets paroissiaux autour de la cathédrale, etc. Mais oui, plutôt une bonne semaine, oui.
0: Ouais. Bon, bah écoutez, tant mieux. Et puis, toujours du sport, hein, chez vous, on le sait, Benoît de Cinetti, c'est très important.
3: Bon. Bah, à côté de ma vie, à chaque fois, quand même.
0: Bah, quand même. Non, mais vous savez que la semaine dernière, vous nous parliez de votre amour, je ne sais pas si c'est le bon terme, pour la boxe.
3: Et
0: alors, j'ai reçu plein de messages, hein, vous savez, Benoît de Cinetti.
3: Ah bon ?
0: Ah oui. Oh là là, un prêtre qui boxe,
3: c'est incroyable. S'il y a des gens qui veulent venir boxer avec moi à Lille, ils sont les bienvenus.
0: Hein. Vous n'allez pas tous les boxer non plus.
3: Non, parce que je me ferai boxer aussi.
0: Ah là là, Benoît de Cinetti, notre invité jusqu'à 11h30 dans La Voix est libre, avec toujours vos appels au 01 56 56 44 44. Vous vouliez nous parler de quelque chose qui vous a un peu marqué cette semaine, Benoît de Cinetti. C'est autour d'un livre publié de Télison Aurélien qui s'appelle « C'était ça ou mourir ». Est-ce que vous pourriez nous... Racontez-nous, qu'est-ce qui se passe pour vous ?
3: Moi, on m'a offert ce livre il y a quelques jours.
0: Oui.
3: Je me suis plongé dedans avec ravissement, beaucoup d'émotions. Et vraiment, je n'ai pas tout à fait terminé, je suis en train de le terminer. Et c'est un livre qui suscite beaucoup de... Enfin, qui m'a tiré les larmes, qui m'a enthousiasmé, qui m'a beaucoup touché, voilà. puis on est tous au courant de la polémique qui s'est engagée. D'abord, il y a moi une chose qui me gêne quand même beaucoup, c'est cette culture du corbeau. C'est-à-dire que maintenant, il suffit que n'importe quel anonyme puisse écrire n'importe quoi pour que d'un seul coup, ça démarre. Mmh. Moi, je pense que, en fait, il y a certainement des enjeux derrière tout ça qui nous échappent un peu. Je ne fais pas de complotisme, je ne fais pas de machin, etc. Mais ça me paraît bizarre que sur le témoignage anonyme d'un corbeau, donc, la machine puisse s'emballer à ce point. Il semble que chaque jour apporte son lot de révélations. J'écoutais ce matin des flash infos où on nous expliquait que manifestement l'auteur avait été reconnu, en tout cas suspecté de plagiat, d'autres textes qu'il avait publiés il y a quelques années. Il y a deux choses que ça m'inspire. La première chose, c'est que si vraiment par malheur ce texte était écrit avec l'aide tout ou partie de l'IA, ce serait quand même tout à fait une étape dans l'histoire de la littérature, parce que ce texte a eu ce mérite de susciter l'admiration de tous les milieux littéraires français, y compris des plus fermés et des plus caricaturés comme le milieu de Saint-Germain-des-Prés. Unanimité absolue de tout le monde, voilà. Ouais. Et donc c'est quand même intéressant, et ça fait un peu froid dans le dos si jamais ce texte est un texte d'intelligence artificielle. Ouais. Et puis le deuxième point, c'est que ben voilà, je pense aussi à son auteur, à Tellison Aurélien, que je ne connaissais pas moi avant d'avoir lu son livre, qui est le fils d'un peuple martyr haïtien, qui est sans doute un des peuples les plus ignorés aujourd'hui, dont la souffrance est la moins regardée aujourd'hui, mais qui vivent véritablement un martyr. C'est une voix de ce peuple, c'est un fils de ce peuple. Il faudrait pas que, si jamais il s'avérait qu'il fut coupable de ce dont on l'accuse, en faire le bouc émissaire d'un déchaînement médiatique, de haine, de voilà, c'est un être humain, il mérite sa qualité d'être humain, d'être respecté comme tel, et si jamais il a fait une faute, eh bien voilà, il a fait une faute, et il sera suffisamment puni par les conséquences de celle-ci pour ne pas en rajouter. Mais encore une fois, je trouve que même s'il n'a pas écrit toutes ces lignes, le fait qu'il les ait publiées sous son nom, voilà, c'est déjà un exercice littéraire intéressant, et je pense véritablement qu'en tout cas, cet épisode-là marquera l'histoire de l'édition et les histoires de la littérature.
0: Il y aura peut-être un avant et un après dans l'édition.
3: Oui, sûrement.
0: Sur l'IA, sur l'intelligence artificielle, Pierre Benoît Tinetti, je pense que beaucoup de personnes l'utilisent. Pour autant, on ne sait pas trop où est la limite. Il n'y a pas trop de garde-fous non plus. Ce sera l'occasion d'une émission prochainement dans le 10-12, mais si il est coupable, alors est-ce que c'est un terme là aussi, coupable, mais s'il a utilisé,
3: voilà, un crime,
0: non mais absolument, mais s'il a utilisé l'IA dans son livre, Tellison Aurélien, il n'est certainement pas le seul à avoir utilisé l'IA pour un livre. Aujourd'hui.
3: Non, et puis j'allais vous dire, quand on regarde le nombre de livres qui paraissent en permanence, il y a quand même beaucoup de plagiat. On parle aussi d'un auteur chez Gallimard actuellement qui concourt pour le Goncourt aussi, qui suspectait de plagiat. Enfin, je veux dire, c'est pas quelque chose qui arrive d'un seul coup. Le plagiat, ça a toujours existé. Et même, en fait, où est la frontière? Quand vous écrivez par exemple un article, vous journaliste, vous allez chercher des sources, vous allez chercher d'autres articles écrit à ce sujet. Vous avez forcément, on recopie telle phrase, tel paragraphe, on reprend telle idée. Finalement, l'IA, c'est de manière beaucoup plus efficace et beaucoup plus fournie, fait le travail que nous faisons quand nous faisons des recherches, sauf qu'elle les fait à notre place, mais elle les fait à notre demande. C'est-à-dire que ces recherches, elles ne sont pas faites. Ce livre n'a pas été écrit sans qu'il y ait eu un cahier des charges, pour peu qu'il ait été écrit avec l'IA, sans qu'il y ait eu un cahier des charges qui a été donné au moteur d'intelligence artificielle.
0: Il y a quoi derrière cette polémique, d'après vous, Benoît Tinetti ? Il y a de la jalousie ?
3: Ah oui, je pense qu'il y a certainement de la jalousie. Il y a un monde de l'édition qui est quand même particulièrement agité aujourd'hui et qui est en crise économique, mais qui est aussi agité par les affaires dont on a beaucoup parlé au printemps dernier autour de Grasset. Il y a certainement un désir, en tout cas, de se saisir de l'affaire pour déstabiliser tout ou partie de l'équipe ancienne qui pilotait la maison Grasset. Voilà, donc je dis pas que c'est un complot qui a été fourbi de toutes pièces, mais en tout cas, c'est une bonne occasion pour certains d'avancer leur pion et de marquer des points, oui, ça c'est sûr.
0: Benoît Tsinetti est avec nous jusqu'à 11h30 dans La Voix Libre sur RCF Notre-Dame, et comme tous les jours, vous avez la parole pour venir à l'antenne. Si vous avez envie de discuter avec Benoît Tsinetti, il aime beaucoup ça, donc n'hésitez pas à nous appeler au 01 56 56 44 44 01 56 56 44 44.
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0: Est-ce que vous avez un coup de cœur culture à nous présenter, Benoît Tsinetti, aujourd'hui, outre ce livre que vous avez apprécié?
3: Alors, j'ai pas de coup de cœur culture proprement dit. J'ai une autre question, en fait, qui m'était venue à propos de la visite du pape et qui est liée à la culture, parce que c'est lié à Internet et aux réseaux sociaux, et donc ça fait partie aussi, quoi qu'on en dise, de la culture contemporaine. Je pensais notamment à cette veillée qui va rassembler ce soir à l'église Saint-Sulpice un certain nombre de chrétiens, de jeunes chrétiens, autour d'influenceurs catholiques. De manière un peu insolente, je me demandais si ce qui faisait la force d'un influenceur, c'était le nombre de ses followers ou c'était la manière dont il manifeste sa communion avec l'Église et son désir d'œuvrer pour un travail commun au service de l'Évangile. Voilà. Et je trouve que dans cette veillée de ce soir, il y a quelque chose qui me questionne là-dessus un peu. On met des gens fort estimables individuellement les uns et les autres, côte à côte, au seul prétexte qu'ils font des vues sur Internet. Je trouve que c'est pas d'une... comment dire, c'est pas en tout cas l'image la plus respectueuse qu'on puisse proposer à des jeunes qui s'engagent dans l'Église, qui veulent suivre le Christ comme modèle et comme source d'inspiration. Voilà. Mais c'est peut-être parce que je suis un vieux de 58 balais, que je ne vais pas trop sur les réseaux sociaux, et qu'on va me dire « oui, il n'est pas influenceur, il est jaloux, patati patata ». Alors, je rassure tous ces bonnes gens, ce n'est pas du tout mon sujet.
0: Oui.
3: Mon sujet, c'est vraiment de me dire, en fait, est-ce que le nombre de followers vaut en soi suffisamment pour assurer la respectabilité des gens.
0: Donc vous n'êtes pas très influenceur, vous.
3: Ah, pas du tout. Alors là, je vais vous dire, le seul influenceur que je reconnais comme véritable, c'est le Christ, parce qu'il respecte la liberté de ceux auxquels il s'adresse, qu'il ne cherche pas à séduire par des mimiques et par des prises de position, et qu'il a une parole qui est dure, exigeante et tranchante.
0: Donc je peux pas aller vous suivre.
3: C'est le seul influenceur que je veuille suivre.
0: Je peux pas aller vous suivre sur Instagram, Benoît Tsinetti.
3: Oh, vous pouvez toujours, mais vous suivrez pas grand chose, mon pauvre ami.
0: D'accord. Bon, n'hésitez pas à me suivre en retour.
3: Ah bah ça, volontiers.
0: Mais c'est intéressant, cette question des influenceurs. On en parlait d'ailleurs il y a quelques semaines avec le cateau de service qui s'appelle Victor dans la vraie vie, qui vit vraiment de ça. Désormais, c'est, comment on peut dire, c'est son métier d'être créateur de contenu.
3: Bah oui.
0: Alors oui, c'est vrai que ça peut nous dépasser un petit peu. Benoît Tsinetti, il n'est pas le seul. Est-ce qu'il n'y a pas besoin de ça aussi un peu dans l'Église?
3: Il y a besoin de ça puisque ça existe. Donc quelque part, oui, ça correspond à un besoin, à une attente, etc. Après, les attentes, on peut aussi les susciter et les brosser dans le sens du poil. Mais vous savez, moi, ce qui me gêne, en fait, fondamentalement, c'est ce côté... on vit un peu de la bête, quoi, si vous voulez. Moi, je... comment dire, le cardinal 23, il parlait d'un certain nombre d'observateurs qui passent leur temps à commenter la vie de l'Église sur les plateaux de télé, qu'on invite dès qu'un pape meurt, est élu, dès qu'il y a un événement, etc., et qui font profession de ça en disant « ils nous mangent sur la tête ». Et je trouve que voilà, il y a un côté un peu... on fait des vidéos, on suscite de la réflexion, on suscite. Et il y a des gens qui le font très très bien. Moi, j'ai des amis qui sont influenceurs, qui le font très très bien. Ils le font avec respect, avec sagesse, avec attention à ce que leurs paroles ne débordent pas et ne s'enflamment pas. Oui. Parce qu'on n'est pas là pour enflammer, on n'est pas là pour. On est là pour transmettre la parole de Dieu, pas son propre message, ni ses propres sentiments. Vous voyez. Ce qui me gêne un peu, c'est que certains influenceurs, et c'est souvent ceux qui marquent le plus de points parce que c'est ceux-là qui font le plus de buzz, font du buzz précisément soit dans leur crise de nerfs répétitive, soit dans des propos qui sont quand même parfois un peu compliqués à mettre en lien avec l'évangile.
0: Ça voudrait dire, Benoît de Cinéti, qu'il faudrait un peu plus encadrer les influenceurs chrétiens ou catholiques.
3: Faut pas encadrer, il faut faire appel à la responsabilité de tous ces messieurs dames. Et c'est à cette responsabilité que je nous appelle, moi aussi, dans mes prises de parole aussi. Hein, parfois, je peux dire un peu n'importe quoi. Sauf que, il n'y a pas de sauf que, ça m'arrive aussi. Mais il faut qu'on soit responsable de plus en plus de nos paroles, dont on voit bien elles ont un impact, et puis dans la violence de notre époque et dans le côté, on est vraiment sur des braises là aujourd'hui. Donc on peut très vite faire partir des feux pour n'importe quelle raison et pas forcément les meilleurs.
0: Alors il y a un feu qui a été lancé justement. Je voulais en parler avec vous d'ailleurs la semaine dernière avec cet aumônier militaire à Carcassonne. Vous en avez entendu parler, j'imagine, Père Benoît de Cinéti. On va pas forcément commenter la polémique, mais ça rejoint quand même ce que vous disiez il y a quelques instants. Mais cet aumônier militaire, il a été très critique lors d'une messe à la cathédrale de Carcassonne envers les dirigeants, le gouvernement, l'État. Il a même interpellé les, je cite, gauchistes. Est-ce que c'est le rôle?
3: C'est une bouffonnerie. C'est-à-dire que parler ainsi, c'est une bouffonnerie. Je le dis très clairement, j'ai rien contre cet homme, ce que je ne connais pas et que je n'ai jamais rencontré, et que je considère comme un frère, parce que par le baptême et par l'humanité, il est mon frère. Mais ce qu'il a fait là est une faute, voilà, c'est tout. Je pense que quand on prêche, on a une responsabilité, et notamment parce que les gens ne peuvent pas nous répondre. C'est quand même aujourd'hui le prédicateur est la seule personne qui puisse prendre la parole devant une assemblée qui reste muette. Voilà. Donc on peut maltraiter cette assemblée en étant assommant et en étant ennuyeux, et ça nous arrive tous, et on peut la maltraiter encore plus violemment en prononçant des paroles dont on sait très bien qu'elles vont cliver cette assemblée. Évidemment, faire rire des gauchistes une assemblée de militaires, c'est moins risqué que de prononcer ces paroles dans un milieu plus divers, ça c'est clair. Mais il n'empêche que manifestement ça a choqué, sinon la vidéo n'aurait pas été relayée comme elle l'a été. Et donc on ne peut pas, la parole de Dieu, elle n'est pas là pour blesser les gens. Nous sommes serviteurs d'une parole, nous n'en sommes pas propriétaires, et nous n'avons pas à faire passer pendant les homélies nos tocades personnelles et nos coups de gueule, aussi justifiés soient-ils à nos yeux par ailleurs. Voilà. C'est fini l'époque où les curés pouvaient dire pour qui il fallait voter, c'est Dieu soit loué, terminé. Voilà. Et donc on n'est pas là pour ça, et ceux qui le font ne font pas de bien à l'Église fondamentalement. Voilà. Maintenant, pour notre ami Tennyson Aurélien, a pas non plus chargé la mule de ce pauvre prêtre, qui, je l'espère, depuis le temps, ça fait un an que cette vidéo a été tournée, a eu le temps de s'amender, de demander pardon et de se convertir.
0: On est dans une période. Alors, certes, là, on parle beaucoup du pape Léon XIV, c'est évident, puisqu'il vit en France demain. Vous pourrez suivre ça sur RCF Notre-Dame, mais on a aussi entamé une année d'élection présidentielle. Il faut être encore plus vigilant quand on est prêtre pour ne pas laisser d'indices, de messages ou quoi que ce soit. Benoît Cinéti.
3: Mais bien sûr, c'est-à-dire qu'en fait, on n'est pas là pour formater l'esprit des gens. On n'est pas des gourous, on n'est pas des vendeurs de produits. On est là au service de la parole de Dieu. C'est-à-dire qu'on reçoit une parole, et le travail de l'homélie, il est précisément de voir comment cette parole qu'on reçoit le dimanche, on va permettre aux gens qui sont là, dans l'histoire qui est la leur, dans le contexte historique, social, géographique, culturel qui est le leur, de pouvoir comprendre comment cette parole vient les rejoindre. Donc on n'est pas du tout là pour asséner du haut d'une... On n'est pas des tribuns, vous voyez. C'est pas... encore une fois, l'exercice de l'homélie, c'est un exercice très particulier parce que, je vous le répète, les gens ne peuvent pas vous répondre.
0: Oui.
3: Donc on peut très vite prendre en otage.
0: C'est pas comme à la radio. Ouais, tout à fait.
3: Moi, si j'étais face à quelqu'un dans une discussion, et ça m'arrive de parler politique avec des amis, avec des paroissiens,
0: il y a un échange.
3: Ils peuvent me dire, je suis pas d'accord avec toi. Vous voyez, je ne peux pas dire sale gauchiste, sale fasciste, comme ça. Enfin, ça n'existe pas. En chair, ça n'existe pas.
0: Oui. Voilà. Noël Siliti, très vrai dans sa voix libre, aujourd'hui sur RCF Notre-Dame jusqu'à 11h30, avec vos appels au 01 56 56 44 44.
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0: Ça passe très vite et on a déjà Guy qui nous appelle de Paris. Bonjour Guy.
2: Oui, bonjour Melchior, bonjour sur les Zenity. Bon, j'ai entendu des paroles de votre part comme quoi Dieu n'était pas un influenceur, mais moi je dis le contraire, hein, parce que ces paroles sont très très sévères. Celui qui n'est pas avec moi est contre moi. Celui qui ne fait pas la volonté de mon père n'est pas mon frère. Mes frères sont ceux qui font la volonté de mon père. Non, il est très très exigeant. Je sais pourquoi il est très très exigeant. Parce que malheureusement, nous sommes obligés de combattre, qu'on le veuille ou qu'on ne le veuille pas. On n'a pas demandé d'être plongé dans ce monde, nous y sommes, on ne nous a pas demandé notre avis, alors que lui, il a eu le choix pour s'incarner dans ce monde. Nous, non, on est obligés, nous sommes plongés dans le monde, qu'on le veuille ou qu'on ne le veuille pas. Et nous sommes malheureusement dans l'obligation d'agir pour lutter contre le mal. Du reste, on lutte contre le mal. Si cette humanité a survécu depuis le début de l'humanité, c'est parce qu'elle a fait plus de bien que de mal. Elle a toujours combattu le mal. Ça, il faudrait quand même qu'on le dise. Moi, je le dis autour de moi, je le répète, il n'y a pas que Dieu qui intervient dans ce monde, il y a aussi cette humanité qui combat dans la souffrance.
0: Merci Guy, merci beaucoup pour votre appel sur RCF Notre-Dame. C'est super intéressant, Père Benoît Sinetti, ce que nous a raconté Guy.
3: Oui, mais je suis d'accord avec Guy. Je trouve qu'il a tout à fait raison de dire qu'il faut combattre le mal. Et précisément, ce qui est le trésor du chrétien, c'est que par l'Évangile et par le Christ, il trouve un chemin pour combattre ce mal. Mmh. Le seul chemin efficace qui est de le combattre comme le Christ l'a combattu. Et vous remarquerez que dans l'Évangile, Jésus ne combat pas le mal par le mal, il le combat par le bien. Oui. Voilà. Et donc, si nous voulons combattre le mal, il nous faut trouver les armes du bien pour combattre le mal. Mmh. Et les armes du bien ne sont pas les armes du mal. Vous voyez. On ne peut pas prendre une épée pour tuer quelqu'un ou pour blesser quelqu'un. Voilà, c'est ce que Jésus dit à Pierre lors de sa passion, hein, range ton épée, celui qui par l'épée périra par l'épée. Voilà, c'est-à-dire que en fait en utilisant les armes du malin, on ne fait pas le bien, on ne fait jamais le bien. Et c'est cela qu'il faut qu'on comprenne. Et finalement la conversion à laquelle le Christ nous appelle, c'est d'accepter, d'oser faire confiance à sa parole et à sa personne pour qu'elle nous guide l'une et l'autre sur ce chemin où il nous entraîne à combattre contre le mal pour faire advenir son royaume. Et le royaume de Dieu n'advient pas par les armes du monde.
0: Et ça valait le coup d'en parler avec Guy. T'as un appel très intéressant. On a Christian aussi qui est avec nous. Bonjour Christian.
4: Bonjour, voilà, ici j'ai un message à faire passer. C'est passé à la radio maintenant.
0: Oui, bah vous êtes en direct, mon cher Christian.
4: Ah, je suis en direct, merci beaucoup. Je vous remercie de déjà RCF, parce qu'avec RCF, on ne peut pas faire mieux, voilà.
0: RCF Notre-Dame, oui.
4: Et voilà, Notre-Dame en plus. Bon, en 10 secondes, je suis sur une ferme, sur une exploitation bio, et je veux créer le bien-être animal et faire une ferme pédagogique. Et en ce moment, j'aimerais bien avoir un petit secours derrière ça. Mais le message que je veux passer pour la venue du pape, on sait que les cloches vont sonner à son arrivée. Et tous les auditeurs, est-ce qu'ils adhéraient à mon idée, j'aurais bien voulu que pendant, quand ils roulent en voiture et tout, pendant 10 ou 30 secondes, que tout le monde appuie sur son klaxon à l'arrivée du pape en même temps que
0: Christian. Pourquoi pas ? Merci beaucoup, Christian, pour votre appel. Père Benoît Sinetti ?
3: Oui, Christian, il habite à la campagne. Oui. Alors, les klaxons, il n'y en a pas 50 devant lui, mais en cœur de ville, ça va être sympa. Mais après tout, pourquoi pas, oui. Mais les cloches sonneront. De toute façon, les cloches, elles couvrent le bruit de tous les klaxons, vous savez, ça. C'est ce qu'il y a de plus puissant comme, comme son, c'est le son des cloches lancées à la volée. Oui. Donc elles rempliront largement le ciel de France demain à 10h lorsque le pape atterrira
0: exactement.
3: À Paris.
0: Et on vous diffusera ça, hein, évidemment, sur RCF Notre-Dame. Ça va être aussi un grand moment. On a des témoignages très... très intéressant ce matin, hein, Père Benoît Cinetti. Je sais que vous aimez beaucoup, vous, le dialogue avec, bien sûr, vos paroissiens, mais aussi avec les auditeurs.
3: Ben oui, enfin, avec tout le monde. Je trouve que ce qui est intéressant dans la vie, c'est de rencontrer l'autre. C'est de rencontrer l'autre, de lui permettre de discuter, enfin, de réfléchir ensemble à ce qui nous fait vivre, à ce qui compte, à ce qu'on aime, à ce que... Voilà, c'est magnifique. Hein. Ouais. C'est magnifique de rencontrer, parce que... Enfin, moi, je sais pas, quand vous êtes dans la rue, moi, l'autre jour, j'étais... avec un ami dans la rue, on regardait les gens passer. Mais ce qui est incroyable, c'est de dire que tous ces gens, dans chacun, il y a un cerveau qui bouillonne, il y a des désirs, il y a des rêves, des peines, des angoisses, des espoirs. Enfin, c'est vertigineux quand on y réfléchit. Et c'est passionnant, la rencontre. Oui.
0: On a Nicole du Finistère. Bonjour, Nicole.
5: Oui, bonjour, Mathieu. Je voulais savoir si Père Benoît Cinetti pouvait donner l'explication pourquoi le

0: serait sans doute plus apte à la charité et à la miséricorde que certains autres en face qui l'auraient attaqué violemment s'il était venu.
1: Mais
0: après, voilà, je pense que par ailleurs, de toute façon, il n'est pas d'usage, sauf dans des cas très particuliers, que le président de la République, quand il est présent à une célébration religieuse, ils prennent part activement, c'est-à-dire quand ils viennent communier, par exemple, c'est quelque chose qui n'est pas d'usage. Oui. Je crois que le général de Gaulle l'a fait, mais uniquement une fois à Leningrad, en voyage officiel en URSS, où il avait demandé à aller à la messe pour manifester son attachement à la liberté religieuse.
1: Et
0: vous voyez, c'est pas quelque chose de très courant.
1: Et Benoît de Cinetti, vous vous souvenez des obsèques de Johnny Hallyday, puisque c'est vous qui avez célébré les obsèques, voilà. Et il y avait Emmanuel Macron qui justement.
0: Il y a pas de messe, cher ami.
1: Ah, c'était pas une messe.
0: Pas la
1: messe.
0: C'était une célébration sans messe. C'est raté, mon ami.
1: Vous êtes meilleur que moi là. Alors là, j'étais
0: pour le coup là. Là, c'est là-dessus.
1: Moi, j'étais devant ma télé. Benoît de Cinetti, on arrive à la fin. Est-ce que vous avez un message à faire passer à Nelson Monfort, qui sera avec nous mercredi dans La Voix est libre?
0: Ah ben écoutez, je n'ai pas de message particulier à lui faire passer, sinon le fait qu'il a habité souvent les retransmissions télévisées de différentes épreuves sportives que j'ai suivies avec passion et que je lui souhaite une belle émission, voilà, et puis j'espère qu'il se réjouira comme nous tous de la venue et de tout ce qui va entourer l'avenue du Pape pendant ces quelques jours.
1: Eh ben, je lui ferai entendre mercredi, Benoît Cinetti. Merci beaucoup vraiment d'avoir été avec nous. C'est une joie de vous retrouver dans La Voix libre, Benoît Cinetti. J'espère que c'est une joie partagée.
0: Merci, c'est une joie absolument partagée.
1: Ah, bah, parfait. Et vous me dites quand vous venez à Paris. Hein,
0: jeudi, voilà, et puis on se prend un café ou une bière, c'est
1: pas.
0: Ça
1: voilà. Oh, un café, pas avant l'émission.
0: Ouais,
1: bien sûr. Allez, Benoît Cinetti, je vous laisse dans un instant. Et Dieu dans tout ça, avec Marie-Ange de Montesquieu, à tout de suite.
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2: Et oui, Marie-Ange de Montesquieu, on vous retrouve pour Et Dieu dans tout ça, sur RCF Notre-Dame, avec votre invité.
3: Absolument. Alors Jésus était-il drôle? Jésus était-il insolent, Melchior? Jésus était-il délicieusement insolent? Eh bien, lui est devenu les trois à la fois. C'est l'humoriste Foidrips que j'ai la joie de recevoir aujourd'hui. Quelle introduction!
4: Alors ça, c'est de l'intro, ça. Merci
3: bonjour
4: beaucoup,
3: Foid.
4: Marie-Ange. Bonjour, Marie-Ange.
3: Ancien trader que vous êtes, restez voyou, observateur affûté au verbe non moins acéré, rien ou presque n'échappe à ses crocs, que ce soit sur scène ou sur les réseaux sociaux. Des rendez-vous Tinder qui sont devenus des entretiens d'embauche, aux parents hélicoptères qui achètent un peu trop l'amour de leurs enfants, les gavants de sécurité, d'écran et autres friandises. Et puis, au cœur de ces spectacles, de vos spectacles, bien sûr, toujours les relations hommes-femmes qui vous passionnent, vous fascinent, vous titillent, vous piquent. À l'heure où partout dans le monde occidental, le monde entre guillemets riche, le nombre de célibataires augmente sans arrêt en 50 ans. Rappelons que la proportion, par exemple, d'Américains de 25 à 34 ans vivant seuls a doublé, ce qui est dingue. Bonjour.

0: Drives, rebonjour, pardon, je vous ai déjà dit bonjour. Hein. Ouh là là, on est en fin de semaine.
1: Deux fois va mieux qu'une Marie-Ange. Bonjour Marie-Ange, vous allez bien?
0: Ça, c'est un vrai bonjour. Une fois Drives, et Dieu dans tout ça alors?
1: Et Dieu dans
0: pas,
1: tout ça.
0: Il n'est pas forcément très présent dans vos spectacles, mais pourtant en filigrane, il sent présent quand même dans votre vie peut-être personnelle, dans votre rapport à l'univers, au monde, à la catastrophe ambiante, au chaos.
1: Alors, il est pas présent dans les spectacles, effectivement. J'en parle peu, si ce n'est pour dire que moi, j'ai baigné dans les deux religions, catholique et musulman.
0: Ouais, n'oublions donc, pas, c'est vrai.
1: C'est la seule chose que je précise dans le spectacle, ouais. Au sujet de la religion et de ma foi. Mais par contre, j'en parle, non pas au quotidien, mais j'en parle assez régulièrement dans mes vidéos.
0: Ouais.
1: Parce que pour moi, ce lien à Dieu reste important dans les rapports interpersonnels.
0: C'est-à-dire ben, pourquoi
1: c'est-à-dire parce que c'est un lien déjà qui nous pousse à la transcendance, ce lien vertical. Regarder vers le haut nous empêche de regarder notre propre nombril, et donc de nous concentrer sur notre propre
0: ego. On aime bien le regarder, hein, celui-là.
1: On aime beaucoup, surtout qu'on vit dans des sociétés où on nous pousse à le faire au quotidien. Cet individualisme qui est favorisé au détriment du collectivisme, pour ne pas dire communautarisme, parce que communautarisme, c'est devenu péjoratif aujourd'hui. Mais moi, j'entends la communauté au sens large.
0: Ouais.
1: Bien sûr, on nous pousse à nous regarder soi-même, à prendre en considération uniquement nos propres désirs personnels avant le désir du collectif. Donc tout ça, effectivement, est antinomique.
0: Ouais.
1: D'une pratique de la foi au quotidien.
0: Pourquoi Délicieuse Insolence, c'est donc le nom de votre spectacle, c'est toujours le cas, hein.
1: c'est toujours la tournée. Délicieuse Insolence, voilà. C'est un spectacle qui a moins d'un an et qui cartonne bien. Ouais.
0: Pourquoi grâce Délicieuse Insolence? Bah oui, grâce à Dieu peut-être, grâce à vos talents aussi sûrement, et votre travail. Hein.
1: Mais même si talent il y a, et c'est pas à moi d'en juger, mais même si talent il y a, il ne vient pas de nulle part, il m'a été attribué par quelqu'un.
0: En tout cas, vous représentez une partie de nous qu'on n'ose pas, peut-être, exhiber, ou on n'ose pas exprimer. L'insolence, on n'est pas assez insolent, au fond, aujourd'hui. C'est peut-être pour ça que votre spectacle cartonne, Faudry.
1: Je ne sais pas si on manque d'insolence, mais on manque de courage, ça c'est évident. Je sais dire de manière un peu brutale, hein, tout à fait, mais effectivement, aujourd'hui, on est sur la condamnation de toute parole, entre guillemets, dissidente, dans le sens, une parole subversive, pas dissidente, pardon, toute parole subversive, et soit soumise à la tentative de censure,
0: ouais.
1: Soit directement punie. Vous voyez, sur les réseaux, par exemple, moi j'ai le malheur de dire qu'un homme et une femme sont différents et complémentaires. Quand je dis différent, ça ne veut pas dire que l'homme est meilleur que la femme ou inversement. Ça veut juste dire différent. Ça veut
0: et
1: juste
0: vous
1: dire
0: faites
1: qu'on n'est pas pareil. Et complémentaire.
0: Tirer dessus ?
1: Oui, je me fais tirer dessus par un féminisme 2.0 assez. Assez virulent, tout à fait. Et donc, tout ça pour dire qu'aujourd'hui, en 2026, dire qu'un homme et une femme sont différents et complémentaires, c'est devenu subversif. Voilà.
0: Tout comme dire qu'on...
1: Et c'est pour ça, en fait, que c'est... Pour répondre à votre question. C'est pour ça, cette insolence. C'est qu'aujourd'hui, quand le moindre pli peut vous, éventuellement, vous mettre sous le feu de la critique virulente, en plus que les réseaux sociaux, ça va très vite, bah, les gens réfléchissent à deux fois, voire ne réfléchissent pas du tout et restent sur le politiquement correct. Or, moi, et ça va aller directement dans le sens du sujet d'aujourd'hui, moi, j'avance avec pour seul souci de dire ce qui me semble être la vérité et ce qui est pour moi le seul chemin de Dieu qui vaille. Voilà.
0: Vous avez un rapport bizarre à Dieu?
1: J'ai un rapport bizarre?
0: C'est une question.
1: Ah, c'est une question, parce que ça a l'air d'être une affirmation, Marie-Ange. Si j'ai un rapport bizarre à Dieu, non, je pense pas, non.
0: Définissez
1: bizarre.
0: Peu conventionnel, c'est-à-dire que, je sais pas, vous allez à la messe tous les dimanches ou pas, par exemple?
1: Non. Alors, comme je vous l'ai dit, moi j'ai baigné dans les deux cultures.
0: Ouais.
1: Il m'arrive d'aller à l'église, comme il m'arrive d'aller à la mosquée.
0: C'est vrai, vous allez encore à la mosquée aussi, d'accord.
1: Je fais les deux.
0: Ok.
1: Et comme je vous l'ai dit, j'ai baigné dans les deux.
0: Ouais.
1: Donc, ce qui veut dire que à la maison. Donc, pourquoi les deux? Parce que couple mixte. Mon père algérien musulman.
0: Ouais.
1: Et ma mère elle française. Et donc.
0: Grenouille de bénitier.
1: Pas forcément, mais pieuse, pas pratiquante.
0: Avec la foi.
1: Avec la foi, effectivement. Bah, je suis d'une génération où il était rare d'avoir des parents qui n'avaient pas la foi.
0: C'est vrai.
1: Mon père naît en 46, ma mère en 53. C'était très rare pour des gens de cette génération-là d'avoir grandi dans des familles athées. C'était très rare. Ça existait, bien entendu, mais très rare. Et encore plus rare pour mon père qui, lui, a grandi en Algérie. Donc, Tout ça pour dire qu'à la maison, mon père parlait de Allah.
0: Ouais.
1: Donc

0: arrivé, moi, c'est que en un an et demi, j'ai perdu mon petit frère, j'ai perdu mon père et j'ai divorcé. En moins d'un an et demi. Ouais, ça a fait beaucoup. C'est pour ça qu'on s'est fâché avec Dieu.
1: Il est coquin, Dieu, parfois. Hein.
0: Pardon ?
1: Bah, il est mesquin, même, parfois. Je dis
0: non, il n'est pas mesquin. Il est pas mesquin. Vous savez, au fur et à mesure qu'on avance, il nous balance des petits rappels, il nous fait des petites piqûres pour nous dire t'es peut-être pas sur le bon chemin. À force de pas écouter, les piqûres deviennent de plus en plus grandes.
1: Il est bon là-dedans, en général.
0: Ah, il est très bon, Mmh. Bah, ce qu'il fait, en fait, et ce qu'il fait très bien, c'est qu'il envoie sur notre chemin des obstacles ou des avertisseurs, des panneaux pour nous dire changement de voie. Et quand on n'écoute pas, au bout d'un moment, il y a quoi ? On n'a pas écouté les attentions fin de route. On arrive au bout, il y a le ravin, on n'a pas fait gaffe, c'est le brouillard, on tombe dans le ravin.
1: Et c'est là où
0: une grande claque, au choix. Donc moi, il m'a mis une grande claque et c'est là que je me suis dit, bon allez, il n'y a pas photo, mon pote, si tu meurs demain, il se passe quoi ? Parce qu'ils sont partis comme ça en plus, ils ne sont pas partis...
1: Waouh.
0: Voilà. Ouais. Et donc voilà pourquoi j'ai zappé, voilà pourquoi à un moment je me suis dit, bon allez... On y va. J'y suis allé.
1: Et jamais vous n'avez regardé.
0: Ça fait 10 ans. Ouais. Non, la seule chose que je regrette, c'est de ne plus porter mes costards au quotidien.
1: Mais vous pourriez, ça me manque. C'est vrai que c'est quand même la classe. Ben non,
0: dans un milieu d'intermittent, arriver avec des costards sur mesure, ça ne le fait pas. Vous imaginez bien. Je ne vais pas arriver avec mes berlutiers et mes costards sur mesure.
1: C'est peut-être le seul univers, la finance.
0: Déjà qu'avec mon discours, je suis un peu le mouton noir. Alors vous imaginez bien, si en plus j'arrive avec des signes extérieurs de richesse, c'est mort.
1: Mais un mouton noir qui attire quand même.
0: Pardon ?
1: Qui attire quand même.
0: Qui attire quoi ?
1: Bah, des tas de spectateurs encore.
0: J'ai pas entendu. Le début.
1: Qui attire encore des tas de spectateurs.
0: Qui attire quoi ?
1: Vous, votre discours, vous dites, votre discours n'est pas forcément pas très catholique.
0: Non, au niveau du public, ça cartonne. Du milieu.
1: Je
0: parlais de mon milieu
1: artistique. Mais justement, vous faites fi de tout ça, vous n'en avez rien à faire. C'est peut-être ça aussi le message.
0: On est là pour parler de quoi, Marie-Ange ? On est là pour parler de quoi ?
1: De
0: parler
1: Dieu.
0: De qui ?
1: De
0: Dieu. Moi, j'avance sur le chemin de Dieu. Mais vraiment, peut-être que je passe pour un illuminé en disant ça. Mais souvent, on me dit, mais t'as pas peur de balancer tout ça sur les réseaux ? Tu veux que j'ai peur de quoi ? Tout est déjà écrit. Tout ce que je fais là appartient déjà à un chemin qui est écrit. Après, chacun libre de le croire ou pas. Moi, je le crois. Et en plus, tant que je ne m'éloigne pas de mon chemin, je suis sous la protection divine. Donc, craindre quoi ? Le bruit des hommes, avec un grand H, je m'en fous.
1: Vous ne craignez pas Dieu ? Vous craignez pas Dieu ?
0: Si.
1: Si, quand même.
0: C'est le seul que je craigne réellement. Oui, ouais, bien sûr, effectivement. Et c'est pour ça que... Quand il m'arrive de faire des conneries, j'ai pas peur des hommes ou quoi que ce soit. J'ai homme avec un grand H à chaque fois. J'ai peur de la sanction derrière. Ouais. J'ai merde, là j'ai mal agi. C'est pas terrible. Et ce qui me pousse en général à vous, même si je me suis pas fait choper, c'est ce qui me pousse à aller à présenter mes excuses ou à réparer mon erreur.
1: Eh bien, je vous propose d'aller à confesse tout de suite puisque c'est le moment.
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1: Ah. Eh bien, c'est parti pour le confessionnal avec
0: Voilà, je vous préviens, il y a un des commandements qui va sauter, je vais mentir en bloc là, parce qu'on est en public,
1: je ne vais pas
0: balancer toute ma vie.
1: Vous n'allez pas me faire ça pendant un quart d'heure.
0: Je ne sais pas, je vais réfléchir.
1: Alors déjà, est-ce que vous allez vous confesser régulièrement ?
0: Non.
1: Non.
0: Enfin, ça dépend. Est-ce que prier et demander pardon à Dieu sur ses erreurs est peut-être considéré comme une confesse ?
1: Eh bien non. Voilà. Non, je ne suis pas curé, mais je me fais leur porte-parole puisque j'en ai fait des émissions avec des sur ces sujets liés à la confession, au sacrement du pardon, comme on dit. C'est quand même malheureusement pour vous par l'intermédiaire d'un prêtre.
0: Mais sauf que là, on parle de la confession.
1: De la contrition, vous voulez dire le fait de présenter ses excuses à Dieu. Ça, oui.
0: Oui, et donc
1: c'est déjà pas mal.
0: Dieu pardonne à ceux qui lui demandent pardon. Donc la rédemption est accordée quand on la demande.
1: Absolument.
0: Donc dès l'instant, est-ce qu'on a besoin d'aller à... Je ne veux pas heurter les croyants pratiquants.
1: Ouais.
0: C'est une vraie question philosophique.
1: Ouais.
0: Est-ce que cette confession, ne peut-elle pas être remplacée par la prière sincère, la rédemption sincère et la volonté de réparer derrière ce que l'on a pu faire ? Est-ce que ça ne peut pas équivaloir la, à

0: la confession.
1: Je demande aux prêtres qui nous écoutent de vous.
0: N'hésitez pas, venez sur ma page, Fouad Riff, envoyez-moi un MP.
1: Ou sur la page de Marie-Ange, et puis j'enverrai la réponse à Fouad.
0: Voilà, avec grand plaisir.
1: Mais c'est peut-être derrière le... Comment peut-on dire ça ? L'incarnation, le col romain qui vous fait un petit peu fuir aujourd'hui ou pas ? Est-ce qu'il y a un peu cette question-là ? On peut tout dire ici, hein, Fouad Riff. Mais...
0: Le col romain, expliquez-moi.
1: Le col romain, c'est-à-dire le prêtre en lui-même, ce qu'il représente, qui vous...
0: Non.
1: Zagace un peu ?
0: Ça ne m'agace pas, mais j'aime à croire que j'ai mon lien direct avec Dieu et que je n'ai pas besoin d'un intervenant, d'un intermédiaire pour m'adresser à lui et pour qu'il m'envoie ses messages. Et d'ailleurs, là aussi, je vais peut-être passer pour un illuminé, mais il m'est arrivé plusieurs fois d'avoir des signes sans ambiguïté de Dieu et qui me laisse penser que je suis... que je suis en contact direct avec lui et de toute façon, j'ai envie de dire... Tout le monde peut l'être, dès l'instant qu'il arrive à créer le vide suffisant pour être en phase avec sa conscience, primo, et ensuite laisser de la place aux signes, aux messages d'arriver. Mais tout cela ne peut arriver que dans le vide, dans le silence. Or, aujourd'hui, on est accaparé au quotidien par du bruit. Les notifications, les messages, les appels, le boulot, la musique, tout. Tout est fait pour que pas un seul individu n'ait 90 secondes de silence pour pouvoir se rapprocher de sa conscience.
1: Est-ce que le rendez-vous avec lui, avec un grand L, ressemblera à un rendez-vous Tinder ou à un entretien d'embauche ? Tel que vous décrivez les rendez-vous Tinder ou les entretiens d'embauche ? Ou est-ce que ce
0: ni
1: sera...
0: Ni l'un ni l'autre. Je pense que ce sera...
1: Qui peut le dire ?
0: Ouais, non mais c'est ma pensée, c'est ma réflexion.
1: Ça qui m'intéresse.
0: Je pense que vos parents sont toujours là, Marie-Ange.
1: Ouais.
0: Grâce à Dieu. Vous les voyez régulièrement ou vous les voyez peu ?
1: Ouais, je vois régulièrement. Ouais.
0: Alors imaginez quelqu'un qui voit peu ses parents.
1: Ouais.
0: Par exemple, mais séparé par la distance, et il les voit aller une fois par an. Quand vous arrivez devant votre père ou devant votre mère. Vous êtes assis là en face de l'autre. Alors raconte, qu'est-ce qui t'est arrivé ? Qu'est-ce que t'as fait pendant toute cette année ?
1: Ouais, c'est pas facile, du coup.
0: Non, je pense que ça va plus être ça. C'est comme ça que je l'imagine.
1: D'accord. Qu'est-ce que t'as fait pendant toute cette
0: vie ? Un accueil chaleureux avec... bon, mon grand, c'est pas mal, mais... Faut qu'on parle, quand même.
1: vous me l'avez dit, vous craignez Dieu, mais vous craignez surtout... de ne pas assez bien faire. Quelle est la précision derrière
0: Qu'est-ce qu'il y a derrière votre crainte ? Je ne crains pas Dieu.
1: Ouais.
0: C'est dit comme ça, sonne négatif. Je ne crains pas Dieu. C'est lorsque je m'aperçois que j'ai fait n'importe quoi.
1: Ouais.
0: Le seul qui me fait vraiment peur dans sa capacité à me punir, c'est Dieu. C'est dans ce sens-là.
1: Parce dans que le sens, je vous crains remettre pas... en route, quoi. Hein vous
0: non, pas, petite... non, pas remettre en route. C'est dans le sens où, il m'a vu. Là, j'ai fait une connerie. Un peu comme un enfant craint son père.
1: D'accord.
0: Quand il sait qu'il a fait une connerie. Même si son père ne l'a pas vu. Le gamin a fait une connerie, une grosse connerie. À tout moment, si son père est au courant, il sait qu'il va prendre une raclée. Donc, ça le fait flipper. Ouais. Mais au quotidien, il ne craint pas son père. Au quotidien, ce gamin, normalement, dans une relation saine... Et je pense avoir une relation saine avec Dieu, donc au quotidien, je n'ai pas peur de Dieu.
1: C'est peut-être ça qui se perd, ce que j'ai enfin compris, pardonnez-moi, je suis très lente ce matin. Le côté, écoutez, ça arrive, même à moi, le côté finalement, on dit qu'aujourd'hui, voilà, je parlais tout à l'heure d'une fragmentation morale, une disparition des repères, des valeurs, etc. Et peut-être que ça apportait, alors je dis ça l'imparfait, mais pour les personnes qui ont la chance et la grâce de croire encore aujourd'hui et de pratiquer, eh ben, un repère moral, quoi, hein, tout simplement. C'est peut-être aussi ça, de croire en Dieu, de quelque religion qu'il s'agisse, d'ailleurs.
0: Croire en Dieu impose une foi, et c'est une foi qui pose un cadre moral. Tout coule de source,
1: ouais.
0: Évidemment, sauf qu'on a tout fait pour supprimer ça. On a remplacé le fidèle capable de renoncement par le consommateur esclave de ses désirs immédiats. C'est ce qu'on a mis en place. On a vidé le ciel de Dieu pour laisser la place à l'état marché et ainsi rendre les... Et en enlevant Dieu de la vie des hommes, on le rend beaucoup plus contrôlable.
1: Ouais.
0: C'est... Évidemment. Quand on croit en Dieu, de facto, il y a ce... bien-être collectif qui passe au-dessus du bien-être individuel, qui passe au-dessus de l'ego, l'orgueil, l'un des principaux, si ce n'est le principal défaut, péché.
1: Sacré dur à cuire, celui-là. Hein.
0: Bah, évidemment, parce que le chez tout animal, le réflexe premier est de se regarder et de se regarder de nombril, dans le sens considérer sa propre survie avant celle des autres. C'est l'instinct animal.
1: Ah, je vous suis là, ça va, ça va.
0: Pardon ?
1: Je suis.
0: C'est l'instinct animal qui est
1: là. Oui, d'accord.
0: Et donc, commencer à regarder l'intérêt collectif avant l'intérêt personnel, ça demande un renoncement. Le renoncement de l'ego. Mais comme aujourd'hui, on est dans une société individualiste où on nous dit, c'est toi d'abord. Construis la meilleure version de toi d'abord. Le reste viendra.
1: J'adore quand vous le faites comme ça.
0: Oui, j'aime.
1: Mais c'est un peu ça. Le mais message c'est pas, c'est universel. C'est plus aime ton prochain comme toi-même. C'est devenu regarde-toi et tu t'aimeras, en fait. Regarde plus. En fait, c'est un message déformé, finalement, de l'évangile, puisque le Christ nous demande de nous aimer, mais pas nous aimer comme Instagram nous demande de nous aimer, finalement. C'est un peu ça.
0: Mais non, en fait, c'est aide-toi, le ciel t'aidera. Donc, aide-toi, le ciel t'aidera.
1: Enfin, c'est autre chose, mais...
0: Prends soin de toi pour être assez en forme et assez bien pour le bien de la communauté, justement. Et là, charité, et c'est comme charité bien ordonnée commence par soi-même.
1: Hein.
0: C'est pareil.
1: Oui, d'accord.
0: Donc là, si tu veux pouvoir aider les autres, il faut d'abord que tu sois à même de le faire. Et pour cela, il faut que tu prennes soin de toi. Pas uniquement physiquement, c'est aussi mentalement et spirituellement.
1: Est-ce que vous êtes heureux avec Dieu ?
0: Ah, oui.
1: Ça vous rend heureux d'avoir la foi qui est la vôtre ?
0: Je ne me suis pas posé la question en ces termes. Je ne sais pas poser la question en ces termes. C'est
1: accompli, épanoui, ce serait quoi votre terme ? Vous êtes...
0: Non, je suis bien dans ma...
1: Dans votre vie, vous êtes à votre place.
0: Est-ce que je suis à ma place ?
1: Ouais.
0: Là, je suis en transition.
1: Ah bon ?
0: Ouais.
1: D'accord.
0: Je suis en transition. C'est-à-dire que j'ai deux filles qui sont grandes maintenant, qui n'ont plus besoin de moi au quotidien.
1: Et on donc, a toujours besoin de son papa.
0: Pardon ?
1: On a toujours besoin de son
0: papa. Oui, mais pas au quotidien.
1: Oui, on est d'accord.
0: Jusqu'à il y a quelques temps, tout tournait autour. Enfin, ma vie tournait autour d'elle. Donc, c'est moi qui m'occupais de tout pour elle, etc. etc. Donc, j'avais un sens et une responsabilité très précise. Maintenant qu'elles sont un petit peu plus grandes et largement autonomes, ce rôle.
1: Elles ont quitté le nid.
0: Pardon ?
1: Elles ont quitté le nid.
0: À peu près, ouais. Et donc, moi, mon rôle devient de moins en moins. Au quotidien, de moins en moins obligatoire.
1: Ouais.
0: Et donc, du coup, il y a ce qui se passe chez beaucoup de parents à ce moment-là, il y a cette perte de sens. Un rôle qui était quotidien et qui façonnait la vie du parent en question.
1: Je veux bien le croire.
0: Et qui, petit à petit,
1: hop, tout s'envole.
0: Disparaît. C'est comme quelqu'un qui perd son job après 30 ans de bon seul service. Du jour au lendemain, il se retrouve sans rien, il se retrouve sans job, il perd ses repères. Et donc c'est compliqué.
1: Donc une sorte de reset, quoi.
0: C'est réorienter. C'est de la fameuse croisée des chemins.
1: Et la petite question, je ne peux pas vous la poser. Je ne peux pas ne pas vous la poser, Fouadrine. Okay. Allez-vous voir le pape ?
0: Non.
1: Non.
0: Non.
1: Ça ne vous intéresse pas ?
0: Ce n'est pas que ça ne m'intéresse pas. Comme je vous le disais tout à l'heure, mon lien à Dieu n'a pas besoin primo, n'a pas besoin d'intermédiaire, n'a pas besoin de prestataire externe, primo. Et puis, secondo, allez, on va le dire, force est de constater que depuis Vatican II, le discours n'est plus du tout le même. Le discours de l'Église, avec un grand E, et donc du pape, c'est d'essayer de fraterniser avec le monde moderne, alors qu'à la base, c'est justement essayer d'exclure, mais de dissocier la foi du monde moderne. Or, là, on voit bien que... Voilà, c'est mon analyse et mon sentiment.
1: Fouadrine, tu ne veux pas s'empêcher de tirer des balles.
0: Je ne tire pas des balles, c'est une analyse. J'essaie d'avoir une réflexion sur le monde qui m'entoure et dans lequel je vis. Et partie de là, si vous voulez, c'est pas, je ne tire pas des balles. Là, on aborde des sujets qui forcément sont, comment dirais-je, prêtent le flanc à la critique.
1: Bah oui, c'est au prochain épisode, cher Fouad.
0: Pardon ?
1: Sauvé par le gong. C'est la fin de l'émission. Amen. Ouais.
0: Déjà.
1: Mais oui.
2: On parlera de Vatican III.
0: Merci pour l'invitation, Marie-Ange.
1: Merci Melchior aussi. Ah bah oui. Merci Faudrey. Un bon retour sur scène.
0: Merci.
1: Avec joie.
2: Merci.
1: Pour délicieuses insolences.
2: Pardon. Merci pour vos échanges tous les deux. Marie-Ange, on vous retrouve pas demain. Vous retrouve pas lundi. On vous retrouve mardi
1: prochain, après ce week-end, papesque 100%. Papale.
2: Exactement. Ouais, parce que demain, alors grosse journée hein, sur RCF Notre-Dame. Évidemment, c'est bien normal. On va vous proposer de suivre la visite de Lyon 14 pour écouter d'ailleurs demain, si vous voulez.
0: C'est pas exclu. C'est pas exclu que j'écoute.
2: Et moi, je vous retrouve de 10h à 13h demain avec Louis Dauphren, 3h d'antenne en direct au plus près du pape. Merci pour votre écoute et je vous souhaite une très belle journée à l'écoute de RCF Notre-Dame.

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Et merci d'être à l'écoute de RCF. Il est midi, Frédéric Petit avec vous pour un point sur l'information budget. Le MR veut introduire la relance économique dans les priorités du conclave budgétaire fédéral. Les ministres de l'Emploi, de l'Énergie et des PME, à savoir David Clarinval, Mathieu Billet et Éléonore Simonet, ont mis une stratégie pour accélérer la croissance et renforcer la compétitivité entre 2026 et 2032. Aux représentants du monde patronal, c'était hier. Ce texte sera déposé tout à l'heure sur la table des discussions budgétaires. Les libéraux francophones font le pari de relever d'ici 2029 la croissance du PIB belge de 0,5 points, gain attendu 1,5 milliard d'euros de recettes supplémentaires. Cette stratégie est également une première réponse concrète à la note de départ des négociations budgétaires du Premier ministre, Bart De Wever, que le MR juge déséquilibrée. Près de deux familles nombreuses sur trois ont du mal à trouver un logement. C'est une enquête de la Ligue des familles et du Fonds du logement des familles nombreuses de Wallonie qui le dit. Le manque d'espace se lit jusque dans les chambres à coucher. Dormir dans le salon pour les parents et laisser ainsi une chambre aux enfants, en mettre deux, parfois trois dans la même pièce, faute de place. Autre défi, être présent partout en multipliant les trajets entre l'école, la crèche, les activités et les domiciles. Cette course contre la montre a aussi un coût professionnel. 83% des répondants estiment difficile, voire très difficile, de travailler à temps plein avec trois enfants ou plus. Justice, plus de trois ans après la mort de Myriam Le Chien, abattue devant sa villa d'Ohain, Nicolas Hulens de Scotten, comparé aujourd'hui devant la cour d'assises du Brabant Wallon, l'ancien agent de la Sûreté de l'État, âgé de 61 ans, devra répondre de l'assassinat de sa belle-mère. L'accusé reconnaît avoir tiré, mais nie avoir prémédité son geste. Cette question devrait être au cœur des audiences. Un document interne des affaires étrangères exhorte à repenser les liens avec les États-Unis. Selon ce document, les États-Unis, sous la présidence de Donald Trump, ne constituent plus un allié fiable. Ce document date de la fin de l'année dernière. Il est dévoilé aujourd'hui par le Financial Times. Il exhorte donc les collaborateurs des affaires étrangères à resserrer les liens avec d'autres forces politiques américaines afin de protéger les intérêts de la Belgique. Selon le cabinet du ministre compétent, Maxime Prévost, il s'agit là d'une note de réflexion interne qui venait d'être rédigée et qui ne s'inscrit pas dans le cadre d'un accord politique définitif sur une stratégie vis-à-vis des États-Unis. Enfin, on terminera avec cette défaite de l'équipe féminine de tennis ce matin, éliminée en quart de la Billie Jean Cup.

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1: Bonjour à toutes et à tous et bienvenue dans Les inattendus du texte. Après Eve, nous allons aujourd'hui rencontrer une autre femme que nous pensons connaître. Sarah, l'épouse d'Abraham, Sarah la mère d'Isaac, Sarah la grande matriarche biblique. Mais derrière cette image très sage de la grande mère du peuple d'Israël, il y a une femme qui rit, qui doute, qui prend des décisions, qui exerce du pouvoir et qui n'est pas toujours très tendre avec les autres femmes. Alors aujourd'hui, nous allons une nouvelle fois revenir au texte et relire avec un regard neuf. Parce que les inattendus du texte, ce n'est pas chercher à rendre les personnages plus beaux ou plus modernes qu'ils ne le sont, c'est d'essayer de les regarder dans toute leur complexité. Et pour cela, je retrouve aujourd'hui Myriam Tonus, théologienne qui s'intéresse notamment aux questions de théologie, de spiritualité et à la place des femmes dans la tradition chrétienne. Elle est également l'autrice de Miroir d'Ève, Quand les hommes font parler Dieu à propos des femmes, un ouvrage dans lequel elle interroge la manière dont les femmes bibliques ont été regardées et interprétées au fil du temps. Bonjour Myriam.
2: Bonjour Sarah.
1: Quand on pense à Sarah, on pense immédiatement à Abraham. Est-ce que Sarah existe vraiment dans le récit indépendamment de son mari ?
2: Oui, c'est un personnage évidemment, à la différence de Ève qui était très muette et qui était finalement un archétype, hein, un symbole, un archétype. Sarah est bien une femme qui existe et que l'on voit évoluer pratiquement depuis sa jeunesse jusqu'à sa très très longue vieillesse. Qui est toujours, bien entendu, une femme du temps d'une société patriarcale, donc dont on pourrait dire qu'elle est aussi soumise à son mari, mais on va voir dans son histoire que, ainsi que vous l'avez présentée, elle a une propre parole et un sacré caractère.
1: À plusieurs reprises, Abraham la présente comme sa sœur. Que se joue-t-il dans ces épisodes ?
2: Alors, au départ, Sarah, qui d'ailleurs à ce moment-là, quand elle est encore jeune, s'appelle Sarai. Ce n'est pas un détail parce que ça veut dire « ma princesse ». Il y a un aspect possessif, de la même façon qu'Abraham n'est pas encore Abraham, mais Abraham, tout simplement, qui veut dire « le père est exalté, le père est respecté ». Et donc, on sait que Dieu s'adresse à Abraham, il lui enjoint de quitter son pays. Et dans cette longue traversée, ben, il y a des péripéties, et notamment, ils vont connaître, ou tout pas loin du désert du Négev, au sud d'Israël, ils vont connaître une famine. Alors, ils vont en Égypte. Mais le problème à l'époque, évidemment, puisqu'on est dans une société patriarcale, c'est que les épouses d'autrui ne sont pas particulièrement respectées. Ce sont plutôt des, je dirais, non pas des objets, mais en tout cas... la question du consentement de la femme n'est absolument pas présente. Et donc, Abraham dit à sa femme, Sarai, « Vois-tu, je sais, toi tu es une femme belle à regarder. » Elle était très belle. « Quand les Égyptiens te verront, ils vont dire, bah, c'est sa femme, alors ils vont me tuer, tandis que toi, ils te laisseront vivre. » Donc, on peut s'emparer de la femme d'un autre. Évidemment, il faut que le mari disparaisse. C'est ce qui va se passer d'ailleurs avec Salomon. Hein, David et Salomon, c'est David. C'est ce qui va se passer avec David, qui va tuer son général pour s'emparer de sa femme. Et donc, par deux fois, face à des rois puissants, un peu, je dirais, encombrés par la beauté de sa femme, mais surtout pensant à sa sécurité, Abraham va dire, bah, tu es ma sœur. Parce qu'une sœur, évidemment, ce n'est pas la même chose. On ne va pas tuer un frère pour prendre la sœur. Ça, c'est dans les codes sociaux de l'époque. Et donc, Abraham va prier sa femme de se faire passer par sa sœur. On ne sait pas ce qu'elle dit, et c'est apparemment ce qui se passe, mais celui qui chaque fois rétablit la vérité, c'est Dieu. Qui, dans le cas des deux rois, d'une fois en Égypte et puis après avec Abimélec, va envoyer des fléaux comme il savait en envoyer, hein, et qui va dire, ben voilà, cette femme, il ne faut pas la toucher. Ce qui veut dire que quelque part aussi, c'était bien de ça qu'il était question. Voilà.
1: Justement,
2: encore un mal qui n'est pas très courageux.
1: Abraham cherche-t-il justement à protéger Sarah ou non. Surtout à se protéger lui-même.
2: Non, il se protège lui. C'est très clair. À cause de toi, si tu dis que tu es ma sœur, à cause de toi, ils te laisseront vivre et donc moi aussi. Mmh. Non, c'est clair que ce qu'il recherche lui, c'est sa propre protection.
1: Et que nous dit ces épisodes sur la place et le pouvoir d'une femme dans le monde biblique ?
2: Mais ça veut dire que la femme était non pas, je n'aime pas un produit, parce que quand on dit produit, ça veut dire qu'on n'a aucune considération pour la personne, ce n'est pas le cas. Tous les personnages bibliques considèrent leur femme, celle qui vit à leur côté, comme étant de véritables personnes. On sent qu'il y a une forme de tendresse, qu'il y a de l'attention, mais il n'empêche que son statut juridique, hein, comme je l'ai déjà dit, c'est qu'elles n'ont pas de pouvoir. Et donc, n'ayant aucun pouvoir, ben, elles sont heureuses si elles ont un mari qui les traite bien. Pour le reste, il faut qu'elles s'en accommodent. Mais en tout cas, elles n'ont pas de voix devant les tribunaux. On sait, au temps de Jésus, donc on est quand même quelques siècles plus tard, si elles ne se retrouvent sans homme, c'est-à-dire sans père, sans mari, sans frère, et sans fils, éventuellement, elles sont réduites à la misère. Elles n'existent plus, elles n'ont plus de statut juridique. L'épisode, on ne mesure jamais ce que ça représente pour la veuve qui va enterrer son fils, la veuve de Naïm. Mmh. Si elle enterre son fils, elle n'existe plus. Elle est réduite à mendier. Donc, elles n'ont pas de voix, elles n'ont pas de pouvoir. Et donc, Sarah est celle des premières femmes de la Bible qui va montrer que même quand on n'a pas de pouvoir, on a quand même une langue. Alors, elles ont comment dire quand même qu'elles ont un pouvoir. C'est sur dans leur propre domaine, c'est-à-dire sur leurs servantes, sur toutes les femmes qui les entourent. Elles ne sont entourées que de femmes, évidemment. Mais là, on va voir, évidemment, la fois prochaine, que Sarah a un véritable pouvoir.
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1: Et vous êtes toujours dans les inattendus du texte, nous sommes en compagnie de Myriam Tonus. Et lorsqu'on parle de Sarah, il y a une autre femme qui apparaît immédiatement dans son histoire, Agar, une servante utilisée pour donner un enfant à Abraham, puis une femme dont Sarah va vouloir se débarrasser. Et c'est là que Sarah devient particulièrement intéressante, parce qu'elle peut être à certains moments une femme sans pouvoir, mais elle peut aussi exercer du pouvoir sur une autre femme.
2: Oui, alors vous avez résumé de manière très, très rapide, parce qu'en fait, d'emblée, et même encore quand elle est jeune, on sait que Sarah est stérile. Or, dans la Bible, ça c'est un fil conducteur, c'est un fil rouge, il faut qu'il y ait des enfants qui naissent, parce que la promesse que Dieu fait à Abraham, si Abraham n'a pas de descendants, ben cette promesse, elle est vaine. On le verra dans un prochain épisode, quand on va se pencher un peu sur le portrait d'Agar, ou Adjar, comme on l'écrit en hébreu. Et donc, en fait, elle a déjà 86 ans. Alors pour nous, femmes modernes, ça nous dit quand même, c'est pas très réaliste, mais enfin voilà, elle constate qu'elle ne peut pas donner d'enfant à son mari, qu'elle ne lui en a pas donné, et qu'il, quand même, il faudrait qu'elle en ait. Alors c'est elle qui va, je veux presque dire, donner Agar, sa servante, à son mari. Et son mari, comme on dit, va s'approcher d'Agar et puis il va avoir Agar, on verra, c'est l'objet de l'épisode suivant, ça. Hein, c'est vrai. Mais donc, oui, elle prend une femme et elle le fait apparemment par renoncement elle-même, en pensant à son époux, en disant, et puis je pense que comme elle est sans doute très religieuse aussi, il faut, puisque Dieu a dit qu'il donnerait une descendance, Dieu ne déçoit pas, et donc il faut bien que Abraham, qui est encore plus vieux lui, ait un fils, parce que s'il était une fille, on ne sait pas très bien ce qui serait passé, et donc elle va faire ce don, à défaut d'elle-même, elle va donner un substitut. Voilà. Mais c'est un geste, à ce moment-là, qui est sans arrière-pensée. Le problème va être que dès que Agar va voir son fils, il dit « elle me manque, je n'existe plus ». Donc il y a vraiment, c'est un problème très moderne, hein, de femmes qui ont des rivales et qui... qui incriminent leur mari.
1: Sarah est-elle uniquement victime d'un système patriarcal ?
2: Ah non, pas du tout. Pas du tout, parce que il faut quand même bien voir que Sarah va être enceinte. Mm-hmm. Hein, alors ils sont à ce moment-là, elle et son mari, âgés respectivement. Donc Abraham a 100 ans et elle, elle en a 90. Donc ils sont bien trop vieux pour avoir des enfants. Et c'est à ce moment-là que Dieu, une seconde fois, va réitérer sa promesse. D'ailleurs, en changeant le nom d'Abraham en Abraham et en changeant celui de Sarai, ma princesse, en Sarah, avec la lettre E à la fin, qui est la lettre de Dieu, ce qui veut dire qu'elle devient la mère d'un peuple. Donc, c'est le... ça lui donne un statut, vous l'avez dit, de matriarche. On parle toujours des patriarches, mais on oublie qu'il y a aussi des matriarches. Dieu dit, je la bénirai, d'elle aussi je te donnerai un fils. Oui, je la bénirai, elle sera à l'origine de nations et d'elle proviendront les rois de plusieurs peuples. Autrement dit, elle perd une petite lettre de son nom, Sarai, et elle gagne le divin. Voilà. Alors, sa réaction, d'abord, on a oublié de le dire, mais quand, lors de la première annonce, Abraham s'était mis à rire. Quand il dit « tu auras une descendance, moi, écoute, je suis trop vieux ». Et là, Sarah rit aussi. Alors, elle n'est pas présente, c'est au moment dans l'épisode du chêne de Mambré. Des visiteurs sont venus, on connaît, c'est Dieu, bon, voilà. Et Abraham, évidemment, là, on est dans la société patriarcale, il court vers sa femme, il dit « allez, allez, allez, cuis vite des galettes, prépare un bon repas », et elle, elle commence à s'affairer aussi, pendant que son mari parle. Mais elle écoute, elle est finaude, elle écoute au bord de la tente, donc elle entend l'annonce faite à son mari, et là, elle se met à rire.

0: Et c'était Adèle Castillon, Anne était avec toi.
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0: Vous êtes dans les inattendus du texte, toujours en compagnie de Myriam Tonus. Sarah rit lorsqu'elle apprend qu'elle va avoir un enfant. Oui. Pourquoi ce rire est-il tellement important dans son histoire?
2: Alors, il est d'abord important pour sa descendance, parce que donc elle va mettre au monde Isaac, et Isaac, en hébreu, bah, qui est rattaché au verbe, qui signifie rire, c'est « il a ri » ou bien « il va rire » ou « il rit ». Voilà. Donc, le nom de son fils est directement lié à celui de sa mère. Et en fait, elle va tout de même, parce que les visiteurs venus rencontrer Abraham disent « mais pourquoi est-ce que ta femme a ri ?» Et là, du bord de sa tente, où elle a tout écouté, tout entendu, elle va dire mais je n'ai pas ri. » Et là, elle va avoir une petite tension, « mais si, tu as ri ?» Et en fait, le texte dit, elle répond « j'ai ri parce que j'ai menti parce que j'avais peur. » Voilà, parce qu'on ne rit pas évidemment de ce que Dieu dit, d'autant plus que effectivement, elle est dans le fond un peu comme une préfiguration de Marie à l'Annonciation, qui ne rit pas, mais qui pose quand même des questions. Qui dit, mais bon, ici elle dit, mais enfin, est-ce que Sarah va enfanter à 90 ans? Oui, non. Ben, et Marie dira, mais moi, je n'ai pas connu d'homme, enfin, ce n'est pas possible. Et le Seigneur répond, y a-t-il une merveille que le Seigneur ne puisse accomplir? Et elle dit, au moment où je reviendrai chez toi, il s'adresse à Abraham, au temps fixé pour la naissance, Sarah aura un fils. Voilà.
0: Et pourquoi le rire d'une femme devient-il finalement inscrit jusque dans le nom de son enfant?
2: C'était en fait le nom de plusieurs personnages bibliques sont liés à leur histoire prénatale. Il y a Jacob et Ésaü. Et Ésaü, là, celui qui va vendre son droit d'aînesse en échange d'un plat de lentilles dont il raffolait, eh bien, en fait, quand on a des jumeaux, bon, ben, il y en a toujours un qui naît avant les autres. Et puis ici, on dit que dans le ventre de leur mère, Ésaü jouait du talon contre son frère. Et donc, Ésaü, c'est un peu, c'est le talonneur. Voilà. Je pense qu'il ne faut pas y voir, sauf si on est vraiment dans le décortiquage rabbinique, y voir une signification particulière. Mais en tout cas, c'est intéressant de voir que les prénoms ont à ce point des significations, rien que sur la manière dont ils s'écrivent ou l'histoire. On n'ira jamais assez. Hein. Donc Sarah, je l'ai dit, ce n'est plus... ma reine, ma princesse, mais la mère de la reine de toute une nation. La semaine dernière, dans Ish et Isha, c'était la même chose. Parce que Ish, il y a le petit yod là, qui est là. Et puis, dans Isha, il y a de nouveau le A, comme dans Sarah. Et si on met le yod et le A, et ben on a le nom de Dieu. Voilà. Alors évidemment, ce sont des subtilités, enfin oui, très très significatives pour quelqu'un qui connaît l'hébreu, qui le pratique beaucoup plus que moi, et surtout alors dans les textes rabbiniques, puisqu'on a dit que Sarah était aussi une prophétesse.
0: Sarah est aussi une femme dont le corps devient un enjeu majeur du récit, son âge, sa stérilité, oui. Puis sa maternité.
2: Oui.
0: Que nous dit son histoire sur la manière dont la Bible regarde le corps féminin et la maternité?
2: Je pense que ça justifie ce que nous disions à propos de la place de Ève à côté d'Adam. C'est-à-dire que les femmes sont indispensables et beaucoup plus... je pense que dans le Nouveau Testament, la question de savoir si elles sont vertueuses ou pas, si on verra qu'il y en a qui sont vraiment très très loin de ce qu'on peut appeler la morale, mais elles jouent un rôle fondamental. Moi, je les appelle parfois l'armée du salut de Dieu. Pourquoi? Parce que si elles ne mettent pas au monde des enfants... La promesse n'arrivera jamais à se poursuivre. Et c'est en ça qu'elles ont une place qui finalement est bien supérieure à toutes celles qu'on pourrait leur donner dans une société. Alors on dira oui, mais bon, nous ça ne nous irait pas. C'est comme quand on dit oui, mais vous les femmes, vous avez, c'est ce qu'on dit aujourd'hui hein, dans l'Église catholique, vous les femmes, vous portez des enfants, c'est quand même magnifique, etc. On n'est pas au XXIe siècle, surtout dans l'Ancien Testament. Et donc que des femmes soient reconnues comme des prophétesses, comme des matriarches, et quand on va à Hébron, puisque c'est là que se trouve, dit-on, le tombeau de Sarah. J'aime autant vous dire, j'ai été au tombeau de Sarah dans la ville d'Hébron, en Palestine. C'est la même chose qu'un tombeau de prophète. Elle est vraiment honorée et reconnue comme une des grandes ancêtres sans qui ce peuple élu ne serait pas ce qu'il est.
0: Sarah est-elle valorisée parce qu'elle devient enfin mère ?
2: Oui, bien sûr. Mais pas parce qu'elle devient mère, parce qu'elle donne un enfant. Elle est quelque part l'instrument du salut. Mais instrument, ça ne veut pas dire qu'on est inutile. Ça veut dire que si on n'est pas là, il y a quelque chose qui se rompt absolument, et c'est pas rien. C'est quand même, c'est la promesse de Dieu. Donc elles sont indispensables, de la même façon que Isha, Ève, était indispensable à Adam, l'humain tout seul. Même Dieu a besoin des femmes.
0: Et plus largement, que devient une femme lorsqu'elle cesse de mesurer sa valeur à sa capacité à enfanter ?
2: Ah, ça, c'est une question très moderne. Hein c'est une question dans la Bible, je ne saurais pas vous dire, parce que de toute façon, comme elles finissent toujours par, qu'elles soient stériles ou vieilles, etc., elles finissent toujours par avoir des enfants. Mais voilà, elles ont fait ce qu'elles devaient faire et on voit qu'elles se rapportent vraiment. Tout ça est lié à un contexte religieux. Ça, on aura l'occasion de le voir avec d'autres femmes, encore plus encore qu'avec Sarah. Mais quand même, on voit que Sarah est intéressée dans le fond. Si c'était une femme soumise, hein, qui dirait, oh ben non, ben les affaires de mon mari, de mon vieux mari, là, avec ses visiteurs, c'est ses affaires, moi je vais cuire mes galettes. Mais pas du tout, elle vient écouter. Donc c'est bien le signe. Non, non, elles sont partie prenante de ça. Et le rédacteur de ce texte montre bien que non, elles ne sont pas là, dans les vapeurs de la cuisson. Elles sont au contraire toujours très attentives. Elles écoutent. Et l'écoute dans la Bible, c'est peut-être la qualité première. Elles entendent, elles écoutent.
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0: Et c'est peut-être là que notre regard change. Relire Sarah avec un regard neuf, ce n'est pas en faire une héroïne parfaite. C'est accepter de voir une femme avec ses contradictions, une femme qui subit, mais qui agit, une femme qui manque de pouvoir, mais qui en exerce, une femme qui doute, qui rit et qui décide. Sarah peut-elle finalement être considérée comme une véritable figure d'autorité?
2: Qu'est-ce que l'autorité? L'autorité, oui, c'est étymologiquement, c'est ce qui fait grandir. Et comme je viens de le dire, elles sont indispensables. C'est grâce à elles que le salut de

0: tellement humaine au sens premier, donc c'est pas propre aux femmes ou aux hommes, mais qui a des sentiments, qui a de la générosité, mais qui peut aussi, on le verra la semaine prochaine, qui peut avoir des emportements. Vraiment une belle personne.
1: Myriam Tonus, merci. Et merci à vous d'avoir passé cette émission dans les inattendus du texte. Aujourd'hui, Sarah nous a peut-être rappelé qu'il n'est pas nécessaire d'être une héroïne parfaite pour être une femme intéressante. Elle rit, elle doute, elle décide, elle exerce du pouvoir et parfois elle se trompe. Et c'est peut-être précisément cette complexité qui nous permet de la rencontrer autrement. Une femme, un texte, une émission pour regarder autrement. À la semaine prochaine pour une nouvelle inattendue du texte.

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0: Bonjour, bienvenue dans Décibel, je suis sur RCF. C'était NJGG sur RCF avec Amazon. Elle sera aux francophones le vendredi 9 octobre 2026 à 14h au Métarage. Et pour parler justement de cette scène francophone, j'ai le plaisir de recevoir aujourd'hui NJGG dans cette émission Décibel. Alors, il faut s'habituer à ce nom. Bonjour, bienvenue NJGG.
1: Bonjour.
0: Alors, vous incarnez cette nouvelle génération d'artistes qui refusent forcément les étiquettes et construisent leur identité à la croisée de plusieurs géographies entre l'ennemi urbain bruxelloise, la douceur de la Vendée et l'énergie du Pérou.
1: Et ça, c'est ça exactement.
0: Bien ça. Alors on va apprendre à vous connaître, on va commencer un petit peu par votre enfance, quand vous replongez dans votre enfance entre le Pérou, on vient de dire la Vendée et Bruxelles, quel paysage sonore vous a construit, vous ?
1: Eh bien, c'était un mélange un peu de pas mal d'influences, comme je l'ai dit, ma mère est péruvienne, du coup, ayant grandi en France... J'ai grandi avec beaucoup d'influences du Pérou, d'Amérique latine, que ce soit des morceaux un peu de salsa, de cumbia aussi, qui est très présent au Pérou. Aussi du reggaeton plus jeune, avec mes cousins qui me faisaient écouter les nouveaux disques de reggaeton. Mais aussi beaucoup dans le rap américain, qui était aussi assez présent là-bas. Et sinon, aussi la culture plus francophone, plutôt rap français, je dirais, que variété française. Mais c'était un peu un mélange de tout qui a fait que c'est toujours mes influences aujourd'hui, finalement.
0: Comment s'est opérée justement la rencontre dans votre univers entre la trap, la rap, le rythme latin ? Comment c'est arrivé chez vous cette influence-là?
1: En fait, c'est autant un cheminement personnel d'essayer de me reconnecter un peu à ses racines. J'ai fait un voyage au Pérou, c'était en 2021, quelque chose comme ça, et où je suis resté 6 mois là-bas. Du coup, ça m'a encore plus nourri et j'étais vraiment à 100% baigné dans cette culture-là. Du coup, en rentrant et j'ai commencé aussi à la musique à ce moment-là, ça s'est un peu croisé entre moi qui essaye de me reconnecter, que j'ai écouté et découvert beaucoup de la culture péruvienne, musicale.
0: Est-ce qu'il y a des artistes particuliers, justement, des figures musicales qui ont influencé votre manière, justement, d'aborder toutes ces fusions?
1: Côté latino, je dirais que... il y avait beaucoup, dernièrement, la musique chicha, qui est de la cumbia péruvienne, psychédélique, et avec des pionniers comme Los Destellos, ou Enrique Desgaldo, je crois. Et aussi, ces derniers temps, j'ai écouté beaucoup de rap français aussi, comme un rappeur qui s'appelle TH, qui vient de la région parisienne et que j'adore parce qu'il a un flow assez ovni et qui est hyper hyper nouveau et frais dans le milieu TH aussi j'écoute toujours beaucoup d'influences plutôt espagnoles comme Roussovski, Judeline, et ça fait que ça c'est un mélange qui m'inspire beaucoup, qui donne ce que je fais actuellement.
0: En dehors de la musique, est-ce qu'il y a d'autres formes d'art comme le cinéma, les arts visuels, la mode qui nourrissent vos créations?
1: Bien sûr, je pense surtout dans l'art visuel, j'aime beaucoup la photo, tout ce qui est photographie, je pense notamment à... Je sais pas si je vais bien prononcer son nom, mais j'ai vu une expo récemment d'elle qui s'appelle Nan Goldin, une grande photographe que j'adore. Et aussi en termes de... je parlais de la musique chicha, c'est aussi toute une culture visuelle là-bas avec des lettres, une typographie bien spécifique, des lettres bien... Enfin, des couleurs bien flashy qui justement contrastent avec... la couleur de Lima, la capitale, qui est très grise.
0: Très grise.
1: Ouais, très polluée, très grise. Du coup, ça m'a aussi inspiré dans quelques visuels que j'ai fait. Enfin, qu'on a fait avec Paloma, qui s'occupe de ma DA visuelle du projet.
0: Comment est chez vous un morceau? Est-ce que vous partez d'un beat, d'une émotion, d'une image, d'une phrase, d'une mélodie? Comment ça naît chez vous un morceau?
1: Ça dépend. Ça dépend, je pense que ça naît surtout d'une mélodie que j'écoute, qui m'inspire ensuite un peu comme un champ lexical de mots et que je vais essayer d'aller dans ce sens-là, de chercher des mots qui remplissent un peu. Enfin, c'est un peu comme une poésie, comment je le prends, j'ai l'impression. Mais ça naît surtout d'une mélodie que j'écoute, que j'entends et que je vais répéter dans ma tête et mettre des mots dessus ensuite.
0: Il y a un endroit particulier où vous aimez être pour créer, pour composer?
1: Il n'y a pas vraiment d'endroit particulier, je crois. Tant que je peux être un peu dans ma bulle, ça peut être autant dehors avec mes écouteurs que dans ma chambre ou dans un studio. Tant que je suis un peu dans ma bulle et que je peux me concentrer là-dessus, ça me va, je m'adapte.
0: Alors, vous allez bientôt sortir un EP hein, d'ici quelques mois,
1: Ouais.
0: quelques semaines, qui s'appelle Climat Extremo, c'est ça?
1: C'est exactement ça.
0: Donc, ça sera le deuxième EP par rapport au premier Soleil sur la tôle. Qu'est-ce qui a changé chez vous?
1: Ça a un peu changé quand même. Ça reste assez solaire comme mélodie, comme ambiance. Mais je pense qu'on a beaucoup plus poussé le côté latino, tout en gardant un peu ce mélange avec le rap. Mais c'est plus organique, je dirais.
0: C'est ça, ouais.
1: J'ai produit avec beaucoup plus de musiciens, dont le bassiste avec qui je joue sur scène aussi, qui s'appelle Yannick. Il y a eu beaucoup plus d'intervenants sur ce petit EP que sur le premier. Du coup, ça fait que c'est un peu plus riche, j'ai l'impression, musicalement.
0: Est-ce que c'est ce que j'aime bien justement dans le côté rap et urbain, c'est qu'on intègre des instruments plutôt organiques. Quelle était justement cette influence sur les instruments? Quelles sont les émotions qui vous a apporté tel instrument ou tel instrument sur telle musique?
1: Je pense que ça dépendait un peu de la base du morceau qu'on commençait. Notamment, on a fait une résidence au GAM en début d'année et ça partait un peu de moi. Je donnais des références, surtout plutôt latines du coup. Et ensuite, je pense que le principal, c'est que j'avais envie que ça soit assez solaire, dansant, mais que ça reste intime dans mes paroles. Et je pense que c'est encore plus personnel que le premier EP que j'ai écrit.
0: Est-ce que c'est un défi plus différent aussi, plus difficile à réaliser?
1: C'était pas forcément plus difficile, mais je pense que je tenais à que ce soit peut-être que je me reconnecte plus à moi-même et que ce soit moins universel, enfin, même si les deux sont liés. Mais je pense pas. Enfin, non, pour moi, c'était pas un exercice plus difficile, mais c'était différent et c'était chouette aussi de pouvoir traverser par ça.
0: Il y a un titre particulier qui s'appelle Race 6.
1: Races.
0: C'est mieux avec l'accent quand même.
1: Qui veut dire racine, du coup.
0: Vous intégrez, alors vous allez lire aussi la Festejo afro-péruvienne, c'est quoi?
1: Ah, c'est le festejo?
0: C'est ça, festejo. Même mieux.
1: Bah, si on ne l'entend pas avant, je peux comprendre que ce soit compliqué à dire. Mais du coup, c'est un rythme de musique péruvienne, enfin d'afro-péruvienne, qui vient surtout de la côte du Pérou et qui a aussi une belle histoire, enfin une grosse histoire née de l'esclavage des afro-descendants et donc ça c'est ces rythmiques là et donc c'est super riche. Il y a beaucoup d'instruments comme le cajon qui vient de là, mais du coup c'est quelque chose que j'ai aussi découvert il y a, enfin, que j'ai toujours connu et entendu, mais je me suis intéressé à l'histoire il n'y a pas très longtemps finalement. Et donc je voulais un peu rendre hommage à ce style-là.
0: Comment est-ce que vous avez fait pour que tous les musiciens qui vous entourent, la production qui vous entoure, rentrent dans votre univers et comprennent ce que vous avez envie de mettre en musique sur cette EP?
1: Eh ben, ce qui a été important, c'est que j'ai rencontré des musiciens qui, eux, connaissent aussi toute cette culture-là. Et donc, que j'ai fait rencontrer avec, par exemple, Pes Sacha, qui a produit le premier EP et qui est aussi sur le deuxième EP. Donc, j'ai un peu fait rencontrer ces deux groupes-là pour que, justement, ce soit plus fluide et que les deux comprennent bien l'univers où je veux aller. Et ça s'est fait assez naturellement, finalement. C'est des musiciens hyper ouverts et hyper, en plus, qui connaissent beaucoup de plein de cultures différentes. Mais pour moi, c'était important que, au-delà que moi, que je rapporte mes influences, qu'ils comprennent d'où ça vient et les rythmiques aussi, même plus techniquement, ce que ça joue, quoi. Et c'est comme ça que ça s'est fait.
0: Dans l'écriture, vos textes, vous passez facilement du français à l'espagnol avec quelques touches parfois un petit peu créole aussi, on entend comme ça. J'ai l'impression un peu de trouver un peu du créole parfois. Comment est-ce que vous choisissez justement la langue dans laquelle vous écrivez en fonction de la musique, la rythmique comment est-ce que se fait ce choix? Vous écrivez d'abord en français ou d'abord dans votre langue maternelle?
1: Ça dépend. Je pense que ça dépend un peu de ce que ça vient, de ce qui me vient plus naturellement. Mais je fais pas de traduction. Juste, si j'ai envie d'écrire en espagnol, je l'écris, parce que des fois il y a des mots qui sonnent plus.
0: Est-ce que ça change aussi l'intention émotionnelle du texte ou de la façon de dire les choses?
1: Ouais, totalement. Des fois j'ai l'impression que l'espagnol ça va être un peu plus. Un peu plus poétique, là où si je le traduis en français, ça sonnerait peut-être un peu. Enfin, en tout cas, ça me parlerait moins. Donc, c'est vrai qu'il y a, ouais, il y a un peu ces deux facettes-là, mais qui viennent assez naturellement en fonction de ce que je dis. Peut-être l'espagnol, ça va m'aider à dire des trucs un peu plus intimes.
0: Est-ce que parfois on est confronté justement à ce qu'on écrit? Parfois, c'est difficile d'écrire. Et après de le retraduire en musique, est-ce que parfois on est un petit peu limité ou on se limite un petit peu justement entre l'intimité, la pudeur de ce qu'on veut dire en chanson?
1: Justement, je pense que ça enlève un peu de pudeur quand on écrit quelque chose, parce que ça prend le prisme artistique et en plus on est dans cette bulle quand on compose ou quand on écrit. Donc je pense, comme plein d'autres artistes aussi, il y a un truc où j'oublie carrément cette pudeur et j'écris autant pour moi que ce que je pense qui colle mieux au morceau. Donc non, en vrai, heureusement, j'ai, du moins moi personnellement, j'ai pas de trop grosse pudeur à écrire, et justement je trouve que ça me libère un peu sur certains trucs personnellement.
0: Allez, on repart dans votre univers en musique avec toujours extrait du premier EP qui s'appelait Soleil sur la tôle. Voici Oust.
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0: tous cette saison. Hein.
1: Exactement. Il faut se préparer.
0: Angie Djedjé dans cette émission Décibelge. Alors, votre vision par rapport à la scène, le live, puisque vous serez donc en live ici, donc ce sera, j'ai perdu, c'est ça, ce sera le 9 octobre au Métarage. Comment est-ce que vous voyez la scène? Est-ce que vous avez des lieux particuliers que vous aimez retrouver sur scène?
1: Eh bien. Moi, je dirais que ce qui m'a beaucoup enrichi musicalement, c'est aussi la scène et tout le travail où j'ai. Enfin, mon intention était de ramener de plus en plus de musiciens. Et bon, pour l'instant, je joue avec un bassiste sur scène qui s'appelle Yannick et avec qui on revoit les arrangements. Mmh. Et c'est vraiment chouette de pouvoir travailler. Là-dessus parce que ça enrichit pas mal musicalement et ça me donne envie aussi d'amener de plus en plus de musiciens, notamment des percussionnistes, parce que ça fait sens au projet aussi avec...
0: L'écriture studio avait déjà-t-elle aussi un regard vers la scène? C'est important quand vous écrivez aussi déjà de voir ce regard vers la scène ou pas?
1: Pas tellement, pas encore. J'écris surtout, quand j'écris au studio, j'écris surtout... pour moi et par rapport à la musique, mais c'est vrai que je pense de plus en plus, parce que je fais de plus en plus de scènes, mais je prends pas en compte forcément comment ça rendrait en scène, juste peut-être sur quelques derniers morceaux du prochain EP qui a été composé avec le bassiste Yannick, et où lui prend cet aspect-là et du coup qui me faisait un peu des retours par rapport à ça et que c'était intéressant, mais c'est encore...
0: Quelle place vous laissez à la liberté sur scène? Comment se passe la relation avec le public? Comment est-ce que l'interaction du public peut justement peut-être changer la setlist que vous avez mis en place?
1: Je pense que j'essaye d'être assez à l'écoute en fonction de chaque concert, de comment réagit le public et de ce qui marche un peu moins pour essayer de réajuster à chaque fois. Mais c'est vrai que c'est important. C'est important de prendre, en tout cas pour moi, de prendre l'énergie du public en fonction de... Ok, ça, ce son-là a plus marché avec cet arrangement-là. L'énergie du public est importante à considérer, quoi.
0: Avec quoi vous avez envie que le public reparte en écoutant votre prochain EP ou en venant vous voir sur scène? C'est quoi le message que vous avez envie que le public reprenne de votre musique, de votre peut-être aussi écriture, du message même que vous mettez en place?
1: Je pense que ça permet un peu plus de clés de compréhension pour le public de ma musique, et j'ai l'impression que, en tout cas c'est des retours qu'on m'a déjà fait, que une fois qu'on voyait mes concerts, qu'on comprenait différemment les paroles et aussi tout cet aspect un peu latin, latino, j'ai l'impression que ça donne un peu plus une clé de compréhension vers cet univers là que j'essaye de créer.
0: Est-ce que justement aussi ça permet aussi d'apporter un autre discours ou être engagé justement par rapport à un discours? On sait que pour l'instant au Pérou le climat n'est pas évident. Quel rôle vous jouez par rapport à ça et qu'est-ce que vous avez envie justement de mettre en place par rapport au public aussi comme message par rapport à ça? Est-ce que vous en tant qu'artiste vous trouvez que vous êtes engagé? Est-ce que votre parole d'artiste a encore un poids justement pour faire changer certaines choses?
1: Ouais, je pense que l'art, c'est une take personnelle, mais je pense que l'art et la politique sont liés, donc c'est important pour moi de pouvoir parler de ça si j'en ressens l'envie et la nécessité aussi. Mais c'est vrai qu'au Pérou, comme dans plusieurs pays d'Amérique latine, c'est compliqué. Enfin, c'est l'extrême droite qui prend de plus en plus le pouvoir. Et notamment, ça a des coûts aussi environnementaux. C'est quelque chose que, notamment sur le dernier EP, je parle aussi un peu par rapport à ce pillage un peu des terres qui est présent depuis des années. Donc c'est important pour moi de pouvoir en parler naturellement. Mais oui, je pense que c'est important d'utiliser sa voix pour ça.
0: Comment est-ce que vous gérez votre visuel? Est-ce que parfois le visuel peut aussi apporter d'autres éléments que la musique ou la chanson ne peut pas raconter? Est-ce que par l'image, on peut raconter autre chose? Ou ça complémente juste le texte et le son de la musique?
1: Non, je pense qu'on peut complètement raconter autre chose ou avoir un prisme un peu plus... faire un contrepoint un peu sur le texte de base visuellement. Je trouve ça super intéressant. Je trouve que c'est un exercice difficile, mais ouais, comme je dis, hyper intéressant à faire et à penser pour ouais, donner d'autres clés de compréhension et faire des clins d'œil sur des trucs qui, ah, je l'aurais pas mmh. pensé comme ça finalement. Et c'est un exercice que je suis en train de plus en plus faire quand je fais des moodboards pour des visuels, etc. Là où avant je prenais un peu plus le truc premier degré. Mmh. Mais je pense que c'est ce qui marche le mieux, c'est quand on a un peu un... quand le visuel vient donner d'autres clés, enfin d'autres points de vue, d'autres angles, et c'est plus intéressant, en tout cas pour moi.
0: Un autre aspect aussi qu'il faut gérer aujourd'hui, ce sont les réseaux sociaux. Comment est-ce que vous gérez, vous, en tant que jeune artiste, justement, les réseaux sociaux, entre l'authenticité, la communication qu'il faut faire? Est-ce que pour vous, c'est un outil, ou c'est parfois quelque chose un petit peu de borderline, de dangereux, justement, pendant le retour?
1: Ouais, pour moi, c'est un chouette outil de communication. Sans ça, je pense... comme d'autres artistes, je serais peut-être pas là où aujourd'hui, mais c'est chouette parce que ça peut être aussi amusant pour justement des visuels artistiques, etc., de faire passer un message aussi. Mais c'est vrai que en tant que jeune artiste, ça peut être aussi un peu énergivore de penser à tout ça, à la communication et d'avoir des stratégies, etc. Mais il faut trouver du coup un peu cet équilibre entre prendre son temps, parce que c'est important, enfin en tout cas pour moi, c'est important de me pencher sur cet aspect réseau social et aussi visuel, mais aussi sans que ça me bouffe toute mon énergie, quoi.
0: Si vous pouviez réaliser une collaboration rêvée avec un artiste vivant ou disparu, qui choisiriez-vous?
1: Ça c'est une question auquel j'ai du mal à répondre dû à mon indécision. Mais je crois que actuellement Roussovski, qui est un artiste espagnol, j'aimerais beaucoup. Ouais, c'est hyper complet ce qu'il fait, hyper riche musicalement. Je trouverais ça dingue de pouvoir d'avoir la chance de collaborer.
0: Qu'est-ce que vous aimeriez lui dire en une première rencontre?
1: Qu'est-ce que j'aimerais lui dire? Je pense que au-delà du fait que j'aime beaucoup sa musique, peut-être juste pouvoir échanger sur je pense ses inspirations, sur comment lui travaille, et surtout apprendre, quoi, apprendre de un peu sa manière de travailler, de voir la musique. Je pense que ça peut être hyper enrichissant.
0: Et enfin, si vous deviez enregistrer un morceau dans un endroit complètement inhabituel sur la planète, où ce serait?
1: En vrai, basiquement, mais le rêve, ce serait de faire une résidence de plusieurs jours, voire semaines, je pense, soit au bord de la mer.
0: Quelle mer?
1: Quelle mer? Là, ce qui me vient, c'est Méditerranée, ou alors même peut-être Caraïbes, ça pourrait être, être sympa.
0: C'est deux extrêmes.
1: C'est
0: quand
1: deux
0: même.
1: Extrêmes, mais il y a toujours la chaleur, il y a la plage, ouais. Ça fait du bien, et puis ça inspire aussi.
0: Angie Gégé sera donc le 9 octobre à 14h au Métarage dans le cadre des francophones. Il faudra absolument y aller car c'est vraiment très très bien ce que vous faites, j'aime beaucoup.
1: Merci.
0: Et donc ben voilà, on va encore se quitter avec un morceau qui s'appelle Mamakila. Un petit mot sur ce morceau-là?
1: C'est une cumbia francophone, je dirais. Ouais, rythme cumbia, un peu reggaeton aussi. Et c'est ma première cumbia, donc j'en suis fier.
0: Et la cumbia, c'est quoi en quelques mots comme ça?
1: La cumbia, ça vient de la Colombie de base. Mm-hmm. Et après, ça s'est répandu dans toute l'Amérique latine, avec chaque pays un peu ses styles. Mais c'est très dansant. Ça vient d'un rythme un peu afro-descendant, mais ouais, c'est hyper solaire.
0: Merci beaucoup, Angie Gégé.
1: Merci à vous.
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1: Nouvel appel à la vigilance concernant l'utilisation de l'intelligence artificielle de la part de Léon XIV. Le pape recevait ce matin les membres de l'Académie pontificale des sciences. On y revient juste après les titres. Dans moins de 24 heures, le pape sera à Paris, en France, pour son 5e voyage apostolique. Demain soir, il sera à Saint-Denis avec les jeunes. Nous verrons ce qu'attend l'évêque des lieux, Mgr Guillet, de cette visite. Parmi les lieux où se rendra le pape, la maison Bakita qui accueille des migrants. Reportage de notre envoyé spécial dans la capitale française, dans cette structure gérée par l'archidiocèse de Paris. La Commission européenne prête à débloquer 4,2 milliards d'euros à la Hongrie, une manière de saluer les efforts du gouvernement de Péter Maguire en faveur du rétablissement de l'état de droit dans son pays.
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1: Bonjour. Nouvelle mise en garde du pape concernant l'IA. L'intelligence artificielle peut être utilisée à des fins de surveillance et de manipulation. C'est ce qu'a alerté ce matin Léon XIV lors de sa rencontre en salle Clémentine avec les membres de l'Académie pontificale des sciences. L'évêque de Rome a mis l'accent sur les innovations technologiques et les percées scientifiques. Les avancées sont certes prometteuses, mais a-t-il conseillé, nous devons prendre conscience des risques qui les accompagnent, évoquant également la question du changement climatique, qu'il a exhorté à plus de responsabilité. Les précisions de Myriam Sandouno.
3: Face à la vitesse et la profondeur avec laquelle la numérisation, l'intelligence artificielle et la robotique transforment notre monde, le pape interpelle la conscience de tous. Ces outils nous donnent des raisons d'espérer un avenir meilleur pour l'humanité, mais leur impact global reste incertain. L'intelligence artificielle, citée en exemple par le pape, peut être utilisée à des fins de surveillance, de discrimination et de manipulation. Les capacités cybernétiques sophistiquées et les armes autonomes peuvent, lorsqu'elles sont développées ou déployées sans garantie adéquate ni contrôle humain, faire naître de nouveaux dangers pour la sécurité et la paix internationale, a averti Léon XIV. Le progrès scientifique et technologique doit s'accompagner d'une responsabilité accrue, a-t-il soutenu, déplorant le changement climatique qui touche en particulier les pauvres et ceux dont les moyens de subsistance dépendent directement de la terre, des forêts et des océans. Les défis posés par le changement climatique transcendent toutes les frontières entre les disciplines, les institutions et les nations. Notre réponse doit donc, elle aussi, les transcender, a dit le pape, qui opte pour une résilience climatique.
1: Myriam Sandouno, l'IA a décidément le sujet de débats dans le monde entier. Les prises de position, les interrogations se multiplient dans de nombreux pays au sein des sociétés, des autorités. À l'intelligence artificielle, il en a été aussi question ainsi hier à l'ONU, à la faveur de l'Assemblée Générale. Une réunion organisée à l'initiative de la France a eu lieu au Conseil de sécurité. Autour de la table, les représentants des États, les patrons des grandes entreprises du secteur. Au centre de la réflexion, la possibilité ou non de réguler au niveau international l'utilisation de l'IA pour en éviter les dérives. Le pape aura peut-être l'occasion de parler encore de l'IA demain à l'UNESCO à l'occasion de son voyage apostolique en France ou bien avec les jeunes qu'il va rencontrer demain soir au Stade de France à Saint-Denis. Mgr Guillet, l'évêque de Saint-Denis, est au cœur de l'organisation de cet événement qui doit réunir 80 000 jeunes âgés de 17 à 35 ans. Un succès pour l'Église de France, la preuve que les jeunes catholiques français sont enthousiastes et veulent le faire savoir. Mais qu'attend au juste Mgr Guillet de cette visite dans un diocèse souvent décrit en négatif? Il l'a confié à notre envoyé spécial Jean-Charles Puzolu.
4: Beaucoup d'attentes pour que ce que le pape va nous dire. Et moi, je suis très surpris de voir combien cette parole est attendue au-delà du périmètre de nos paroisses et de nos communautés. En Seine-Saint-Denis, comme partout en France, aujourd'hui, je sais que des communautés chrétiennes sont en prière pour que ces 4 jours de la visite du pape en France soient des jours féconds qui nous donnent d'avancer, Église, mais également communauté nationale.
1: Mgr Guillet, l'évêque de Saint-Denis, retrouvé sur notre site internet ou en podcast. Parmi les endroits que Léon XIV visitera au cours de son séjour parisien figure une petite structure d'accueil de la capitale française, la maison Bakita. Elle a été choisie pour une rencontre avec des migrants. Depuis 5 ans, l'association diocésaine offre un accueil sans jugement aux migrants, qu'ils soient réguliers ou clandestins, et leur propose un accompagnement, une formation, un soutien ou même parfois simplement un café, comme l'a constaté sur place notre envoyé spécial Jean-Charles Puzolu.
2: On ne vient pas par hasard à la maison Bakita. Les migrants qui arrivent sont la plupart du temps orientés ici par d'autres structures d'aide ou caritatives et de plus en plus par le bouche à oreille. Située dans un quartier cosmopolite de Paris, la maison Bakita a ouvert ses portes il y a 5 ans à peine sous l'impulsion du pape François et de son appel à accueillir, protéger, promouvoir et intégrer les migrants et les personnes en difficulté. La maison reçoit chaque jour 150 personnes, des exilés, explique la présidente de l'association diocésaine, Valérie Moniaud.
5: Quand on vient d'un parcours d'immigration, on est un peu divisé à l'intérieur de soi parce qu'on a tellement vécu de traumatismes dans ce parcours d'exil. Quand les gens viennent dans cette maison Bakita, on ne leur demande rien, on ne fait que les accueillir, les regarder. Je pense que ça leur permet de se retrouver un peu eux-mêmes.
2: Aïcha est camerounaise. Elle tient un pinceau et prépare une banderole qui souhaitera la bienvenue au pape Léon XIV samedi matin. Elle est venue une première fois à la maison Bakita pour y boire un café. Et puis, elle est revenue. Elle a trouvé ici une famille qui ne la juge pas, qui ne pose pas de questions.
6: C'est ça qui m'a fait rester, parce que justement, on ne cherche pas à savoir qui tu es, d'où tu viens, si tu es noir, si tu es blanc, si tu es musulman, si tu es chrétien, si tu es juif, on ne cherche pas à savoir. Je suis arrivée dans cette maison à un moment où ça n'allait pas bien dans ma vie, et j'ai trouvé beaucoup de réconfort, beaucoup de chaleur, beaucoup d'amis, beaucoup.
2: La maison Bakita offre toute une série de services et d'activités. Peinture, couture, menuiserie, des soins médicaux ou encore des cours de français. Mais ce qu'elle a de plus cher, c'est la joie contagieuse de la centaine de bénévoles dévoués à leur mission, résumée en peinture sur un mur de la maison Bakita. J'étais un étranger et vous m'avez accueilli. À Paris, Jean-Charles Puzzolu, Radio Vatican.
1: Et pour suivre à partir de demain matin la visite du pape en France, une seule adresse, www.vaticannews.va. Vous y retrouverez tous nos articles et reportages de nos envoyés spéciaux et nos interviews en vue de cette visite. Une guerre totale, c'est ainsi que les autorités du Tigré définissent le conflit qui les oppose au gouvernement fédéral éthiopien. Leurs forces affrontent l'armée fédérale, non seulement au Tigré, mais aussi dans les états voisins de l'Amara et de l'Afar. Hier, elles se sont emparées des aéroports du Tigré. L'Union africaine et l'Union européenne avaient lancé hier un appel à la désescalade. Pas de pause en Ukraine. L'armée russe a lancé plusieurs missiles ce matin sur la capitale Kiev. 2 personnes ont été tuées. Elle a aussi visé avec des drones une entreprise agricole dans la région de Kharkiv, tuant 6 personnes. Les victimes triaient des légumes au moment de l'attaque survenue ce matin. Le changement politique en Hongrie commence à porter ses fruits au niveau européen. Le chef du gouvernement, Péter Maguire, a pris le contre-pied de son prédécesseur, Viktor Orban, notamment sur la question des droits de l'homme et de l'état de droit. Conséquence, la Commission européenne se montre satisfaite de ce bouleversement et entend alléger la pression sur Budapest. Sur place, les explications de Daniel Epsini.
7: La Commission européenne a décidé de récompenser la Hongrie pour les réformes engagées par son nouveau Premier ministre Péter Maguire. Sa présidente, Ursula von der Leyen, a en effet salué mercredi les mesures importantes pour renforcer l'état de droit en Hongrie qui avait été bafoué sous la gouvernance de Viktor Orban. Elle a proposé aux États membres de débloquer un fonds de 4,2 milliards d'euros sur les 16 milliards qui sont gelés depuis 2022 et de rouvrir intégralement l'accès au programme Erasmus et Horizon Europe aux étudiants et aux chercheurs hongrois. Le reste des fonds devrait être progressivement reversé à la Hongrie sous condition de la poursuite des réformes notamment en matière de marché public, de lutte contre la corruption, de prévention des conflits d'intérêts et d'efficacité des poursuites judiciaires. Ces fonds communautaires sont essentiels pour le gouvernement de Péter Maguire qui fait face à une prévision de déficit public évaluée à quelque 7,5% pour l'année 2026. La décision de débloquer les fonds pourrait être prise dès le sommet européen de la mi-octobre, mais le vote favorable ne fait pas de doute. Daniel Pseny à Budapest pour Radio Vatican.
1: L'Union européenne aux côtés de l'Arménie. Bruxelles a pris plusieurs mesures pour aider financièrement et commercialement Yerevan. C'est la concrétisation des annonces faites en juillet dernier. Concrètement, 80% des exportations arméniennes vers l'UE vont être libéralisées. La suspension des droits de douane s'appliquera pendant 2 ans. Une manière de compenser les restrictions ou les interdictions imposées par la Russie, mécontente du rapprochement entre l'Arménie et les Européens. Voilà, c'est la fin de cette édition. Prochain retour de l'actualité en langue française, ce sera 18h, heure de Rome. D'ici là, toutes nos informations sur notre site internet www.vaticannews.va, sur notre page Facebook et notre compte X. Excellente journée à toutes et à tous.
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8: 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Bonjour, bonjour à toutes, bonjour à tous. J'espère que vous allez bien en cette presque fin de semaine. Demain d'ailleurs, vous redire que c'est Sophie Belga et ses petits bonheurs qu'on retrouvera. Les bonheurs de Sophie, précisément. Donc Sophie Belga, demain à la même heure. Mais aujourd'hui, c'est bien Bruxelles, ma Belge. Et on va s'intéresser justement à la pollution des sols à Bruxelles. Parce que finalement, ben, on ne sait pas trop ce qu'ils abritent. Sols pollués, c'est l'enquête que signe Lou Janssens dans le numéro 44, le numéro de rentrée de Médor. Médor, le magazine d'investigation trimestrielle indépendant. Et puis le jeudi aussi, vous le savez, on fait le plein de bulles avec Frédéric Ronce, le patron de la librairie Flagey, a un gros coup de cœur pour Mamaliga, la toute première BD de Zoé Barthélémy. Elle sera d'ailleurs en dédicace cet après-midi à 16h à la librairie. Mais d'abord, commençons par les infos régionales de Frédéric Petit, suivi de l'édito d'Éric de Beuquelard. La minute bruxelloise, Frédéric, bonjour.
10: Bonjour Delphine, bonjour tout le monde.
8: Le niveau jaune qui reste activé pour la sécheresse en région bruxelloise.
10: Oui, la cellule régionale sécheresse de la région s'est réunie mercredi sous l'égide de la plateforme de coordination de la politique de l'eau pilotée par Bruxelles Environnement. Les différents opérateurs et acteurs de l'eau et de la prévention ont fait le point spécifique sur l'approvisionnement en eau potable. Ils ont donc décidé de maintenir le niveau jaune, à savoir la phase de vigilance. Après un printemps et un été marqués par la sécheresse et plusieurs vagues de chaleur, le début de l'automne est également particulièrement sec. L'approvisionnement en eau potable reste un point d'attention majeur, tout comme la situation dans les espaces naturels, indique Bruxelles Environnement. Les autorités invitent donc à utiliser l'eau de distribution de manière raisonnée. À noter que la météo des prochains jours ne prévoit franchement pas de pluie. Elle se mettra plutôt en mode été indien avec un pic de chaleur qui pourrait aller jusqu'à 30 degrés mardi.
8: Ah oui, on va se préparer. À Bruxelles, toujours, la Tesla autonome dépasse régulièrement les limitations de vitesse.
10: Oui, c'est ce que montrent des tests réalisés par l'ASBL Johanna.be. Durant l'été, le véhicule a dépassé la limite légale de vitesse dans 55% des tronçons de zone 30 km/h testés. Dans ce cas, la vitesse moyenne atteignait 44 km/h avec des moyennes encore plus élevées dans des conditions de circulation fluide, explique l'ASBL. L'étude a également constaté que le système affichait des informations incorrectes sur les limitations de vitesse aux conducteurs superviseurs dans la grande majorité des zones 30 km testées. Dans de nombreux cas, le véhicule reconnaissait correctement la limitation mais indiquait ensuite au conducteur que la limite applicable était de 50 km/h. Le système FSD, donc pour Full Self-Driving de Tesla, a également montré de graves lacunes dans les routes cyclables où il ne reconnaissait pas correctement le régime de circulation applicable et tentait à plusieurs reprises de dépasser des cyclistes malgré l'interdiction explicite de ces manœuvres par la législation, poursuit l'association. Cette dernière souligne tout de même que le système a interagi de manière prudente et courtoise avec les piétons et les cyclistes, cédant souvent le passage de façon appropriée et adoptant un comportement respectueux. L'ASBL a remis son rapport aux autorités et demande de réexaminer les autorisations accordées à Tesla. La technologie FSD a été reconnue par les Pays-Bas en avril avant que d'autres pays n'emboîtent le pas. En juin, le constructeur automobile américain a reçu le feu vert en Belgique pour des tests de sa voiture quasi autonome. La voiture peut conduire toute seule, rester dans sa voie et changer de bande. Le conducteur doit toutefois être en mesure d'intervenir à tout moment et rester responsable.
8: Dans le reste de l'actualité, il y a ces trois nouvelles parcelles affectées au cimetière multiconfessionnel de Scarbeck.
10: Oui, c'est une décision qui a été mardi par le collège de la commune. Cette cession constitue une première solution pour éviter la saturation du cimetière multiconfessionnel situé sur le territoire des Verts. Se réjouit le ministre bruxellois des pouvoirs locaux, Ahmed Lawej. La décision a été prise sous l'impulsion de l'appel à projet régional de 3 millions d'euros visant à soutenir le financement de parcelles multiconfessionnelles.
8: La pose de la première pierre du Royal Botanique, c'est sur le site de l'ancien couvent du Jésus. Je ne prononce pas bien.
10: C'est bien.
8: C'est bien ça. Okay.
10: Oui, tout à fait. Alors, le coup d'envoi de la transformation de l'ancien couvent situé rue Royale en face du Botanique a été donné il y a déjà 3 ans avec les travaux là, de démolition. Le projet immobilier durable et sans énergie fossile à la croisée du résidentiel, de l'hôtellerie et du commercial Royal Botanique va être réparti sur 3 immeubles. 2 d'entre eux accueilleront 57 appartements de 60 à 150 mètres carrés. L'ancien couvent lui-même sera transformé en un hôtel avec 49 chambres, 90 lofts à louer, un restaurant, un bar et des espaces de coworking. Les travaux de gros œuvres des 3 bâtiments devraient être terminés au premier trimestre de l'année 2027. La livraison complète des 3 bâtiments est prévue pour l'automne de l'année prochaine.
8: Frédéric, faut-il vraiment encore de nouveaux hôtels à Bruxelles ? Eh bien, on peut légitimement se poser la question au regard de cette nouvelle alerte du secteur.
10: Oui, parce que les hôtels bruxellois sont depuis plusieurs mois confrontés au doublement de la TVA à 12% et à des coûts en hausse sous l'effet de l'inflation, alors qu'ils peinent à remplir leurs établissements. La Brussels Hotel Association craint que certains établissements soient contraints de fermer leurs portes avant la fin de l'année. L'organisation représentative des hôtels bruxellois pointe aussi la taxe régionale sur l'hébergement, passée de 4 à 5 euros par nuitée depuis le 1er janvier, et les hausses du prêt compte immobilier dans les communes bruxelloises. Nous sommes arrivés à un niveau de tension qui n'est plus soutenable, déplore le président de l'association, Willem van der Zee, pour qui faire supporter l'ensemble des hausses aux touristes est une illusion. Les hôteliers craignent désormais des conséquences sur les investissements, les rénovations, la qualité du service et l'emploi, voire des faillites dans le courant de l'année si la situation ne s'améliore pas rapidement. Ils appellent les autorités à mesurer l'effet cumulé de l'ensemble des décisions prises depuis 1 an sur la compétitivité, l'investissement et l'emploi du secteur.
8: Forêt a inauguré 63 logements sociaux dans un ancien bâtiment industriel.
10: Oui, il s'agit de l'ancien bâtiment Lutre, situé à l'angle de l'avenue du Pont de Lutre et de la rue Charrois. Le projet de reconversion d'une superficie de 11 000 m² accueille désormais une 60aine de familles. Anciennement occupé par l'entreprise Diamond Board, le bâtiment a été acquis en 2016 dans le cadre du programme régional Alliance Habitat Acquisition. Sa transformation a privilégié la conservation des structures existantes, la limitation des démolitions et le réemploi des matériaux. Les 63 appartements comprennent 1 à 6 chambres et disposent chacun d'une loggia et d'un jardin d'hiver. Le rez-de-chaussée accueille également les nouveaux bureaux du foyer du Sud, sa régie de travaux et une salle communautaire polyvalente.
8: Et enfin Frédéric, le Théâtre de la Monnaie nommé aux International Opera Awards 2026.
10: Oui, il est nommé cette année dans 2 catégories, Sustainability pour son projet Green Opera et aussi Première Mondiale pour sa production Médusa, opéra de Ian Bell sur un livret de Lydia Steyer. L'opéra revisite le mythe grec de Méduse en abordant frontalement les questions de viol et de culpabilisation des victimes, transformant une histoire antique en réflexion contemporaine sur les violences faites aux femmes. La Monnaie se retrouvera notamment face à l'Opéra Royal de Liège dans cette catégorie, nommée lui pour la création de Bartleby, opéra de Benoît Mernier sur un livret de Sylvain Faure. On se souviendra qu'en 2023, La Monnaie était également récompensée pour son travail et son engagement social, notamment dans le cadre du programme social Un pont entre deux mondes. En 2024, le baryton basse de José Van Damme recevait un prix récompensant l'ensemble de sa carrière lyrique. En 2025, le directeur musical de la maison Alain Altinoglou recevait le titre de meilleur chef d'orchestre de l'année. Les lauréats des différentes catégories seront connus le 21 novembre prochain lors d'une cérémonie donnée au Theater an der Wien à Vienne et retransmise en streaming sur Opéra Vision.
8: Merci beaucoup Frédéric. On va parler de la pollution des sols de Bruxelles avec mon invité d'ici 10 minutes. Le temps de retrouver auparavant l'édito d'Éric de Beukelaar. Il arrive juste après ce titre de Neil Young.

0: Heart of Gold, c'était Neil Young. À présent, retrouvons Eric de Beukelaar. Bonjour Eric.
1: Chers auditeurs d'RCF, alors, vous l'avez sans doute appris par les nouvelles. Il y a l'Assemblée générale de l'ONU qui a lieu pour l'instant. Notre vice-premier ministre, ministre des Affaires étrangères, il représente la Belgique, le président des États-Unis a parlé, le président chinois va venir. Cette instance qui est née à la fin de la Seconde Guerre mondiale, et l'idée était vraiment d'empêcher des guerres, d'avoir une instance mondiale pour que les gens se parlent plutôt que de se battre. Quelque part d'ailleurs, cette instance avait déjà existé avant la Seconde Guerre mondiale, c'était la Société des Nations qui se réunissait à Paris, mais voilà, qui a été coulée par la Seconde Guerre mondiale. Alors on a voulu recréer quelque chose de plus solide et de plus fort, les Nations Unies. Cette instance donc aujourd'hui, elle n'a plus tout à fait l'impact qu'on lui a connu. Je me rappelle encore, quand j'étais dans les années 80, un jeune homme, ben, les Nations Unies, ça comptait, c'était important. Aujourd'hui, oui, on y va, oui, on en parle, mais ça reste quand même une instance lointaine, un peu compliquée à déchiffrer, et on se dit, ben, est-ce que tout ça est bien utile? Eh bien, je pense que c'est plus utile que jamais, parce qu'on se rend bien compte qu'aujourd'hui, le droit international public, c'est-à-dire le droit qui règle les relations entre les nations, il a du plomb dans l'aile. On retrouve un peu les bons, mauvais réflexes de se dire chacun mène une politique en fonction de ses forces et tant pis pour le plus faible, c'est le plus fort qui emporte la mise. Et on n'a pas envie, apparemment, d'avoir un arbitre international, si maladroit soit-il, pour régler les conflits. Eh bien, je pense que c'est une erreur qu'il faut vraiment renforcer, au contraire, les Nations Unies. Je crois que nous n'avons pas le choix. D'autant plus qu'il y a un nouveau joueur qui va entrer et qui entre de plus en plus sur la scène internationale, c'est l'intelligence artificielle. J'ai entendu dire, je ne sais pas ce que ça veut dire, mais j'ai entendu dire que l'intelligence artificielle allait bientôt même prendre la maîtrise d'Internet. Donc on va avoir là une intelligence artificielle internationale qui quelque part sera un partenaire. Mais je crois qu'il est important que l'intelligence naturelle des humains continue de réfléchir l'ensemble de la planète, surtout à l'heure où les défis climatiques concernent tout le monde. Parce que s'il y a une tempête, s'il y a des incendies, s'il y a des inondations, ils ne connaissent pas les frontières. Et donc, ça nous concerne tous. Alors oui, j'encourage tout le monde à s'intéresser à ce qui se passe dans les Nations Unies, même si ça semble lointain et compliqué, et à demander à nos politiciens de renforcer cette instance. Bonne journée à chacun.
0: Merci beaucoup, Eric de Beukelaar, pour ce rappel. Je rappelle que vous êtes justement vicaire général de Liège.
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0: On va s'intéresser à la pollution des sols dans quelques minutes avec notre invité, la journaliste Lou Janssens, qui publie son enquête dans le nouveau Médor. Mais d'abord, écoutons. Micha, c'est le titre d'Iliona.

0: Micha, c'était ce titre d'Iliona.
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0: Et on s'intéresse au sous-sol, ou plus précisément au sol de Bruxelles aujourd'hui, parce que finalement, on ne sait pas trop ce qu'il abrite. Métaux lourds, PFAS, hydrocarbures, pesticides, des résultats de tous les déchets industriels qui ont été balancés un peu partout durant près de deux siècles. Sauf qu'au niveau institutionnel, eh bien, l'inventaire officiel de la région, quant à l'état du sol, garde le silence. Sol pollué, c'est l'enquête que signe Lou Janssens dans le numéro 44, le numéro de rentrée de Médor. Médor, le magazine d'investigation trimestrielle indépendant. Et on en parle avec elle. Bonjour Lou.
2: Bonjour Delphine.
0: Alors qu'est-ce qui vous a poussé, Lou, à enquêter sur le sujet ?
2: Moi, en fait, je suis une grande passionnée du patrimoine industriel de Bruxelles. J'adore creuser un petit peu, en savoir plus sur les mémoires ouvrières, les mémoires sociales, les mémoires de travail de la ville. Et en faisant des recherches vraiment purement par intérêt personnel, je suis tombée sur une association qui s'appelle Bruxelles Fabrique, qui regroupe des passionnés qui tentent de sensibiliser un petit peu à ce passé-là, ce passé industriel. Et en traînant un petit peu avec eux, en faisant 2-3 réunions, ils m'ont amenée dans des endroits, dans des anciens lieux industriels. Et en fait, de fil en aiguille, quand on aborde la question du patrimoine, la question de la pollution, elle arrive un petit peu de façon logique, de façon naturelle.
0: Oui, parce qu'on voit d'abord effectivement les vestiges, on peut voir la rouille, les choses et tout. Et après, on se dit, oui, enfin, ça fait un petit moment que c'est posé sur le sol, il y a peut-être des trucs enterrés, est-ce que ça contamine pas le sol ?
2: Exactement, c'est ça.
0: Et alors, le point de départ aussi, en tout cas, c'est le début de votre article, vous nous parlez d'un potager dans le sud de Bruxelles, parce que pendant longtemps, vous expliquez qu'il y a eu une activité industrielle à côté. Après, il y a eu une décharge avec des carcasses de voitures. C'est pas comme s'il n'y avait pas beaucoup de voitures dans Bruxelles. Est-ce qu'il y a eu des précautions particulières prises ou pas avec la décharge qui côtoyait ce potager ?
2: Alors, à ce que je sache, non, pour l'instant. Mais c'est vrai que moi, quand je me suis rendue sur ce potager et que j'ai montré à quelques personnes qui travaillaient les images de cette ancienne décharge, ils avaient l'air assez surpris.
0: Ouais.
2: En tout cas, surpris parce que c'est à l'œil et c'est impressionnant. Mais c'est vrai que Carlos, d'ailleurs, un monsieur...

0: Monsieur à qui j'ai parlé le dit dans l'article, il dit bah, les anciens nous en avaient parlé, on savait qu'il y avait des décharges, que le sol de ce côté-là, il n'était pas terrible, donc ils le savaient, mais aujourd'hui, je ne pense pas qu'il y ait des précautions particulières qui aient été prises, ni de tests d'ailleurs.
1: Oui, voilà, c'est ça surtout, c'est la question qui vient, c'est d'accord, c'est pas délimité, c'est pas signalé, il n'y a pas des panneaux, mais il n'y a pas non plus de tests qui ont été faits. Alors dans ce cas-là, les gens qui font le potager, puisqu'il s'agit de parcelles, de potager, il y en a plusieurs, ils doivent faire attention à quoi en particulier.
0: Alors, moi, je ne suis pas expert sol, donc je dis ici ce qui me semble être un bon premier pas. Bruxelles Environnement recommande, ils ont un test accessible, parce que dépolluer un sol, c'est très très cher.
1: Hein. Ouais.
0: Donc Bruxelles Environnement a une espèce de petit guide, comme ça, assez facile, disponible sur leur site internet, où il est possible de récolter quelques grammes de terre aux quatre coins du terrain, de leur envoyer,
1: d'accord.
0: Et eux s'occupent de tester. C'est un test, disons... je ne vais pas dire premier prix, mais c'est un test...
1: Test basique, mais c'est déjà ça, quoi.
0: C'est déjà ça, et donc, s'ils veulent, les gens peuvent faire ça. Mais en fait, l'idéal, c'est vraiment quand on sait, en plus, qu'il y a une activité industrielle qui a coexisté à côté de ce potager, l'idéal, ce serait vraiment, dans un monde idéal, de le tester.
1: Oui, et puis j'imagine aussi d'aller se renseigner auprès de la commune hein, qui s'en occupe pour voir, j'imagine, il y a des archives, et d'ailleurs, en parlant d'archives, vous avez mis le nez dans pas mal d'archives, Lou.
0: C'est ça, donc il y a des archives, les gens ne doivent pas... les citoyens aussi doivent se rappeler que tout le monde a le droit d'aller consulter les archives, que ce soit aux archives de l'État, que ce soit dans les centres d'archives communaux. Vraiment, il faut jamais hésiter. Et donc, oui, moi, pour cette enquête, j'ai vraiment consulté énormément d'archives. D'ailleurs, des archives qui nous ont permis d'en savoir plus sur des activités qui devraient être recensées sur la cartographie officielle et qui ne s'y retrouvent pas.
1: Mmh. Et alors, justement, les habitants concernés par ces parcelles, à part vérifier les archives, ils peuvent se constituer en groupe ou quelque chose? Ou demander est-ce que des choses soient faites ou pas?
0: En fait, la question maintenant, c'est de demander un amendement de cette ordonnance. C'est de vraiment pouvoir implémenter toutes ces données toutes ces données historiques qui dorment aujourd'hui dans nos archives, dans les locaux, dans cet inventaire, pour en savoir plus déjà sur la qualité et l'état de nos sols. Et l'idée, c'est ça, ce serait qu'il y ait maintenant des citoyens qui se saisissent en fait de cette question et qui interpellent les pouvoirs publics.
1: Et alors, au niveau des communes les plus concernées, Louis Jensens, c'est lesquelles hein?
0: Alors, toutes les communes de Bruxelles sont concernées. On ne pourrait pas dire qu'il y en a qui sont... que des communes ont été épargnées par ça. Mais la pollution est répartie de façon inégale à Bruxelles. Donc, elle se trouve souvent, en fait, le long du canal ou le long de la jonction.
1: Normal, là où il y avait les activités les plus industrielles.
0: C'est ça.
1: Voilà, bien sûr.
0: Et donc, en fait, dans cette zone qu'on appelle, avec cette expression un peu controversée aujourd'hui, du croissant pauvre, donc toutes ces communes du nord de Bruxelles, le long du canal, c'est vrai qu'on a des zones là qui sont des quartiers où la pollution est très concentrée. Et donc, en fait... c'est une autre question qui se pose, une question sociale aussi, de ces populations subissent là un petit peu une double peine, la question de sol pollué, mais aussi des difficultés socio-économiques.
1: Des difficultés socio-économiques, elles ne peuvent pas tellement déménager, parce que ailleurs, c'est plus cher. Enfin voilà, c'est un peu le serpent qui se mord la queue, il y a un petit peu tout. Mais ça veut dire aussi, Lou, que le passé industriel de Bruxelles n'a pas été pris en compte. Alors après, ce n'est pas forcément de la mauvaise volonté, c'est qu'à une époque, on ne savait pas. Par exemple, l'amiante, il a fallu très longtemps pour qu'on comprenne le danger.
0: Exactement. En fait, la pollution industrielle, déjà, on peut dire aujourd'hui qu'elle est clairement sous-évaluée à Bruxelles. Ça, c'est vraiment un constat, le constat premier de l'enquête. Et enfin, effectivement, la préoccupation environnementale, à savoir comment traiter les déchets industriels, elle est extrêmement récente. Et donc, à ce moment-là, les industriels évoluent sans cadre légal, sans législation précise sur comment traiter, comment faire évacuer ces déchets de la manière la plus responsable et durable possible. Et donc, effectivement, on ne peut pas dire que ça soit que de la mauvaise volonté. C'est aussi vraiment parfois un vide juridique qui est là.
1: Ouais, bon, et en même temps, on a vu récemment quand même aussi le scandale des PFAS, où il y avait quand même des règles et des connaissances, et ça n'a pas été respecté. Mais est-ce qu'il y a eu justement, au cours de votre enquête, vous avez découvert, je ne sais pas, des scandales écologiques qui ont réveillé les consciences hein?
0: Le premier, en fait, c'est ça qui force les régions à monter leur inventaire. C'est celui de Mellery en 1988. Mellery, c'est une petite commune du Brabant wallon. On découvre, en fait, à la fin des années 80, une décharge immense qui a pollué pendant des années l'environnement. Et donc, il y a vraiment le scandale de la décharge de Mellerie. C'est vraiment la première affaire qui crée la prise de conscience citoyenne, la prise de conscience politique et qui force en fait l'IBGE dans le cadre de Bruxelles, anciennement Bruxelles Environnement, à monter cet inventaire à ce moment-là. Mais donc, c'est ce que je vous disais, c'est assez récent.
1: Oui. Oui, parce que ça, c'est au début des années 2000, hein, finalement. 26 ans, c'est vrai que c'est tout jeune, hein, c'est peu. Ouais, ouais. Et est-ce que dans cette cartographie qu'entreprend de réaliser Bruxelles Environnement, est-ce que cette cartographie est fiable ?
0: Alors, fiable, c'est compliqué, parce que c'est un outil qui est super. D'un point de vue européen, c'est un outil qui est super. L'Europe le dit elle-même. Mais c'est vrai que c'est un outil qui démontre des failles, qui démontre des lacunes méthodologiquement. Par exemple, il y a très peu d'informations concernant le 19e siècle, alors qu'on sait qu'à Bruxelles, l'activité industrielle a été extrêmement...
1: Bah oui, c'était la deuxième ville, la deuxième puissance industrielle quand même.
0: Exactement.
1: Oui, oui, oui.
0: Et donc, il y a très peu d'entrées pour le 19e siècle, alors qu'on sait que voilà, l'activité était présente. Il n'y a pas d'archiviste historien qui participe à la construction de cet inventaire. Et donc, quand on n'a pas d'archiviste historien, on se prive un petit peu de toute une posture académique, scientifique qui aurait pu être ultra pertinente à ce moment-là. Il y a plein de sources qui ont été négligées aussi. Tout ce qui est le cadastre, les dommages de guerre. Vous savez, les dommages de guerre, quand un village ou un champ est bombardé, ça crée énormément de dégâts sur l'environnement. On a tendance à... C'est méconnu, on ne le sait pas, on a tendance à l'oublier.
1: Bah, c'est vrai qu'on pense surtout quand des fois on trouve encore des mines.
0: C'est ça.
1: Voilà, mais en attendant, on la trouve, c'est bien, mais en attendant, ça a eu le temps de dégrader le sol.
0: Et donc tout ça, c'est très pertinent pour constituer cet inventaire. Donc tout ça, ça fait partie des fonds qui ont été négligés, voire oubliés. Et donc voilà, cet inventaire, il est pertinent, mais il a des grosses failles. Et à nouveau, quand l'IBGE le monte dans les années 90, à nouveau, ils évoluent aussi sans cadre légal. Et donc, il n'y a rien qui les force à entreprendre telle ou telle démarche. Ils font un petit peu comme ils peuvent avec les moyens dont ils disposent à l'époque.
1: Mmh. Alors justement, aujourd'hui, avec les moyens technologiques, je pense aux drones ou à autre chose, avec des trucs ultra précis numériquement, est-ce que ça aide à améliorer cette cartographie ?
0: C'est vrai que ça, c'est un aspect que je n'ai pas creusé dans l'enquête, l'aspect technologique. Mais par contre, ce qu'on pourrait déjà faire pour commencer, c'est d'implémenter toutes les données historiques qui sont déjà présentes.
1: Déjà, voilà, faisons avec ce qu'on a.
0: C'est ça, et qui dorment déjà dans nos archives. Alors, ce n'est pas si simple. Hein. Effectivement, il faut beaucoup de moyens financiers pour implémenter toutes ces données-là dans la cartographie. Surtout qu'aujourd'hui, c'est interdit. La loi l'interdit.
1: La loi interdit quoi exactement ?
0: La loi interdit d'implémenter des données historiques, des données qui datent d'avant la phase de validation de l'inventaire.
1: D'accord.
0: La loi interdit aujourd'hui de les implémenter dans
1: pourquoi
0: la cartographie.
1: On sait pourquoi ?
0: Alors la région parle, à l'époque, elle parle de sécuriser, de faire en sorte qu'il n'y ait pas une insécurité juridique. C'est-à-dire que si tout d'un coup on commence à implémenter une parcelle par-ci, une parcelle par-là, une parcelle par-ci, il y a énormément de responsabilités juridiques, notamment en termes de dépollution, il y a des questions financières qui se posent.
1: Oui.
0: Et donc le législateur a voulu en fait clôturer cette base de données pour permettre une sorte de stabilité, de sécurité.
1: Plus de fluidité aussi, parce qu'effectivement c'est facile de se renvoyer à la balle, non c'est un tel qui fait ça, non laisser à la commune, non c'est pas mon service, etc. Et en attendant rien n'est fait, donc ça occasionne un blocage.
0: C'est ça, vous imaginez, vous achetez un terrain, et puis du jour au lendemain vous rendez sur la carte et vous vous rendez compte qu'en fait il a été coloré alors qu'il était blanc deux semaines plus tôt, enfin... Voilà, c'est compliqué à gérer.
1: Je comprends.
0: Mais le fait est que dans nos archives aujourd'hui, dans les locaux, il y a tout un tas d'archives qui sont là, qui sont disponibles, qui peuvent nous renseigner sur l'état et la qualité de nos sols. Et ça, à mon sens, c'est la première chose à faire, c'est de les implémenter dans la cartographie.
1: Ouais. Et alors, Lou Jensens, donc pour cette enquête, donc Sol pollué, donc qui est publié dans Médor, hein, ce numéro de rentrée, numéro 44. Vous avez donc mis le nez dans les archives, vous l'avez dit. Est-ce que vous avez déjà repéré des sites à risque dans votre enquête, hein ?
0: Alors pour l'enquête, moi j'en avais trouvé 10 avec l'aide des archivistes historiens.
1: C'est pas mal.
0: C'est déjà pas mal. Je parle de 3 dans l'article.
1: Oui.
0: On a mis en ligne avec Médor, là, très récemment, sur la version web de l'article, vous pouvez découvrir les 10 sites qu'on a découverts pour l'instant. On les garde anonymes parce qu'on ne voudrait pas créer la panique. Et puis surtout, c'est des sites qui sont, c'est important de le dire, sous suspicion. C'est-à-dire qu'on ne peut pas aujourd'hui affirmer qu'ils sont complètement pollués.
1: Voilà.
0: Mais on a découvert, en tout cas sur ces sites, des activités industrielles avec un fort impact environnemental. Des activités qui sont censées être recensées dans la cartographie.
1: Ouais, mais en tout cas, vous en parlez de 3, parce que là, c'est plus que des suspicions, c'est vraiment des certitudes.
0: Que ça soit pollué, non, oui. C'est pas des certitudes, mais c'est des certitudes qu'il y a eu des activités polluantes.
1: Voilà, c'est ça. Exactement. Et alors, au niveau des partis politiques, qu'est-ce qu'on dit, qu'est-ce qu'on fait sur la question de la dépollution des sols?
0: Alors, c'est une question qui est compliquée parce que la dépollution des sols, c'est très cher, en fait. Ça coûte extrêmement cher. Déjà, rien que tester, ça coûte très cher. Un carottage dans le sol, c'est entre 2000 et 4000 euros.
1: Oui.
0: Donc, un petit peu comme les PFAS, hein, vous voyez, c'est vraiment des coûts qui sont faramineux. Et donc, ça dépend un petit peu des sensibilités des partis. Voilà, je pense que maintenant, c'est intéressant de suivre ce qui va se passer en commission. Je sais qu'il y a déjà des partis qui se sont saisis de cette problématique et qui ont promis de poser la question à la secrétaire d'État, donc à suivre, je dirais.
1: Ouais, ouais. Et alors, Lou, quand même, la question qui vient une fois qu'on a parlé des sols, du côté toxique, on comprend bien, mais est-ce qu'on peut voir des effets de la présence de ces déchets toxiques dans la santé des Bruxellois? Parce que c'est ça aussi la question qui vient, c'est la répercussion pour notre santé.
0: Tout à fait. Le risque sanitaire, à mon sens, c'est le risque le plus important à évaluer. Alors, c'est très difficile. Moi, j'ai rencontré des médecins pour cette enquête. Elle m'expliquait que c'est très difficile de faire un lien aujourd'hui direct entre pollution industrielle et santé. Mais par contre, on a des indicateurs qui sont plus qu'alarmants en ce qui concerne la fertilité, en ce qui concerne le nombre de cancers. Et donc, on sait aujourd'hui que les métaux lourds, les hydrocarbures, c'est super toxique pour le développement de certains publics vulnérables, notamment les jeunes enfants et les femmes enceintes. Et donc, les médecins que j'ai rencontrés conseillent énormément, en tout cas, d'éviter les expositions aux polluants. Vous me direz, c'est assez logique.
1: Comment on peut le savoir?
0: Mais
1: voilà, c'est ça.
0: C'est ça, en fait. Aujourd'hui, on conseille de ne pas boire et de ne pas fumer quand on attend un bébé. Elle recommande, en tout cas, de limiter les expositions, par exemple, aux perturbateurs endocriniens.
1: Par exemple, l'eau de Bruxelles, on peut continuer à la boire, elle est potable, ou il faut se dire, bon, d'accord, ça va, mais faites attention, quoi.
0: À nouveau, je ne suis pas expert sale, donc, donc voilà, mes compétences s'arrêtent là, mais on sait aujourd'hui que les PFAS sont présents dans beaucoup beaucoup d'eau et dans beaucoup de substances. Donc
1: Alors voilà, effectivement, le but de votre enquête était de cette interview, Lou Jensen, c'est absolument pas de créer un effet de panique, c'est simplement d'être conscient. Mais justement, la question aussi, pour entre guillemets peut-être rassurer, mais est-ce qu'on peut vivre en relative sécurité sur un sol dont on sait pertinemment qu'il est pollué?
0: C'est une très bonne question. C'est important aussi de mentionner que polluer ne veut pas dire toujours risque, effectivement, et que certaines pollutions sont présentes, parfois même à l'état naturel, hein, dans les sols, et on peut tout à fait vivre dessus sans risquer pour notre santé. C'est pour ça que les experts sols parlent de seuils différents, parlent parfois de risques différents. On peut vivre sur un sol qui est pollué et ce sol peut être sans risque pour la santé.
1: Oui, c'est pas parce qu'on va toucher le sol, mettre les mains dans la terre ou quelque chose, voilà, ou consommer des légumes qu'on aura fait pousser que forcément on va tomber malade. Il faut juste être vigilant, en fait.
0: Et oui, et ça dépend aussi évidemment des composants qu'il y a dans votre sol. Hein. C'est évidemment complètement différent si on trouve de l'amiante ou du plomb qui sont extrêmement neurotoxiques et avec un fort impact sur l'organisme que d'autres, que d'autres composants.
1: Oui, on n'est pas encore dans Erin Brockovich, en fait.
0: On n'est pas encore,
1: on n'est pas encore dans ce film. Voilà, très très bien. Ben, merci beaucoup, Lou Jensen.
0: Avec plaisir.
1: Voilà, je rappelle donc votre enquête à lire sur les sols pollués de Bruxelles. C'est dans le nouveau Médor, le numéro 44. Merci.
0: Merci. Let's
2: go Bruxelles, ma Belge, Delphine Frécinet.
1: Eh bien, je vous propose de retrouver très vite Frédéric Ronce, le plein de bulles, juste après ce titre.

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1: Et Frédéric, aujourd'hui, eh bien, vous nous parlez de cet album signé Zoé Barthélémy, Mamaliga, et c'est publié chez l'association.
2: Alors oui, petit livre tout jaune qui donne envie, plein de peps, avec une couverture ornée d'une petite chauve-souris que Sfar ne renierait pas. Zoé Barthélémy, eh ben, c'est sa toute première bande dessinée. Et chers auditeurs, chères auditrices, si vous avez un grand-fils ou une grande-fille qui s'apprête à partir en Erasmus, ou plutôt que vous avez un des rejetons qui revient d'un stage Erasmus, et que vous pensez que dans le récit de vos enfants, ben, y a peut-être des trous à certains endroits, eh ben, j'ai la BD qui racontera tout.
1: La BD va combler les trous.
2: La BD va combler les trous. Vous voulez savoir ce qu'a fait le rejeton vraiment pendant son Erasmus, ben, entre les études, mais c'était quoi, les soirées, les week-ends? Mais eh ben voilà.
1: Mais c'est comme à Vegas, Frédéric. Ce qui se passe en Erasmus reste en Erasmus.
2: Eh ben, Zoé Barthélémy, hein, elle réussit une petite perle de sincérité, de justesse. C'est très très drôle. Et je trouve qu'il y a quelque chose qui nous permet de comprendre la génération d'aujourd'hui. Il y a une fraîcheur, une naïveté, une intelligence, une douceur, des codes. Bref, il y a pas mal de choses que moi, cinquantenaire, ayant des enfants qui ont la vingtaine, eh ben, il y a des choses qui m'échappent, que je connais pas. Et dans Mamaliga, pour le prononcer à la roumaine, me-me-ligueux, il y a pas mal d'éléments qui nous permettent, je pense, pour la génération d'après, de mieux appréhender cette génération de gamins qui font leurs études, de gamins qui ont la vingtaine. Donc, en deux mots, Mamaliga, c'est une petite Française qui part à Bucarest, qui choisit Bucarest comme Erasmus, parce qu'elle fait de l'animation. Elle va dans une célèbre école de Bucarest, une école d'art, qui forme des comédiens, mais aussi des gens qui font du dessin animé. Il y a quand même une grande école du dessin animé dans les pays de l'Est, ça, quand même, on le sait, enfin j'espère. Et elle va découvrir ce que c'est les pays d'Europe centrale, ce que c'est un pays de l'Est plutôt du Sud, pour le coup, puisque c'est la Roumanie, un pays orthodoxe. Elle est impressionnée par toutes ces petites églises qui semblent toutes sorties d'un conte de fées. Elle est impressionnée par cette espèce d'ambiance un peu magique de ces campagnes où, finalement, ben, rien ne ressemble à ce qu'elle connaît, elle, la petite Française. Et elle ouvre les yeux sur un autre monde, un autre temps, une autre réalité, une autre culture, et mon Dieu, ben c'est à ça que ça sert Erasmus. Autant évidemment qu'à apprendre plein de choses, mais là pour le coup, elle a appris énormément de choses. C'est un petit délice, elle ne manque pas d'égratigner parfois ses compatriotes français, puisque les Français ne font que lui dire « mais qu'est-ce que tu vas faire dans ce pays, tout est moche, machin et tout », et elle répond « mais vous avez déjà été ?» Et tout le monde lui dit « ben non, jamais, mais qu'est-ce que vous en savez vraiment en fait ?» Donc elle se rend compte qu'à Bucarest, ben, les touristes qui se conduisent mal, ben, pas de chance pour elle, ben, ce sont les Français aussi, et que ben, elle va rencontrer un amoureux turc, elle va avoir des copines anglaises, elle va avoir une vraie vie d'étudiante en Erasmus. Et mon Dieu, ça envoie du bois.
1: Voilà donc Mamaliga ou Me-me-ligueux pour le prononcer à la romaine de Zoé Barthélémy. C'est publié chez l'association. Et Frédéric, vous recevez Zoé Barthélémy ce jeudi, cet après-midi, à 16h pour une séance dédicace à la librairie Flagey. Et franchement, il donne vraiment envie, ce roman graphique. Donc voilà, on va se quitter en musique avec Orange Blossom. La chanteuse de ce groupe nantais, c'est l'égyptienne End Ahmed. Et cette chanson, qui parle d'amour, est un grand hommage à Eric Satie et à Samuel Barber. Cette chanson, la voici, c'est « Yes, he did ».

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1: Bonjour à toutes et à tous. Le MR veut introduire la relance économique dans les priorités du conclave budgétaire fédéral. Les ministres de l'Emploi, de l'Énergie et des PME, David Clarinval, Mathieu Billet et Éléonore Simonet, ont soumis une stratégie pour accélérer la croissance et renforcer la compétitivité entre 2026 et 2032. Ils l'ont présenté aux représentants du monde patronal hier et cette stratégie sera déposée tout à l'heure sur la table des discussions budgétaires. C'est une première réponse concrète à la note de départ des négociations budgétaires du Premier ministre Bart De Wever que le MR juge déséquilibré. Le conclave budgétaire wallon ne devrait pas atterrir avant la fin de la semaine prochaine. Les ministres wallons discutent depuis lundi de la trajectoire budgétaire. Il s'agit de trouver 900 millions d'euros d'économies, des discussions qui se déroulent sans larmes et sans drames, mais qui prennent donc plus de temps que prévu. Exercice budgétaire en cours également pour le gouvernement flamand. Pour arriver à son objectif d'économie, ce dernier envisage entre autres la suppression du VAF, le Fonds audiovisuel flamand, un fonds qui cofinance des productions, films, séries et jeux vidéo. La proposition entre dans le cadre d'une piste avancée par la NVA pour rationaliser les moyens consacrés au soutien du secteur audiovisuel. Touché au cinéma et aux séries, à la culture, promet des débats sensibles. La bataille idéologique menace, en témoignent les premières réactions de l'opposition et de la majorité. Du côté du Vlaams Belang, parti d'extrême droite, on reproche au fond d'avoir été infecté par le poison woke. Les socialistes, eux, se disent opposés à ce type d'économie. Un document interne des affaires étrangères exhorterait à repenser les liens avec les États-Unis. Selon ce document, les États-Unis, sous la présidence de Donald Trump, ne constituent plus un allié fiable. Ce document date de la fin de l'année dernière. Il est dévoilé par le Financial Times. Il exhorterait donc les collaborateurs des affaires étrangères à resserrer les liens avec d'autres forces politiques américaines afin de protéger les intérêts de la Belgique. Selon le cabinet du ministre des Affaires étrangères, Maxime Prévost, il s'agit d'une note de réflexion interne qui venait d'être rédigé en raison de l'ajustement très explicite de la politique américaine vis-à-vis de l'Europe. Il ne s'inscrit toutefois pas dans le cadre d'un accord politique définitif sur une stratégie vis-à-vis des États-Unis. Et on termine avec le traité sur la protection de la biodiversité en haute mer qui est désormais ratifié par 100 pays. Une nouvelle poignée d'États ont profité de l'Assemblée générale de l'ONU en cours à New York pour ratifier le texte. Un texte qui avait été adopté en juin 2023 et qui est entré en vigueur en janvier dernier. Il va permettre la création d'outils de gestion par zone.

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Dieu se tient dans sa sainte demeure. Dieu fait habiter les siens unanimes dans sa maison. C'est lui qui donne à son peuple force et puissance.

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Rassasie-nous de ton amour au matin, que nous passions nos jours dans la joie et les chants. Que vienne sur nous la douceur du Seigneur notre Dieu, consolide pour nous l'ouvrage de nos mains. Heureux les miséricordieux, car ils obtiendront miséricorde. Heureux les cœurs purs, car ils verront Dieu.

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Dieu est bon en tout temps. Music for All, c'est terminé pour aujourd'hui. Passez d'excellents moments à travers nos émissions de la RCF. À la technique Sachel, au micro Constancelle. Shalom.

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1: Connaissez-vous ces livres qu'une fois commencés, on ne peut absolument plus lâcher? Ces livres grâce auxquels on peut passer des heures à la même place, sans avoir envie de scroller sur son téléphone. Ces livres où même regarder une série devient fade et inintéressant parce que oui, on veut connaître la fin de ce livre qu'on est en train de dévorer. Alors, mais quel est le titre de ce fameux roman? Il s'agit de « La dernière des Wilberforce » de Julia Kerninon, publié aux éditions L'Iconoclaste. C'est un roman choral, fascinant, terriblement addictif, qui raconte l'histoire de quatre adolescents qui passent 10 étés ensemble sur une presqu'île où se trouve l'hôtel des Wilberforce. Il y a d'un côté Adam et Waldo, et de l'autre les sœurs Annabelle et Olivia Wilberforce, et puis il y a aussi la petite Naomi. C'est l'histoire de ces ados fusionnels, mais aussi celle de leurs parents, de leurs relations, c'est le récit de drames qu'on ne dévoilera pas ici, et puis c'est aussi le poids des secrets qui un jour finissent par remonter à la surface. La dernière des Wilberforce fait déjà beaucoup parler de lui sur les réseaux et a déjà conquis de nombreux lecteurs. Mais Julia Kerninon est loin d'en être à son premier roman. Elle est notamment l'autrice de Liv Maria, qui a rencontré un énorme succès, mais aussi de Sauvage. Elle a également dirigé le recueil collectif Être mère. À travers ses livres et sa prise de parole, Julia Kerninon interroge notamment l'égalité entre les hommes et les femmes, mais aussi la maternité, ses injonctions et ses contradictions. Autrice engagée, elle porte une parole forte et surtout des personnages féminins dont on ne se lasse jamais et qui ne laissent jamais indifférents. Julia Kerninon, bienvenue dans Escale en coulisses.
2: Merci, j'ai bien fait de venir.
1: Alors, si on commence au début, comment est née la dernière des Wilberforce?
2: J'avais deux petites intuitions. J'avais cette idée d'un jeune homme qui allait à une fête chez sa mère puissante contre laquelle il était en colère. Et je ne savais pas pourquoi il était en colère contre elle. Et j'avais aussi l'idée d'une petite sœur qui allait enquêter sur la disparition de sa grande sœur, survenue à un âge où la petite sœur était trop enfant pour comprendre les enjeux adultes qui avaient pu causer le drame. Au début, c'était ça. Et puis, j'ai tricoté les deux histoires ensemble. J'ai commencé à assembler les distributions des personnages de ces deux histoires. Je voulais faire un livre avec plus de personnages que d'habitude. J'avais fait deux portraits de femmes coup sur coup avec Liv Maria et Sauvage. Donc au début, c'était ça que je faisais. Et puis petit à petit, la question de la violence sexuelle s'est mise à apparaître.
1: J'allais y venir justement, parce que quand on lit votre roman, on ne sait pas du tout dans quoi on va mettre les pieds au
2: et
1: départ.
2: Moi non plus.
1: Ah ben voilà. Et donc on se dit, mais tiens, c'est marrant, mais il y a des choses qui sont distillées comme ça de manière très insidieuse, où tout d'un coup ça nous met la puce à l'oreille, on se dit tiens c'est bizarre, j'ai l'impression qu'il y a quelque chose de pas très net là dans ce qui vient de se passer, mais on s'en rend pas compte tout de suite, et c'est vrai qu'au fur et à mesure qu'on avance dans l'histoire, on tourne les pages, on se dit tiens mais au fond il y a de la violence là. Et donc comment vous avez réussi à distiller cette violence au fur et à mesure des pages sans que le lecteur ne soit directement plongé dedans?
2: Il y avait un travail à faire qui était très difficile pour moi parce que je suis pas très douée dans le domaine, un travail sur la structure. De répartir
1: les... Ça ne se voit pas.
2: C'est gentil, mais vraiment, ça a été tellement compliqué. De répartir les informations entre les différents personnages et de les faire intervenir chacun au moment le plus opportun, à la fois que ce soit crédible dans ce qui se passait dans l'histoire et dans l'ordre dans lequel je le donnais aux lectrices. Et après, j'ai utilisé une technique d'Agatha Christie, que j'adore, de distiller des indices, mais de tout de suite passer à autre chose. Et donc de donner aux lectrices des informations effrayantes, ou en tout cas perturbantes, mais de ne pas m'apesantir dessus.
1: Et ça, c'est quelque chose qu'on insinue comme ça petit à petit, ou on a un post-it sur son bureau avec les choses qu'on a envie d'intégrer, ou non. Ça vient comme ça?
2: Non, ça ne vient pas comme ça. Ça vient en se retournant la tête dans tous les sens, mais pas avec des post-it pour autant. Non, après, je ne sais pas, il y a des trucs qui sont un peu intuitifs, des marqueurs, si vous voulez, quand je fais un livre, c'est difficile à expliquer, mais... J'essaye d'avoir une idée du livre dans son ensemble. Et donc, je suis assez sensible au fait que, OK, il y a tant de pages comme ça, et là, il faut rappeler quelque chose ici. Et là, il faut que je mette, pour ce livre-là, comme pour tous mes livres, il faut mettre des points lumineux à certains endroits pour les lectrices puissent se repérer. Il y a la question du rythme. Enfin, il faut ponctuer, il faut faire une partition, quoi. Donc, ça vient petit à petit. Le livre ne peut se construire qu'avec ça. C'est pas des choses qui sont ajoutées après. C'est des choses qui doivent être pensées dedans. La difficulté, c'est moi qui sais à peu près ce que j'essaye de faire, comment je fais pour pour trouver une manière qui va marcher pour le lecteur. Moi, je ne peux pas lire mon livre. Mmh. Et quand on connaît la résolution d'un suspense, c'est vachement difficile de le construire.
1: Vous aviez la fin, déjà, dès le départ. Vous saviez vers quoi vous alliez. C'était déjà clair pour vous?
2: Non, il y a des trucs qui sont venus petit à petit. Un des personnages s'appelle Diane. Et un jour où j'ai écrit une phrase dans laquelle je me retrouve à écrire « Est-ce que tu viens à la fête de Diane ?» Tout d'un coup, ça m'a frappé que Diane, c'était la déesse de la chasse. Et que donc, cette fête, c'était nécessairement l'occasion d'une traque. Et là, ça a organisé beaucoup de choses dans ma tête. Et ensuite, écrire un livre, c'est créer tout un tas de problèmes qu'on est obligé de résoudre. Donc, je sais que j'ai besoin qu'il y ait telle dynamique entre mes personnages. Bon, bah alors du coup, il faut que je comprenne comment ils en sont arrivés là. Donc, des fois, je dois fabriquer quelque chose juste pour arriver au point où je veux arriver.
1: Mais là, vous le disiez, c'est un roman avec beaucoup de personnages. C'est un roman qui est choral, mais il y a aussi une belle solidarité entre les femmes dans votre roman.
2: Oui.
1: Ça, c'était important pour vous de tresser ces liens?
2: Oui, après, c'est deux familles qui vivent ensemble pendant 10 étés. Donc, ça sert à rien de faire un livre avec beaucoup de personnages s'ils n'ont pas des liens. Et là, c'était l'idée que ces femmes, elles ne sont pas toujours dans les meilleurs termes. Il y en a plusieurs qui se disputent, il y a une belle-fille et une belle-mère, enfin, c'est pas forcément toujours idyllique, mais à la fin, elles se réunissent pour un but commun. Et ça, c'est un message assez banal, mais auquel je crois, c'est-à-dire que ça vaut le coup que... Les femmes, c'est quand même la seule majorité qui est traitée comme une minorité. En fait,
1: ouais, en effet.
2: Vous voyez ce que je veux dire ?
1: On n'arrête pas de le répéter, mais oui, c'est...
2: Oui.
1: On est la moitié de l'humanité, et pourtant, il y a toujours
2: un peu plus.
1: Oui, bah oui.
2: Ouais. Et on est traité comme une minorité, donc on est une minorité oppressée, comme toutes les minorités, j'ai l'impression. Ouais, ouais. Et on a fait de plus en plus de progrès ces dernières années. On sait qu'on ne doit pas s'opposer les unes aux autres. Néanmoins, on est souvent très occupés par les...
1: On le voit dans les commentaires sur les réseaux sociaux.
2: Voilà, les femmes sont occupées. Je crois que c'est le titre d'un très beau livre de Samira Alayashi. Les femmes sont occupées. Et du coup, les femmes sont occupées, ça les empêche parfois de se politiser, de se défendre, de s'unir. Là, dans mon livre, elles peuvent le faire parce que c'est un roman et que c'est plus facile.
1: Est-ce que, justement, parce qu'on parle de plus en plus de violence un peu partout, hein, dans pas mal d'ouvrages, dans cette rentrée littéraire et même avant, la première qui avait quand même commencé à ça, c'était Delphine de Vigan avec Rien ne s'oppose à la nuit, qui avait fait son enquête sur l'inceste qui avait touché sa famille. Et c'est vrai que de plus en plus la parole se libère. Est-ce que vous avez la sensation que, malgré cette libération de parole, on arrive quand même à, quelque part, arrêter cette gangrène de la violence? Parce qu'on a l'impression qu'on est submergé par ça partout.
2: Non, j'ai pas du tout l'impression qu'on arrive à l'arrêter, pas du tout. Je pense que c'est essentiel que la parole se libère. Moi, je crois que je n'en aurai jamais assez que les gens témoignent. C'est pas que j'ai envie de lire tous les livres sur la question. Moi, j'en lis la plus grande partie. Mais je veux dire, faut comprendre ce que ça veut dire humainement, symboliquement. C'est, la parole s'est libérée avec MeToo et encore plus avec ça. Et là, les gens sortent ces histoires du placard, ces histoires qui ont toujours été là. Et moi, je
1: et qui leur ont coûté, enfin, cette parole aussi a un poids aussi. On voit que c'est difficile aussi de parler et on voit aussi les répercussions sur certaines affaires. On ne rentrera pas dans les débats ici, mais c'est vrai que parfois les victimes qui parlent sont acculées justement et c'est difficile de porter cette.
2: Pas parfois, toujours en réalité. D'une manière ou d'une autre, ça va jamais, on ne va jamais être accueilli dans la douceur avec ça. Et surtout, moi, je pense à ce qui se passe avant. C'est-à-dire qu'on se dit « Oh là là, il y a beaucoup de gens qui écrivent là-dessus. » Mais ça veut dire qu'il y a beaucoup de gens à qui c'est arrivé. Et donc, ça veut dire que nous marchons en permanence au milieu de personnes dont, à mon avis, la plus grande majorité porte une blessure terrible et donc essaye de fonctionner en étant complètement dissociée. On est en train de comprendre qu'avoir été victime de violence n'est pas tellement une exception, mais en fait, à des degrés divers, plutôt un point commun entre les gens.
1: Ouais, c'est donc, presque malheureusement une norme. On a l'impression que c'est la violence, c'est la norme, en fait.
2: Oui. Je sais que de le dire comme ça, ça a l'air très terrible, mais c'est terrible en fait. Je veux dire, c'est pas le fait de c'est le truc sur les violences sexuelles, c'est qu'on fait comme si c'était le fait d'en parler qui était un problème. Mais bien sûr que non. Le problème, c'est de le causer, parce que être victime de violences sexuelles, ça cause des dommages, mais incommensurables.
1: Oui, parce que justement, ici, on écrit sur la violence, mais il y a tout ce qui se produit après,
2: tout ce qui se produit autour, tout ce que ça abîme et mutile et qui est réparable, mais avec un travail très long, très douloureux, très. Enfin, c'est. Je vois assez bien comment un agresseur, en l'occurrence, parce que c'est quand même majoritairement des hommes, un agresseur peut oublier qu'il a agressé, ou ne pas s'en rendre compte, ou considérer que c'est un détail, parce que dans sa vie à lui, ce sera un détail. Mais quelqu'un qui est agressé ne l'oublie jamais. même s'il fait une amnésie traumatique, on est notre corps aussi. Notre corps n'oublie pas et notre corps nous renvoie
3: ça. Oui, le corps parle.
2: Bien sûr.
1: Est-ce qu'il y a une scène ou un personnage avec lequel vous vous êtes laissé surprendre dans l'écriture de ce livre, La dernière des Wilberforce?
2: Ah, je les ai un peu tous, pas découverts petit à petit, mais plutôt construits petit à petit. Et donc c'était... Mais j'ai bien aimé écrire sur la grand-mère Magdalène. Ça, ça m'a plu. J'ai beaucoup aimé écrire sur Naomi, qui est la dernière des Wilberforce, qui est le personnage de la jeune femme, et qui donc qui est une génération un peu plus jeune, et pour qui c'est extrêmement clair que c'est pas OK ce qui est en train de se passer. Alors que pour les autres femmes du livre, ça l'est moins.
1: Les personnages... Donc on a le poids générationnel, en fait. On voit la différence entre les différentes générations.
2: Bah oui. Moi, j'ai 40 ans. Une fille qui a 10 ans de moins que moi, son expérience de la vie, de la féminité, n'a, j'espère, je crois, plus grand-chose à voir avec ce que moi j'ai connu. Et c'est merveilleux. Et les personnages de mère, écrire les hommes aussi, j'avais pas fait beaucoup de portraits d'hommes jusqu'ici, et montrer comment, même si leurs enjeux vont parfois à l'encontre des nôtres, et par nôtres je veux dire nous les femmes, mais c'est sûr qu'on n'est pas un ensemble aussi cohérent que ça, mais de montrer qu'ils ont aussi leur, le droit d'avoir des limites, le droit d'avoir des refus, des timidités.
1: Et puis de toute façon on doit faire avec, on est ensemble. D'un côté et de l'autre. Ouais. Et on va faire une petite pause musicale avec Viril de Suzanne. Parait que je suis fort.

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1: De retour avec Julia Carninon et son nouveau roman La dernière des Wilberforce aux éditions L'Iconoclaste. Est-ce que vous écrivez dans le silence ou dans la musique ?
2: J'écoute souvent de la musique au casque, mais pas des trucs en français, sinon ça interfère. Ouais.
1: Est-ce que vous avez des obsessions littéraires ?
2: De quel ordre ?
1: D'être dans des thématiques, des choses qui sont dans tous vos romans, quelque chose qui vous obsède, que vous avez envie de, d'une certaine manière de résoudre ?
2: J'écris ces dernières années beaucoup sur le féminin, le féminisme, la maternité, ouais, indiscutablement. Ça m'occupe, ça m'occupe l'esprit, je trouve ça important, je trouve qu'on n'a pas fini de repeupler la littérature de personnages de femmes crédibles. Et puis c'est aussi ce que je connais, c'est-à-dire que je crois que c'est dans les quatre filles du docteur March qu'il y en a une des sœurs qui dit à Jo March, mais écris sur ce que tu connais. Et c'est un conseil qui peut faire peur en tant que femme, parce qu'on nous a toujours dit que ce qu'on connaissait, c'était pas intéressant. Mais c'est peut-être parce que précisément les autres ne savent pas ce qui nous arrive. Mais représenter ça, parler de ce que je vois, ça m'intéresse. J'ai l'impression que je suis les mêmes obsessions, je me trahis dans mes livres. On voit bien, livre après livre, les sujets qui m'accrochent. Et en même temps, ça se déplace petit à petit,
1: ça mûrit aussi,
2: ouais,
1: d'une certaine manière.
2: Ça bouge avec moi. C'est... Et j'ai pas du tout de problème avec le fait de traiter plusieurs fois le sujet de plusieurs façons différentes. Je trouve que c'est quelque chose de très créatif, au contraire.
1: Votre livre, je trouve, est assez cinématographique. Quand on le lit, on a beaucoup d'images, il y a cette presqu'île. Est-ce que c'est quelque chose qui pourrait arriver dans le futur ou que vous aimeriez qu'il arrive une adaptation cinématographique de ce livre ?
2: Et ce serait évidemment très excitant. Quand on écrit, on a un médium qui est très modeste d'une certaine façon. Il n'y a pas de couleur, il n'y a pas de... Donc forcément, je pense que tous les écrivains, la majeure partie, seraient très curieux de voir ce que ça donnerait en image. Après,
1: curieux et parfois déçu aussi.
2: Oui. Mais après, on peut contrôler en partie à qui on... Mais
1: ça à dépend... qui on confie le bébé.
2: Voilà, mais la réalisation d'un projet comme ça ne dépend pas de mon désir.
1: Ce qui m'a passionnée aussi, c'est qu'il y a une réflexion sur la littérature dans ce livre, puisque la mère est une écrivaine célèbre. Et vous écrivez à la page 21, une mère qui écrit une malédiction. Donc je trouvais qu'il y avait, tout au fil du roman, on sent qu'il y a quand même cet ennui finalement du fils que sa mère ait ce succès et qu'elle n'ait pas été là pour lui. Qu'est-ce que vous avez voulu mettre là-dedans ? Est-ce que c'était une réflexion sur la littérature avec la maternité, c'était un peu une curiosité que j'avais par rapport à ça.
2: Bien sûr. Non, je sais que ce personnage-là, qui est à la fois une écrivaine et la mère de deux fils, comme je le suis moi-même, peut donner l'impression que c'est une sorte de double. Mais j'ai écrit déjà, j'écris sur mes enfants à plein d'endroits, j'ai déjà écrit sur ce que je pensais de l'écriture à plein d'endroits. Dans ce livre-là, j'en ai fait une écrivaine pour des besoins très scénaristiques. J'avais besoin qu'elle ait un premier métier qui la frustre et qu'ensuite elle ait du succès dans un autre métier qui lui permette d'avoir plus de pouvoir à l'intérieur de son couple. Ce que je fais dire à son fils Waldo à ce sujet, je ne suis pas du tout d'accord avec lui. Ça n'est même pas une crainte que j'ai vis-à-vis de mes propres enfants, par exemple. Je ne pense pas du tout qu'avoir une mère qui écrit, ce soit une malédiction. Je pense qu'on a plein de problèmes avec nos mères, mais pas avec les mères écrivaines en particulier, à moins qu'elles se comportent mal, mais ça n'a pas rien à voir avec l'écriture.
1: Ça n'a rien à voir avec le métier du...
2: Non, c'était plus l'idée, ce dont ça parle, c'est de la colère incontrôlable de ce jeune homme à l'idée que sa mère soit puissante, ait du succès, réinvente sa vie, ose faire de l'art, qu'elle fasse quelque chose dont lui-même est incapable, qu'elle écrive et qu'elle n'écrive pas sur lui. Moi, c'est ça que je voulais raconter. Je vais vous dire une plaisanterie, mais je me demande toujours ce que ça fait que d'être l'enfant de Beyoncé. Vous voyez ce que je veux dire ?
1: Ouais.
2: Dans le sens où on regarde toutes nos mères, en tout cas à certains moments de nos vies, un peu de haut. Nos mères, elles sont pas très fun, elles sont pas très funky. On les aime très fort, mais vous voyez ce que je veux dire.
1: Tout à fait.
2: Personne n'a envie d'être une mère avant d'en être une, d'une certaine façon. C'est pas valoriser les mères, au contraire, ce sont les grandes humiliées du jeu social. Alors qu'est-ce que ça fait quand on a sa propre mère et que sa propre mère est une déesse pour le reste du monde ? J'en ai pas fait un personnage de chanteuse, mais c'était cette notion-là. Qu'est-ce qui se passe quand notre mère est aussi autre chose ? Qu'est-ce qui se passe quand notre mère est quelqu'un dans l'espace public ?
1: Et qu'est-ce qu'on devient soi-même, du coup, avec cette ombre ?
2: Et quand on est un garçon par rapport à sa mère, c'est pas la même chose. Parce que des filles fières d'être les héritières de leur père, on en connaît. Parce que la puissance chez les hommes, c'est OK. Mais les mères, elles n'ont absolument pas le droit au succès. C'est pas du tout...
1: Oui, et puis en soi, on ne dévoilera pas tout, mais il y a aussi le rapport de cette femme avec son mari, il y a aussi sa place.
2: Ça dérange tout le monde.
1: Comment est-ce qu'elle peut trouver et exister et finalement oser être là, en fait.
2: Ouais.
1: Si vous deviez définir ce livre en trois mots, vous utiliseriez lesquels?
2: Je crois qu'il y a un journaliste qui a écrit, genre, c'est un petit polar féministe. C'est pas un vrai polar, mais c'est un petit polar, ça joue là-dessus. Et polar féministe, c'est un peu deux mots qui contiennent bien ce que c'est. Ouais, c'est quelque chose comme ça. Après, c'est aussi le matriarcat et un peu prendre la place dans ce livre-là.
1: Vous parliez tout à l'heure de structure. Moi, j'ai remarqué que votre livre est divisé en chiffres. 1, 2, 3.
2: En 4 parties, ouais.
1: C'est ça. Mmh. Et du coup, pourquoi avoir écrit ça comme ça? 1, 2, est-ce que c'est une sorte de compte à rebours? Est-ce qu'il y avait une volonté par rapport à ça, ou c'est tout à fait aléatoire?
2: Non, c'est pas du tout aléatoire. La structure, c'est capital dans un livre. Et sur celui-là, je me suis beaucoup posé la question. Non seulement dans quel ordre je racontais les choses, non seulement quelles choses je racontais, mais aussi comment je découpe ça, quelle taille font les chapitres. Donc vous voyez, c'est des chapitres plutôt courts, parce que ça fait un rythme que je trouve intéressant. Et j'ai divisé, c'est plutôt des actes. Voilà, j'ai divisé en 4 actes. C'est ça que je me suis dit.
1: Comme au théâtre, en fait.
2: Oui, en fait, il faut bien comprendre que c'est très significatif, la découpe d'un livre. Quand vous arrêtez... Les chapitres sont équivalents aux uns aux autres. Ce sont des cartes de même valeur. Donc, que votre chapitre soit long ou court, si vous décidez que vous le caractérisez comme un chapitre, vous indiquez par là, implicitement, qu'il a la même valeur que les autres chapitres du livre. Et le découpage en partie, ça permet de mettre du silence, c'est-à-dire si je suis en train de raconter quelque chose et que là j'indique que c'est la fin d'une partie, mes lectrices vont nécessairement porter plus d'attention à la fin de cette partie et au début de la suivante qu'ils ne l'auraient fait si c'était simplement un passage entre deux chapitres. Mmh. C'est là-dessus qu'on joue, à mon sens, avec la découpe.
1: Très intéressant, en tout cas, de parler de structure, parce que c'est vrai qu'on a le livre sous les yeux et puis après, on n'imagine pas tout ce qui se passe toujours dans la tête d'une autrice, donc c'est assez fascinant.
2: Ouais.
1: On fait une petite séquence Brol. Je vais vous poser des petites questions. Comme
2: en vrac. C'est ça, Brol. Hein.
1: Exactement, ouais. Brol. Angèle a...
2: popularisé le terme.
1: Exactement. Plutôt thé ou café?
2: Thé.
1: Sucré ou salé?
2: Salé, maintenant.
1: Sédentaire ou globe-trotteuse?
2: Sédentaire.
1: À quelle époque est-ce que vous auriez aimé vivre en tant qu'écrivaine?
2: En tant qu'écrivaine, à Paris en 1920. En tant que femme, maintenant.
1: Alors, est-ce que vous êtes plutôt resto ou plat cuisiné maison?
2: Non, moi je cuisine.
1: Mer ou montagne?
2: Je dirais...
1: Les deux, peut-être.
2: Franchement, je dirais montagne, même si j'y vais jamais, mais j'ai peur d'aller dans la mer. Ça n'a pas de fin, la mer. Donc, je mets presque plus les pieds dedans.
1: Pourtant, je suis bretonne. Hein. Donc, du coup, peut-être la piscine, alors, du coup. Ou la montagne.
2: Non, être dans l'eau, même, ça me fait peur.
1: Ok.
2: Ouais.
1: Votre chanson préférée, s'il y en a une?
2: En ce moment, j'écoute un titre de Burma Boy que j'aime beaucoup, qui s'appelle It's Plenty.
1: Je ne connais pas. J'irai écouter.
2: Ouais.
1: Est-ce qu'il y a un livre qui est vraiment votre référence, votre coup de cœur? Le livre que vous avez envie d'offrir à tout le monde? Ou vraiment le livre...
2: Plein, mais Dalva de Jim Harrison, c'est une bonne base. Ouais.
1: Et vous l'avez offert?
2: C'est le premier livre que j'ai offert à mon mari et maintenant sa boîte s'appelle comme ça.
1: Plein de sens.
2: Ouais.
1: Si vous n'étiez pas autrice, vous seriez?
2: J'aurais dû être prof, c'est sans doute ça qui me serait arrivé. Je serais doula.
1: Oh! Si vous pouviez ressusciter un auteur ou une autrice pour avoir une discussion avec lui ou elle, ce serait qui?
2: Ah, ce serait délicieux, ça.
1: Vous avez le choix, ça peut être francophone, international.
2: Je vais faire une réponse un peu bizarre, parce qu'il n'est pas connu principalement comme auteur, mais ce serait Andy Warhol, que je trouve très bon écrivain. Ouais, et qui est la personne avec qui j'aimerais le plus discuter.
1: On a fini notre petite séquence Brol.
2: Ouais.
1: Je voudrais savoir qu'est-ce qu'on peut, si c'est pas trop indiscret comme question, qu'est-ce qu'on retrouve de vous dans ce livre, La dernière des Wilberforce? Quelle est la part de vous?
2: Je C'est une bonne question, évidemment. Quelle est la part de moi ? L'atmosphère bretonne, vraisemblablement. Je reviens à mes terres que j'ai fuies pendant tellement longtemps, symboliquement. Après, mes convictions sont assez évidentes dans tout ça. Mon amour du gynécée, des choses comme ça. Probablement que le fait de raconter cette histoire d'un jeune homme qui devient un homme, il y a des interrogations que j'ai par rapport à qui vont devenir mes fils.
1: Sur l'adolescence, évidemment, parce que c'est aussi un roman qui parle d'adolescence et de comment on se construit.
2: Avec beaucoup moins de... Mais c'est le premier livre où les mères, dans mon livre, sont plus âgées que d'habitude. D'habitude, j'écris des femmes jusqu'à 40 ans, mais comme là, je vais faire 40 ans moi-même, je suis obligée de commencer à un peu déblayer le terrain, vous voyez. Donc sans doute que, sans du tout que je sois aussi inquiète, Dieu merci, sur l'avenir de mes propres enfants, sans doute que je me demande ce que ça va être quand mes enfants vont quitter mon gynécée et devenir... des adolescents et donc des hommes adultes, les hommes adultes étant été mes opposants, une partie de ma vie.
1: Si, est-ce qu'il y a une chose dont on n'a pas parlé dans cette interview et que, qui vous semble importante ou primordiale pour parler donc de votre dernier roman, La dernière des Wilberforce, Julia Carninon ?
2: Peut-être le fait que sans que ce soit jamais vraiment raconté comme ça, c'est un livre qui est une forme d'enquête. C'est-à-dire qu'il n'y a pas d'inspecteur, mais en fait, on enquête tous ensemble pour comprendre ce qui s'est passé. Et qu'en fait, une enquête, ou plutôt une enquête, ce serait un autre mot pour dire une rencontre. On ne pense pas aux choses comme ça, mais quand on rencontre les gens, on enquête sur eux petit à petit, on réunit des informations pour bien les connaître. Et moi, ça m'intéresse beaucoup, ça. Comment est-ce qu'on apprend à se connaître ? Comment on porte des regards, justes ou pas justes, les uns sur les autres ? Comment on change d'avis ? Comment ça évolue avec le temps ? Comment... Ça, c'est une obsession que j'ai depuis Liv Maria, manifestement. Qu'est-ce qu'on comprend des autres ? Qu'est-ce qu'il y a sous les
1: couches ? Une sorte de puzzle, en fait, qu'on assemble les pièces et qu'on arrive finalement à une image globale à la fin.
2: À une image globale à laquelle on ne peut, en fait, arriver que dans le livre, par exemple. Dans la vraie vie, on n'a jamais l'image globale, ça bouge trop vite. Mais ouais.
1: Eh bien, Julia Carninon, on rappelle votre roman, La dernière des Wilberforce, paru aux éditions L'Iconoclaste. Je vous remercie infiniment pour cette interview.
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0: Bonjour à toutes, bonjour à tous. Nous nous retrouvons pour notre traditionnel rendez-vous de questions justice. Traditionnel puisqu'en 2026, ça fait déjà 4 ans que Marie-Françoise Rigaud et moi-même, nous nous retrouvons derrière les micros.
1: 4 ans déjà et aujourd'hui nous allons parler de santé en termes de droit et de déontologie. Et d'abord de ce qui se passe entre le médecin et le patient dans une relation essentielle, la confiance.
0: Oui, avec une question très actuelle, hein, dans une médecine de plus en plus technique, informatisée, réglementée, parfois même chronométrée, reste-t-il encore suffisamment de place pour cette confiance ?
1: Avec une question fondamentale, c'est la rencontre humaine. Parce que beaucoup d'auditeurs ou d'auditrices connaissent cette impression. Vous téléphonez pour prendre rendez-vous. On vous propose une date dans 3 semaines. Vous arrivez au cabinet, le médecin est en retard, il regarde son écran.
0: Et vous vous demandez parfois s'il regarde encore le patient.
1: Exactement. Et pourtant, la confiance entre le médecin et le patient repose d'abord sur des choses très simples. La compétence, bien sûr, mais aussi l'honnêteté, la disponibilité, l'écoute, le respect.
0: Oui, seulement la société n'a pas voulu que tout repose sur les qualités personnelles du médecin. Elle a également protégé cette confiance par le droit. Et nous avons une loi du 22 août 2002 relative aux droits du patient qui reconnaît notamment un certain nombre de droits pour les patients. Le droit à des soins de qualité, le droit à une information claire, à un consentement éclairé, à l'accès au dossier médical, hein, à la copie du dossier, hein, et le droit, bien entendu, fondamental au respect de la vie privée.
1: Bah alors tout ça donnerait l'impression que l'on ne fait plus confiance du tout au médecin, parce qu'on lui impose des règles pour tout.
0: Mais moi, je dirais exactement le contraire. Si le droit protège autant la relation médecin-patient, c'est précisément parce que cette relation est particulière. Pensez-y, qu'est-ce que nous racontons à notre médecin ?
1: Parfois des choses, effectivement, qu'on ne raconte à personne d'autre.
0: Ben, notre corps, par exemple, nos peurs, notre consommation d'alcool, notre sexualité, nos difficultés conjugales, celles de nos enfants, une dépression, une addiction, et parfois des choses dont nous avons même honte. Pourquoi les racontons-nous ?
1: Parce que nous pensons que le médecin va se taire.
0: Et voilà. Voilà, c'est là qu'intervient probablement la plus ancienne protection de cette confiance, le secret professionnel. Le médecin ne garde pas le secret professionnel simplement parce qu'un article du code pénal le lui ordonne, il le garde parce qu'un patient ne peut parler librement que s'il sait que ce qu'il dit sera protégé.
1: Prenons un exemple. Je consulte un médecin, je lui cache que je bois une bouteille de vin tous les soirs parce que j'ai peur qu'il en parle à quelqu'un.
0: Ben alors évidemment, le diagnostic peut être faussé. Il y a une addiction que le médecin ne peut pas connaître directement, et à ce moment-là, le traitement aussi.
1: Et donc, le secret professionnel ne protège pas seulement ma vie privée, il protège aussi la qualité des soins.
0: Oui, là, il y a une distinction importante à faire. Hein. Le secret professionnel n'est pas un privilège du médecin, c'est une protection du patient. Mais encore une fois, le secret professionnel vient bien sûr d'avant la loi. C'est quelque chose de très ancien, ancré dans la philosophie des soins depuis, j'allais dire, l'Antiquité. Et maintenant, la loi l'a réglementé, ce qui permet vraiment de donner aux patients aussi une occasion de dire au médecin, attention, j'ai le droit au secret professionnel.
1: Mais justement, depuis l'Antiquité, vous en parlez, depuis Hippocrate, il y a des choses qui ont énormément changé, et notamment l'introduction

0: L'informatique.
1: Oui. Ah, là, évidemment, le dossier médical, aujourd'hui, ça n'est plus nécessairement une chemise en carton qui est enfermée dans l'armoire du médecin. Et les données circulent, elles sont conservées électroniquement, hein, elles peuvent être partagées entre professionnels de santé. Il y a donc hein, effectivement des réseaux santé pour Bruxelles, pour la Wallonie, pour la Flandre. Hein.
0: Et ça améliore évidemment considérablement la qualité des soins.
1: Oui, bien sûr. Mais par exemple, vous arrivez inconscient aux urgences, vous êtes un inconnu, mais si nous disposons de votre identité, eh bien la loi permet aux services d'urgence d'avoir accès à vos données santé. Bien sûr, pas à toutes les données de votre existence, mais en tout cas aux données pertinentes pour effectuer le traitement en urgence qui est requis par la situation, un accident vasculaire ou un accident de la circulation. Tout ça, parfois, entraîne des conséquences immédiates qui doivent être approchées, résolues le plus rapidement possible.
0: Oui, savoir si vous êtes diabétique, par exemple, quelle est l'information sanguine, les maladies que vous pourriez avoir, les médicaments qu'il ne faudrait pas vous donner, etc.
1: Oui.
0: etc.
1: Oui, et donc plus une information maintenant est facile à partager, plus il faut se demander qui peut la consulter, pourquoi et dans quelles limites.
0: C'est ça. Et donc, derrière un dossier électronique, il n'y a pas seulement des données, il y a une personne. Et elle doit donner son consentement à l'utilisation de ces données. Est-ce qu'on peut encore faire confiance dans un médecin sous contrôle, dans une médecine sous contrôle? Il y a quand même un paradoxe.
1: Ah.
0: On parle beaucoup de confiance, mais jamais la médecine n'a été autant contrôlée.
1: Oui, c'est vrai, on mesure la qualité, hein, on audite les dossiers, hein, on contrôle les prescriptions, les décisions médicales peuvent être contestées devant les tribunaux, hein, les patients disposent de plus en plus d'informations qu'autrefois. L'INAMI aussi dispose d'informations considérables sur la manière dont les médecins travaillent. Oui, tout ça est évidemment un changement de paradigme, comme on dit aujourd'hui.
0: Alors, le pire, c'est que souvent, il y a encore des patients qui arrivent chez les médecins avec un diagnostic qu'ils ont trouvé sur Internet.
1: Oui, ou même avec l'intelligence artificielle.
0: Il faut donc éviter deux excès. Le premier serait de dire « faites confiance aux médecins et ne posez pas de questions ». Heureusement, je crois, cette époque est révolue. Mais l'autre serait de construire une médecine tellement fondée sur la procédure, le contrôle et la méfiance que plus personne, finalement, n'ose prendre de responsabilité.
1: Oui, donc la confiance n'est pas évidemment quelque chose d'aveugle, ça ne signifie pas l'absence de contrôle. Hein.
0: Non, mais ce contrôle doit soutenir la relation de soins, pas l'étouffer. C'est du médecin qui décide au patient qui choisit.
1: Oui, et cela nous amène à la seconde notion que nous voudrions aborder aujourd'hui, c'est celle de l'autonomie du patient qui a été également mise en valeur par la loi du 22 août 2002 sur les droits du patient.
0: Oui, alors, il me semble qu'il y avait une vision un peu caricaturale autrefois, ou naguère même. Le médecin savait et le patient obéissait. Mais c'était vraiment caricatural.
1: Oui, en fait, le médecin était censé savoir, hein, mais le médecin ne savait pas non plus. Vous savez, on voit le monde comme on l'éclaire, et à l'époque, on n'avait pas non plus en main toutes les données scientifiques dont on dispose aujourd'hui. Alors, bon, ce monde, effectivement, donc, a beaucoup changé. Mais il y a aussi tout le contexte culturel, idéologique dans lequel on vivait autrefois. La société était beaucoup plus paternaliste. Il y avait une autorité religieuse, une autorité scolaire, une autorité familiale qui était respectée. Les médecins faisaient partie un peu de hein, ce groupe d'autorité. Et le médecin pouvait estimer que ce qui était bon pour vous, et il fallait simplement plier, courber les chines et espérer que ce qu'il disait était une forme de vérité, parce que il y avait à l'époque encore une notion de transcendance en fait à laquelle le médecin participait. Hein.
0: Oui, et alors c'est là que la loi de 2002 relative aux droits des patients, je rappelle, a donc fondamentalement changé quand même la vision des choses.
1: Oui.
0: Le patient est devenu un véritable acteur des soins, il a droit à l'information et son consentement est nécessaire. Il peut accepter un traitement, il peut aussi le refuser.
1: Oui.
0: même si son choix paraît mauvais au médecin.
1: Oui, oui, c'est évidemment, c'est une question intéressante. Hein. Supposons qu'un médecin dise « À votre place, je me ferai opérer. » Puis le patient répond « Ah ben, j'ai compris les risques, mais je ne veux pas de cette opération. » Qui décide alors ?
0: Le patient.
1: Ben, aujourd'hui, c'est le patient qui décide, en principe en tout cas. Mais il y a quand même, nous ne voilons pas la face, il y a quand même une différence de connaissance du patient et du médecin qui fait que le médecin, généralement encore aujourd'hui, a une parole supérieure à celle du patient. Donc ça ne signifie pas vraiment que le médecin doit simplement tendre une brochure au patient et lui dire « Tiens, voilà les avantages, voilà les risques, choisissez et revenez me voir hein. ».
0: Oui. Pourtant, respecter l'autonomie du patient, c'est quand même bien, à un moment donné, le laisser décider.
1: Oui, mais il faut s'entendre. Hein. Qu'est-ce que ça veut dire, autonomie hein? Ça ne veut pas le laisser décider tout seul. Mmh. C'est probablement un des malentendus contemporains autour de cette notion. Le médecin ne doit certes plus dire « je sais ce qui est bon pour vous, faites ce que je vous dis », mais il ne doit pas davantage dire bah, « c'est votre corps, c'est votre cerveau, c'est votre problème, bien débrouillez-vous ».
0: Alors, qu'est-ce qu'il doit faire ?
1: Ben justement, le métier moderne, c'est informer, expliquer, écouter, nuancer, conseiller. Et pour le médecin, c'est aussi s'instruire en permanence sur justement l'état actuel de la science. Hein, vous avez par exemple eu tout le processus de vaccination il y a quelques années contre la Covid-19. Ben, la question était de savoir est-ce que c'est un bon vaccin ou pas un bon vaccin. Il y a un état de scientifique qui peut être posé à la faveur de publications scientifiques, bah, il n'est pas moins réel qu'un certain nombre de médecins militants ont persisté à dire que la vaccination était une mauvaise chose et qu'il fallait s'en défendre. En réalité, bon, aujourd'hui, bah, la communauté scientifique, en tout cas, hein, approuve cette idée et la réalisation de la vaccination telle qu'elle a pu sauver des millions de vies.
0: Mais j'ajoute quand même une dimension qui me paraît encore aussi importante, c'est que le médecin doit essayer de comprendre qui est la personne qui est devant lui. Et notamment, il y a des patients qui ne souhaitent pas recevoir l'information de la même manière.
1: Oui.
0: Un patient pourra dire « Docteur, expliquez-moi toutes les études, je veux comprendre les chiffres ». Un autre dira « Je vous fais confiance. Dites-moi simplement ce que vous feriez à ma place. » Ces deux patients peuvent exercer leur autonomie. Donc, l'autonomie ne consiste pas à transformer chaque patient en professeur de médecine.
1: Et oui. Ben oui, heureusement. Elle consiste à lui permettre de prendre une décision qui lui appartient.
0: Alors, c'est le moment, avant de poursuivre notre émission, de faire une petite pause musicale avec une chanson bien connue des Beatles.

0: Eh bien, nous revoilà avec notre émission sur la santé et le problème fondamental de la confiance entre la personne du médecin et celle du patient. Nous étions arrêtés à l'autonomie et à ce que cette notion signifiait. Alors maintenant, quand on dit autonomie, bien sûr, le patient est autonome, mais il ne vit pas dans une bulle. Hein. C'est essentiel. Ben, prenons l'annonce d'un cancer, par exemple. Juridiquement, qui décide du traitement ?
1: Mais c'est vraiment le patient. Mais dans la vie réelle, ce n'est pas toujours le cas. Hein, il rentre chez lui, il en parle à son conjoint, à ses enfants, peut-être à son meilleur ami, il pense à son travail, à ses projets, à la manière dont il supportera les effets secondaires. Une décision médicale n'est en fait donc pas purement médicale. La maladie touche donc rarement une seule personne.
0: Oui, et bien sûr, elle entre dans la famille, dans ce cas-là, dans un couple, dans une histoire personnelle. C'est pourquoi il est plus juste de parler aujourd'hui d'une autonomie contextualisée, en réseau avec les autres personnes de la vie sociale.
1: Alors, ça ne veut évidemment pas dire que c'est la famille qui va décider, et c'est quand même parfois délicat, à la place du patient.
0: Oui, bien sûr, le patient doit rester au centre de la décision. Il faut respecter son autonomie. Mais c'est aussi une obligation de respecter la manière dont lui-même souhaite décider. S'il souhaite décider avec sa famille, c'est le cas. Prenons l'exemple de l'euthanasie, c'est une décision légalement purement personnelle, mais la loi utilise quand même le mot de famille, non pas pour lui demander son autorisation, mais pour dire au médecin, dans le cadre d'une euthanasie, demander au patient s'il souhaite précisément en parler à sa famille. C'est quelque chose d'important pour ce genre de décision. La personne n'est pas seule, elle est entourée d'un certain nombre de proches qui sont importants pour sa décision et qui n'enlèvent rien à son autonomie.
1: Alors, passons maintenant encore à une autre question. Supposons que le patient demande quelque chose de médicalement injustifié. Par exemple, le patient est autonome. Bon, très bien. Puis, il arrive chez son médecin et dit « Je veux cet examen » ou « Je veux ce médicament ». On pense par exemple à vos médicaments dont on parle beaucoup maintenant et on en reparle encore parce qu'il y en aura un deuxième sur le marché pour les diabétiques, mais qui permet, semble-t-il, aussi d'avoir des effets pour les personnes qui sont trop fortes.
0: Oui, l'Ozempic, hein, oui.
1: Oui, mais il y en a un nouveau encore qui entre sur le marché. Le médecin doit-il le prescrire ?
0: Ben non, évidemment, ce n'est pas le patient qui décide. L'autonomie ne va pas jusque-là, sinon on n'aurait pas besoin d'un professionnel de la santé en face de lui. Mais le médecin, lui, doit considérer que la notion de responsabilité partagée donne au patient le droit d'accepter ou de refuser des soins proposés, mais ne transforme pas le médecin en simple exécutant. Il conserve son indépendance professionnelle.
1: Donc il faut au fond comprendre la relation de confiance entre le médecin et le patient de manière assez subtile. Hein. Ça semble d'ailleurs être le propre de la médecine aujourd'hui. Ce n'est plus le médecin tout-puissant et le patient passif, on l'a déjà dit, mais ce sont deux personnes qui ont des responsabilités différentes et qui doivent donc parvenir à dialoguer. C'est donc le consentement éclairé, c'est donc beaucoup plus qu'une simple signature.
0: Oui, ça nous amène à ce qu'on appelle le consentement. C'est facile à dire, le consentement. Vous savez, quand vous entrez dans une clinique, dans un hôpital, hein, vous avez une borne à l'accueil avec la possibilité d'obtenir directement le contrat d'adhésion du patient. Lorsqu'il doit subir une opération, il a en tout petites lettres, il y a un certain nombre de dispositions, notamment sur le consentement du patient à partager les données, par exemple. Mais la plupart des patients ne lisent pas ça et ne savent pas qu'ils ont donné leur consentement au partage des données. Mais la loi prévoit quand même que le consentement du patient à une opération, à une intervention, est un consentement éclairé, c'est-à-dire un consentement qui a fait l'objet d'une discussion entre le médecin et le patient.
1: C'est donc beaucoup plus qu'une simple signature.
0: C'est plus qu'un formulaire, bien sûr, mais
1: c'est une vision, en fait, trop administrative, parce qu'au fond, une signature ne prouve pas qu'une personne a vraiment compris. Et on n'est pas ici dans le cadre d'un contrat d'entreprise classique, où on signe aussi parfois des choses sans les comprendre et où c'est parfois beaucoup plus difficile de contester cette signature. En fait, ici, il faut vraiment comprendre que le patient, il est là dans une mesure raisonnable qu'on lui propose, pour qu'on le lui propose selon des bénéfices attendus. Et donc, une simple signature ne pourrait pas suffire pour le médecin à se dédouaner de toute forme de question.
0: Non, c'est sûr que là, il y a une question fondamentale, c'est le respect de la personne même du patient. Le problème, dans la vie réelle, c'est avec le problème, plus dit-on, macroéconomique, hein, de l'offre générale de soins. C'est donc en particulier le manque de temps que les médecins, et sans parler du manque de médecins lui-même, qui fait que le temps consacré par un médecin au patient est assez limité et la discussion entre les deux personnes est parfois très courte. Hein. Oui. Vous avez beaucoup de médecins dans les hôpitaux qui sont chargés, par exemple, d'accompagner des patients. Et il y a parfois 8 à 10 heures de travail par jour dans un hôpital. Et combien de temps le médecin va-t-il passer avec les patients? Une heure et demie, deux heures maximum, parce que tout le reste du temps est passé en réunion, en discussion avec le chef de service, en formulaire à remplir, en documents électroniques à vérifier. Et il y a malheureusement énormément de tâches administratives qui empêchent aussi le travail du médecin de s'exercer de la manière la plus idéale possible. Mais évidemment, ce monde idéal n'existant pas, il faut faire avec ce qu'on a.
1: Bon, revenons à notre question de départ. Il faut donc pouvoir poser des questions, mais surtout accepter que le patient puisse avoir parfois des priorités différentes de celles du médecin. Prenons deux patients atteints d'exactement de la même maladie. Pour le premier, gagner quelques mois de vie supplémentaires justifie un traitement lourd. Le second dira ce qui est important avant tout, c'est de rester chez moi et de préserver ma qualité de vie. Même maladie, même données scientifiques.
0: Oui, c'est exact. Il faut savoir aussi utiliser une approche différentielle en fonction du désir des patients.
1: Mais qu'est-ce qui se passe quand la médecine ne peut plus guérir?
0: Ben oui, nous avons beaucoup parlé de décision, mais la confiance devient peut-être encore plus importante lorsqu'il n'y a plus vraiment de décision à prendre.
1: Et alors, il arrive un moment où le médecin doit pouvoir dire « je ne peux plus vous guérir ». C'est probablement une des phrases les plus difficiles à prononcer.
0: Oui, et c'est l'une de celles où le patient a le plus besoin de son médecin.
1: Et pourquoi?
0: Parce que lorsque les possibilités techniques de la médecine atteignent leurs limites, la relation ne s'arrête pas. On peut encore soulager, accompagner, écouter, être présent et surtout ne pas abandonner. Ça peut paraître un petit peu désobligeant à dire, mais l'euthanasie, c'est encore un soin. Non, c'est pas uniquement par le fait que c'est remboursé par la sécurité sociale, mais c'est quand même considéré justement comme un soin, parce que le soin n'est pas dans le monde d'aujourd'hui ou n'est plus uniquement réservé à remettre la vie au premier plan, mais c'est une vie digne qui convient de remettre au premier plan.
1: Bien, je crois qu'on arrive tout doucement au terme de notre émission. Quelque chose d'important demeure, un être humain entre dans un cabinet parce qu'il est inquiet, malade ou vulnérable, il s'adresse à un autre être humain auquel il accepte pour un moment de faire confiance. Et au fond, la confiance est souvent probablement le premier, et on vient de l'évoquer maintenant, le dernier traitement.
0: Oui, c'est important de dire que justement, lorsque tous les autres traitements ont atteint leurs limites, eh bien, la confiance est aussi le dernier de ces traitements. Et voilà, nous arrivons au terme de notre émission et nous allons reprendre au mois d'octobre une deuxième partie de l'émission sur le droit à la santé avec le problème aigu de l'accès aux soins. Est-ce que si j'ai le droit de me faire soigner, est-ce que j'ai toujours concrètement ce droit dans la société actuelle? Nous en reparlerons donc au mois d'octobre.

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1: Bonjour à toutes et à tous et bienvenue dans Les Inattendus du texte. Après Eve, nous allons aujourd'hui rencontrer une autre femme que nous pensons connaître. Sarah, l'épouse d'Abraham, Sarah la mère d'Isaac, Sarah la grande matriarche biblique. Mais derrière cette image très sage de la grande mère du peuple d'Israël, il y a une femme qui rit, qui doute, qui prend des décisions, qui exerce du pouvoir et qui n'est pas toujours très tendre avec les autres femmes. Alors aujourd'hui, nous allons une nouvelle fois revenir au texte et relire avec un regard neuf. Parce que les inattendus du texte, ce n'est pas chercher à rendre les personnages plus beaux ou plus modernes qu'ils ne le sont, c'est d'essayer de les regarder dans toute leur complexité. Et pour cela, je retrouve aujourd'hui Myriam Tonus, théologienne qui s'intéresse notamment aux questions de théologie, de spiritualité et à la place des femmes dans la tradition chrétienne. Elle est également l'autrice de Miroir d'Ève, Quand les hommes font parler Dieu à propos des femmes, un ouvrage dans lequel elle interroge la manière dont les femmes bibliques ont été regardées et interprétées au fil du temps. Bonjour Myriam.
2: Bonjour Sarah.
1: Quand on pense à Sarah, on pense immédiatement à Abraham. Est-ce que Sarah existe vraiment dans le récit indépendamment de son mari ?
2: Oui. Oui, c'est un personnage, évidemment, à la différence de Ève, qui était très muette et qui était finalement un archétype, hein, un symbole, un archétype. Sarah est bien une femme qui existe et que l'on voit évoluer pratiquement depuis sa jeunesse jusqu'à sa très très longue vieillesse, qui est toujours, bien entendu, une femme du temps d'une société patriarcale, donc dont on pourrait dire qu'elle est aussi soumise à son mari, mais on va voir dans son histoire que, ainsi que vous l'avez présentée, elle a une propre parole et un sacré caractère.
1: À plusieurs reprises, Abraham la présente comme sa sœur. Que se joue-t-il oui. dans ces épisodes ?
2: Alors, au départ, Sarah, qui d'ailleurs à ce moment-là, quand elle est encore jeune, s'appelle Sarai. Ce n'est pas un détail parce que ça veut dire ma princesse. Hein, il y a un aspect possessif, de la même façon qu'Abraham n'est pas encore Abraham, mais Abram, tout simplement, qui veut dire le père est exalté, le père est respecté. Et donc, on sait que Dieu s'adresse à Abraham, il lui enjoint de quitter son pays. Et dans cette longue traversée, ben, il y a des péripéties, et notamment, ils vont connaître, ou tout pas loin du désert du Négev, au sud d'Israël, ils vont connaître une famine. Alors, ils vont en Égypte. Mais le problème à l'époque, évidemment, puisqu'on est dans une société patriarcale, c'est que les épouses d'autrui ne sont pas particulièrement respectées. Ce sont plutôt non pas des objets, mais en tout cas... la question du consentement de la femme n'est absolument pas présente. Et donc, Abraham dit à sa femme, Sarai, « Vois-tu, je sais, toi tu es une femme belle à regarder. » Elle était très belle. « Quand les Égyptiens te verront, ils vont dire, c'est sa femme. Alors ils vont me tuer, tandis que toi, ils te laisseront vivre. » Donc on peut s'emparer de la femme d'un autre. Évidemment, il faut que le mari disparaisse. C'est ce qui va se passer d'ailleurs avec Salomon. Hein, David et Salomon, c'est David. C'est ce qui va se passer avec David, qui va tuer son général pour s'emparer de sa femme. Et donc, par deux fois, face à des rois puissants, un peu, je dirais, encombrés par la beauté de sa femme, mais surtout pensant à sa sécurité, Abraham va dire, tu es ma sœur. Parce qu'une sœur, évidemment, c'est pas la même chose. On ne va pas tuer un frère pour prendre la sœur. Ça, c'est dans les codes sociaux de l'époque. Et donc, Abraham va prier sa femme de se faire passer par sa sœur. On ne sait pas ce qu'elle dit, et c'est apparemment ce qui se passe, mais celui qui, chaque fois, rétablit la vérité, c'est Dieu. Qui, dans le cas des deux rois, d'une fois en Égypte et puis après avec Abimélec, va envoyer des fléaux comme il savait en envoyer et qui va dire, cette femme, il ne faut pas la toucher. Ce qui veut dire que quelque part aussi, c'était bien de ça qu'il était question. Voilà.
1: Justement,
2: encore un mal qui n'est pas très courageux.
1: Abraham cherche-t-il justement à protéger Sarah ou non. Surtout à se protéger
2: lui-même. Non, il se protège lui. C'est très clair. À cause de toi, il me si tu dis que tu es ma sœur, à cause de toi, ils te laisseront vivre et donc moi aussi. Mm. Non, c'est clair que ce qu'il recherche lui, c'est sa propre protection.
1: Et que nous dit ces épisodes sur la place et le pouvoir d'une femme dans le monde biblique ?
2: Mais ça veut dire que la femme était non pas, je n'aime pas un produit, parce que quand on dit produit, ça veut dire qu'on n'a aucune considération pour la personne, ce n'est pas le cas. Tous les personnages bibliques considèrent leur femme, celle qui vit à leur côté, comme étant de véritables personnes. On sent qu'il y a une forme de tendresse, qu'il y a de l'attention, mais il n'empêche que son statut juridique, hein, comme je l'ai déjà dit, c'est qu'elles n'ont pas de pouvoir. Et donc, n'ayant aucun pouvoir, ben, elles sont heureuses si elles ont un mari qui les traite bien. Pour le reste, il faut qu'elles s'en accommodent. Mais en tout cas, elles n'ont pas de voix devant les tribunaux. On sait, au temps de Jésus, donc on est quand même quelques siècles plus tard, si elles ne se retrouvent sans homme, c'est-à-dire sans père, sans mari, sans frère, et sans fils, éventuellement, elles sont réduites à la misère. Elles n'existent plus, elles n'ont plus de statut juridique. L'épisode, on ne mesure jamais ce que ça représente pour la veuve qui va enterrer son fils, la veuve de Naïm. Mmh. Si elle enterre son fils, elle n'existe plus. Elle est réduite à mendier. Donc, elles n'ont pas de voix, elles n'ont pas de pouvoir. Et donc, Sarah est celle des premières femmes de la Bible qui va montrer que même quand on n'a pas de pouvoir, on a quand même une langue. Alors, elles ont comment dire quand même qu'elles ont un pouvoir. C'est sur dans leur propre domaine, c'est-à-dire sur leurs servantes, sur toutes les femmes qui les entourent. Elles ne sont entourées que de femmes, évidemment. Mais là, on va voir, évidemment, la fois prochaine, que Sarah a un véritable pouvoir.
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1: Et vous êtes toujours dans les inattendus du texte, nous sommes en compagnie de Myriam Tonus. Et lorsqu'on parle de Sarah, il y a une autre femme qui apparaît immédiatement dans son histoire, Agar, une servante utilisée pour donner un enfant à Abraham, puis une femme dont Sarah va vouloir se débarrasser. Et c'est là que Sarah devient particulièrement intéressante parce qu'elle peut être à certains moments une femme sans pouvoir, mais elle peut aussi exercer du pouvoir sur une autre femme.
2: Oui, alors vous avez résumé de manière très, très rapide, parce qu'en fait, d'emblée, et même encore quand elle est jeune, on sait que Sarah est stérile. Or, dans la Bible, ça c'est un fil conducteur, c'est un fil rouge, il faut qu'il y ait des enfants qui naissent, parce que la promesse que Dieu fait à Abraham, si Abraham n'a pas de descendants, ben cette promesse, elle est vaine. On le verra dans un prochain épisode, quand on va se pencher un peu sur le portrait d'Agar, ou Adjar, comme on l'écrit en hébreu. Et donc, en fait, elle a déjà 86 ans. Alors pour nous, femmes modernes, ça nous dit quand même, c'est pas très réaliste, mais enfin voilà, elle constate qu'elle ne peut pas donner d'enfant à son mari, qu'elle ne lui en a pas donné, et qu'il, quand même, il faudrait qu'elle en ait. Alors c'est elle qui va, je veux presque dire, donner Agar, sa servante, à son mari. Et son mari, comme on dit, va s'approcher d'Agar et puis il va avoir Agar, on verra, c'est l'objet de l'épisode suivant, ça. Hein, c'est vrai. Mais donc, oui, elle prend une femme et elle le fait apparemment par renoncement elle-même, en pensant à son époux, en disant, et puis je pense que comme elle est sans doute très religieuse aussi, il faut, puisque Dieu a dit qu'il donnerait une descendance, Dieu ne déçoit pas, et donc il faut bien que Abraham, qui est encore plus vieux lui, ait un fils, parce que s'il était une fille, on ne sait pas très bien ce qui serait passé, et donc elle va faire ce don, à défaut d'elle-même, elle va donner un substitut. Voilà. Mais c'est un geste, à ce moment-là, qui est sans arrière-pensée. Le problème va être que dès que Agar va voir son fils, il dit « elle me manque, je n'existe plus ». Donc il y a vraiment, c'est un problème très moderne, hein, de femmes qui ont des rivales et qui incriminent leur mari.
1: Sarah est-elle uniquement victime d'un système patriarcal ?
2: Ah non, pas du tout. Pas du tout, parce que il faut quand même bien voir que Sarah va être enceinte. Mm-hmm. Hein, alors ils sont à ce moment-là, elle et son mari, âgés respectivement. Donc Abraham a 100 ans et elle, elle en a 90. Donc ils sont bien trop vieux pour avoir des enfants. Et c'est à ce moment-là que Dieu, une seconde fois, va réitérer sa promesse. D'ailleurs, en changeant le nom d'Abraham en Abraham et en changeant celui de Sarai, ma princesse, en Sarah, avec la lettre « h » à la fin, qui est la lettre de Dieu, ce qui veut dire qu'elle devient la mère d'un peuple. Donc, ça lui donne un statut, vous l'avez dit, de matriarche. On parle toujours des patriarches, mais on oublie qu'il y a aussi des matriarches. Dieu dit, je la bénirai, d'elle aussi je te donnerai un fils. Oui, je la bénirai, elle sera à l'origine de nations et d'elle proviendront les rois de plusieurs peuples. Autrement dit, elle perd une petite lettre de son nom, Sarai, et elle gagne le divin. Voilà. Alors, sa réaction, d'abord, on a oublié de le dire, mais quand, lors de la première annonce, Abraham s'était mis à rire. Quand il dit « tu auras une descendance, moi, écoute, je suis trop vieux ». Et là, Sarah rit aussi. Alors, elle n'est pas présente, c'est au moment dans l'épisode du chêne de Mambré. Des visiteurs sont venus, on connaît ces dieux, bon, voilà. Et Abraham, évidemment, là, on est dans la société patriarcale, il court vers sa femme, il dit « allez, allez, allez, cuis vite des galettes, prépare un bon repas », et elle commence à s'affairer aussi, pendant que son mari parle. Mais elle écoute, elle est finaude, elle écoute au bord de la tente, donc elle entend l'annonce faite à son mari, et là, elle se met à rire.

0: Et c'était Adèle Castillon, Anne était avec toi.
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0: Vous êtes dans les inattendus du texte, toujours en compagnie de Myriam Tonus. Sarah rit lorsqu'elle apprend qu'elle va avoir un enfant. Oui. Pourquoi ce rire est-il tellement important dans son histoire?
2: Alors, il est d'abord important pour sa descendance, parce que donc elle va mettre au monde Isaac, et Isaac, en hébreu, qui est rattaché au verbe qui signifie rire, c'est il a ri ou bien il va rire, ou il rit, quoi, voilà. Donc, le nom de son fils est directement lié à celui de sa mère. Et en fait, elle va tout de même, parce que les visiteurs venus rencontrer Abraham disent « Mais pourquoi est-ce que ta femme a ri ?» Et là, du bord de sa tente, où elle a tout écouté, tout entendu, elle va dire « Mais je n'ai pas ri. » Et là, elle va avoir une petite tension « Mais si, tu as ri. » Et en fait, le texte dit, elle répond « J'ai ri parce que j'ai menti parce que j'avais peur. » Voilà, parce qu'on ne rit pas évidemment de ce que Dieu dit, d'autant plus que effectivement, elle est dans le fond un peu comme une préfiguration de Marie à l'Annonciation qui ne rit pas, mais qui pose quand même des questions. Qui dit, mais bon, ici elle dit, mais enfin, est-ce que Sarah va enfanter à 90 ans? Oui, non. Ben, et Marie dira, mais moi, je n'ai pas connu d'homme, enfin, ce n'est pas possible. Et le Seigneur répond, y a-t-il une merveille que le Seigneur ne puisse accomplir? Et il dit, au moment où je reviendrai chez toi, il s'adresse à Abraham, au temps fixé pour la naissance, Sarah aura un fils. Voilà.
0: Et pourquoi le rire d'une femme devient-il finalement inscrit jusque dans le nom de son enfant?
2: C'était en fait le nom de plusieurs personnages bibliques sont liés à leur histoire prénatale. Il y a Jacob et Ésaü, et Ésaü, là, celui qui va vendre son droit d'aînesse en échange d'un plat de lentilles dont il raffolait. Eh bien, en fait, quand on a des jumeaux, bon, ben, il y en a toujours un qui naît avant les autres. Et puis ici, on dit que dans le ventre de leur mère, Ésaü jouait du talon contre son frère. Et donc, Ésaü, c'est le talonneur. Voilà. Je pense qu'il ne faut pas y voir, sauf si on est vraiment dans le décortiquage rabbinique, y voir une signification particulière. Mais en tout cas, c'est intéressant de voir que les prénoms ont à ce point des significations, rien que sur la manière dont ils s'écrivent ou l'histoire. On n'ira jamais assez, hein. Donc Sarah, je l'ai dit, ce n'est plus ma reine, ma princesse, mais la mère de la reine de toute une nation. La semaine dernière, dans Ish et Isha, c'était la même chose. Parce que Ish, il y a le petit yod là, qui est là, et puis dans Isha, il y a de nouveau le A, comme dans Sarah. Et si on met le yot et le A, eh ben on a le nom de Dieu. Voilà. Alors évidemment, ce sont des subtilités, enfin oui, très très significatives pour quelqu'un qui connaît l'hébreu, qui le pratique beaucoup plus que moi, et surtout alors dans les textes rabbiniques, puisqu'on a dit que Sarah était aussi une prophétesse.
0: Sarah est aussi une femme dont le corps devient un enjeu majeur du récit, son âge, sa stérilité, oui. Puis sa maternité.
2: Oui.
0: Que nous dit son histoire sur la manière dont la Bible regarde le corps féminin et la maternité?
2: Je pense que ça justifie ce que nous disions à propos de la place de Ève à côté d'Adam. C'est-à-dire que les femmes sont indispensables et beaucoup plus. Je pense que dans le Nouveau Testament, la question de savoir si elles sont vertueuses ou pas, si on verra qu'il y en a qui sont vraiment très très loin de ce qu'on peut appeler la morale, mais elles jouent un rôle fondamental. Moi, je les appelle parfois l'armée du salut de Dieu. Pourquoi ? Parce que si elles ne mettent pas au monde des enfants, la promesse n'arrivera jamais à se poursuivre. Et c'est en ça qu'elles ont une place qui finalement est bien supérieure à toutes celles qu'on pourrait leur donner dans une société. Alors on dira oui, mais bon, nous ça ne nous irait pas. C'est comme quand on dit oui, mais vous les femmes, vous avez, c'est ce qu'on dit aujourd'hui hein, dans l'Église catholique, vous les femmes, vous portez des enfants, c'est quand même magnifique, etc. On n'est pas au XXIe siècle, surtout dans l'Ancien Testament. Et donc que des femmes soient reconnues comme des prophétesses, comme des matriarches, et quand on va à Hébron, puisque c'est là que se trouve, dit-on, le tombeau de Sarah. J'aime autant vous dire, j'ai été au tombeau de Sarah, dans la ville d'Hébron, en Palestine. C'est la même chose qu'un tombeau de prophète. Elle est vraiment honorée et reconnue comme une des grandes ancêtres sans qui ce peuple élu ne serait pas ce qu'il est.
0: Sarah est-elle valorisée parce qu'elle devient enfin mère ?
2: Oui, bien sûr. Mais pas parce qu'elle devient mère, parce qu'elle donne un enfant. Elle est quelque part l'instrument du salut. Mais instrument, ça ne veut pas dire qu'on est inutile. Ça veut dire que si on n'est pas là, il y a quelque chose qui se rompt absolument, et c'est pas rien. C'est quand même, c'est la promesse de Dieu. Donc elles sont indispensables, de la même façon que Isha, Ève, était indispensable à Adam, l'humain tout seul. Même Dieu a besoin des femmes.
0: Et plus largement, que devient une femme lorsqu'elle cesse de mesurer sa valeur à sa capacité à enfanter ?
2: Ah, ça, c'est une question très moderne. Hein c'est une question dans la Bible, moi, je ne saurais pas vous dire, parce que de toute façon, comme elles finissent toujours, par qu'elles soient stériles ou vieilles, etc., elles finissent toujours par avoir des enfants. Mais voilà, elles ont fait ce qu'elles devaient faire et on voit qu'elles se rapportent vraiment. Tout ça est lié à un contexte religieux. Ça, on aura l'occasion de le voir avec d'autres femmes, encore plus encore qu'avec Sarah. Mais quand même, on voit que Sarah est intéressée dans le fond, si c'était une femme soumise hein, qui dirait, oh ben non, ben les affaires de mon mari, de mon vieux mari, là, avec ses visiteurs, c'est ses affaires, moi je vais cuire mes galettes. Mais pas du tout, elle vient écouter. Donc c'est bien le signe que, non, elles sont partie prenante de ça, et le rédacteur de ce texte montre bien que non, elles ne sont pas là, dans les vapeurs de la cuisson, elles sont au contraire toujours très attentives, elles écoutent. Et l'écoute dans la Bible, c'est peut-être la qualité première. Elles entendent, elles écoutent.
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0: Et c'est peut-être là que notre regard change. Relire Sarah avec un regard neuf, ce n'est pas en faire une héroïne parfaite. C'est accepter de voir une femme avec ses contradictions, une femme qui subit, mais qui agit, une femme qui manque de pouvoir, mais qui en exerce, une femme qui doute, qui rit et qui décide. Sarah peut-elle finalement être considérée comme une véritable figure d'autorité?
2: Qu'est-ce que l'autorité? L'autorité, oui, c'est étymologiquement, c'est ce qui fait grandir. Et comme je viens de le dire, elles sont indispensables. C'est grâce à elles que le salut de Dieu peut se poursuivre.
0: Est-elle seulement la femme d'Abraham et la mère d'Isaac, ou est-elle aussi une actrice à part entière de l'histoire?
2: Ah, c'est une actrice à part entière. D'ailleurs, celles que l'on a retenues, on le verra tout au long de la saison, ce sont des véritables actrices.
0: Myriam, si vous deviez présenter Sarah à quelqu'un qui ne connaît d'elle que l'image de la femme d'Abraham, que voudriez-vous lui faire découvrir ?
2: Une femme d'expérience, une femme tellement proche, tellement humaine au sens premier, donc c'est pas propre aux femmes ou aux hommes, mais qui a des sentiments, qui a de la générosité, mais qui peut aussi, on le verra la semaine prochaine, qui peut avoir des emportements. Vraiment une belle personne.
0: Myriam Tonus, merci. Et merci à vous d'avoir passé cette émission dans les inattendus du texte. Aujourd'hui, Sarah nous a peut-être rappelé qu'il n'est pas nécessaire d'être une héroïne parfaite pour être une femme intéressante. Elle rit, elle doute, elle décide, elle exerce du pouvoir et parfois elle se trompe. Et c'est peut-être précisément cette complexité qui nous permet de la rencontrer autrement. Une femme, un texte, une émission pour regarder autrement. À la semaine prochaine pour une nouvelle inattendue du texte.

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0: Bonjour, bienvenue dans Décibel Jeux sur RCF. C'était NJGG sur RCF avec Amazon. Elle sera au francophone le vendredi 9 octobre 2026 à 14h au Métarage. Et pour parler justement de cette scène francophone, j'ai le plaisir de recevoir aujourd'hui NJGG dans cette émission Décibel. Alors, il faut s'habituer à ce nom. Hein. Bonjour, bienvenue NJ.
1: Bonjour.
0: Alors, vous incarnez cette nouvelle génération d'artistes qui refusent forcément les étiquettes et construisent leur identité à la croisée de plusieurs géographies entre l'ennemi urbaine bruxelloise, la douceur de la Vendée et l'énergie du Pérou.
1: Et ça, c'est ça exactement.
0: Bien ça. Alors, on va apprendre à vous connaître. On va commencer un petit peu par votre enfance. Quand vous replongez dans votre enfance entre le Pérou, on vient de dire la Vendée et Bruxelles, quel paysage sonore vous a construit, vous ?
1: Eh bien, c'était un mélange un peu de pas mal d'influences. Comme je l'ai dit, ma mère est péruvienne. Du coup, ayant grandi en France, j'ai grandi avec beaucoup d'influences du Pérou, d'Amérique latine, que ce soit des morceaux un peu de salsa, de cumbia aussi, qui est très présent au Pérou. Aussi du reggaeton, plus jeune, avec mes cousins qui me faisaient écouter les nouveaux disques de reggaeton. Mais aussi beaucoup dans le rap américain, qui était aussi assez présent là-bas. Et sinon, aussi la...

0: La culture plus francophone, plutôt rap français, je dirais avant ça, que variété française. Mais c'était un peu ouais, un mélange de tout qui a fait que c'est toujours mes influences aujourd'hui, finalement.
1: Comment s'est opérée justement la rencontre dans votre univers entre la trap, la rap, le rythme latin? Comment ça est arrivé chez vous, cette influence-là?
0: En fait, c'est autant un cheminement personnel d'essayer de me reconnecter un peu à ses racines. J'ai fait un voyage au Pérou, c'était en 2021, quelque chose comme ça, et où je suis resté 6 mois là-bas. Du coup, ça m'a encore plus nourri et j'étais vraiment allez, à 100% baigné dans cette culture-là. Du coup, en rentrant et j'ai commencé aussi à la musique à ce moment-là, ça s'est un peu croisé entre moi qui essaye de me reconnecter, que j'ai écouté et découvert beaucoup de la culture péruvienne, enfin musicale.
1: Est-ce qu'il y a des artistes particuliers, justement, des figures musicales qui ont influencé votre manière, justement, d'aborder toutes ces fusions?
0: Ouais. Bah, côté latino, je dirais que il y avait beaucoup dernièrement la musique chicha, qui est de la cumbia péruvienne psychédélique, et avec des pionniers comme Los Destellos ou Enrique Desgaldo, je crois. Et aussi plus où je, enfin, ces derniers temps, j'ai écouté beaucoup de rap français aussi, comme un rappeur qui s'appelle TH. Qui vient de la région parisienne et que j'adore parce qu'il a un flow assez ovni et qui est hyper, hyper nouveau et frais dans le milieu. Et TH aussi, j'écoute toujours beaucoup d'influences plutôt espagnoles comme Roussovski, Judeline. Et ça fait que ça c'est un mélange qui m'inspire beaucoup, qui donne ce que je fais actuellement.
1: En dehors de la musique, est-ce qu'il y a d'autres formes d'art comme le cinéma, les arts visuels, la mode qui nourrissent vos créations?
0: Ouais, bien sûr. Je pense surtout dans l'art visuel, j'aime beaucoup la photo, tout ce qui est photographie. Je pense notamment à, je sais pas si je vais bien prononcer son nom, mais j'ai vu une expo récemment d'elle qui s'appelle Nan Goldin, une grande photographe que j'adore. Et aussi en termes de, je parlais de la musique chicha, c'est aussi toute une culture visuelle là-bas, avec des lettres, une typographie bien spécifique, des lettres bien, enfin des couleurs bien flashy qui justement contrastent avec la couleur de Lima, la capitale, qui est très grise.
1: Très
0: polluée, très grise. Du coup, ça m'a aussi inspiré dans quelques visuels que j'ai fait. Enfin, qu'on a fait avec Paloma, qui s'occupe de ma DA visuelle du projet.
1: Comment est chez vous un morceau? Est-ce que vous partez d'un beat, d'une émotion, d'une image, d'une phrase, d'une mélodie? Comment ça naît chez vous un morceau?
0: Ça dépend. Ça dépend, je pense que ça naît surtout d'une mélodie que j'écoute, qui m'inspire ensuite un peu comme un champ lexical de mots, et que je vais essayer d'aller là, dans ce sens-là, de chercher des mots qui remplissent un peu. Enfin, c'est un peu comme une poésie, comment je le prends, j'ai l'impression. Mais ça naît surtout d'une mélodie que j'écoute, que j'entends et que je vais répéter dans ma tête et mettre des mots dessus ensuite.
1: Il y a un endroit particulier où vous aimez être pour créer, pour composer?
0: Il n'y a pas vraiment d'endroit particulier, je crois. Tant que je peux être un peu dans ma bulle, ça peut être autant dehors avec mes écouteurs que dans ma chambre ou dans un studio, tant que je suis un peu dans ma bulle et que je peux me concentrer là-dessus, ça me va, je m'adapte.
1: Alors, vous allez bientôt sortir un EP, d'ici quelques mois, quelques semaines, qui s'appelle Climat Extremo, c'est ça?
0: C'est exactement ça.
1: Donc, ça sera le deuxième EP par rapport au premier Soleil sur la tôle. Qu'est-ce qui a changé chez vous?
0: Ça a un peu changé quand même. Ça reste assez solaire comme mélodie, comme ambiance. Mais je pense qu'on a beaucoup plus poussé le côté latino, tout en gardant un peu ce mélange avec le rap. Mais c'est plus organique, je dirais. J'ai produit avec beaucoup plus de musiciens, dont le bassiste avec qui je joue sur scène aussi, qui s'appelle Yannick. Il y a eu beaucoup plus d'intervenants sur ce petit EP que sur le premier. Du coup, ça fait que c'est un peu plus riche, j'ai l'impression, musicalement.
1: Est-ce que c'est ce que j'aime bien, justement, dans le côté rap et urbain, c'est qu'on intègre des instruments plutôt organiques. Quelle était justement cette influence sur les instruments? Quelles sont les émotions qui vous a apporté tel instrument ou tel instrument sur telle musique?
0: Je pense que ça dépendait un peu de la base du morceau qu'on commençait. Notamment, on a fait une résidence au GAM en début d'année et ça partait un peu de moi. Je donnais des références surtout plutôt latines du coup je pense que le principal c'est que j'avais envie que ça soit assez solaire, dansant, mais que ça reste intime dans mes paroles. Et je pense que c'est encore plus personnel que le premier EP que j'ai écrit.
1: Est-ce que c'est un défi plus différent aussi, plus difficile à réaliser?
0: C'était pas forcément plus difficile, mais je pense que je tenais à que ce soit peut-être que je me reconnecte plus à moi-même et que ce soit moins universel, même si les deux sont liés. Mais je pense pas. Enfin, non. Pour moi, c'était pas un exercice plus difficile, mais c'était différent et c'était chouette aussi de pouvoir traverser par ça.
1: Il y a un titre particulier qui s'appelle Races. C'est mieux avec l'accent quand même.
0: Qui veut dire racine. Du coup.
1: Vous intégrez vous allez lire aussi la festejo afro-péruvienne. C'est quoi?
0: Ah, c'est le festejo.
1: C'est ça. Même mieux.
0: Bah, si on l'entend pas avant, je peux comprendre que ce soit compliqué à dire. Mais du coup, c'est un rythme de musique péruvienne, enfin d'afro-péruvienne, qui vient surtout de la côte du Pérou et qui a aussi une belle histoire. Enfin, une grosse histoire née de l'esclavage des afro-descendants et donc ça c'est ces rythmiques là et donc c'est super riche. Il y a beaucoup d'instruments comme le cajon qui vient de là, mais du coup c'est quelque chose que j'ai aussi découvert que j'ai toujours connu et entendu, mais je me suis intéressé à l'histoire il y a pas très longtemps finalement, et donc je voulais un peu rendre hommage à ce style-là.
1: Comment est-ce que vous avez fait pour que tous les musiciens qui vous entourent, la production qui vous entoure, rentrent dans votre univers et comprennent ce que vous avez envie de mettre en musique sur cette EP?
0: Ce qui a été important, c'est que j'ai rencontré des musiciens qui eux connaissent aussi toute cette culture-là. Et donc, que j'ai fait rencontrer avec, par exemple, Pes Sacha, qui a produit le premier EP et qui est aussi sur le deuxième EP. Donc, j'ai un peu fait rencontrer ces deux groupes-là pour que, justement, ce soit plus fluide et que les deux comprennent bien l'univers où je veux aller. Et ça s'est fait assez naturellement, finalement. C'est des musiciens hyper ouverts et hyper, en plus... qui connaissent beaucoup de plein de cultures différentes. Mais pour moi, c'était important que, au-delà que moi, que j'apporte mes influences, qu'ils comprennent d'où ça vient et les rythmiques aussi, même plus techniquement, ce que ça joue, quoi. Et c'est comme ça que ça s'est fait.
1: Dans l'écriture, au texte, vous passez facilement du français à l'espagnol avec quelques touches parfois un petit peu créole aussi, on entend comme ça. J'ai l'impression de trouver un peu du créole parfois. Comment est-ce que vous choisissez justement la langue dans laquelle vous écrivez en fonction de la musique, de la rythmique comment est-ce que se fait ce choix? Vous écrivez d'abord en français ou d'abord dans votre langue maternelle?
0: Ça dépend. Je pense que ça dépend un peu de ce que ça vient, de ce qui me vient plus naturellement. Mais je fais pas de traduction. Juste si j'ai envie d'écrire en espagnol, je l'écris parce que des fois il y a des mots qui sonnent plus.
1: Est-ce que ça change aussi l'intention émotionnelle du texte ou de la façon de dire les choses?
0: Ouais, totalement. Des fois j'ai l'impression que l'espagnol ça va être un peu plus. Un peu plus poétique, là où si je le traduis en français, ça sonnerait peut-être un peu. Enfin, en tout cas, ça me parlerait moins. Donc, c'est vrai qu'il y a, un peu ces deux facettes-là, mais qui viennent assez naturellement en fonction de ce que je dis. Peut-être l'espagnol, ça m'aide à dire des trucs un peu plus intimes.
1: Est-ce que parfois on est confronté justement à ce qu'on écrit? Parfois c'est difficile d'écrire et après de le retraduire en musique. Est-ce que parfois on est un petit peu limité ou on se limite un petit peu justement entre l'intimité, la pudeur de ce qu'on veut dire en chanson?
0: Bah justement, je pense ça enlève un peu de pudeur quand on écrit quelque chose, parce que ça prend le prisme artistique et en plus on est dans cette bulle quand on compose ou quand on écrit. Donc je pense, comme plein d'autres artistes aussi, y a un truc où j'oublie carrément cette pudeur et j'écris autant pour moi que ce que je pense qui colle mieux au morceau. Et donc non, en vrai, heureusement, j'ai, du moins moi personnellement, j'ai pas de trop grosse pudeur à écrire, et justement je trouve que ça me libère un peu sur certains trucs personnellement.
1: Allez, on repart dans votre univers en musique avec toujours extrait du premier EP qui s'appelait Soleil sur la tôle.
0: C'est ça.
1: Voici Oust.
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0: Oustous, cette saison. Hein.
1: Exactement. Faut se préparer.
0: Angie Djedjé dans l'émission Décibelge. Alors, votre vision par rapport à la scène, le live, puisque vous serez donc en live ici, donc ce sera, j'ai perdu, c'est ça, ce sera le 9 octobre au Métarage. Comment est-ce que vous voyez la scène? Est-ce que vous avez des lieux particuliers que vous aimez retrouver sur scène?
1: Eh bien. Moi, je dirais que ce qui m'a beaucoup enrichi musicalement, c'est aussi la scène et tout le travail où j'ai. Enfin, mon intention était de ramener de plus en plus de musiciens et bon, pour l'instant, je joue avec un bassiste sur scène qui s'appelle Yannick et avec qui on revoit les arrangements et c'est vraiment chouette de pouvoir travailler. Là-dessus parce que ça enrichit pas mal musicalement et ça me donne envie aussi d'amener de plus en plus de musiciens, notamment des percussionnistes, parce que ça fait sens au projet aussi avec
0: L'écriture studio avait-elle aussi un regard vers la scène? C'est important quand vous écrivez aussi de voir ce regard vers la scène ou pas?
1: Pas tellement, pas encore. J'écris surtout quand j'écris au studio, j'écris surtout pour moi et par rapport à la musique, mais c'est vrai que je pense de plus en plus, parce que je fais de plus en plus de scènes, mais je prends pas en compte forcément comment ça rendrait en scène, juste peut-être sur quelques derniers morceaux du prochain EP qui a été composé avec le bassiste Yannick et où lui prend cet aspect là et du coup qui me faisait un peu des retours par rapport à ça et que c'était intéressant, mais c'est encore.
0: Quelle place vous laissez à la liberté sur scène? Comment se passe la relation avec le public? Comment est-ce que l'interaction du public peut justement peut-être changer la setlist que vous avez mis en place?
1: Je pense que j'essaye d'être assez à l'écoute en fonction de chaque concert, de comment réagit le public et de ce qui marche un peu moins pour essayer de réajuster à chaque fois. Mais c'est vrai que c'est important. C'est important de prendre, en tout cas pour moi, de prendre l'énergie du public en fonction de. Ok, ça, ce son-là a plus marché avec cet arrangement-là. L'énergie du public est importante à considérer, quoi.
0: Avec quoi vous avez envie que le public reparte en écoutant votre prochain EP ou en venant vous voir sur scène? C'est quoi le message que vous avez envie que le public reprenne de votre musique, de votre peut-être aussi écriture, du message même que vous mettez en place?
1: Je pense que ça permet un peu plus de clés de compréhension pour le public de ma musique et j'ai l'impression que, en tout cas c'est des retours qu'on m'a déjà fait, que une fois qu'on voyait mes concerts, qu'on comprenait différemment les paroles et aussi tout cet aspect un peu latin, latino, j'ai l'impression que ça donne un peu plus une clé de compréhension vers cet univers-là que j'essaie de créer.
0: Est-ce que justement aussi ça permet aussi d'apporter un autre discours ou être engagé justement par rapport à un discours? On sait que pour l'instant au Pérou le climat n'est pas évident. Quel rôle vous jouez par rapport à ça et qu'est-ce que vous avez envie justement de mettre en place par rapport au public aussi comme message par rapport à ça? Est-ce que vous en tant qu'artiste, vous trouvez que vous êtes engagé? Est-ce que votre parole d'artiste a encore un poids justement pour faire changer certaines choses?
1: Ouais, je pense que l'art, c'est une take personnelle, mais je pense que l'art et la politique sont liés, donc c'est important pour moi de pouvoir parler de ça si j'en ressens l'envie et la nécessité aussi. Mais c'est vrai qu'au Pérou, comme dans plusieurs pays d'Amérique latine, c'est compliqué. Enfin, c'est l'extrême droite qui prend de plus en plus le pouvoir. Et notamment, ça a des coûts aussi environnementaux. C'est quelque chose que, notamment sur le dernier EP, je parle aussi un peu par rapport à ce pillage un peu des terres qui est présent depuis des années. Donc, c'est important pour moi de pouvoir en parler naturellement. Mais oui, je pense que c'est important d'utiliser sa voix pour ça.
0: Comment est-ce que vous gérez votre visuel? Est-ce que parfois le visuel peut aussi apporter d'autres éléments que la musique ou la chanson ne peut pas raconter? Est-ce que par l'image, on peut raconter autre chose? Ou ça complémente juste le texte et le son de la musique?
1: Non, je pense qu'on peut complètement raconter autre chose ou avoir un prisme un peu plus, faire un contrepoint un peu sur le texte de base visuellement. Je trouve ça super intéressant. Je trouve que c'est un exercice difficile, Mais ouais, comme je dis, hyper intéressant à faire et à penser pour ouais, donner d'autres clés de compréhension et faire des clins d'œil sur des trucs qui, ah, je l'aurais pas pensé comme ça finalement. Et c'est un exercice que je suis en train de plus en plus faire quand je fais des moodboards pour des visuels, etc. Là où avant, je prenais un peu plus le truc premier degré. Mais je pense que c'est ce qui marche le mieux, c'est quand on a un peu un... quand le visuel vient donner d'autres clés, enfin d'autres points de vue, d'autres angles, et c'est plus intéressant, en tout cas pour moi.
0: Un autre aspect aussi qu'il faut gérer aujourd'hui, ce sont les réseaux sociaux. Comment est-ce que vous gérez, vous, en tant que jeune artiste, justement, les réseaux sociaux, entre l'authenticité, la communication qu'il faut faire? Est-ce que pour vous, c'est un outil, ou c'est parfois quelque chose un petit peu de borderline, de dangereux, justement, pendant le retour?
1: Ouais, pour moi, c'est un chouette outil de communication. Sans ça, je pense... comme d'autres artistes, je serais peut-être pas là où aujourd'hui, mais c'est chouette parce que ça peut être aussi amusant pour justement des visuels artistiques, etc., de faire passer un message aussi. Mais c'est vrai qu'en tant que jeune artiste, ça peut être aussi un peu énergivore de penser à tout ça, à la communication et d'avoir des stratégies, etc. Mais il faut trouver du coup un peu cet équilibre entre prendre son temps, parce que c'est important, enfin en tout cas pour moi, c'est important de me pencher sur cet aspect réseau social et aussi visuel, mais aussi sans que ça me bouffe toute mon énergie, quoi.
0: Si vous pouviez réaliser une collaboration rêvée avec un artiste vivant ou disparu, qui choisiriez-vous?
1: Ça c'est une question auquel j'ai du mal à répondre dû à mon indécision. Mais je crois que actuellement Roussovski, qui est un artiste espagnol, j'aimerais beaucoup. Ouais, c'est hyper complet ce qu'il fait, hyper riche musicalement. Je trouverais ça dingue de pouvoir d'avoir la chance de collaborer.
0: Qu'est-ce que vous aimeriez lui dire en une première rencontre?
1: Qu'est-ce que j'aimerais lui dire? Je pense que au-delà du fait que j'aime beaucoup sa musique, peut-être juste pouvoir échanger sur je pense ses inspirations, sur comment lui travaille, et surtout apprendre, quoi, apprendre de un peu sa manière de travailler, de voir la musique. Je pense que ça peut être hyper enrichissant.
0: Et enfin, si vous deviez enregistrer un morceau dans un endroit complètement inhabituel sur la planète, où ce serait?
1: En vrai, basiquement, mais le rêve, ce serait de faire une résidence de plusieurs jours voire semaines, je pense soit au bord de la mer.
0: Quelle mer?
1: Là ce qui me vient, c'est Méditerranée, ou alors même peut-être Caraïbes, ça peut être sympa.
0: C'est deux extrêmes.
1: C'est
0: quand
1: deux
0: même.
1: Extrêmes, mais il y a toujours la chaleur et il y a la plage, ouais. Ça fait du bien, et puis ça inspire aussi.
0: Angie Gégé sera donc le 9 octobre à 14h au Métarage dans le cadre des francophones. Il faudra absolument y aller car c'est vraiment très très bien ce que vous faites, j'aime beaucoup.
1: Merci.
0: Et donc voilà, on va encore se quitter avec un morceau qui s'appelle Mamakila. Un petit mot sur ce morceau-là?
1: C'est une cumbia francophone, je dirais. Ouais, rythme cumbia, un peu reggaeton aussi. Et c'est ma première cumbia, donc j'en suis fier.
0: Et la cumbia, c'est quoi en quelques mots comme ça, les auditeurs?
1: La cumbia, ça vient de la Colombie de base, et après ça s'est répandu dans toute l'Amérique latine, avec chaque pays un peu ses styles, mais c'est très dansant. Ça vient d'un rythme un peu afro-descendant, mais ouais, c'est hyper solaire.
0: Merci beaucoup, Angie Gégé.
1: Merci à vous.
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1: Il ne reste plus que quelques heures avant le départ du pape pour la France. Son cinquième voyage apostolique avant Lourdes et Metz, Léon XIV est attendu donc à Paris demain. Après des mois de préparatifs, le cœur est à la joie pour les fidèles qui attendent les paroles du pape. C'est ce que nous verrons en début de journal. Léon XIV devrait se faire en France le défenseur de la fraternité et de la dignité humaine pour que le monde ait la vie. C'est le thème de ce déplacement dans un pays qui vient de légaliser l'aide à mourir. Vous entendrez à ce sujet l'archevêque de Paris. À la une de l'actualité internationale, cette fois le tête-à-tête des chef des deux plus grandes économies mondiales, la visite de Xi Jinping à la Maison-Blanche ne sera pas suivie par les journalistes de CNN ou de Politico, interdit d'accès par Donald Trump malgré une décision de justice. Et puis enfin, nous irons au Népal un mois après la crue dévastatrice qui fit des centaines de morts.
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1: Bonsoir à tous. Demain, à la même heure, le pape sera en France. Léon XIV quittera Rome ce vendredi matin à 7h50. Il est attendu à Paris vers 10h. Ce cinquième voyage apostolique conduira Léon XIV à Paris, Lourdes et Metz en France. Le pape américain, aux origines normandes, part à la découverte d'un pays très largement sécularisé. Un Français sur quatre se déclare aujourd'hui catholique. Mais c'est une terre où le catholicisme connaît une nouvelle jeunesse, avec un engagement plus prononcé et une augmentation notable du nombre de catéchumènes, jeunes ou plus âgés. Les catholiques de France sont impatients de rencontrer le successeur de Pierre. Notre envoyé spécial à Paris, Jean-Charles Puzolu, est allé à la rencontre de fidèles parisiens privés de pape depuis la venue de Benoît XVI. C'était en 2008.
3: La cathédrale Notre-Dame s'est parée des couleurs du Vatican pour accueillir Léon XIV vendredi après-midi lorsqu'il présidera les vêpres avec les prêtres, les religieux et les personnes consacrées du diocèse de Paris. Les fidèles qui l'attendent savent d'ores et déjà qu'ils vont vivre un temps fort, comme en témoigne Mgr Olivier Ribadeau-Dumas, recteur de la cathédrale Notre-Dame.
4: Un moment fort qui permettra aux catholiques de se rendre compte que s'ils sont minoritaires dans la société française, ils ont encore quelque chose à dire.
3: Léon XIV rencontrera aussi des témoins décomplexés, des milliers de jeunes heureux d'exprimer plus publiquement leur foi. Jason a 25 ans, il sera présent pour la veillée au Stade de France vendredi soir, puis à la messe samedi après-midi, place de la Concorde. Ce qu'il attend, c'est
5: un message d'unité, de communion, de fraternité et de joie à travers ce beau moment qu'on va vivre.
3: Jason a vécu la préparation de la visite en paroisse et sur les réseaux sociaux où
5: on parle que de la venue du pape. On parle aussi de comment le Christ manifeste à travers la venue du pape, du cœur à cœur qu'on va faire avec le Christ à travers cet événement-là. C'est l'effervescence sur les réseaux sociaux à l'idée de voir le pape.
3: Les catholiques français attendent aussi que le pape apporte son soutien sur d'autres thématiques telles que la défense de la vie, alors que le pays vient d'adopter une loi sur l'aide à mourir. Ils attendent aussi une parole sur la valeur de l'accueil des migrants, notamment dans un contexte où la division tente à devenir le discours dominant. Enfin, au-delà des prises de parole, des homélies ou des discours officiels, ce voyage sera aussi composé de gestes, petits et grands, capables de donner une énergie nouvelle aux fidèles et à leurs pasteurs. À Paris, Jean-Charles Puzolu, Radio Vatican.
1: Et après des mois de préparatifs complexes, le moment est donc arrivé. Joie et une parole attendue, celle du pape, Mgr Laurent Hurit, l'archevêque de Paris, qui accueillera Léon XIV demain, revient pour nous ce soir sur le thème de ce déplacement pour que le monde ait la vie, thème choisi alors que la France, on vient de l'entendre, vient de légaliser l'aide à mourir.
6: La société, les sociétés occidentales, les sociétés dans lesquelles nous sommes, sont plus préoccupées du bien-être, Et se disent que une fois que le bien-être ne peut plus atteindre un certain standard, la vie est considérée comme ne valant plus la peine. Et donc, je crois qu'il y a une lutte assez profonde, une lutte pour le moral, pour la justice la plus profonde à l'égard de tous, pour le respect le plus assuré à l'égard de tous. Il y a là quelque chose qui mérite d'être en permanence transformé et que le goût de vivre que nous recevons, nous, dans notre foi, peut être transmis, porté par des gens, même s'ils ne partagent pas notre foi chrétienne, pour que ce soit vraiment le respect des autres, le désir d'une fraternité vécue à tous les instants de la vie pour porter ceux qui sont le plus en difficulté. C'est cela qui est visé et que j'espère le pape voudrait encourager.
1: Monseigneur Ulrich, l'archevêque de Paris, à la veille de ce déplacement, le secrétaire d'État Pietro Parolin souligne l'importance d'un engagement partagé autour de la dignité humaine, de la fraternité, des grands défis éthiques et culturels en cours en France. Il espère que cette visite apportera espérance et confiance face au désenchantement social. Bref, créera un nouveau dynamisme. Un entretien à retrouver sur notre site internet vaticannews.va. Vous pourrez y suivre également l'ensemble des rendez-vous de demain déjà. La rencontre avec les autorités à l'Élysée, le discours de Léon XIV à l'Agence onusienne pour l'éducation, la science et la culture en début d'après-midi. Et après l'UNESCO, le pape célébrera donc les vêpres à Notre-Dame de Paris avant le grand rendez-vous avec les jeunes au Stade de France à Saint-Denis, à suivre aussi sur nos pages Facebook et YouTube. À la une de l'actualité internationale, la visite d'État de Xi Jinping aux États-Unis avant un dîner de gala dans la soirée. Le président chinois aura les honneurs d'une parade militaire, d'un survol d'avions de combat. Il vient d'être accueilli par son homologue américain à la Maison-Blanche à Washington. Manifestement, l'heure est à la désescalade après une année de guerre commerciale. Il y a le symbole, l'arrivée promise de deux pandas aux eaux d'Atlanta, et la substance. Le président chinois a plaidé d'emblée en faveur d'une meilleure communication avec Washington, car les deux puissances mondiales partagent, a-t-il dit, une responsabilité historique pour le progrès humain. Une rencontre à la Maison-Blanche que ne suivront pas des médias de premier plan, CNN ou Politico. Ils ont été bannis par Donald Trump de la Maison-Blanche en dépit d'une décision de justice. La correspondance de Gwendolyn Lavina.
7: CNN, MS Now et Politico ont demandé une audience en urgence pour faire respecter la décision de justice dont ils dénoncent déjà la violation répétée. Le juge a lui donné jusqu'à midi et demi ici, dans 30 minutes à l'administration Trump pour l'appliquer. Les trois médias veulent contraindre la Maison-Blanche à respecter l'ordonnance signée au cœur de la nuit par Timothy Kelly, un juge fédéral qui exige le rétablissement immédiat de l'accès de leurs journalistes. Dans sa décision, le juge nommé par Trump écrit que l'administration doit réactiver les badges des membres des trois rédactions et ce pendant 14 jours, le temps de se prononcer sur le fond de l'affaire. Mais dans un signe de défiance rarement observé au sein du pouvoir exécutif, même sous Donald Trump, plusieurs journalistes concernés se sont vus refuser l'accès à la Maison-Blanche ce matin. Les agents du Secret Service leur ont indiqué ne pas avoir reçu de nouvelles consignes et donc ne pas pouvoir les laisser entrer. Donald Trump a interdit l'accès à la Maison-Blanche de ses médias en les qualifiant de fake news, une nouvelle attaque contre l'indépendance de la presse. Gwendolyn Lavina, New York, Radio Vatican.
1: Et les sujets abordés par Donald Trump et Xi Jinping sont probablement connus. Il sera question de commerce, de Taïwan, peut-être en tout cas d'intelligence artificielle. Avant la rencontre, Donald Trump affirmait qu'ils étaient tous deux opposés à de nouvelles régulations de l'IA, tandis que le Saint-Siège mettait à nouveau en garde aujourd'hui même à l'ONU contre le risque de voir ceux qui disposent de ressources techniques et économiques plus importantes imposer leur propre vision de la réalité. Une mise en garde du secrétaire d'État Pietro Parolin en marge de l'Assemblée Générale de l'ONU, tribune d'où il s'adressera au monde samedi prochain. À New York, les interventions se succèdent aujourd'hui encore avec un focus ce jeudi sur la guerre au Proche-Orient, interdit de visa, une mesure punitive qu'il a d'ailleurs d'emblée dénoncée. Le président de l'autorité palestinienne s'est exprimé dans une vidéo préenregistrée. Mahmoud Abbas a vilipendé tout à l'heure les politiques israéliennes qui ne se contentent plus, a-t-il dit, de compromettre la solution à deux États, mais qui menacent, selon lui désormais, la vie et l'existence même de son peuple. À 20h ce soir, heure de Rome, ce sera au tour du Premier ministre israélien Benjamin Netanyahou de prendre la parole à l'ONU. Et sur les agissements des soldats de Tsahal à l'égard des Palestiniens, cette fois de Gaza, les réalisateurs du documentaire Nazar récompensé à la Mostra de Venise ont annoncé aujourd'hui que leur film sera mis à disposition en ligne et gratuitement en novembre, après les élections du 27 octobre prochain en Israël. Au Pakistan, les autorités ont multiplié les arrestations ces derniers jours. La capitale Islamabad se barricade. 22 000 agents de sécurité mobilisés avant une manifestation prévue par les partisans de l'ancien Premier ministre Imran Khan demain. Celui-ci est emprisonné depuis 3 ans pour des accusations allant de la corruption à la trahison. Au Venezuela, des manifestations sont là en cours. On vient d'apprendre que des centaines de personnes sont en effet descendues dans la rue à Caracas. Ils battent le pavé en ce moment même pour réclamer le retour au pays de la chef de l'opposition et prix Nobel de la paix, Maria Corina Machado. Exilée au Panama, elle a vainement tenté mardi dernier de retourner dans son pays. La guerre a enfin ressurgi au nord de l'Éthiopie. L'armée fédérale y affronte depuis 2 jours maintenant et sur plusieurs fronts des groupes armés récemment alliés pour s'opposer au gouvernement fédéral. Celui-ci annonce avoir tué 272 rebelles en 48 heures. Voilà, c'est la fin de ce journal. Merci de l'avoir suivi, merci de votre fidélité aux ondes de Radio Vatican. L'actualité revient demain matin à 8h30. Une excellente soirée.

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1: 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Bonjour, bonjour à toutes, bonjour à tous. J'espère que vous allez bien en cette presque fin de semaine. Demain d'ailleurs, vous redire que c'est Sophie Belga et ses petits bonheurs qu'on retrouvera. Les bonheurs de Sophie précisément, donc Sophie Belga, demain à la même heure. Mais aujourd'hui, c'est bien Bruxelles, ma Belge, et on va s'intéresser justement à la pollution des sols à Bruxelles, puisque finalement, on ne sait pas trop ce qu'ils abritent. Sol pollué, c'est l'enquête que signe Lou Janssens dans le numéro 44, le numéro de rentrée de Médor. Médor, le magazine d'investigation trimestriel indépendant. Et puis le jeudi aussi, vous le savez, on file plein de bulles avec Frédéric Ronce, le patron de la librairie Flagey, a un gros coup de cœur pour Mamaliga, la toute première BD de Zoé Barthélémy. Elle sera d'ailleurs en dédicace cet après-midi à 16h. À la librairie. Mais d'abord, commençons par les infos régionales de Frédéric Petit, suivi de l'édito d'Éric de Beuquelard. La minute bruxelloise, Frédéric, bonjour.
2: Bonjour Delphine, bonjour tout le monde.
1: Le niveau jaune qui reste activé pour la sécheresse en région bruxelloise.
2: Oui, la cellule régionale sécheresse de la région s'est réunie mercredi sous l'égide de la plateforme de coordination de la politique de l'eau pilotée par Bruxelles Environnement. Les différents opérateurs et acteurs de l'eau et de la prévention ont fait le point spécifique sur l'approvisionnement en eau potable. Ils ont donc décidé de maintenir le niveau jaune, à savoir la phase de vigilance. Après un printemps et un été marqués par la sécheresse et plusieurs vagues de chaleur, le début de l'automne est également particulièrement sec. L'approvisionnement en eau potable reste un point d'attention majeur, tout comme la situation dans les espaces naturels, indique Bruxelles Environnement. Les autorités invitent donc à utiliser l'eau de distribution de manière raisonnée. À noter que la météo des prochains jours ne prévoit franchement pas de pluie. Elle se mettra plutôt en mode été indien avec un pic de chaleur qui pourrait aller jusqu'à 30 degrés mardi.
1: Ah oui, on va se préparer. À Bruxelles, toujours, la Tesla autonome dépasse régulièrement les limitations de vitesse.
2: Oui, c'est ce que montrent des tests réalisés par l'ASBL Johanna.be. Durant l'été, le véhicule a dépassé la limite légale de vitesse dans 55% des tronçons de zone 30 km/h testés. Dans ce cas, la vitesse moyenne atteignait 44 km/h avec des moyennes encore plus élevées dans des conditions de circulation fluide. Explique l'ASBL, l'étude a également constaté que le système affichait des informations incorrectes sur les limitations de vitesse aux conducteurs superviseurs dans la grande majorité des zones 30 km testées. Dans de nombreux cas, le véhicule reconnaissait correctement la limitation mais indiquait ensuite aux conducteurs que la limite applicable était de 50 km/h. Le système FSD, donc pour Full Self-Driving de Tesla, a également montré de graves lacunes dans les routes cyclables où il ne reconnaissait pas correctement le régime de circulation applicable et tentait à plusieurs reprises de dépasser des cyclistes malgré l'interdiction explicite de ces manœuvres par la législation, poursuit l'association. Cette dernière souligne tout de même que le système a interagi de manière prudente et courtoise avec les piétons et les cyclistes, cédant souvent le passage de façon appropriée et adoptant un comportement respectueux. L'ASBL a remis son rapport aux autorités et demande de réexaminer les autorisations accordées à Tesla. La technologie FSD a été reconnue par les Pays-Bas en avril avant que d'autres pays n'emboîtent le pas. En juin, le constructeur automobile américain a reçu le feu vert en Belgique pour des tests de sa voiture quasi autonome. La voiture peut conduire toute seule, rester dans sa voie et changer de bande. Le conducteur doit toutefois être en mesure d'intervenir à tout moment et rester responsable.
1: Dans le reste de l'actualité, il y a ces trois nouvelles parcelles affectées au cimetière multiconfessionnel de Scarbeck.
2: Oui, c'est une décision qui a été actée mardi par le collège de la commune. Cette cession constitue une première solution pour éviter la saturation du cimetière multiconfessionnel situé sur le territoire des Verts. Se réjouit le ministre bruxellois des pouvoirs locaux, Ahmed Lawège. La décision a été prise sous l'impulsion de l'appel à projet régional de 3 millions d'euros visant à soutenir le financement de parcelles multiconfessionnelles.
1: La pose de la première pierre du Royal Botanique, c'est sur le site de l'ancien couvent du Jésus. Je ne prononce pas bien.
2: C'est bien.
1: C'est bien ça. Ok.
2: Oui, tout à fait. Alors, le coup d'envoi de la transformation de l'ancien couvent situé rue Royale en face du Botanique a été donné il y a déjà 3 ans avec les travaux là de démolition. Le projet immobilier durable et sans énergie fossile à la croisée du résidentiel, de l'hôtellerie et du commercial Royal Botanique va être réparti sur 3 immeubles. 2 d'entre eux accueilleront 57 appartements de 60 à 150 mètres carrés. L'ancien couvent lui-même sera transformé en un hôtel avec 49 chambres, 90 lofts à louer, un restaurant, un bar et des espaces de coworking. Les travaux de gros œuvres des 3 bâtiments devraient être terminés au premier trimestre de l'année 2027. La livraison complète des 3 bâtiments est prévue pour l'automne de l'année prochaine.
1: Frédéric, faut-il vraiment encore de nouveaux hôtels à Bruxelles ? Eh bien, on peut légitimement se poser la question au regard de cette nouvelle alerte du secteur.
2: Oui, parce que les hôtels bruxellois sont depuis plusieurs mois confrontés au doublement de la TVA à 12% et à des coûts en hausse sous l'effet de l'inflation, alors qu'ils peinent à remplir leurs établissements. La Brussels Hotel Association craint que certains établissements soient contraints de fermer leurs portes avant la fin de l'année. L'organisation représentative des hôtels bruxellois pointe aussi la taxe régionale sur l'hébergement, passée de 4 à 5 euros par nuitée depuis le 1er janvier, et les hausses du prêt compte immobilier dans les communes bruxelloises. Nous sommes arrivés à un niveau de tension qui n'est plus soutenable, déplore le président de l'association, Willem van der Zee, pour qui faire supporter l'ensemble des hausses aux touristes est une illusion. Les hôteliers craignent désormais des conséquences sur les investissements, les rénovations, la qualité du service et l'emploi, voire des faillites dans le courant de l'année si la situation ne s'améliore pas rapidement. Ils appellent les autorités à mesurer l'effet cumulé de l'ensemble des décisions prises depuis 1 an sur la compétitivité, l'investissement et l'emploi du secteur.
1: Forêt a inauguré 63 logements sociaux dans un ancien bâtiment industriel.
2: Oui, il s'agit de l'ancien bâtiment Lutre, situé à l'angle de l'avenue du Pont de Lutre et de la rue Charrois. Le projet de reconversion d'une superficie de 11 000 m² accueille désormais une 60aine de familles, anciennement occupées par l'entreprise Diamond Board. Le bâtiment a été acquis en 2016 dans le cadre du programme régional Alliance Habitat Acquisition. Sa transformation a privilégié la conservation des structures existantes, la limitation des démolitions et le réemploi des matériaux. Les 63 appartements comprennent 1 à 6 chambres et disposent chacun d'une loggia et d'un jardin d'hiver. Le rez-de-chaussée accueille également les nouveaux bureaux du foyer du Sud, sa régie de travaux et une salle communautaire polyvalente.
1: Et enfin Frédéric, le Théâtre de la Monnaie nommé aux International Opera Awards 2026.
2: Oui, il est nommé cette année dans 2 catégories, Sustainability pour son projet Green Opera et aussi Première Mondiale pour sa production Médusa, opéra de Ian Bell sur un livret de Lydia Steyer. L'opéra revisite le mythe grec de Méduse en abordant frontalement les questions de viol et de culpabilisation des victimes, transformant une histoire antique en réflexion contemporaine sur les violences faites aux femmes. La Monnaie se retrouvera notamment face à l'Opéra Royal de Liège dans cette catégorie, nommé lui pour la création de Bartleby, opéra de Benoît Mernier sur un livret de Sylvain Faure. On se souviendra qu'en 2023, la Monnaie était également récompensée pour son travail et son engagement social, notamment dans le cadre du programme social Un pont entre deux mondes. En 2024, le baryton basse José Van Damme recevait un prix récompensant l'ensemble de sa carrière lyrique. En 2025, le directeur musical de la maison Alain Altinoglou recevait le titre de meilleur chef d'orchestre de l'année. Les lauréats des différentes catégories seront connus le 21 novembre prochain lors d'une cérémonie donnée au Theater an der Wien à Vienne et retransmise en streaming sur Opéra Vision.
1: Merci beaucoup Frédéric. On va parler de la pollution des sols de Bruxelles avec mon invité d'ici 10 minutes. Le temps de retrouver auparavant l'édito d'Éric de Beukelaar. Il arrive juste après ce titre de Neil Young.

0: Heart of Gold, c'était Neil Young. À présent, retrouvons Eric de Bequelard. Bonjour Eric.
1: Chers auditeurs d'RCF, alors, vous l'avez sans doute appris par les nouvelles. Il y a l'Assemblée générale de l'ONU qui a lieu pour l'instant. Notre vice-premier ministre, ministre des Affaires étrangères, il représente la Belgique, le président des États-Unis a parlé, le président chinois va venir. Cette instance qui est née à la fin de la Seconde Guerre mondiale, et l'idée était vraiment d'empêcher des guerres, d'avoir une instance mondiale pour que les gens se parlent plutôt que de se battre. Quelque part d'ailleurs cette instance avait déjà existé avant la Seconde Guerre mondiale, c'était la Société des Nations qui se réunissait à Paris, mais voilà, qui a été coulée par la Seconde Guerre mondiale. Alors on a voulu recréer quelque chose de plus solide et de plus fort, les Nations Unies. Cette instance donc aujourd'hui, elle n'a plus tout à fait l'impact qu'on lui a connu. Je me rappelle encore, quand j'étais dans les années 80, un jeune homme, les Nations Unies, ça comptait, c'était important. Aujourd'hui, oui, on y va, oui, on en parle, mais ça reste quand même une instance lointaine, un peu compliquée à déchiffrer, et on se dit, ben, est-ce que tout ça est bien utile? Eh bien, je pense que c'est plus utile que jamais, parce qu'on se rend bien compte qu'aujourd'hui, le droit international public, c'est-à-dire le droit qui règle les relations entre les nations, il a du plomb dans l'aile. On retrouve un peu les bons, mauvais réflexes de se dire chacun mène une politique en fonction de ses forces et tant pis pour le plus faible, c'est le plus fort qui emporte la mise. Et on n'a pas envie, apparemment, d'avoir un arbitre international, si maladroit soit-il, pour régler les conflits. Eh bien, je pense que c'est une erreur qu'il faut vraiment renforcer, au contraire, les Nations Unies. Je crois que nous n'avons pas le choix. D'autant plus

0: qu'il y a un nouveau joueur qui va entrer et qui entre de plus en plus sur la scène internationale, c'est l'intelligence artificielle. J'ai entendu dire, je ne sais pas ce que ça veut dire, mais j'ai entendu dire que l'intelligence artificielle allait bientôt même prendre la maîtrise d'Internet. Donc on va avoir là une intelligence artificielle internationale qui quelque part sera un partenaire, mais je crois qu'il est important que l'intelligence naturelle des humains continue de réfléchir l'ensemble de la planète, surtout à l'heure où les défis climatiques concernent tout le monde. Parce que s'il y a une tempête, s'il y a des incendies, s'il y a des inondations, ils ne connaissent pas les frontières. Et donc, ça nous concerne tous. Alors oui, j'encourage tout le monde à s'intéresser à ce qui se passe dans les Nations Unies, même si ça semble lointain et compliqué, et à demander à nos politiciens de renforcer cette instance. Bonne journée à chacun.
1: Merci beaucoup, Eric de Beuquelard, pour ce rappel. Je rappelle que vous êtes justement vicaire général de Liège.
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1: On va s'intéresser à la pollution des sols dans quelques minutes avec notre invitée, la journaliste Lou Janssens, qui publie son enquête dans le nouveau Médor. Mais d'abord, écoutons. Micha, c'est le titre d'Iliona.

0: d'investigation trimestrielle indépendant. Et on en parle avec elle. Bonjour Lou.
1: Bonjour Delphine.
0: Alors qu'est-ce qui vous a poussé, Lou, à enquêter sur le sujet ?
1: Moi, en fait, je suis une grande passionnée du patrimoine industriel de Bruxelles. J'adore creuser un petit peu, en savoir plus sur les mémoires ouvrières, les mémoires sociales, les mémoires de travail de la ville. Et en faisant des recherches vraiment purement par intérêt personnel, je suis tombée sur une association qui s'appelle Bruxelles Fabrique, qui regroupe des passionnés qui tentent de sensibiliser un petit peu à ce passé-là, ce passé industriel. Et en traînant un petit peu avec eux, en faisant 2-3 réunions, ils m'ont amenée dans des endroits, dans des anciens lieux industriels. Et en fait, de fil en aiguille, quand on aborde la question du patrimoine, la question de la pollution, elle arrive un petit peu de façon logique, de façon naturelle.
0: Oui, parce qu'on voit d'abord effectivement les vestiges, on peut voir la rouille, les choses et tout. Et après, on se dit, oui, enfin, ça fait un petit moment que c'est posé sur le sol, il y a peut-être des trucs enterrés, est-ce que ça contamine pas le sol ?
1: Exactement, c'est ça.
0: Et alors, le point de départ aussi, en tout cas, c'est le début de votre article, vous nous parlez d'un potager dans le sud de Bruxelles, parce que pendant longtemps, vous expliquez qu'il y a eu une activité industrielle à côté. Après, il y a eu une décharge avec des carcasses de voitures. C'est pas comme s'il n'y avait pas beaucoup de voitures dans Bruxelles. Est-ce qu'il y a eu des précautions particulières prises ou pas avec la décharge qui côtoyait ce potager ?
1: Alors, à ce que je sache, non, pour l'instant. Mais c'est vrai que moi, quand je me suis rendue sur ce potager et que j'ai montré à quelques personnes qui travaillaient les images de cette ancienne décharge, ils avaient l'air assez surpris.
0: Ouais.
1: En tout cas, surpris parce que c'est à l'œil et c'est impressionnant. Mais c'est vrai que Carlos, d'ailleurs, un monsieur à qui j'ai parlé, le dit dans l'article, il dit, les anciens nous en avaient parlé, on savait qu'il y avait des décharges, que le sol de ce côté-là, il n'était pas terrible, donc il le savait, mais aujourd'hui, je ne pense pas qu'il y ait des précautions particulières qui aient été prises, ni de tests, d'ailleurs.
0: Oui, voilà, c'est ça, surtout, c'est la question qui vient, c'est d'accord, ce n'est pas délimité, ce n'est pas signalé, il n'y a pas des panneaux, mais il n'y a pas non plus de tests qui ont été faits. Alors, dans ce cas-là, les gens qui font le potager, puisqu'il s'agit de parcelles, de potagers, il y en a plusieurs, ils doivent faire attention à quoi en particulier ?
1: Alors, moi, je ne suis pas expert sol, donc je dis ici ce qui me semble être un bon premier pas. Bruxelles Environnement recommande, ils ont un test accessible, parce que dépolluer un sol, c'est très très cher.
0: Hein. Ouais.
1: Donc Bruxelles Environnement a une espèce de petit guide, comme ça, assez facile, disponible sur leur site internet, où il est possible de récolter quelques grammes de terre aux quatre coins du terrain, de leur envoyer.
0: D'accord.
1: Et eux s'occupent de tester. C'est un test, je ne vais pas dire premier prix, mais c'est un test...
0: Test basique, mais c'est déjà ça, quoi.
1: C'est déjà ça, et donc s'ils veulent, les gens peuvent faire ça. Mais en fait, l'idéal, c'est vraiment quand on sait en plus qu'il y a une activité industrielle qui a coexisté à côté de ce potager, l'idéal, ce serait vraiment, dans un monde idéal, de le tester.
0: Oui, et puis j'imagine aussi d'aller se renseigner auprès de la commune qui s'en occupe pour voir, j'imagine, il y a des archives, et d'ailleurs, en parlant d'archives, vous avez mis le nez dans pas mal d'archives, Lou.
1: C'est ça, donc il y a des archives, les gens ne doivent pas... Les citoyens aussi doivent se rappeler que tout le monde a le droit d'aller consulter les archives, que ce soit aux archives de l'État, que ce soit dans les centres d'archives communaux. Vraiment, il faut jamais hésiter. Et donc, moi, pour cette enquête, j'ai vraiment consulté énormément d'archives. D'ailleurs, des archives qui nous ont permis d'en savoir plus sur des activités qui devraient être recensées sur la cartographie officielle et qui ne s'y retrouvent pas.
0: Mmh. Et alors, justement, les habitants concernés par ces parcelles, à part vérifier les archives, ils peuvent se constituer en groupe ou quelque chose? Ou demander est-ce que des choses soient faites ou pas ?
1: En fait, la question maintenant, c'est de demander un amendement de cette ordonnance. C'est de vraiment pouvoir implémenter toutes ces données énormément, toutes ces données historiques qui dorment aujourd'hui dans nos archives, dans les locaux, dans cet inventaire, pour en savoir plus déjà sur la qualité et l'état de nos sols. Et l'idée, c'est ça, ce serait qu'il y ait maintenant des citoyens qui se saisissent en fait de cette question et qui interpellent les pouvoirs publics.
0: Et alors, au niveau des communes les plus concernées, Lou Jensen, c'est lesquelles ?
1: Alors, toutes les communes de Bruxelles sont concernées. On ne pourrait pas dire qu'il y en a qui sont... que des communes ont été épargnées par ça. Mais la pollution est répartie de façon inégale à Bruxelles. Donc, elle se trouve souvent, en fait, le long du canal ou le long de la jonction.
0: Normal, là où il y avait les activités les plus industrielles.
1: C'est ça.
0: Voilà, bien sûr.
1: Et donc, en fait, dans cette zone qu'on appelle, avec cette expression un peu controversée aujourd'hui, du croissant pauvre, donc toutes ces communes du nord de Bruxelles, le long du canal, c'est vrai qu'on a des zones là qui sont des quartiers où la pollution est très concentrée. Et donc, en fait... C'est une autre question qui se pose, une question sociale aussi, ces populations subissent là un petit peu une double peine, la question de se polluer, mais aussi Des difficultés socio-économiques.
0: Bah, des difficultés socio-économiques, et elles peuvent pas tellement déménager parce que ailleurs c'est plus cher. Enfin voilà, c'est un peu le serpent qui se mord la queue.

0: Il y a un petit peu tout, mais ça veut dire aussi, Lou, que le passé industriel de Bruxelles n'a pas été pris en compte. Alors après, c'est pas forcément de la mauvaise volonté, c'est que à une époque, ben on savait pas. Par exemple, l'amiante, il a fallu très longtemps pour qu'on comprenne le danger.
1: Exactement. En fait, la pollution industrielle, déjà, on peut dire aujourd'hui qu'elle est clairement sous-évaluée à Bruxelles. Ça, c'est vraiment un constat, le constat premier de l'enquête. Et enfin, effectivement, la préoccupation environnementale, à savoir comment traiter les déchets industriels, elle est extrêmement récente. Et donc, à ce moment-là, les industriels évoluent sans cadre légal, sans législation précise sur comment traiter, comment faire évacuer ces déchets de la manière la plus responsable et durable possible. Et donc, effectivement, on peut pas dire que ça soit que de la mauvaise volonté. C'est aussi vraiment parfois un vide juridique qui est là.
0: Ouais. Bon, et en même temps, on a vu récemment quand même aussi le scandale des PFAS, où il y avait quand même des règles et des connaissances, et ça n'a pas été respecté. Mais est-ce qu'il y a eu justement, au cours de votre enquête, vous avez découvert, je sais pas, des scandales écologiques qui ont réveillé les consciences?
1: Le premier, en fait, c'est ça qui force les régions à monter leur inventaire. Hein. C'est celui de Mellerie en 1988. Mellerie, c'est une petite commune du Brabant wallon. On découvre, en fait, à la fin des années 80, une décharge immense qui a pollué pendant des années l'environnement. Et donc, il y a vraiment le scandale de la décharge de Mellerie. C'est vraiment la première affaire qui crée la prise de conscience citoyenne, la prise de conscience politique, et qui force, en fait, l'IBGE dans le cadre de Bruxelles, anciennement Bruxelles Environnement, à monter cet inventaire à ce moment-là. Mais donc, c'est ce que je vous disais, c'est assez récent.
0: Oui, parce que ça, c'est au début des années 2000, hein, finalement. 26 ans, c'est vrai que c'est tout jeune, hein, c'est peu. Ouais, ouais. Et est-ce que dans cette cartographie qu'entreprend de réaliser Bruxelles Environnement, est-ce que cette cartographie est fiable?
1: Alors, fiable, c'est compliqué, parce que c'est un outil qui est super. D'un point de vue européen, c'est un outil qui est super. L'Europe le dit elle-même. Mais c'est vrai que c'est un outil qui démontre des failles, qui démontre des lacunes méthodologiquement. Par exemple, il y a très peu d'informations concernant le 19e siècle, alors qu'on sait qu'à Bruxelles, l'activité industrielle a été extrêmement...
0: Bah oui, c'était la deuxième ville, la deuxième puissance industrielle quand même.
1: Exactement.
0: Oui.
1: Et donc, il y a très peu d'entrées pour le 19e siècle, alors qu'on sait que voilà, l'activité était présente. Il n'y a pas d'archiviste historien qui participe à la construction de cet inventaire. Et donc, quand on n'a pas d'archiviste historien, on se prive un petit peu de toute une posture académique, scientifique qui aurait pu être ultra pertinente à ce moment-là. Il y a plein de sources qui ont été négligées aussi, tout ce qui est le cadastre, les dommages de guerre. Vous savez, les dommages de guerre, quand un village ou un champ est bombardé, ça crée énormément de dégâts sur l'environnement. On a tendance à... C'est méconnu, on ne le sait pas, on a tendance à l'oublier.
0: Bah, c'est vrai qu'on pense surtout quand des fois on trouve encore des mines.
1: C'est ça.
0: Voilà, mais en attendant, on la trouve, c'est bien, mais en attendant, ça a eu le temps de dégrader le sol.
1: Et donc tout ça, c'est très pertinent pour constituer cet inventaire. Donc tout ça, ça fait partie des fonds qui ont été négligés, voire oubliés. Et donc voilà, cet inventaire, il est pertinent, mais il a des grosses failles. Et à nouveau, quand l'IBGE le monte dans les années 90, à nouveau, ils évoluent aussi sans cadre légal. Et donc, il n'y a rien qui les force à entreprendre telle ou telle démarche. Ils font un petit peu comme ils peuvent avec les moyens dont ils disposent à l'époque.
0: Alors justement, aujourd'hui, avec les moyens technologiques, je pense aux drones ou à autre chose, avec des trucs ultra précis numériquement, est-ce que ça aide à améliorer cette cartographie?
1: C'est vrai que ça, c'est un aspect que je n'ai pas creusé dans l'enquête, l'aspect technologique. Mais par contre, ce qu'on pourrait déjà faire pour commencer, c'est d'implémenter toutes les données historiques qui sont déjà présentes.
0: Déjà, voilà, faisons avec ce qu'on a.
1: C'est ça, et qui dorment déjà dans nos archives. Alors, ce n'est pas si simple. Hein. Effectivement, il faut beaucoup de moyens financiers pour implémenter toutes ces données-là dans la cartographie. Surtout qu'aujourd'hui, c'est interdit. La loi l'interdit.
0: La loi interdit quoi exactement?
1: La loi interdit d'implémenter des données historiques, des données qui datent d'avant la phase de validation de l'inventaire.
0: D'accord.
1: La loi interdit aujourd'hui de les implémenter dans la cartographie.
0: On sait pourquoi?
1: Alors la région parle, à l'époque, elle parle de sécuriser, de faire en sorte qu'il n'y ait pas une insécurité juridique. C'est-à-dire que si tout d'un coup on commence à implémenter une parcelle par-ci, une parcelle par-là, une parcelle par-ci, il y a énormément de responsabilités juridiques, notamment en termes de dépollution, il y a des questions financières qui se posent.
0: Oui.
1: Et donc le législateur a voulu en fait clôturer cette base de données pour permettre une sorte de stabilité, oui, de sécurité.
0: Plus de fluidité aussi, parce qu'effectivement, c'est facile de se renvoyer à la balle. Non, c'est un tel qui fait ça. Non, laissez à la commune. Non, c'est pas mon service, etc. Et en attendant, rien n'est fait. Donc, ça occasionne un blocage.
1: C'est ça. Vous imaginez, vous achetez un terrain, et puis du jour au lendemain, vous vous rendez sur la carte et vous vous rendez compte qu'en fait, il a été coloré alors qu'il était blanc 2 semaines plus tôt. Enfin, voilà, c'est compliqué à gérer.
0: Je comprends.
1: Mais le fait est que dans nos archives aujourd'hui, dans les locaux, il y a tout un tas d'archives qui sont là, qui sont disponibles, qui peuvent nous renseigner sur l'état et la qualité de nos sols. Et ça, à mon sens, c'est la première chose à faire, c'est de les implémenter dans la cartographie.
0: Ouais. Et alors, Lou Janssens, donc pour cette enquête, donc sol pollué, donc qui est publiée dans Médor, hein, ce numéro de rentrée, numéro 44. Vous avez donc mis le nez dans les archives, vous l'avez dit. Est-ce que vous avez déjà repéré des sites à risque dans votre enquête, hein?
1: Alors, pour l'enquête, moi, j'en avais trouvé 10 avec l'aide des archivistes historiens.
0: C'est pas mal.
1: C'est déjà pas mal. Je parle de 3 dans l'article.
0: Oui.
1: On a mis en ligne avec Médor, là, très récemment, sur la version web de l'article, vous pouvez découvrir les 10 sites qu'on a découverts pour l'instant. On les garde anonymes parce qu'on ne voudrait pas créer la panique. Et puis surtout, c'est des sites qui sont, c'est important de le dire, sous suspicion. C'est-à-dire qu'on ne peut pas aujourd'hui affirmer qu'ils
0: c'est
1: sont complètement pollués.
0: Voilà.
1: Mais on a découvert, en tout cas sur ces sites, des activités industrielles avec un fort impact environnemental. Des activités qui sont censées être recensées dans la cartographie.
0: Ouais, mais en tout cas, vous en parlez de 3, parce que là, c'est plus que des suspicions, c'est vraiment des certitudes.
1: Que ça soit pollué, non, c'est pas des certitudes, mais c'est des certitudes qu'il y a eu des activités polluantes.
0: Voilà,
1: c'est ça.
0: Exactement. Et alors, au niveau des partis politiques, qu'est-ce qu'on dit, qu'est-ce qu'on fait sur la question de la dépollution des sols?
1: Alors, c'est une question qui est compliquée parce que la dépollution des sols, c'est très cher, en fait. Ça coûte extrêmement cher. Déjà, rien que tester, ça coûte très cher. Un carottage dans le sol, c'est entre 2000 et 4000 euros.
0: Oui.
1: Donc, un petit peu comme les PFAS, hein, vous voyez, c'est vraiment des coûts qui sont faramineux. Et donc, ça dépend un petit peu des sensibilités des partis. Voilà, je pense que maintenant, c'est intéressant de suivre ce qui va se passer en commission. Je sais qu'il y a déjà des partis qui se sont saisis de cette problématique et qui ont promis de poser la question à la secrétaire d'État, donc à suivre, je dirais.
0: Ouais, ouais. Et alors, Lou, quand même, la question qui vient une fois qu'on a parlé des sols, du côté toxique, on comprend bien, mais est-ce qu'on peut voir des effets de la présence de ces déchets toxiques dans la santé des Bruxellois? Parce que c'est ça aussi la question qui vient, c'est la répercussion pour notre santé.
1: Tout à fait. Le risque sanitaire, à mon sens, c'est le risque le plus important à évaluer. Alors, c'est très difficile. Moi, j'ai rencontré des médecins pour cette enquête. Elles m'expliquaient que c'est très difficile de faire un lien aujourd'hui direct entre pollution industrielle et santé. Mais par contre, on a des indicateurs qui sont plus qu'alarmants en ce qui concerne la fertilité, en ce qui concerne le nombre de cancers. Et donc, on sait aujourd'hui que les métaux lourds, les hydrocarbures, c'est super toxique pour le développement de certains publics vulnérables, notamment les jeunes enfants et les femmes enceintes. Et donc, les médecins que j'ai rencontrés conseillent énormément, en tout cas, d'éviter les expositions aux polluants. Vous me direz, c'est assez logique.
0: Comment on peut le savoir?
1: Mais
0: voilà, c'est ça.
1: C'est ça, en fait. Aujourd'hui, on conseille de ne pas boire et de ne pas fumer quand on attend un bébé. Elle recommande, en tout cas, de limiter les expositions, par exemple, aux perturbateurs endocriniens.
0: Par exemple, l'eau de Bruxelles, on peut continuer à la boire, elle est potable, ou il faut se dire, bon, d'accord, ça va, mais faites attention, quoi.
1: À nouveau, je ne suis pas expert seule, donc, donc voilà, mes compétences s'arrêtent là, mais on sait aujourd'hui que les PFAS sont présents dans beaucoup beaucoup d'eau et dans beaucoup de substances. Donc
0: Alors voilà, effectivement, le but de votre enquête était de cette interview, Lou Janssens, c'est absolument pas de créer un effet de panique, c'est simplement d'être conscient. Mais justement, la question aussi, pour entre guillemets peut-être rassurer, mais est-ce qu'on peut vivre en relative sécurité sur un sol dont on sait pertinemment qu'il est pollué?
1: C'est une très bonne question. C'est important aussi de mentionner que polluer ne veut pas dire toujours risque, effectivement, et que certaines pollutions sont présentes, parfois même à l'état naturel, hein, dans les sols, et on peut tout à fait vivre dessus sans risquer pour notre santé. C'est pour ça que les experts sols parlent de seuils différents, parlent parfois de risques différents. On peut vivre sur un sol qui est pollué et ce sol peut être sans risque pour la santé.
0: Oui, c'est pas parce qu'on va toucher le sol, mettre les mains dans la terre ou quelque chose, voilà, ou consommer des légumes qu'on aura fait pousser que forcément on va tomber malade. Il faut juste être vigilant, en fait.
1: Et oui, et ça dépend aussi évidemment des composants qu'il y a dans votre sol. Hein. C'est évidemment complètement différent si on trouve de l'amiante ou du plomb qui sont extrêmement neurotoxiques et avec un fort impact sur l'organisme que d'autres composants.
0: Oui, Oui, on n'est pas encore dans Erin Brockovich, en fait.
1: On n'est pas, encore,
0: on n'est pas encore dans ce film. Voilà, très très bien. Ben, merci beaucoup, Lou Janssens.
1: Avec plaisir.
0: Voilà, je rappelle donc votre enquête à lire sur les sols pollués de Bruxelles. C'est dans le nouveau Médor, le numéro 44. Merci.
1: Merci.
2: Bruxelles, ma Belge, Delphine Frécinet.
0: Eh bien, je vous propose de retrouver très vite Frédéric Ronce, le plein de bulles, juste après ce titre.

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1: Et Frédéric, aujourd'hui, eh bien, vous nous parlez de cet album signé Zoé Barthélémy, Mamaliga, et c'est publié chez l'association.
2: Alors oui, petit livre tout jaune qui donne envie, plein de peps, avec une couverture ornée d'une petite chauve-souris que Sfar ne renierait pas. Zoé Barthélémy, eh ben, c'est sa toute première bande dessinée. Et chers auditeurs, chères auditrices, si vous avez un grand-fils ou une grande-fille qui s'apprête à partir en Erasmus, ou plutôt que vous avez un des rejetons qui revient d'un stage Erasmus, et que vous pensez que dans le récit de vos enfants, ben, il y a peut-être des trous à certains endroits, eh ben, j'ai la BD qui racontera tout.
1: La BD va combler les trous.
2: La BD va combler les trous. Vous voulez savoir ce qu'a fait le rejeton vraiment pendant son Erasmus? Ben, entre les études, mais c'était quoi? Les soirées, les week-ends? Mais eh ben, voilà.
1: Mais c'est comme à Vegas, Frédéric. Ce qui se passe en Erasmus reste en Erasmus.
2: Eh ben, Zoé Barthélémy, hein, elle réussit une petite perle de sincérité, de justesse. C'est très, très drôle. Et je trouve qu'il y a quelque chose qui nous permet de comprendre la génération d'aujourd'hui. Il y a une fraîcheur, une naïveté, une intelligence, une douceur, des codes. Bref, il y a pas mal de choses que moi, cinquantenaire, ayant des enfants qui ont la vingtaine, eh ben, il y a des choses qui m'échappent, que je connais pas. Et dans Mamaliga, pour le prononcer à la roumaine, meumeligueux, il y a pas mal d'éléments qui nous permettent, je pense, pour la génération d'après, de mieux appréhender cette génération de gamins qui font leurs études, de gamins qui ont la vingtaine. Donc, en deux mots, Mamaliga, c'est une petite Française qui part à Bucarest, qui choisit Bucarest comme Erasmus, parce qu'elle fait de l'animation. Elle va dans une célèbre école de Bucarest, une école d'art qui forme des comédiens, mais aussi des gens qui font du dessin animé. Il y a quand même une grande école du dessin animé dans les pays de l'Est, ça, quand même, on le sait. Enfin, j'espère. Et elle va découvrir ce que c'est les pays d'Europe centrale, ce que c'est un pays de l'Est, plutôt du Sud, pour le coup, puisque c'est la Roumanie, un pays orthodoxe. Elle est impressionnée par toutes ces petites églises qui semblent toutes sorties d'un conte de fées. Elle est impressionnée par cette espèce d'ambiance un peu magique de ces campagnes où, finalement, ben, rien ne ressemble à ce qu'elle connaît, elle, la petite Française. Et elle ouvre les yeux sur un autre monde, un autre temps, une autre réalité, une autre culture, et mon Dieu, ben c'est à ça que ça sert Erasmus. Autant évidemment qu'à apprendre plein de choses, mais là pour le coup, elle a appris énormément de choses. C'est un petit délice, et elle ne manque pas d'égratigner parfois ses compatriotes français, puisque les Français ne font que lui dire « Mais qu'est-ce que tu vas faire dans ce pays? Tout est moche, machin et tout. » Et elle leur répond « Mais vous avez déjà été ?» Et tout le monde lui dit « Ben non, jamais. Mais qu'est-ce que vous en savez vraiment, en fait ?» Donc elle se rend compte qu'à Bucarest, ben, les touristes qui se conduisent mal, ben, pas de chance pour elle, ben, ce sont les Français aussi. Et que ben, elle va rencontrer un amoureux turc, elle va avoir des copines anglaises, elle va avoir une vraie vie d'étudiante en Erasmus. Et mon Dieu, ça envoie du bois.
1: Voilà donc Mamaliga ou Meumeligue pour le prononcer à la romaine de Zoé Barthélémy. C'est publié chez l'association. Et Frédéric, vous recevez Zoé Barthélémy ce jeudi, cet après-midi, à 16h pour une séance dédicace à la librairie Flagey. Et franchement, il donne vraiment envie ce roman graphique. Donc voilà, on va se quitter en musique avec Orange Blossom. La chanteuse de ce groupe nantais, c'est l'égyptienne End Ahmed. Et cette chanson, qui parle d'amour, est un grand hommage à Eric Satie et à Samuel Barber. Cette chanson, la voici, c'est « Yes, he dit ».

0: Bonjour à toutes, bonjour à tous. Nous nous retrouvons pour notre traditionnel rendez-vous de questions justice. Traditionnel puisqu'en 2026, ça fait déjà 4 ans que Marie-Françoise Rigaud et moi-même, nous nous retrouvons derrière les micros.
1: 4 ans déjà et aujourd'hui nous allons parler de santé en termes de droit et de déontologie. Et d'abord de ce qui se passe entre le médecin et le patient dans une relation essentielle, la confiance.
0: Oui, avec une question très actuelle, hein, dans une médecine de plus en plus technique, informatisée, réglementée, parfois même chronométrée, reste-t-il encore suffisamment de place pour cette confiance ?
1: Avec une question fondamentale, c'est la rencontre humaine. Parce que beaucoup d'auditeurs ou d'auditrices connaissent cette impression. Vous téléphonez pour prendre rendez-vous. On vous propose une date dans 3 semaines. Vous arrivez au cabinet, le médecin est en retard, il regarde son écran.
0: Et vous vous demandez parfois s'il regarde encore le patient.
1: Exactement. Et pourtant, la confiance entre le médecin et le patient repose d'abord sur des choses très simples. La compétence, bien sûr, mais aussi l'honnêteté, la disponibilité, l'écoute, le respect.
0: Oui, seulement la société n'a pas voulu que tout repose sur les qualités personnelles du médecin. Elle a également protégé cette confiance par le droit. Et nous avons une loi du 22 août 2002 relative aux droits du patient qui reconnaît notamment un certain nombre de droits pour les patients. Le droit à des soins de qualité, le droit à une information claire, à un consentement éclairé, à l'accès au dossier médical, hein, à la copie du dossier, hein, et le droit, bien entendu, fondamental au respect de la vie privée.
1: Bah alors tout ça donnerait l'impression que l'on ne fait plus confiance du tout au médecin, parce qu'on lui impose des règles pour tout.
0: Mais moi, je dirais exactement le contraire. Si le droit protège autant la relation médecin-patient, c'est précisément parce que cette relation est particulière. Pensez-y, qu'est-ce que nous racontons à notre médecin ?
1: Parfois des choses, effectivement, qu'on ne raconte à personne d'autre.
0: Ben, notre corps, par exemple, nos peurs, notre consommation d'alcool, notre sexualité, nos difficultés conjugales, celles de nos enfants, une dépression, une addiction, et parfois des choses dont nous avons même honte. Pourquoi les racontons-nous ?
1: Parce que nous pensons que le médecin va se taire.
0: Et voilà. Voilà, c'est là qu'intervient probablement la plus ancienne protection de cette confiance, le secret professionnel. Le médecin ne garde pas le secret professionnel simplement parce qu'un article du code pénal le lui ordonne, il le garde parce qu'un patient ne peut parler librement que s'il sait que ce qu'il dit sera protégé.
1: Prenons un exemple. Je consulte un médecin, je lui cache que je bois une bouteille de vin tous les soirs parce que j'ai peur qu'il en parle à quelqu'un.
0: Ben alors évidemment, le diagnostic peut être faussé. Il y a une addiction que le médecin ne peut pas connaître directement, et à ce moment-là, le traitement aussi.
1: Et donc, le secret professionnel ne protège pas seulement ma vie privée, il protège aussi la qualité des soins.
0: Oui, là, il y a une distinction importante à faire. Le secret professionnel n'est pas un privilège du médecin, c'est une protection du patient. Mais encore une fois, le secret professionnel vient bien sûr d'avant la loi. C'est quelque chose de très ancien, ancré dans la philosophie des soins depuis, j'allais dire, l'Antiquité. Et maintenant, la loi l'a réglementé, ce qui permet évidemment de donner aux patients aussi une occasion de dire au médecin, attention, j'ai le droit au secret professionnel.
1: Mais justement, depuis l'Antiquité, vous en parlez, depuis Hippocrate, il y a des choses qui ont énormément changé, et notamment l'introduction de l'informatique.
0: Oui. Ah, là, évidemment, le dossier médical, aujourd'hui, ça n'est plus nécessairement une chemise en carton qui est enfermée dans l'armoire du médecin. Et les données circulent, elles sont conservées électroniquement, hein, elles peuvent être partagées entre professionnels de santé. Il y a donc effectivement des réseaux santé pour Bruxelles, pour la Wallonie, pour la Flandre. Hein.
1: Et ça améliore évidemment considérablement la qualité des soins.
0: Oui, bien sûr. Mais par exemple, vous arrivez inconscient aux urgences, vous êtes un inconnu. Mais si nous disposons de votre identité, eh bien la loi permet aux services d'urgence d'avoir accès à vos données santé. Bien sûr, pas à toutes les données de votre existence, mais en tout cas aux données pertinentes pour effectuer le traitement en urgence qui est requis par la situation, un accident vasculaire ou un accident de la circulation. Tout ça, parfois, entraîne des conséquences immédiates qui doivent être approchées, résolues le plus rapidement possible.
1: Oui, savoir si vous êtes diabétique, par exemple, quelle est votre... l'information sanguine, les maladies que vous pourriez avoir, les médicaments qu'il ne faudrait pas vous donner, etc.
0: Oui,
1: etc.
0: Oui, et donc plus une information maintenant est facile à partager, plus il faut se demander qui peut la consulter, pourquoi et dans quelles limites.
1: C'est ça, et donc derrière un dossier électronique, il n'y a pas seulement des données, il y a une personne, et elle doit donner son consentement à l'utilisation de ces données. Est-ce qu'on peut encore faire confiance dans un médecin sous contrôle, dans une médecine sous contrôle? Il y a quand même un paradoxe. Ah. On parle beaucoup de confiance, mais jamais la médecine n'a été autant contrôlée.
0: Oui, c'est vrai. On mesure la qualité, on audite les dossiers, on contrôle les prescriptions, les décisions médicales peuvent être contestées devant les tribunaux, les patients disposent de plus en plus d'informations qu'autrefois. L'INAMI aussi dispose de d'informations considérables sur la manière dont les médecins travaillent. Oui, tout ça est évidemment un changement de paradigme, comme on dit aujourd'hui.
1: Alors, le pire, c'est que souvent, il y a encore des patients qui arrivent chez les médecins avec un diagnostic qu'ils ont trouvé sur Internet.
0: Oui, ou même avec l'intelligence artificielle.
1: Il faut donc éviter deux excès. Le premier serait de dire « faites confiance aux médecins et ne posez pas de questions ». Heureusement, je crois, cette époque est révolue. Mais l'autre serait de construire une médecine tellement fondée sur la procédure, le contrôle et la méfiance que plus personne, finalement, n'ose prendre de responsabilité.
0: Oui, donc la confiance n'est pas, évidemment, quelque chose d'aveugle. Ça ne signifie pas l'absence de contrôle.
1: Non, mais ce contrôle doit soutenir la relation de soins, pas l'étouffer. C'est du médecin qui décide au patient qui choisit.
0: Oui, et cela nous amène à la seconde notion que nous voudrions aborder aujourd'hui, c'est celle de l'autonomie du patient qui a été également mise en valeur par la loi du 22 août 2002 sur les droits du patient.
1: Oui, alors, il me semble qu'il y avait une vision un peu caricaturale autrefois, ou naguère même, le médecin savait et le patient obéissait. Mais c'était vraiment caricatural.
0: Oui, en fait, le médecin était censé savoir, mais le médecin ne savait pas non plus. Vous savez, on voit le monde comme on l'éclaire, et à l'époque, on n'avait pas non plus en main toutes les données scientifiques dont on dispose aujourd'hui. Alors, ce monde, effectivement, donc, a beaucoup changé. Mais il y a aussi tout le contexte culturel, idéologique dans lequel on vivait autrefois. La société était beaucoup plus paternaliste. Il y avait une autorité religieuse, une autorité scolaire, une autorité familiale qui était respectée. Les médecins faisaient partie un peu de ce groupe d'autorité. Et le médecin pouvait estimer ce qui était bon pour vous, et il fallait simplement plier, courber les chines et espérer que ce qu'il disait était une forme de vérité, parce que il y avait à l'époque encore une notion de transcendance, en fait, à laquelle le médecin participait. Hein.
1: Oui, et alors c'est là que la loi de 2002 a relative aux droits des patients, je rappelle, a donc fondamentalement changé quand même la vision des choses.
0: Oui,
1: le patient est devenu un véritable acteur des soins, il a droit à l'information et son consentement est nécessaire, il peut accepter un traitement, il peut aussi le refuser,
0: oui,
1: même si son choix paraît mauvais au médecin.
0: Oui, oui, c'est évidemment, c'est une question intéressante. Hein. Supposons qu'un médecin dise « à votre place, je me ferai opérer », puis le patient répond « ah ben, j'ai compris les risques, mais je ne veux pas de cette opération ». Qui décide alors?
1: Le patient.
0: Aujourd'hui, c'est le patient qui décide, en principe en tout cas. Mais il y a quand même, ne voilons pas la face, il y a quand même une différence de connaissance du patient et du médecin qui fait que le médecin, généralement encore aujourd'hui, une parole supérieure à celle du patient. Donc ça ne signifie pas vraiment que le médecin doit simplement tendre une brochure au patient et lui dire « Tiens, voilà les avantages, voilà les risques, choisissez et revenez me voir. »
1: Oui, Pourtant, respecter l'autonomie du patient, c'est quand même bien à un moment donné le laisser décider.
0: Oui, mais il faut s'entendre. Hein. Qu'est-ce que ça veut dire autonomie, hein? Ça ne veut pas le laisser décider tout seul. Mmh. C'est probablement un des malentendus contemporains autour de cette notion. Le médecin ne doit certes plus dire « je sais ce qui est bon pour vous, faites ce que je vous dis », mais il ne doit pas davantage dire bah, « c'est votre corps, c'est votre cerveau, c'est votre problème, eh bien débrouillez-vous ».
1: Alors qu'est-ce qu'il doit faire?
0: Ben justement, le métier moderne, c'est informer, expliquer, écouter, nuancer, conseiller. Et pour le médecin, c'est aussi s'instruire en permanence sur justement l'état actuel de la science. Hein, vous avez par exemple eu tout le processus de vaccination il y a quelques années contre la Covid-19. Ben, la question était de savoir est-ce que c'est un bon vaccin ou pas un bon vaccin. Il y a un état de scientifique qui peut être posé à la faveur de publications scientifiques, bah, il n'est pas moins réel qu'un certain nombre de médecins militants ont persisté à dire que la vaccination était une mauvaise chose et qu'il fallait s'en défendre. En réalité, bon, aujourd'hui, bah, la communauté scientifique, en tout cas, hein, approuve cette idée et la réalisation de la vaccination telle qu'elle a pu sauver des millions de vies.
1: Mais j'ajoute quand même une dimension qui me paraît encore aussi importante, c'est que le médecin doit essayer de comprendre qui est la personne qui est devant lui. Et notamment, il y a des patients qui ne souhaitent pas recevoir l'information de la même manière.
0: Oui.
1: Un patient pourra dire, docteur, expliquez-moi toutes les études, je veux comprendre les chiffres. Un autre dira, je vous fais confiance, dites-moi simplement ce que vous feriez à ma place. Ces deux patients peuvent exercer leur autonomie. Donc, l'autonomie ne consiste pas à transformer chaque patient en professeur de médecine.
0: Et oui. Ben oui, heureusement. Elle consiste à lui permettre de prendre une décision qui lui appartient.
1: Alors, c'est le moment, avant de poursuivre notre émission, de faire une petite pause musicale avec une chanson bien connue des Beatles.

0: Eh bien, nous revoilà avec notre émission sur la santé et le problème fondamental de la confiance entre la personne du médecin et celle du patient. Nous étions arrêtés à l'autonomie et à ce que cette notion signifiait. Alors maintenant, quand on dit autonomie, bien sûr, le patient est autonome, mais il ne vit pas dans une bulle. Hein. C'est essentiel. Ben, prenons l'annonce d'un cancer, par exemple. Juridiquement, qui décide du traitement?
1: Mais c'est évidemment le patient. Mais dans la vie réelle, ce n'est pas toujours le cas. Hein, il rentre chez lui, il en parle à son conjoint, à ses enfants, peut-être à son meilleur ami, il pense à son travail, à ses projets, à la manière dont il supportera les effets secondaires. Une décision médicale n'est en fait donc pas purement médicale. La maladie touche donc rarement une seule personne.
0: Oui, et bien sûr, elle entre dans la famille, dans ce cas-là, dans un couple, dans une histoire personnelle. C'est pourquoi il est plus juste de parler aujourd'hui d'une autonomie contextualisée, en réseau avec les autres personnes de la vie sociale.
1: Alors, ça ne veut évidemment pas dire que c'est la famille qui va décider, et c'est quand même parfois délicat, à la place du patient.
0: Oui, bien sûr, le patient doit rester au centre de la décision. Il faut respecter son autonomie. Mais c'est aussi une obligation de respecter la manière dont lui-même souhaite décider. S'il souhaite décider avec sa famille, c'est le cas. Prenons l'exemple de l'euthanasie, c'est une décision légalement purement personnelle, mais la loi utilise quand même le mot de famille, non pas pour lui demander son autorisation, mais pour dire au médecin, dans le cadre d'une euthanasie, demander au patient s'il souhaite précisément en parler à sa famille. C'est quelque chose d'important pour ce genre de décision. La personne n'est pas seule, elle est entourée d'un certain nombre de proches qui sont importants pour sa décision et qui n'enlèvent rien à son autonomie.
1: Alors, passons maintenant encore à une autre question. Supposons que le patient demande quelque chose de médicalement injustifié. Par exemple, le patient est autonome. Très bien. Puis, il arrive chez son médecin et dit « Je veux cet examen » ou « Je veux ce médicament ». On pense par exemple à vos médicaments dont on parle beaucoup maintenant et on en reparle encore parce qu'il y en aura un deuxième sur le marché pour les diabétiques, mais qui permet, semble-t-il, aussi d'avoir des effets pour les personnes qui sont trop fortes.
0: Oui, l'Ozempic, hein, oui.
1: Oui, mais il y en a un nouveau encore qui entre sur le marché. Le médecin doit-il le prescrire?
0: Ben non, évidemment, ce n'est pas le patient qui décide. L'autonomie ne va pas jusque-là, sinon on n'aurait pas besoin d'un professionnel de la santé en face de lui. Mais le médecin, lui, doit considérer que la notion de responsabilité partagée donne au patient le droit d'accepter ou de refuser des soins proposés, mais ne transforme pas le médecin en simple exécutant. Il conserve son indépendance professionnelle.
1: Donc il faut au fond comprendre la relation de confiance entre le médecin et le patient de manière assez subtile. Hein. Ça semble d'ailleurs être le propre de la médecine aujourd'hui. Ce n'est plus le médecin tout-puissant et le patient passif, on l'a déjà dit, mais ce sont deux personnes qui ont des responsabilités différentes et qui doivent donc parvenir à dialoguer. C'est donc le consentement éclairé, c'est donc beaucoup plus une simple signature.
0: Oui, ça nous amène à ce qu'on appelle le consentement. C'est facile à dire, le consentement. Vous savez, quand vous entrez dans une clinique, dans un hôpital, hein, vous avez une borne à l'accueil avec la possibilité d'obtenir directement le contrat d'adhésion du patient. Lorsqu'il doit subir une opération, il a en tout petites lettres, il y a un certain nombre de dispositions, notamment sur le consentement du patient à partager les données, par exemple. Mais la plupart des patients ne lisent pas ça et ne savent pas qu'ils ont donné leur consentement au partage des données. Mais la loi prévoit quand même que le consentement du patient à une opération, à une intervention, est un consentement éclairé, c'est-à-dire un consentement qui a fait l'objet d'une discussion entre le médecin et le patient.
1: Et c'est donc beaucoup plus qu'une simple signature.
0: C'est plus qu'un formulaire, bien sûr, mais
1: c'est une vision, en fait, trop administrative, parce qu'au fond, une signature ne prouve pas qu'une personne a vraiment compris. Et on n'est pas ici dans le cadre d'un contrat d'entreprise classique, où on signe aussi parfois des choses sans les comprendre et où c'est parfois beaucoup plus difficile de contester cette signature. En fait, ici, il faut vraiment comprendre que le patient, il est là dans une mesure raisonnable qu'on lui propose, pour qu'on le lui propose selon des bénéfices attendus. Et donc, une simple signature ne pourrait pas suffire pour le médecin à se dédouaner de toute forme de question.
0: Non, c'est sûr que là, il y a une question fondamentale, c'est le respect de la personne même du patient. Le problème, dans la vie réelle, c'est avec le problème, plus dit-on, macroéconomique, hein, de l'offre générale de soins. C'est donc en particulier le manque de temps que les médecins, et sans parler du manque de médecins lui-même, qui fait que le temps consacré par un médecin au patient est assez limité et la discussion entre les deux personnes est parfois très courte. Hein. Oui. Vous avez beaucoup de médecins dans les hôpitaux qui sont chargés, par exemple, d'accompagner les patients. Et il y a parfois 8 à 10 heures de travail par jour dans un hôpital. Et combien de temps le médecin va-t-il passer avec les patients? 1 heure et demie, 2 heures maximum, parce que tout le reste du temps est passé en réunion, en discussion avec le chef de service, en formulaire à remplir, en documents électroniques à vérifier. Et il y a malheureusement énormément de tâches administratives qui empêchent aussi le travail du médecin de s'exercer de la manière la plus idéale possible. Mais évidemment, ce monde idéal n'existant pas, il faut faire avec ce qu'on a.
1: Bon, je reviens. Revenons à notre question de départ. Il faut donc pouvoir poser des questions, mais surtout accepter que le patient puisse avoir parfois des priorités différentes de celles du médecin. Prenons deux patients atteints d'exactement de la même maladie. Pour le premier, gagner quelques mois de vie supplémentaires justifie un traitement lourd. Le second dira ce qui est important avant tout, c'est de rester chez moi et de préserver ma qualité de vie. Même maladie, même données scientifiques.
0: Oui, c'est exact. Il faut savoir aussi utiliser une approche différentielle en fonction du désir des patients.
1: Mais qu'est-ce qui se passe quand la médecine ne peut plus guérir?
0: Ben oui, nous avons beaucoup parlé de décision, mais la confiance devient peut-être encore plus importante lorsqu'il n'y a plus vraiment de décision à prendre.
1: Et alors, il arrive un moment où le médecin doit pouvoir dire « je ne peux plus vous guérir ». C'est probablement l'une des phrases les plus difficiles à prononcer.
0: Oui, et c'est l'une de celles où le patient a le plus besoin de son médecin.
1: Et pourquoi?
0: Ben parce que lorsque les possibilités techniques de la médecine atteignent leurs limites, la relation ne s'arrête pas. On peut encore soulager, accompagner, écouter, être présent et surtout ne pas abandonner. Ça peut paraître un petit peu désobligeant à dire, mais l'euthanasie, c'est encore un soin. Non, c'est pas uniquement par le fait que c'est remboursé par la sécurité sociale, mais c'est quand même considéré justement comme un soin, parce que le soin n'est pas dans le monde d'aujourd'hui ou n'est plus uniquement réservé à remettre la vie au premier plan, mais c'est une vie digne qui convient de remettre au premier plan.
1: Bien, je crois qu'on arrive tout doucement au terme de notre émission. Quelque chose d'important demeure, un être humain entre dans un cabinet parce qu'il est inquiet, malade ou vulnérable, il s'adresse à un autre être humain auquel il accepte pour un moment de faire confiance. Et au fond, la confiance est souvent probablement le premier, et on vient de l'évoquer maintenant, le dernier traitement.
0: Oui, c'est important de dire que justement, lorsque tous les autres traitements ont atteint leurs limites, eh bien, la confiance est aussi le dernier de ces traitements. Et voilà, nous arrivons au terme de notre émission et nous allons reprendre au mois d'octobre une deuxième partie de l'émission sur le droit à la santé avec le problème aigu de l'accès aux soins. Est-ce que si j'ai le droit de me faire soigner, est-ce que j'ai toujours concrètement ce droit dans la société actuelle? Nous en reparlerons donc au mois d'octobre.

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3: Elle n'avait pas de parents, puisque elle était orpheline. Comme elle n'avait pas d'argent, ce n'était pas une richissime. Elle eut cependant des parents, mais ils ne l'avaient pas reconnue, si bien que la pauvre enfant

0: fatale, c'était de vendre des crayons. Elle disait aux gens de la rue, voulez-vous des crayons? Mais reconnaissant l'inconnu, il disait toujours non. C'est ce qui est triste. C'est triste quand même de ne pas reconnaître son enfant. Il faut pas être physionomiste. Il me semble que si j'avais un enfant, moi je le reconnaîtrais. À condition qu'il me ressemble, naturellement. C'était une Ménilmontant qu'elle étalait son petit panier pour attirer les clients. Elle remuait un peu son panier. Mais un jour, un vagabond qui passait auprès de son panier lui a pris tous ses crayons. Alors elle s'est mise à crier, voulez-vous des cartes postales? Je n'ai plus de crayons. Mais les gens, chose banale, ne voulaient plus que des crayons. Quand elle disait dans la rue qu'elle avait des crayons, ils disaient à l'inconnu, tes crayons sont pas bons. C'est ce qui est triste. C'est triste quand même. Elle avait plus de crayons. Forcément, elle se baladait avec son panier à découvert, n'est-ce pas? Alors, le vagabond, lui, bon, allez. Hop, il a pris tous ses crayons. Comme ça, elle n'en avait plus. C'est vrai qu'elle n'en avait pas besoin, puisqu'elle n'en vendait jamais, mais quand même. Un marchand de crayons en gros lui dit, viens chez moi, mon enfant, je t'en ferai voir des beaux. Je ne te demanderai pas d'argent. Ce fut un drôle de marché, car c'était un drôle de marchand. Et elle l'a senti passer, car elle en a eu un enfant. C'est triste quand même d'abuser d'une inconnue comme ça. C'est vrai qu'elle a été faible aussi. C'est pas parce qu'il disait qu'il était marchand de crayons en gros que enfin, elle avait un enfant, voilà. Elle avait bonne mine. Si seulement elle avait une mine de crayon. Mais non, mais c'est ça qui la minait. Alors, quand elle a vu ça, ben, elle a abandonné son enfant. Et qu'est-ce qu'elle a fait plus tard, cet enfant? Ben, elle vendait des cartes postales, puis aussi des crayons. Car sa destinée fatale, c'était de vendre des crayons. Elle disait aux gens de la rue, voulez-vous des crayons? Mais reconnaissant l'inconnu, il disait toujours non. C'est ce qui est triste.
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3: Connaissez-vous ces livres qu'une fois commencés, on ne peut absolument plus lâcher? Ces livres grâce auxquels on peut passer des heures à la même place, sans avoir envie de scroller sur son téléphone. Ces livres où même regarder une série devient fade et

0: dévoilera pas ici. Et puis, c'est aussi le poids des secrets qui un jour finissent par remonter à la surface. La dernière des Wilberforce fait déjà beaucoup parler de lui sur les réseaux et a déjà conquis de nombreux lecteurs. Mais Julia Carninon est loin d'en être à son premier roman. Elle est notamment l'autrice de Liv Maria, qui a rencontré un énorme succès, mais aussi de Sauvage. Elle a également dirigé le recueil collectif Être mère. À travers ses livres et sa prise de parole, Julia Carninon interroge notamment l'égalité entre les hommes et les femmes, mais aussi la maternité, ses injonctions et ses contradictions. Autrice engagée, elle porte une parole forte et surtout des personnages féminins dont on ne se lasse jamais et qui ne laissent jamais indifférents. Julia Carninon, bienvenue dans Escale en coulisses.
1: Merci, j'ai bien fait de venir.
0: Alors, si on commence au début, comment est née la dernière des Wilberforce ?
1: J'avais deux petites intuitions. J'avais cette idée d'un jeune homme qui allait à une fête chez sa mère puissante contre laquelle il était en colère. Et je ne savais pas pourquoi il était en colère contre elle. Et j'avais aussi l'idée d'une petite sœur qui allait enquêter sur la disparition de sa grande sœur, survenue à un âge où la petite sœur était trop enfant pour comprendre les enjeux adultes qui avaient pu causer le drame. Au début, c'était ça. Et puis, j'ai tricoté les deux histoires ensemble. J'ai commencé à assembler les distributions des personnages de ces deux histoires. Je voulais faire un livre avec plus de personnages que d'habitude. J'avais fait deux portraits de femmes coup sur coup avec Liv Maria et Sauvage. Donc au début, c'était ça que je faisais. Et puis petit à petit, la question de la violence sexuelle s'est mise à apparaître.
0: J'allais y venir justement, parce que quand on lit votre roman, on ne sait pas du tout dans quoi on va mettre les pieds au départ.
1: Moi non plus.
0: Ah ben voilà. Et donc on se dit, mais tiens, c'est marrant, mais il y a des choses qui sont distillées comme ça de manière très insidieuse, où tout d'un coup ça nous met la puce à l'oreille, on se dit tiens c'est bizarre, j'ai l'impression qu'il y a quelque chose de pas très net là dans ce qui vient de se passer, mais on s'en rend pas compte tout de suite. Et c'est vrai qu'au fur et à mesure qu'on avance dans l'histoire, on tourne les pages, on se dit tiens mais au fond il y a de la violence là. Et donc comment vous avez réussi à distiller cette violence au fur et à mesure des pages sans que le lecteur ne soit directement plongé dedans ?
1: Il y avait un travail à faire qui était très difficile pour moi parce que je suis pas très douée dans le domaine, un travail sur la structure. De répartir.
0: Ça ne se voit pas.
1: C'est gentil, mais vraiment, ça a été tellement compliqué. De répartir les informations entre les différents personnages et de les faire intervenir chacun au moment le plus opportun, à la fois que ce soit crédible dans ce qui se passait dans l'histoire et dans l'ordre dans lequel je le donnais aux lectrices. Et après, j'ai utilisé une technique d'Agatha Christie que j'adore, de distiller des indices, mais de tout de suite passer à autre chose. Et donc de donner aux lectrices des informations effrayantes ou en tout cas perturbantes, mais de ne pas m'apesantir dessus.
0: Et ça, c'est quelque chose qu'on insinue comme ça petit à petit, ou on a un post-it sur son bureau avec les choses qu'on a envie d'intégrer, ou ça vient comme ça ?
1: Non, ça ne vient pas comme ça. Ça vient en se retournant la tête dans tous les sens, mais pas avec des post-it pour autant. Non, après, je ne sais pas, il y a des trucs qui sont un peu intuitifs, des marqueurs, si vous voulez, quand je fais un livre, c'est difficile à expliquer, mais j'essaye d'avoir une idée du livre dans son ensemble. Et donc, je suis assez sensible au fait que, OK, il y a tant de pages comme ça, et là, il faut rappeler quelque chose ici. Et là, il faut que je mette, pour ce livre-là, comme pour tous mes livres, il faut mettre des points lumineux à certains endroits pour les lectrices puissent se repérer. Il y a la question du rythme. Enfin, il faut ponctuer, il faut faire une partition, quoi. Donc, ça vient petit à petit. Le livre ne peut se construire qu'avec ça. C'est pas des choses qui sont ajoutées après. C'est des choses qui doivent être pensées dedans. La difficulté, c'est moi qui sais à peu près ce que j'essaye de faire, comment je fais pour trouver une manière qui va marcher pour le lecteur. Moi, je ne peux pas lire mon livre. Et quand on connaît la résolution d'un suspense, c'est vachement difficile de le construire.
0: Donc vous aviez la fin, déjà, dès le départ ? Vous saviez vers quoi vous alliez ? C'était déjà clair pour vous ?
1: Non, il y a des trucs qui sont venus petit à petit. Un des personnages s'appelle Diane. Et un jour où j'ai écrit une phrase dans laquelle je me retrouve à écrire « Est-ce que tu viens à la fête de Diane ?» Tout d'un coup, ça m'a frappé que Diane, c'était la déesse de la chasse. Et que donc, cette fête, c'était nécessairement l'occasion d'une traque. Et là, ça a organisé beaucoup de choses dans ma tête. Et ensuite, écrire un livre, c'est créer tout un tas de problèmes qu'on est obligé de résoudre. Donc, je sais que j'ai besoin qu'il y ait telle dynamique entre mes personnages. Bon, bah alors du coup, il faut que je comprenne comment ils en sont arrivés là. Donc, des fois, je dois fabriquer quelque chose juste pour arriver au point où je veux arriver.
0: Mais là, vous le disiez, c'est un roman avec beaucoup de personnages. Ouais. C'est un roman qui est choral, mais il y a aussi une belle solidarité entre les femmes dans votre roman.
1: Oui.
0: Ça, c'était important pour vous de tresser ces liens ?
1: Oui, après, c'est deux familles qui vivent ensemble pendant 10 étés. Donc, elles ont, enfin, ça sert à rien de faire un livre avec beaucoup de personnages s'ils n'ont pas des liens.

0: Et là, c'était l'idée que ces femmes, elles sont pas toujours dans les meilleurs termes. Il y en a plusieurs qui se disputent, il y a une belle-fille et une belle-mère, enfin, c'est pas forcément toujours idyllique, mais à la fin, elles se réunissent pour un but commun. Et ça, c'est un message assez banal, mais auquel je crois, c'est-à-dire que ça vaut le coup que... Les femmes, c'est quand même la seule majorité qui est traitée comme une minorité, en
1: Oui,
0: fait.
1: en effet.
0: Vous voyez ce que je
1: On
0: veux dire?
1: n'arrête pas de le répéter, mais oui, c'est...
0: Oui.
1: On est la moitié de l'humanité et pourtant, il y a
0: Et même
1: toujours
0: un peu
1: ces...
0: plus.
1: Oui, bah oui.
0: Ouais, ouais. Et on est
1: Ouais.
0: traité comme une minorité, donc on est une minorité oppressée, comme toutes les minorités,
1: Oui,
0: j'ai
1: oui,
0: l'impression.
1: oui.
0: Et on a fait de plus en plus de progrès ces dernières années. On sait qu'on ne doit pas s'opposer les unes aux autres. Néanmoins, on est souvent très occupés par
1: On le voit dans les commentaires
0: les
1: sur les réseaux
0: différents.
1: sociaux.
0: Voilà, les femmes sont occupées. Je crois que c'est le titre d'un très beau livre de Samira Alayashi. Les femmes sont occupées. Et du coup, les femmes sont occupées, ça les empêche parfois de se politiser, de se défendre, de s'unir. Là, dans mon livre, elles peuvent le faire parce que c'est un roman et que c'est plus facile.
1: Est-ce que justement, parce qu'on parle de plus en plus de violence un peu partout, hein, dans pas mal d'ouvrages, dans cette rentrée littéraire et même avant, la première qui avait quand même commencé à ça, c'était Delphine de Vigan avec Rien ne s'opposait à la nuit, qui avait fait son enquête hein, sur l'inceste qui avait touché sa famille. Et c'est vrai que de plus en plus la parole se libère. Est-ce que vous avez la sensation que malgré cette libération de parole, on arrive quand même à quelque part arrêter cette gangrène de la violence? Parce qu'on a l'impression qu'on est submergé par ça partout.
0: Non, j'ai pas du tout l'impression qu'on arrive à l'arrêter, pas du tout. Je pense que c'est essentiel que la parole se libère. Moi, je crois que je n'en aurai jamais assez que les gens témoignent. C'est pas que j'ai envie de lire tous les livres sur la question. Moi, j'en lis la plus grande partie, mais je veux dire, faut comprendre ce que ça veut dire humainement, symboliquement. La parole s'est libérée avec MeToo et encore plus avec ça. Et là, les gens sortent ces histoires du placard, ces histoires qui ont toujours été là. Et moi, je
1: Qui leur ont coûté, enfin, cette parole aussi a un poids aussi. On
0: Mais
1: voit que c'est difficile aussi de parler et on voit aussi les répercussions sur certaines affaires. On ne rentrera pas dans les débats ici, mais c'est vrai que parfois les victimes qui parlent sont acculées justement et du coup c'est difficile de porter cette.
0: pas parfois, toujours, toujours en réalité, d'une manière ou d'une autre, ça va jamais, on va jamais être accueilli dans la douceur avec ça. Et surtout, moi, je pense à ce qui se passe avant, c'est-à-dire que on se dit, oh là là, il y a beaucoup de gens qui écrivent là-dessus. Mais ça veut dire qu'il y a beaucoup de gens à qui c'est arrivé. Et donc ça veut dire que nous marchons en permanence au milieu de personnes dont, à mon avis, la plus grande majorité porte une blessure terrible et donc essaye de fonctionner en étant complètement dissociée. On est en train de comprendre que avoir été victime de violence n'est pas tellement une exception, mais en fait, à des degrés divers, plutôt un point commun entre les gens.
1: C'est
0: Donc on...
1: presque malheureusement une norme. On a l'impression que c'est la violence, c'est la norme en fait.
0: Oui. Je sais que de le dire comme ça a l'air très terrible, mais c'est terrible en fait. Je veux dire, c'est pas le fait de c'est le truc sur les violences sexuelles, c'est qu'on fait comme si c'était le fait d'en parler qui était un problème. Mais bien sûr que non, le problème c'est de le causer, parce que être victime de violences sexuelles, ça cause des dommages, mais incommensurables,
1: Oui, parce que justement
0: incommensurables.
1: ici on écrit sur la violence, mais il y a tout ce qui se produit après.
0: Tout ce qui se produit autour, tout ce que ça abîme et mutile et qui est réparable, mais avec un travail très long, très douloureux, très. Enfin, c'est. Je vois assez bien comment un agresseur, en l'occurrence, parce que c'est quand même majoritairement des hommes, un agresseur peut oublier qu'il a agressé, ou ne pas s'en rendre compte, ou considérer que c'est un détail, parce que dans sa vie à lui, ce serait un détail. Mais quelqu'un qui est agressé ne l'oublie jamais. Même s'il fait une amnésie traumatique, on est notre corps aussi. Et notre corps n'oublie pas et notre corps nous renvoie
1: Oui, le
0: ça.
1: corps parle.
0: Bien sûr.
1: Est-ce qu'il y a une scène ou un personnage avec lequel vous vous êtes laissé surprendre dans l'écriture de ce livre, La dernière des Wilberforce?
0: Ah, je les ai un peu tous, pas découverts petit à petit, mais plutôt construits petit à petit. Et donc c'était. Mais j'ai bien aimé écrire sur la grand-mère Magdalène. Ça m'a plu. J'ai beaucoup aimé écrire sur Naomi, qui est la dernière des Wilberforce, qui est le personnage de la jeune femme et qui est une génération un peu plus jeune et pour qui c'est extrêmement clair que c'est pas OK ce qui est en train de se passer. Alors que pour les autres femmes du livre, ça l'est moins. Les
1: Parce qu'on a le
0: personnages.
1: poids générationnel, en fait. On voit
0: Ouais.
1: la différence entre les différentes générations.
0: Bah oui. Moi, j'ai 40 ans, une fille qui a 10 ans de moins que moi, son expérience de la vie, de la féminité, n'a, j'espère, je crois, plus grand-chose à voir avec ce que moi j'ai connu. Et c'est merveilleux. Donc, ouais. Et les personnages de mère, écrire les hommes aussi. J'avais pas fait beaucoup de portraits d'hommes jusqu'ici et montrer comment, même si leurs enjeux vont parfois à l'encontre des nôtres, et par nôtres, je veux dire nous les femmes, mais c'est sûr qu'on n'est pas un ensemble aussi cohérent que ça, mais de montrer qu'ils ont aussi leur... le droit d'avoir des limites, le droit d'avoir des refus, des timidités.
1: Et puis de toute façon, on doit faire avec, on est ensemble. D'un côté et de l'autre. Ouais. Et on va faire une petite pause musicale avec Viril de Suzanne.
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1: De retour avec Julia Carninon et son nouveau roman La dernière des Wilberforce aux éditions L'Iconoclaste. Est-ce que vous écrivez dans le silence ou dans la musique ?
2: J'écoute souvent de la musique au casque, mais pas des trucs en français, sinon ça interfère. Ouais.
1: Est-ce que vous avez des obsessions littéraires ?
2: De quel ordre ?
1: D'être dans des thématiques, des choses qui sont dans tous vos romans, quelque chose qui vous obsède, que vous avez envie de, d'une certaine manière de résoudre ?
2: J'écris ces dernières années beaucoup sur le féminin, le féminisme, la maternité, ouais, indiscutablement. Ça m'occupe l'esprit, je trouve ça important, je trouve qu'on n'a pas fini de repeupler la littérature de personnages de femmes crédibles. Et puis c'est aussi ce que je connais, c'est-à-dire que je crois que c'est dans les quatre filles du docteur March qu'il y en a une des sœurs qui dit à Joe March, mais écris sur ce que tu connais. Et c'est un conseil qui peut faire peur en tant que femme, parce qu'on nous a toujours dit que ce qu'on connaissait, c'était pas intéressant. Mais c'est peut-être parce que précisément les autres ne savent pas ce qui nous arrive. Mais représenter ça, parler de ce que je vois, ça m'intéresse. J'ai l'impression que je suis les mêmes obsessions, je me trahis dans mes livres. On voit bien, livre après livre, les sujets qui m'accrochent. Et en même temps, ça se déplace petit à petit,
1: ça mûrit aussi,
2: ouais,
1: d'une certaine manière.
2: Ça bouge avec moi. Et j'ai pas du tout de problème avec le fait de traiter plusieurs fois le sujet de plusieurs façons différentes. Je trouve que c'est quelque chose de très créatif, au contraire.
1: Votre livre, je trouve, est assez cinématographique. Quand on le lit, on a beaucoup d'images, il y a cette presqu'île. Est-ce que c'est quelque chose qui pourrait arriver dans le futur ou que vous aimeriez qu'il arrive une adaptation cinématographique de ce livre ?
2: Ce serait évidemment très excitant. Quand on écrit, on a un médium qui est très... modeste, d'une certaine façon. Il n'y a pas de couleur, il n'y a pas de... Donc forcément, je pense que tous les écrivains, la majeure partie, seraient très curieux de voir ce que ça donnerait en images. Après...
1: Curieux et parfois déçus, aussi.
2: Oui. Mais après, on peut contrôler en partie à qui on... Mais
1: à qui on confie le bébé.
2: Voilà, mais la réalisation d'un projet comme ça ne dépend pas de mon désir.
1: Ce qui m'a passionnée aussi, c'est qu'il y a une réflexion sur la littérature dans ce livre, puisque la mère est une écrivaine célèbre. Et vous écrivez à la page 21, une mère qui écrit une malédiction. Donc je trouvais qu'il y avait, tout au fil du roman, on sent qu'il y a quand même cet ennui finalement du fils que sa mère ait ce succès et qu'elle n'ait pas été là pour lui. Qu'est-ce que vous avez voulu mettre là-dedans ? Est-ce que c'était une réflexion sur la littérature avec la maternité, avec... c'était un peu une curiosité que j'avais par rapport à ça.
2: Bien sûr. Non, je sais que ce personnage-là, qui est à la fois une écrivaine et la mère de deux fils, comme je le suis moi-même, peut donner l'impression que c'est une sorte de double. Mais j'ai écrit déjà, j'écris sur mes enfants à plein d'endroits, j'ai déjà écrit sur ce que je pensais de l'écriture à plein d'endroits. Dans ce livre-là, j'en ai fait une écrivaine pour des besoins très scénaristiques. J'avais besoin qu'elle ait... un premier métier qui la frustre et qu'ensuite elle ait du succès dans un autre métier qui lui permette d'avoir plus de pouvoir à l'intérieur de son couple. Ce que je fais dire à son fils Waldo à ce sujet, je ne suis pas du tout d'accord avec lui. Ça n'est même pas une crainte que j'ai vis-à-vis de mes propres enfants, par exemple. Je ne pense pas du tout qu'avoir une mère qui écrit ce soit une malédiction. Je pense qu'on a plein de problèmes avec nos mères, mais pas avec les mères écrivaines en particulier, à moins qu'elles se comportent mal, mais ça n'a pas rien à voir avec l'écriture.
1: Ça n'a rien à voir avec le métier du
2: coup. Non, c'était plus l'idée, ce dont ça parle, c'est de la colère incontrôlable de ce jeune homme à l'idée que sa mère soit puissante, ait du succès, réinvente sa vie, ose faire de l'art, qu'elle fasse quelque chose dont lui-même est incapable, qu'elle écrive et qu'elle n'écrive pas sur lui. Moi, c'est ça que je voulais raconter. Je vais vous dire une plaisanterie, mais je me demande toujours ce que ça fait que d'être l'enfant de Beyoncé. Vous voyez ce que je veux dire ?
1: Ouais.
2: Dans le sens où on regarde toutes nos mères, en tout cas à certains moments de nos vies, un peu de haut. Nos mères, elles sont pas très fun, elles sont pas très funky. On les aime très fort, mais vous voyez ce que je veux dire.
1: Tout à fait.
2: Personne n'a envie d'être une mère avant d'en être une, d'une certaine façon. C'est pas valorisé, les mères, au contraire, ce sont les grandes humiliées du jeu social. Et alors, qu'est-ce que ça fait quand on a sa propre mère et que sa propre mère est une déesse pour le reste du monde ? J'en ai pas fait un personnage de chanteuse, mais c'était cette notion-là. Qu'est-ce qui se passe quand notre mère est aussi autre chose ? Qu'est-ce qui se passe quand notre mère est quelqu'un dans l'espace public ?
1: Et qu'est-ce qu'on devient soi-même, du coup, avec cette ombre ?
2: Et quand on est un garçon par rapport à sa mère, c'est pas la même chose. Parce que des filles fières d'être les héritières de leur père, on en connaît. Parce que la puissance chez les hommes, c'est OK. Mais les mères, elles n'ont absolument pas le droit au succès. C'est pas du tout...
1: Oui, et puis en soi, on ne dévoilera pas tout, mais il y a aussi le rapport de cette femme avec son mari, il y a aussi sa place.
2: Ça dérange tout
1: comment
2: le monde,
1: comment est-ce qu'elle peut trouver et exister, et finalement oser être là, en fait.
2: Ouais.
1: Si vous deviez définir ce livre en trois mots, vous utiliseriez lesquels?
2: Je crois qu'il y a un journaliste qui a écrit, genre, c'est un petit polar féministe. C'est pas un vrai polar, mais c'est un petit polar, ça joue là-dessus. Et polar féministe, c'est un peu deux mots qui contiennent bien ce que c'est. Ouais, c'est quelque chose comme ça. Après, c'est aussi le matriarcat et un peu prendre la place dans ce livre-là.
1: Vous parliez tout à l'heure de structure. Moi, j'ai remarqué que votre livre est divisé en chiffres. 1, 2, 3, 4 parties.
2: Ouais,
1: ouais, c'est ça. Et du coup, pourquoi avoir écrit ça comme ça, 1, 2? Est-ce que c'est une sorte de compte à rebours? Est-ce qu'il y avait une volonté par rapport à ça, ou c'est tout à fait aléatoire?
2: Non, c'est pas du tout aléatoire. La structure, c'est capital dans un livre. Et sur celui-là, je me suis beaucoup posé la question. Non seulement dans quel ordre je racontais les choses, non seulement quelles choses je racontais, mais aussi comment je découpe ça, quelle taille font les chapitres. Donc vous voyez, c'est des chapitres plutôt courts, parce que ça fait un rythme que je trouve intéressant. Et j'ai divisé, c'est plutôt des actes. Voilà, j'ai divisé en 4 actes. C'est ça que je me suis dit.
1: Comme au théâtre, en fait.
2: Oui, en fait, il faut bien comprendre que c'est très significatif, la découpe d'un livre. Quand vous arrêtez... Les chapitres sont équivalents aux uns aux autres. Ce sont des cartes de même valeur. Donc, que votre chapitre soit long ou court, si vous décidez que vous le caractérisez comme un chapitre, vous indiquez par là implicitement qu'il a la même valeur que les autres chapitres du livre. Et le découpage en partie, ça permet de mettre du silence. C'est-à-dire, si je suis en train de raconter quelque chose et que là, j'indique que c'est la fin d'une partie, mes lectrices vont nécessairement porter plus d'attention à la fin de cette partie et au début de la suivante qu'ils ne l'auraient fait si c'était simplement un passage entre deux chapitres. Mmh. C'est là-dessus qu'on joue, à mon sens, avec la découpe.
1: Très intéressant, en tout cas, de parler de structure, parce que c'est vrai qu'on a le livre sous les yeux et puis après, on n'imagine pas tout ce qui se passe toujours dans la tête d'une autrice, donc c'est assez fascinant.
2: Ouais.
1: On fait une petite séquence brol. Je vais vous poser des petites questions. Comme
2: en vrac. C'est ça, brol.
1: Exactement, brol. Angèle a...
2: popularisé le terme.
1: Exactement. Plutôt thé ou café?
2: Thé.
1: Sucré ou salé?
2: Salé, maintenant.
1: Sédentaire ou globe-trotteuse?
2: Sédentaire.
1: À quelle époque est-ce que vous auriez aimé vivre en tant qu'écrivaine?
2: En tant qu'écrivaine, à Paris en 1920. En tant que femme, maintenant.
1: Alors, est-ce que vous êtes plutôt resto ou plat cuisiné maison?
2: Non, moi je cuisine.
1: Mer ou montagne?
2: Je dirais...
1: Les deux, peut-être.
2: Franchement, je dirais montagne, même si j'y vais jamais, mais j'ai peur d'aller dans la mer. Ça n'a pas de fin, la mer. Donc, je ne mets presque plus les pieds dedans.
1: Pourtant, je suis bretonne. Hein. Donc, du coup, peut-être la piscine, alors, du coup. Ou la montagne.
2: Non, être dans l'eau, même, ça me fait peur.
1: Ok.
2: Ouais.
1: Votre chanson préférée? S'il y en a une.
2: En ce moment, j'écoute un titre de Burma Boy que j'aime beaucoup, qui s'appelle It's Plenty.
1: Je ne connais pas. J'irai écouter.
2: Ouais.
1: Est-ce qu'il y a un livre qui est vraiment votre référence, votre coup de cœur? Le livre que vous avez envie d'offrir à tout le monde? Ou vraiment le livre...
2: Plein, mais Dalva de Jim Harrison, c'est une bonne base. Ouais.
1: Et vous l'avez offert?
2: C'est le premier livre que j'ai offert à mon mari et maintenant sa boîte s'appelle comme ça.
1: Plein de sens.
2: Ouais.
1: Si vous n'étiez pas autrice, vous seriez?
2: J'aurais dû être prof, c'est sans doute ça qui me serait arrivé. Je serais doula.
1: Oh! Si vous pouviez ressusciter un auteur ou une autrice pour avoir une discussion avec lui ou elle, ce serait qui?
2: Oh, ce serait délicieux, ça.
1: Vous avez le choix. Ça peut être francophone, international.
2: Je vais faire une réponse un peu bizarre parce qu'il n'est pas connu principalement comme auteur, mais ce serait Andy Warhol.
1: Oh.
2: Que je trouve très bon écrivain. Ouais, et qui est la personne avec qui j'aimerais le plus discuter.
1: On a fini notre petite séquence brol.
2: Ouais.
1: Je voudrais savoir qu'est-ce qu'on peut, si c'est pas trop indiscret comme question, qu'est-ce qu'on retrouve de vous dans ce livre, La dernière des Wilberforce? Quelle est la part de vous?
2: Je C'est une bonne question, évidemment. Quelle est la part de moi ? L'atmosphère bretonne, vraisemblablement, je reviens à mes terres que j'ai fui pendant tellement longtemps symboliquement. Après, mes convictions sont assez évidentes dans tout ça, mon amour du gynécée, des choses comme ça. Probablement que le fait de raconter cette histoire d'un jeune homme qui devient un homme, il y a des interrogations que j'ai par rapport à qui vont devenir mes fils.
1: Sur l'adolescence, évidemment, parce que c'est aussi un roman qui parle d'adolescence et de comment on se construit.
2: Avec beaucoup moins de... Mais c'est le premier livre où les mères, dans mon livre, sont plus âgées que d'habitude. D'habitude, j'écris des femmes jusqu'à 40 ans, mais comme là, je vais faire 40 ans moi-même, je suis obligée de commencer à un peu déblayer le terrain, vous voyez. Donc sans doute que, sans du tout que je sois aussi inquiète, Dieu merci, sur l'avenir de mes propres enfants, sans doute que je me demande ce que ça va être quand mes enfants vont quitter mon gynécée et devenir... des adolescents et donc des hommes adultes, les hommes adultes étant été mes opposants, une partie de ma vie.
1: Est-ce qu'il y a une chose dont on n'a pas parlé dans cette interview et que, qui vous semble importante ou primordiale pour parler donc de votre dernier roman, La dernière des Wilberforce, Julia Carninon ?
2: Peut-être le fait que sans que ce soit jamais vraiment raconté comme ça, c'est un livre qui est une forme d'enquête. C'est-à-dire qu'il n'y a pas d'inspecteur, mais en fait, on enquête tous ensemble pour comprendre ce qui s'est passé. Et qu'en fait, une enquête, ou plutôt une enquête, ce sera un autre mot pour dire une rencontre. On ne pense pas aux choses comme ça, mais quand on rencontre les gens, on enquête sur eux petit à petit, on réunit des informations pour bien les connaître. Et moi, ça m'intéresse beaucoup, ça. Comment est-ce qu'on apprend à se connaître? Comment on porte des regards, justes ou pas justes, les uns sur les autres? Comment on change d'avis? Comment ça évolue avec le temps? Ça, c'est une obsession que j'ai depuis Liv Maria, manifestement. Qu'est-ce qu'on comprend des autres? Qu'est-ce qu'il y a sous les
1: couches? Une sorte de puzzle, en fait, qu'on assemble les pièces et qu'on arrive finalement à une image globale à la fin.
2: À une image globale à laquelle on ne peut, en fait, arriver que dans le livre, par exemple. Dans la vraie vie, on n'a jamais l'image globale, ça bouge trop vite. Mais ouais.
1: Eh bien, Julia Carninon, on rappelle votre roman, La dernière des Wilberforce, paru aux éditions L'Iconoclaste. Je vous remercie infiniment pour cette interview.
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0: Au nom du Père, et du Fils, et du Saint-Esprit.
1: Amen.
0: Chers frères et sœurs, soyez les bienvenus à Lourdes, dans cette grotte de Massabielle, où la Vierge Marie, l'Immaculée Conception, est apparue à Bernadette. Avec elle, nous méditerons les mystères lumineux du rosaire. Nous prions avec tous les pèlerins présents à Lourdes. Nous prions aussi avec tous ceux et celles qui, de par le monde, nous sont unis par l'écoute de leur radio chrétienne francophone, par l'écoute de la chaîne de télévision catholique KTO, par leur connexion Internet au site du sanctuaire de Lourdes. Je crois en Dieu, le Père Tout-Puissant, Créateur du ciel et de la terre, et en Jésus-Christ, son Fils unique, notre Seigneur, qui a été conçu du Saint-Esprit, est né de la Vierge Marie, a souffert sous Ponce Pilate, a été crucifié, est mort et a été enseveli, est descendu aux enfers, le troisième jour est ressuscité des morts, est monté aux cieux, est assis à la droite de Dieu, le Père Tout-Puissant, d'où il viendra juger les vivants et les morts. Je crois en l'Esprit Saint, à la Sainte Église catholique, à la communion des saints, à la rémission des péchés, à la résurrection de la chair, à la vie éternelle. Amen. Prière aux intentions du Pape. Notre Père, qui es aux cieux, que ton nom soit sanctifié, que ton règne vienne, que ta volonté soit faite sur la terre comme au ciel.
2: Donne-nous aujourd'hui notre pain de ce jour. Pardonne-nous nos offenses, comme nous pardonnons aussi à ceux qui nous ont offensés. Et ne nous laisse pas entrer en tentation, mais délivre-nous du mal.
0: Je vous salue Marie, pleine de grâce. Le Seigneur est avec vous. Vous êtes bénie entre toutes les femmes. Et Jésus, le fruit de vos entrailles, est béni.
2: Sainte Marie, Mère de Dieu, priez pour nous pauvres pécheurs, maintenant et à l'heure de notre mort. Amen.
0: Je vous salue Marie, pleine de grâce. Le Seigneur est avec vous. Vous êtes bénie entre toutes les femmes. Et Jésus, le fruit de vos entrailles, est béni.
2: Sainte Marie, Mère de Dieu, priez pour nous pauvres pécheurs, maintenant et à l'heure de notre mort. Amen.
0: Je vous salue, Marie, pleine de grâce. Le Seigneur est avec vous. Vous êtes bénie entre toutes les femmes, et Jésus, le fruit de vos entrailles, est béni.
2: Sainte

0: Ô Marie, conçue sans péché.
1: Priez pour nous.
0: Premier mystère lumineux, le baptême du Seigneur. Jésus reçoit le baptême de Jean-Baptiste. De l'Évangile selon saint Luc. Il y eut une voix venant du ciel. Toi, tu es mon fils bien-aimé. En toi, je trouve ma joie. Prions pour les catéchumènes de nos communautés et tous ceux qui se préparent à recevoir un sacrement. Notre Père, qui es aux cieux, que ton nom soit sanctifié, que ton règne vienne, que ta volonté soit faite sur la terre comme au ciel.
2: Pardonne-nous nos offenses, comme nous pardonnons aussi à ceux qui nous ont offensés, et ne nous laisse pas entrer en tentation, mais délivre-nous.
3: Je vous salue, Marie, pleine de grâce. Le Seigneur est avec vous. Vous êtes bénie entre toutes les femmes, et Jésus, le fruit de vos entrailles, est béni.
4: Sainte Marie, Mère de Dieu, priez pour nous.
3: Je vous salue, Marie, pleine de grâce. Le Seigneur est avec vous. Vous êtes bénie entre toutes les femmes, et Jésus, le fruit de vos entrailles, est béni.
4: Sainte Marie, Mère de Dieu, priez pour nous pauvres pécheurs, maintenant et à l'heure de notre mort. Amen.
3: Je vous salue, Marie, pleine de grâce. Le Seigneur est avec vous. Vous êtes bénie entre toutes les femmes, et Jésus, le fruit de vos entrailles, est béni.
4: Sainte Marie, Mère de Dieu, priez pour nous pauvres pécheurs, maintenant et à l'heure de notre mort. Amen.
3: Je vous salue, Marie, pleine de grâce. Le Seigneur est avec vous. Vous êtes bénie entre toutes les femmes, et Jésus, le fruit de vos entrailles, est béni.
4: Sainte Marie, Mère de Dieu, priez pour nous pauvres pécheurs, maintenant.
3: Je vous salue, Marie, pleine de grâce. Le Seigneur est avec vous. Vous êtes bénie entre toutes les femmes, et Jésus, le fruit de vos entrailles, est béni.
4: Sainte Marie, Mère de Dieu, priez pour nous pauvres pécheurs, maintenant et à l'heure de notre mort. Amen.
3: Je vous salue, Marie, pleine de grâce. Le Seigneur est avec vous. Vous êtes bénie entre toutes les femmes, et Jésus, le fruit de vos entrailles, est béni.
4: Sainte Marie, Mère de Dieu, priez pour nous pauvres pécheurs, maintenant et à l'heure de notre mort. Amen.
3: Je vous salue, Marie, pleine de grâce. Le Seigneur est avec vous. Vous êtes bénie entre toutes les femmes, et Jésus, le fruit de vos entrailles, est béni.
4: Sainte Marie, Mère de Dieu, priez pour nous pauvres pécheurs,
3: Je vous salue, Marie, pleine de grâce. Le Seigneur est avec vous. Vous êtes bénie entre toutes les femmes, et Jésus, le fruit de vos entrailles, est béni.
4: Sainte Marie, Mère de Dieu, priez pour nous pauvres pécheurs, maintenant et à l'heure de notre mort. Amen.
3: Je vous salue, Marie, pleine de grâce. Le Seigneur est avec vous. Vous êtes bénie entre toutes les femmes, et Jésus, le fruit de vos entrailles, est béni.
4: Sainte Marie, Mère de Dieu, priez pour nous pauvres pécheurs, maintenant et à l'heure de notre mort. Amen.
3: Je vous salue, Marie, pleine de grâce. Le Seigneur est avec vous. Vous êtes bénie entre toutes les femmes, et Jésus, le fruit de vos entrailles, est béni.
4: Sainte Marie,

0: Ô Marie, conçue sans péché. Deuxième mystère lumineux, les noces de Cana. Jésus était invité aux noces de Cana avec Marie, sa mère. De l'Évangile selon saint Jean. À Cana, en Galilée, Jésus manifesta sa gloire et ses disciples crurent en lui. Prions pour tous ceux qui ont perdu le sens de la vie, afin qu'à l'intercession de Marie, ils découvrent la joie de donner leur vie par amour. Notre Père, qui es aux cieux, que ton nom soit sanctifié, que ton règne vienne, que ta volonté soit faite sur la terre comme au ciel.
1: Donne-nous aujourd'hui notre pain de ce jour. Pardonne-nous nos offenses, comme nous pardonnons aussi à ceux qui nous ont offensés. Et ne nous laisse pas entrer en tentation, mais délivre-nous du mal.
2: Amen. Je vous salue, Marie, pleine de grâce. Le Seigneur est avec vous. Vous êtes bénie entre toutes les femmes, et Jésus, le fruit de vos entrailles, est béni.
1: Sainte Marie, Mère de Dieu, priez pour nous pauvres pécheurs, maintenant et à l'heure de notre mort. Amen.
2: Je vous salue, Marie, pleine de grâce. Le Seigneur est avec vous. Vous êtes bénie entre toutes les femmes, et Jésus, le fruit de vos entrailles, est béni.
1: Sainte Marie, Mère de Dieu, priez pour nous pauvres pécheurs, maintenant et à l'heure de notre mort. Amen.
2: Je vous salue, Marie pleine de grâce. Le Seigneur est avec vous. Vous êtes bénie entre toutes les femmes, et Jésus, le fruit de vos entrailles, est béni.
1: Sainte Marie, Mère de Dieu, priez pour nous pauvres pécheurs, maintenant et à l'heure de notre mort. Amen.
2: Je vous salue, Marie pleine de grâce. Le Seigneur est avec vous. Vous êtes bénie entre toutes les femmes, et Jésus, le fruit de vos entrailles, est béni.
1: Sainte Marie, Mère de Dieu, priez pour nous pauvres pécheurs, maintenant et à l'heure de notre mort. Amen.
2: Je vous salue, Marie, pleine de grâce. Le Seigneur est avec vous. Vous êtes bénie entre toutes les femmes, et Jésus, le fruit de vos entrailles, est béni.
1: Sainte Marie, Mère de Dieu,
2: je vous salue, Marie, pleine de grâce. Le Seigneur est avec vous. Vous êtes bénie entre toutes les femmes, et Jésus, le fruit de vos entrailles, est béni.
1: Sainte Marie, Mère de Dieu, priez pour nous pauvres pécheurs, maintenant et à l'heure de notre mort. Amen.
2: Je vous salue, Marie, pleine de grâce. Le Seigneur est avec vous. Vous êtes bénie entre toutes les femmes, et Jésus, le fruit de vos entrailles, est béni.
1: Sainte Marie,
2: je vous salue, Marie, pleine de grâce. Le Seigneur est avec vous. Vous êtes bénie entre toutes les femmes, et Jésus, le fruit de vos entrailles, est béni.
1: Sainte Marie, Mère de Dieu, priez pour nous pauvres pécheurs, maintenant et à l'heure de notre mort. Amen.
2: Je vous salue, Marie, pleine de grâce. Le Seigneur est avec vous. Vous êtes bénie entre toutes les femmes, et Jésus, le fruit de vos entrailles, est béni. Je vous salue, Marie pleine de grâce. Le Seigneur est avec vous. Vous êtes bénie entre toutes les femmes, et Jésus, le fruit de vos entrailles, est béni.
1: Sainte

0: Ô Marie conçue sans péché.
1: Priez pour nous.
0: Troisième mystère lumineux, l'annonce du royaume. Jésus annonce le royaume et invite à la conversion. De l'Évangile selon saint Marc. Convertissez-vous et croyez à l'Évangile. Avec Marie, prions pour que l'Esprit Saint nous aide à méditer l'Évangile du Christ, pour le mettre en œuvre dans notre vie et l'annoncer à nos frères. Notre Père qui es aux cieux, que ton nom soit sanctifié, que ton règne vienne, que ta volonté soit faite sur la terre comme au ciel.
1: Donne-nous aujourd'hui notre pain de ce jour. Pardonne-nous nos offenses, comme nous pardonnons aussi à ceux qui nous ont offensés. Et ne nous laisse pas entrer en tentation, mais délivre-nous
2: du mal. Je vous salue, Marie, pleine de grâce. Le Seigneur est avec vous. Vous êtes bénie entre toutes les femmes. Et Jésus, le fruit de vos entrailles, est béni.
1: Sainte Marie, Mère de Dieu, priez pour nous pauvres pécheurs, maintenant et à l'heure de notre mort. Amen.
2: Je vous salue, Marie, pleine de grâce. Le Seigneur est avec vous. Vous êtes bénie entre toutes les femmes. Et Jésus, le fruit de vos entrailles, est béni.
1: Sainte Marie, Mère de Dieu, priez pour nous pauvres pécheurs, maintenant et à l'heure de notre mort.
2: Je vous salue, Marie, pleine de grâce. Le Seigneur est avec vous. Vous êtes bénie entre toutes les femmes. Et Jésus, le fruit de vos entrailles, est béni.
1: Sainte Marie, Mère de Dieu, priez pour nous pauvres pécheurs, maintenant et à l'heure de notre mort.
2: Je vous salue, Marie, pleine de grâce. Le Seigneur est avec vous. Vous êtes bénie entre toutes les femmes. Et Jésus, le fruit de vos entrailles, est béni.
1: Sainte Marie, Mère de Dieu, priez pour nous.
2: Je vous salue, Marie, pleine de grâce. Le Seigneur est avec vous. Vous êtes bénie entre toutes les femmes. Et Jésus, le fruit de vos entrailles, est béni.
1: Sainte Marie, Mère de Dieu, priez pour nous pauvres pécheurs, maintenant et à l'heure de notre mort. Amen.
2: Je vous salue, Marie, pleine de grâce. Le Seigneur est avec vous. Vous êtes bénie entre toutes les femmes. Et Jésus, le fruit de vos entrailles, est béni.
1: Sainte Marie, Mère de Dieu, priez pour nous.
2: Je vous salue, Marie, pleine de grâce. Le Seigneur est avec vous. Vous êtes bénie entre toutes les femmes. Et Jésus, le fruit de vos entrailles, est béni.
1: Sainte Marie, Mère de Dieu, priez pour nous pauvres pécheurs, maintenant et à l'heure de notre mort. Amen.
2: Je vous salue, Marie, pleine de grâce. Le Seigneur est avec vous. Vous êtes bénie entre toutes les femmes. Et Jésus, le fruit de vos entrailles, est béni.
1: Sainte Marie, Mère de Dieu, priez pour nous pauvres pécheurs, maintenant et à l'heure de notre mort. Amen.
2: Je vous salue, Marie, pleine de grâce. Le Seigneur est avec vous. Vous êtes bénie entre toutes les femmes. Et Jésus, le fruit de vos entrailles, est béni.
1: Sainte Marie, Mère de Dieu, priez pour nous pauvres pécheurs, maintenant et à l'heure de notre mort.
2: Je vous salue, Marie, pleine de grâce. Le Seigneur est avec vous. Vous êtes bénie entre toutes les femmes. Et Jésus, le fruit de vos entrailles, est béni.
1: Sainte Marie, Mère de Dieu, priez pour nous pauvres pécheurs,
0: maintenant et à l'heure de notre mort.

0: Et semper et in saecula saeculorum. Amen. Ô Marie conçue sans péché. Quatrième mystère lumineux, la transfiguration. Jésus est transfiguré. De l'Évangile selon saint Luc. Comme il priait, l'aspect de son visage devint autre, et son vêtement d'une blancheur éclatante. À l'intercession de Notre-Dame de Lourdes, confions au Seigneur tous nos malades, tous ceux qui souffrent dans leur corps ou dans leur esprit. Notre Père, qui es aux cieux, que ton nom soit sanctifié, que ton règne vienne, que ta volonté soit faite sur la terre comme au ciel.
1: Pardonne-nous nos offenses, comme nous pardonnons aussi à celui qui nous a offensés. Et ne nous laisse pas entrer en tentation, mais délivre-nous du mal.
2: Amen. Je vous salue, Marie, pleine de grâce. Le Seigneur est avec vous. Vous êtes bénie entre toutes les femmes, et Jésus, le fruit de vos entrailles, est béni.
3: Sainte Marie, Mère de Dieu, priez pour nous pauvres pécheurs.
2: Maintenant et à l'heure de notre mort. Amen. Je vous salue, Marie, pleine de grâce. Le Seigneur est avec vous. Vous êtes bénie entre toutes les femmes. Et Jésus, le fruit de vos entrailles, est béni.
3: Sainte Marie, Mère de Dieu, priez pour nous pauvres pécheurs.
2: Maintenant et à l'heure de notre mort. Amen. Je vous salue, Marie, pleine de grâce. Le Seigneur est avec vous. Vous êtes bénie entre toutes les femmes, et Jésus, le fruit de vos entrailles, est béni. Sainte Marie, Mère de Dieu, priez pour nous, pauvres pécheurs, maintenant et à l'heure de notre mort. Amen. Je vous salue, Marie, pleine de grâce. Le Seigneur est avec vous. Vous êtes bénie entre toutes les femmes, et Jésus, le fruit de vos entrailles, est béni. Sainte Marie, Mère de Dieu, priez pour nous, pauvres pécheurs, maintenant et à l'heure de notre mort. Amen. Je vous salue, Marie, pleine de grâce. Le Seigneur est avec vous. Vous êtes bénie entre toutes les femmes, et Jésus, le fruit de vos entrailles, est béni. Sainte Marie, Mère de Dieu, priez pour nous, pauvres pécheurs, maintenant et à l'heure de notre mort. Amen. Je vous salue, Marie, pleine de grâce. Le Seigneur est avec vous. Vous êtes bénie entre toutes les femmes, et Jésus, le fruit de vos entrailles, est béni.
3: Sainte Marie,
2: Mère de Dieu, priez pour nous, pauvres pécheurs, maintenant et à l'heure de notre mort. Amen. Je vous salue, Marie, pleine de grâce. Le Seigneur est avec vous. Vous êtes bénie entre toutes les femmes, et Jésus, le fruit de vos entrailles, est béni. Sainte Marie, Mère de Dieu, priez pour nous, pauvres pécheurs, maintenant et à l'heure de notre mort. Amen. Je vous salue, Marie, pleine de grâce. Le Seigneur est avec vous. Vous êtes bénie entre toutes les femmes, et Jésus, le fruit de vos entrailles, est béni. Sainte Marie, Mère de Dieu, priez pour nous, pauvres pécheurs, maintenant et à l'heure de notre mort. Amen. Je vous salue, Marie, pleine de grâce. Le Seigneur est avec vous. Vous êtes bénie entre toutes les femmes, et Jésus, le fruit de vos entrailles, est béni.
3: Sainte Marie, Mère de Dieu,
2: priez pour nous, pauvres pécheurs, maintenant et à l'heure de notre mort. Amen. Je vous salue, Marie, pleine de grâce. Le Seigneur est avec vous. Vous êtes bénie entre toutes les femmes, et Jésus, le fruit de vos entrailles, est béni. Sainte Marie, Mère de Dieu, priez pour nous, pauvres pécheurs, maintenant et à l'heure de notre mort. Amen.

0: Marie conçue sans péché. Cinquième mystère lumineux, l'institution de l'Eucharistie. De l'Évangile selon saint Matthieu. Pendant le repas, Jésus, ayant pris du pain et prononcé la bénédiction, le rompit. Et le donnant aux disciples, il dit « Prenez, mangez, ceci est mon corps ». Puis ayant pris une coupe, ayant rendu grâce, il la leur donna en disant « Buvez-en tous, car ceci est mon sang, le sang de l'Alliance versé pour la multitude en rémission des péchés ». Prions pour tous nos prêtres, afin qu'ils conforment toujours plus leur vie au mystère qu'ils célèbrent. Notre Père, qui es aux cieux, que ton nom soit sanctifié, que ton règne vienne, que ta volonté soit faite sur la terre comme au ciel.
1: Je vous salue Marie, pleine de grâce. Le Seigneur est avec vous. Vous êtes bénie entre toutes les femmes. Et Jésus, le fruit de vos entrailles, est béni.
2: Sainte Marie, Mère de Dieu, priez pour nous pauvres pécheurs, maintenant et à l'heure de notre mort. Amen.
1: Je vous salue Marie, pleine de grâce. Le Seigneur est avec vous. Vous êtes bénie entre toutes les femmes. Et Jésus, le fruit de vos entrailles, est béni.
2: Sainte Marie, Mère de Dieu, priez pour nous pauvres pécheurs, maintenant et à l'heure de notre mort. Amen.
1: Je vous salue Marie, pleine de grâce. Le Seigneur est avec vous. Vous êtes bénie entre toutes les femmes. Et Jésus, le fruit de vos entrailles, est béni.
2: Sainte Marie, Mère de Dieu, priez pour nous pauvres pécheurs, maintenant et à l'heure de notre mort. Amen.
1: Je vous salue Marie, pleine de grâce. Le Seigneur est avec vous. Vous êtes bénie entre toutes les femmes. Et Jésus, le fruit de vos entrailles, est béni.
2: Sainte Marie, Mère de Dieu, priez pour nous pauvres pécheurs, maintenant et à l'heure de notre mort. Amen.
1: Je vous salue Marie, pleine de grâce. Le Seigneur est avec vous. Vous êtes bénie entre toutes les femmes. Et Jésus, le fruit de vos entrailles, est béni.
2: Sainte Marie, Mère de Dieu, priez pour nous pauvres pécheurs, maintenant et à l'heure de notre mort. Amen.
1: Je vous salue Marie, pleine de grâce. Le Seigneur est avec vous. Vous êtes bénie entre toutes les femmes. Et Jésus, le fruit de vos entrailles, est béni.
2: Sainte Marie, Mère de Dieu, priez pour nous pauvres pécheurs, maintenant et à l'heure de notre mort. Amen.
1: Je vous salue Marie, pleine de grâce. Le Seigneur est avec vous. Vous êtes bénie entre toutes les femmes. Et Jésus, le fruit de vos entrailles, est béni.
2: Sainte Marie, Mère de Dieu, priez pour nous pauvres pécheurs, maintenant et à l'heure de notre mort. Amen.
1: Je vous salue Marie, pleine de grâce. Le Seigneur est avec vous. Vous êtes bénie entre toutes les femmes. Et Jésus, le fruit de vos entrailles, est béni.
2: Sainte Marie, Mère de Dieu, priez pour nous pauvres pécheurs, maintenant et à l'heure de notre mort. Amen.
1: Je vous salue Marie, pleine de grâce. Le Seigneur est avec vous. Vous êtes bénie entre toutes les femmes. Et Jésus, le fruit de vos entrailles, est béni.
2: Sainte Marie, Mère de Dieu, priez pour nous pauvres pécheurs, maintenant et à l'heure de notre mort. Amen.
1: Je vous salue Marie, pleine de grâce. Le Seigneur est avec vous. Vous êtes bénie entre toutes les femmes. Et Jésus, le fruit de vos entrailles, est béni.
2: Sainte Marie, Mère de Dieu, priez pour nous pauvres pécheurs, maintenant et à l'heure de notre mort. Amen.

0: et in saecula saeculorum. Amen. Ô Marie, conçue sans péché. Prions. Tu as voulu, Seigneur, qu'à l'annonce de l'ange, ton Verbe prit chair dans le sein de la Vierge Marie. Et réponds à nos supplications, puisque nous la croyons vraiment Mère de Dieu. Fais que nous trouvions secours dans sa prière auprès de toi, par Jésus-Christ, ton Fils, notre Seigneur, qui vit et règne avec toi dans l'unité du Saint-Esprit, Dieu pour les siècles des siècles.
1: Amen.
0: Le Seigneur soit avec vous.
1: Et avec votre esprit.
0: Et que Dieu Tout-Puissant vous bénisse, le Père, le Fils et le Saint-Esprit.
1: Amen.
0: Notre-Dame de Lourdes.
1: Priez pour
0: nous. Notre-Dame de Lourdes.
1: Priez pour nous.
0: Notre-Dame de Lourdes.
1: Priez pour nous.
0: Sainte Bernadette.
1: Priez pour nous.

RCF Notre-Dame, retrouvons à présent la prière du soir. Prions avec la communauté des moines cisterciens de Tamier, en Savoie. Dieu.

du prophète Isaïe. Comme il est beau de voir courir sur les montagnes le messager qui annonce la paix, le messager de la bonne nouvelle qui annonce le salut, celui qui vient dire à la cité sainte, « Il est roi ton Dieu ». Écoutez la voix des guetteurs, leur appel retentit, c'est un seul cri de joie. Ils voient de leurs yeux le Seigneur qui revient à Sion.

pour tous les prisonniers qui attendent leur libération et pour leurs familles. Pour tous les grands malades qui espèrent la guérison et pour leurs familles. Pour tous ceux qui nous aident au monastère dans notre travail.

0: Par la venue de ton Fils, Seigneur notre Dieu, tu fondes notre espérance en tes promesses. Accorde-nous de convertir toutes nos inquiétudes en une prière vigilante et confiante, et d'orienter nos désirs vers ton royaume par Jésus le Christ, notre Seigneur.
1: Amen.

0: La soirée débute tout juste sur RCF Notre-Dame. Je vous propose une halte spirituelle et c'est avec Véronique Alzieux.
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3: Paul Amblard, je rappelle que vous êtes historienne de l'art, spécialiste du Moyen-Âge et qu'avec vous, nous pérégrinons, nous nous approchons tout doucement de la cathédrale Notre-Dame. Tout ce que vous nous décrivez là, quand on est non-initié, ça peut paraître difficile à comprendre, à interpréter. Donc, c'est précieux d'avoir des clés de compréhension, Paul Amblard.
4: Alors, oui, alors je me méfie quand même du terme « initié » parce que je pense que c'est aussi une question d'attention. Alors, évidemment, il faut des petites clés, mais vous savez, une icône, il y a quand même un niveau de contemplation qui peut ouvrir beaucoup de portes de lecture de l'icône. Et pareil pour l'art du Moyen-Âge, on a quand même un niveau où l'on peut accéder, mais si on prête attention, encore une fois, c'est une ouverture de l'œil, et comme dirait Saint Bernard, de l'œil spirituel, bien sûr.
3: Et du cœur.
4: Et du cœur.
3: Alors après les portails sud et nord, nous arrivons devant le troisième portail de la façade de Notre-Dame de Paris, le plus important, le portail royal. Alors celui-ci, il est d'une richesse absolument inouïe.
4: Il est magistral. Nous, petits pèlerins, arrivons au portail central de Notre-Dame, le portail royal. Alors, il y avait Huysmans, l'écrivain, qui disait que ce portail, il était tellement important qu'il résumait tout Notre-Dame. C'est vous dire. Ici, on est face encore une fois à des dizaines de statues. Au début, on ne comprend pas tout, et puis on commence à regarder.
3: Alors, par où faut-il commencer ?
4: Par ce qui est au niveau de notre œil. Toujours le plus simple. Le plus simple, c'est une statue du Christ qui est sur le trumeau central, donc le pilier central de ces deux volets de porte. C'est un Christ restauré par un sculpteur qui s'appelait De Chaume et qui, au temps de Viollet-le-Duc, a recomposé une statue, puisque à la Révolution, vous savez, Notre-Dame a été mutilée. Et donc la statue du trumeau avait disparu et De Chaume va se baser sur le beau Dieu de la cathédrale de Reims. Et il va représenter un Christ qui nous bénit et qui porte le livre de la parole, encore une fois. Et sous ses pieds, on a deux têtes de dragon, donc le Christ maîtrise le dragon. Il tient le mal sous ses pieds. Et sous les pieds du Christ, à part les dragons, on a les quatre évangélistes. Ils vont transmettre la parole. Et au-dessous de ces évangélistes, il y a une de mes statues favorites, il y a représenté ce qu'on appelle les arts libéraux. Au Moyen-Âge, c'est une notion très importante. Ce sont toutes les connaissances qu'il faut avoir pour bien mener sa vie. Alors, vous allez me dire, les arts libéraux, il y a la médecine, il y a l'astronomie, il y a la musique. C'était costaud, hein, un enseignement
3: c'est
4: du Moyen-Âge.
3: C'est complet, oui.
4: C'est assez complet. Mais on peut se contenter de s'intéresser aussi à toutes ces connaissances sans être un grand spécialiste. Mais pour parler d'une statue en particulier, celle qui nous fait face, c'est une femme bien mystérieuse qui a une nuée au-dessus de sa tête. Elle trône et elle a ses pieds bien plantés en terre et entre ses jambes, il y a une échelle. Dans les arts libéraux, cette statue, c'est la rhétorique. C'est l'art du langage. Alors, ce n'est pas l'acquisition d'un langage pompeux qui nous permet d'être bien au-dessus de la moyenne. C'est l'art de la parole. C'est l'art de transmettre la parole divine. C'est l'art de transmettre quelque chose qui est de l'ordre de l'évolution, de la connaissance, certes, mais quelque chose de nourrissant. Ce n'est pas la parole qui nous coupe, c'est la parole qui va nous mettre en communion avec l'autre, la communion de cœur. Et cette femme est appelée également la Cybèle. Alors la Cybèle, c'est encore une récupération de l'art chrétien dans tout ce qui était plus antique et qui était une déesse de la fécondité, mais c'est aussi une figure de la sagesse. Et cette femme donc est là, sous les pieds du Christ, on pourrait dire, sans hasard possible, puisque rien n'est au hasard dans une iconographie du Moyen-Âge, pour nous dire, le Christ vous accueille, il va vous conduire, il va vous guider, c'est le berger, mais vous allez acquérir de la sagesse, parce que de toute façon, cette sagesse, elle vous habite. Mais pour ça, il faudra monter les petits barreaux de l'échelle.

0: Il faut évidemment, comme pour les deux précédents portails, lever les yeux et regarder un peu au-dessus maintenant, oui. Vers le tympan.
1: Encore une fois, nous aurons la chance de rentrer par cette porte à Notre-Dame. C'est nouveau, avant on rentrait sur le côté, et aujourd'hui, avec la rénovation, on va rentrer par la porte royale. Alors, évidemment, encore une fois, petit pèlerin, lève le regard. Lève le regard parce qu'il y a un grand tympan qui nous attend et qui nous enseigne quelque chose de très important ici, même fondamental, je dirais, pour notre époque aussi. D'abord, le premier niveau du tympan, c'est la résurrection des morts. Vous voyez, on commence par quelque chose de léger. On voit une multitude d'hommes, de femmes qui se relèvent de leur tombeau. Ils ont l'air tout étonnés de se relever de la mort. Alors là, évidemment, on a l'illustration de ce que raconte le prophète Ézéchiel. Les morts vont renaître. Et il nous est dit à Notre-Dame que par ce Christ qui est là et qui nous porte la parole de vie, eh bien, on va renaître. Ce niveau-là est un premier niveau. On va avoir un deuxième niveau qui est le jugement dernier. Encore une fois, le sujet n'est pas très léger. Alors, on a évidemment les deux côtés. Le côté des bienheureux, les âmes qui vont au paradis.
0: Ceux qui sont sauvés.
1: Ceux qui sont sauvés. Au milieu d'eux, Saint-Michel Psychopompe, c'est le saint qui va peser les âmes, répartir ceux qui sont élus et ceux qui sont réprouvés.
0: Et de l'autre côté.
1: Et de l'autre côté, évidemment, il y a les réprouvés qui s'en vont vers les enfers, dans les chaînes, avec des petits diablotins savoureux, puisqu'il y en a un qui essaye de faire pencher la balance de Saint-Michel, mais Saint-Michel veille au grain. En tout cas, c'est presque comique, et je parle de comique d'une façon tout à fait intentionnelle. On m'a souvent posé la question, mais ces représentations de l'enfer, mais c'était terrifiant pour les gens. Oui, il y avait une notion terrifiante, mais aussi il y avait une notion... L'enfer, le paradis, c'était pas le problème. C'était le problème de prendre conscience qu'ici-bas, on a à accomplir quelque chose. Qu'on n'est pas là pour s'endormir, qu'on est là pour se réveiller. Et donc, toute cette façade du tympan qui nous rappelle qu'il y a un jugement dernier est là pour nous réveiller.
0: Et la petite note d'humour est là pour apporter un peu de légèreté aussi, un peu de distance vis-à-vis de cette peur qui pouvait paralyser, peut-être à une certaine époque.
1: Peut-être aussi. D'une façon beaucoup plus philosophique et d'une façon, je trouve, savoureuse, nous démontrer que le paradis, l'enfer, ce ne sont pas des lieux, ce sont des états. Tout ça, c'est une question de choix et de conscience.
0: Qu'est-ce qu'on fait de notre vie ?
1: Qu'est-ce qu'on fait de notre vie ?
0: Alors, on passe au niveau supérieur ?
1: On passe au niveau supérieur, qui est un niveau... extraordinaire, où on a un Christ d'une beauté. Il faut prendre le temps de contempler ces statues de Notre-Dame. Ici, vous avez le Christ qui trône, qui est au ciel, et qui est entouré d'anges, avec deux donateurs. Un évêque d'un côté, et un donateur de l'autre. Ce Christ, il est triomphant, il est couronné, et il est évidemment entouré des symboles de sa passion. Les anges sont là aussi, en tenant les symboles de sa passion. Ça veut dire qu'au premier niveau de lecture, on avait le Christ qui nous accueillait. Mais au dernier niveau, c'est le Christ de la résurrection. Tous ces hommes et ces femmes qui sortaient, qui se relevaient de la mort, c'est parce que le Christ est au niveau du tympan et au sommet du tympan.
0: Et qu'il a le dernier mot.
1: Et qu'il a le dernier mot. Encore une fois, ce n'est pas une scène intime. Parce que dans toutes les voussures, là, les arcs, qui sont nombreux sur cette porte, il y a une multitude d'anges qui sont là pour célébrer ce moment. Et d'ailleurs, c'est un moment qui est éternel. On est hors du temps à Notre-Dame. Ça aussi, c'est une notion très importante à rappeler. La cathédrale, c'est hors du temps. C'est comme un emblème de l'éternité. Et dans ces voussures, donc dans ces arcs, on a les prophètes, on a les rois, on a des vierges, on a des docteurs de l'Église, on a tout le peuple, des hommes qui ont compris la parole, qui ont suivi la parole et qui sont là aussi pour nous guider, nous aider.
0: On dirait des guirlandes on dirait des dentelles. Enfin, ça fait comme une espèce de décoration, tous ces personnages qui viennent entourer cette figure du Christ en majesté.
1: Oui, et cette notion de guirlande, d'ornement, elle est aussi importante. Là, encore une fois, tous les visages sont fouillés. Le travail des sculpteurs à Notre-Dame a été exceptionnel.
0: Chaque personnage est absolument unique.
1: Il est unique. On a par exemple une statue d'Abraham. Justement, c'est le sein d'Abraham, où il a un grand linge. Et dans ce linge, il y a des petites têtes qui apparaissent. Donc, il est en train de recueillir les âmes avant d'être ressuscité. Et Abraham est très reconnaissable. C'est-à-dire, les hommes du Moyen-Âge, quand ils voyaient ce portail, ils savaient reconnaître. Ils savaient reconnaître Moïse avec ses cornes. Vous savez, cette fameuse statue de Moïse où il porte deux cornes, c'est une erreur de traduction de la Vulgate. On a traduit corne alors que c'était rayon. Moïse est représenté comme ça avec ses petites cornes qui forment des rayons pratiquement à Notre-Dame. Et il faut le rappeler d'ailleurs, c'est que les hommes du Moyen-Âge, quand ils voyaient toutes ces statues, ils décryptaient le langage qui leur était offert.
0: Merci beaucoup, Paul Amblard. Et demain, on entre avec vous dans Notre-Dame. Enfin. Merci, à demain.

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0: Mesdames, messieurs, bonjour, je suis très heureux de vous retrouver pour un nouveau numéro de Plein Feu, le podcast qui permet à nos invités de se raconter, des invités qui viennent de tous les domaines, mais qui ont toujours un feu, une flamme, quelque chose à partager. Alors d'ici quelques semaines, ils fêteront leur 50e anniversaire qui, ce sont les Pèlerins Danseurs, des danseurs habités par le feu de la foi qui, à travers leurs gestes, conduisent à une prière vivante. Ils sont à l'écoute du souffle intérieur sensible à la beauté du geste habité. Ces Pèlerins Danseurs qui ont donc été créés en 1976, c'était il y a 50 ans, en France. Pour nous en parler, ici en Belgique, nous accueillons deux femmes. Florence Hubert, tout d'abord, bonjour.
1: Bonjour.
0: Florence, vous êtes médecin, vous avez 48 ans, vous habitez dans le Namurois, mariée et maman de quatre enfants. Et à vos côtés, Marie Annet, bonjour.
2: Bonjour Vincent.
0: 68 ans, vous vivez à Otigny, vous êtes pédopsychiatre. Vous avez un fils, vous êtes aujourd'hui laïque consacré. Et vous êtes tous deux engagés donc, dans cette belle famille des Pèlerins Danseurs. On va en parler tout au long de cette émission. Mais avant de parler des Pèlerins, on aimerait en savoir un petit peu plus sur vous, sur vos parcours, sur vos chemins de foi. Qu'est-ce qui vous a emmené vers ces Pèlerins Danseurs? Peut-être Marie, pour commencer. Peut-être votre chemin avec Dieu, d'abord, votre chemin tout court, votre chemin de vie en quelques grandes étapes. Comment est-ce que vous pourriez nous en parler, Marie?
2: Grandes étapes. Donc, je suis née dans une famille croyante, catholique, dans les Ardennes. Et déjà, la danse a fait partie de ma vie depuis très très tôt. Je l'ai enseignée dès l'âge de 15 ans, d'ailleurs. Mais j'étais une fervente du Seigneur. Moi, le Seigneur Jésus me touchait profondément. Et puis, avec mes études de médecine, avec la pédopsychiatrie, j'ai eu l'occasion de partir à Montpellier. Et je me suis un peu égarée, je dirais, dans les chemins du New Age, jusqu'à ce que le Seigneur vienne vraiment me rechercher, me vivifier. Et c'est dans l'Église orthodoxe, à l'époque, que j'ai cheminé pendant 25 ans, que j'ai retrouvé des rites qui avaient du sens, des symboles qui étaient, bon, le baptême par exemple, une immersion totale du bébé trois fois dans l'eau, enfin, ça me parlait au niveau du corps. Mmh. Et donc, j'ai cheminé dans cette église orthodoxe. Je suis devenue, après effectivement un chemin pas toujours facile en couple, où je me suis retrouvée seule avec un enfant, j'ai été appelée à me consacrer au Seigneur il y a près de 20 ans. Et là, à un moment donné, dans un discernement, j'ai pris une année sabbatique pour discerner si ma voie n'était pas de tout quitter et de rejoindre un monastère. Et là, très étonnamment, le Seigneur m'a rappelé dans mon église mère, dans l'église catholique. Entre-temps, j'avais découvert les Pèlerins Danseurs, mais ça...
0: Oui, on va évidemment en reparler. Vous évoquiez tout à l'heure une période d'égarement dans le New Age, hein, c'est ça que vous nous avez dit. Pouvez-vous nous en dire un tout petit peu plus? Et comment est-ce que le Seigneur est venu vous récupérer, puisque c'est quand même un élément important de votre vie?
2: Oui, alors moi j'étais très très curieuse, hein, comme médecin psychiatre, tout m'interpellait de l'homme, de son âme, de sa construction. Et donc, à Montpellier, à l'époque, il y avait moult sessions, moult propositions. Oui, dans le New Age, dans les énergies, dans le yoga, dans le bouddhisme, les guérisons à main nue. Je me souviens, j'avais été très tentée de partir aux Philippines. Enfin, voilà, il y avait moult propositions qui étaient assez séduisantes. Et puis, voilà, mon parcours m'a amenée dans l'ashram d'Arnaud Desjardins, où là, il nous amenait à méditer, à entrer en contact avec cet être intérieur. Et c'est là que je me suis rendu compte, mais l'être qui m'habite par-dessus tout est celui qui est l'alpha et l'oméga, c'est le Christ. Mmh. Il est au-dessus de tout. Il y a toutes les perles dans notre Église catholique. J'avais revivifié certaines perles au contact avec d'autres spiritualités, oui. Mais finalement, dans notre Église, si on regarde bien, y compris la place du corps, elle était très présente. Hein, chez les premiers, nos pères de l'Église n'étaient pas désincarnés, étaient vraiment dans l'élan profond de leur cœur, de leur corps. Et c'était pas ni le corps laissé à une seule sensibilité, ni aux seules sensations, c'était tout un corps, un esprit.
0: Vous me disiez tout à l'heure aussi que votre parcours vous avait rendu très sensible à la question du discernement. Et aujourd'hui, on sait, hein, on est dans un monde où les propositions spirituelles ou pseudo-spirituelles sont extrêmement nombreuses. Comment savoir et comment accompagner les gens, comment les aider, les jeunes notamment, à trouver leur voie, à trouver un chemin qui puisse être véritablement bon pour eux?
2: Il y a là vraiment une question, vous l'avez dit, Vincent, de discernement des esprits. Parce que dans mon parcours de danseuse, donc puisque j'ai enseigné la danse pendant 15 ans, c'était le modern jazz et puis c'était tout autre technique, puis je me suis intéressée au yoga. Il y a vraiment, qu'est-ce qui construit totalement l'être humain dans sa dimension corporelle, dans sa dimension psychique et dans sa dimension spirituelle. Et là, il faut faire très attention parce que bon, j'ai eu l'occasion, moi, encore dernièrement, d'aller voir un petit peu justement qu'est-ce que le monde propose. Et comme psychiatre, ben, je peux vraiment mettre en garde parce que je ne suis pas sûre que toutes les propositions actuelles construisent l'être dans cette triple dimension.
0: Aujourd'hui, vous êtes donc laïc consacré, vous l'avez dit tout à l'heure. Peut-être simplement dire ce que c'est pour ceux qui ne connaissent pas encore cette vocation.
2: Oui. Laïc consacré, c'est vraiment un don total de soi. Je dirais c'est une consécration au Seigneur dans le célibat consacré, dans l'obéissance à Dieu, bien sûr, à l'Esprit Saint, à son Père spirituel, et puis dans une pauvreté relative. C'est-à-dire là, ben voilà, il n'est plus question d'aller faire les boutiques pour moi, je fais confiance à la Providence et je reçois tout. Alors c'est une démarche, de foi, une démarche qui donne une joie immense, une démarche d'épouse avec le Seigneur, oui, dans ce célibat consacré.
0: Marianne, à vos côtés, il y a Florence Hubert, donc 48 ans, vous êtes médecin. Si vous êtes aujourd'hui engagé dans la famille des pèlerins danseurs, c'est parce que vous avez sans doute aussi d'abord été touché par la rencontre avec Dieu. Est-ce que vous pouvez nous en parler?
1: Alors, moi aussi, je suis née dans une famille chrétienne, pratiquante, même très engagée, une famille nombreuse, et je me suis construite dans une ambiance même de renouveau, je dirais. Mes parents ont fait partie longtemps d'une communauté nouvelle. Je pense que ça m'a profondément façonné, justement, cette ouverture à l'Esprit Saint, et peut-être le corps aussi déjà plus présent, je dirais, dans cette spiritualité-là, dans l'Église. Donc voilà, je fais un parcours classique des sacrements, mais je pense que c'est devenu assez vite une foi personnelle. Mmh. En tout cas, j'ai des souvenirs assez clairs, notamment des rassemblements de jeunes comme les JMJ, vraiment avec une rencontre avec le Christ. Mmh. Finalement, c'est ça qui transforme. C'est pas des idées, c'est vraiment une rencontre qui nous transforme et qui nous donne envie de continuer dans ce chemin de foi. Puis j'ai fait des études de médecine. C'est là que j'ai rencontré mon mari, mais justement aussi dans cette pastorale des étudiants de CRU à Namur. Et puis, j'ai choisi de faire la médecine interne, la néphrologie, donc c'est une spécialité à l'hôpital, qui me semblait être assez globale, parce que j'avais déjà cette conscience que la médecine actuelle avait tendance à fractionner très fort, hein, c'est des spécialités par organe, je dirais. Et moi, je voyais dans ce métier, en tout cas à l'avant-plan, c'était vraiment la relation humaine et de pouvoir aider la personne au niveau de sa santé, mais globale. Et après 10 ans de pratique, j'ai vraiment senti un appel du Seigneur à consacrer mon temps de travail aux soins palliatifs, pour développer peut-être encore plus cet aspect d'accompagnement humain et spirituel. Parce que voilà, la souffrance, la fin de vie, c'est quand même souvent l'occasion pour les personnes de faire un bilan de vie et de se poser les questions essentielles que parfois ils ont mis complètement de côté, parce que voilà, face à la mort, on se pose des questions un peu sur le sens de la vie et éventuellement sur la présence de Dieu, la vie éternelle. Et ça, c'est vraiment ce qui me passionnait dans ce métier aussi, de pouvoir...
0: On a souvent l'impression que dans le monde du soin, il faut aller très vite dans le secteur hospitalier. Est-ce que justement, dans les soins palliatifs, c'est un espace où il y a davantage la possibilité d'être dans le temps, dans la relation.
1: Oui, donc ça, c'est ça l'idéal. Et je mets un petit bémol, parce que de fait, ben voilà, dans nos hôpitaux actuellement, même en soins palliatifs, on n'a plus toujours le temps de pouvoir le faire. Et je vais prendre la suite par rapport au pèlerin danseur, parce que c'est vraiment en étant dans les soins palliatifs que ça m'a donné l'occasion d'assister à la première session pèlerin danseur, donnée par Marie, sur les béatitudes à Urtebise, parce que justement, comme soignant, je me rendais compte que ben on peut très vite être aspiré dans cette souffrance qu'on accompagne avec ces personnes et que j'avais besoin d'un lieu de ressourcement spirituel, enfin psychologique, mais aussi moi j'ai fait beaucoup de danse et cette question du corps est très présente aussi en soins palliatifs d'ailleurs. Et donc voilà, je cherchais un lieu de ressourcement pour ces trois aspects et c'est le seul que j'avais trouvé en recherchant sur Internet.
0: Dans quelques instants, on va évidemment se concentrer sur ces pèlerins, mais peut-être la foi à la maison aussi, on l'a dit, vous êtes maman, est-ce que la foi, vous parvenez à en vivre à la maison, à la partager avec vos enfants? Quels sont vos trucs, Florence Hubert?
1: Les trucs et astuces? Alors, bah, comme tous, hein, on essaye d'élever nos enfants dans la foi. Maintenant, on a des adolescents mais je pense que, et c'est aussi en lien avec les pèlerins danseurs, ce qui est capital, c'est d'être cohérent avec le message qu'on veut annoncer. Et donc avant beaucoup de blabla, ce qui est important aussi, les paroles, mais c'est surtout de le vivre. Et ça, les enfants, les jeunes, ils sont très très sensibles à ça. Et c'est aussi pour ça, peut-être, que dans l'Église, on doit être attentif à ne pas donner de contre-témoignage à la personne qu'on annonce. En fait, il faut vraiment proposer aux enfants des expériences de foi. C'est ça qui leur donne le goût de continuer le chemin qu'on leur montre.
0: Alors, une expérience, ce sont ces fameux pèlerins danseurs qui ont 50 ans. Marianne, juste avant de faire une première pause musicale, en quelques mots, c'est quoi ces pèlerins danseurs? C'est qui aussi?
2: Alors, donc, c'est toute une pédagogie, un chemin de vie qui ouvre à une liberté intérieure, à la joie, hein, qui est fondée sur la parole de Dieu, une parole vivante, porteuse de vie pour ceux et celles qui l'accueillent de tout leur être. Donc les pèlerins danseurs laissent la parole prendre chair en eux, se l'incorpore dans le mouvement, les gestes, le souffle, le rythme. Et à la base, eh bien, c'est une dame qui a maintenant 99 ans, qui vit toujours en Vendée, Michaëlle Domain. Et cette dame, elle venait d'un milieu artistique athée. Elle aurait voulu suivre le curé du village, mais ses parents l'en empêchaient, lui disant « tu apprendras assez de bêtises à l'école comme ça, on ne va pas en rajouter ». Et elle avait une soif, une très très grande soif. Et je vous passe les détails, mais à 40 ans, elle a fait la rencontre avec le Christ ressuscité, vraiment fulgurante. Et comme elle venait du monde du spectacle, en fait, son père avait une petite troupe de théâtre et elle dansait, elle avait toujours été dans ce monde-là du corps, de l'expression. Quand elle est entrée dans une église, elle a été mais vraiment scotchée, comme on dit, parce qu'elle s'est dit, mais c'est la religion de l'incarnation. Comment ça se fait que les participants de l'assemblée ne se relèvent pas plus du geste, de la présence corporelle, de l'habitation? De cette démarche de voilà, tout dans une liturgie est corporel finalement, mais c'est pas juste utilitaire. Si on fait un geste, il a un symbole, il y a une démarche derrière, il y a un sens, et elle ne percevait plus ce sens chez cette compréhension du sens chez les contemporains.
0: Donc il y avait le sentiment que l'Église ou la majorité des catholiques avait perdu quelque chose d'assez essentiel à la foi.
2: Absolument. Et le cœur même, hein, cette incarnation, parce que si Dieu s'est fait homme, c'est pour que l'homme devienne Dieu, comme disait Saint Irénée. Et donc, il y a à vivre pleinement cette liturgie. Mais si on veut en témoigner dans le monde, il faut la vivre. On peut entrer dans l'Église et qu'elle ne nous, cette liturgie ne va absolument pas nous transformer et en ressortir de la même façon. Mais alors que c'est le lieu de la transformation par excellence. Donc que faisons-nous pendant cette heure dominicale ou cette heure du dimanche? Et donc, elle a été très, très interpellée, mais jusque-là, elle avait reçu le don de danser ses prières, mais ça s'arrêtait là. Et puis, on l'a invitée au Cénacle de Tigerie, notamment, donc en 1976, pour animer une session de jeûne.
0: Et on va en reparler dans quelques instants, parce que c'est le moment de faire notre première petite pause. On ne va pas danser ici dans ce studio, mais on va en tout cas écouter de la musique. Vous nous proposez d'écouter les Ondines. Oui. C'est quoi les Ondines? C'est un chant ou c'est une musique en tout cas qui est importante pour les pèlerins danseurs?
2: Oh, c'est une musique que nous aimons mettre régulièrement dans un atelier, parce que c'est de la harpe et elle aide à nous délier, à ouvrir les cordages de notre tente, comme le demande le Seigneur, voilà, pour nous disposer à recevoir ce mouvement de l'intérieur.

0: Nous sommes toujours dans plein feu sur les pèlerins danseurs. Aujourd'hui, les pèlerins danseurs qui fêtent leurs 50 ans. Alors, vous êtes tous les bienvenus. Les samedis 24 et dimanche 25 octobre, c'est tout bientôt au centre Notre-Dame de la Justice à Rhodes-Saint-Genèse. Qu'est-ce qui va se passer exactement là, Marie-Anne et Florence Hubert, vous qui êtes membres engagés dans ces pèlerins danseurs, vous invitez largement tout le monde pour faire quoi, pour vivre quoi exactement?
1: Oui, alors, c'est un grand jubilé franco-belge, puisqu'il y a plusieurs amicales en France et la nôtre en Belgique, où nous invitons le large public à découvrir cette pédagogie corporelle au service d'un éveil spirituel, au service de la construction de la personne. Mmh. Hein, pour moi, c'est vraiment très important, c'est de réorienter toutes nos facultés en vue de ce pourquoi Dieu nous a créés, finalement. Et quand je parlais tout à l'heure de différents mouvements qu'il peut y avoir, des propositions, c'est toujours ça, il faut discerner, mais est-ce en vue de la construction de cette personne, ou parfois, il y a des mouvements qui mènent vers du chaos, hein, tout simplement, ou du trouble, ou voire de la perversion. Donc, tout existe aujourd'hui dans le monde. Hein. Donc, là, vraiment, en vue de quoi nous sommes créés et en vue de quoi le corps. Donc, nous, vendredi, nous allons nous réunir, tous les animateurs et animatrices, voilà, franco-belges, pour construire joyeusement notre jubilé, bien que ça se construit déjà depuis tout un temps. Oui. Et le samedi et le dimanche, nous accueillons largement, certainement le samedi, pour et la célébration eucharistique vivante qui va se déployer dans le geste et la danse à 16h, et la veillée artistique et les témoignages avec nos amis du trio GPS à 20h pour toute une veillée. Alors là, danser, on va reprendre diverses chorégraphies.
0: Donc si vous êtes déjà pèlerin danseur, vous êtes évidemment attendu. Si vous ne l'êtes pas encore, vous pouvez découvrir cette belle dynamique. On se replonge justement il y a 50 ans. Hein, vous nous parliez des origines de ce mouvement et d'une première session qui a été précisément animée en 1976. C'est bien, oui, ça, et qui va marquer un petit peu le coup d'envoi, la création véritable du mouvement.
1: Oui. Alors, je dois aussi préciser que, avant d'accepter finalement de témoigner et cette session pour les jeunes, donc de donner cette session, notre fondatrice Michaëlle avait vu à la télévision un reportage. Enfin, c'était la messe du dimanche, le jour du Seigneur, et une messe télévisée. Et à un moment donné, il y a deux jeunes filles qui s'avancent devant l'autel, et comme Michaëlle le dira, elle les voit se trémousser devant l'autel. Et là, elle a eu un choc, parce qu'elle s'est dit, oui, que le corps revienne dans l'Église, mais pas n'importe comment. Il y a des lois, je dirais, il y a des règles. La danse liturgique, ce n'est pas la danse que l'on danse dans la discothèque. Et là, donc, elle a été suscitée, mais elle se dit, mais comment enseigner, voilà, comment la pédagogie peut se déployer. Et un deuxième coup d'envoi pour elle, quand elle est venue à Tigéry, c'est de percevoir la tristesse des jeunes. Et elle a vraiment reçu, non, l'évangile, c'est la joie du ressuscité. Donc comment redonner, redynamiser la joie dans l'Église? Si tant est que la danse, mais on expliquera plus que pourquoi pèlerin, pourquoi danseur, la danse, c'est la jubilation de l'être, c'est ce à quoi nous sommes destinés. Et on connaît peu de choses du royaume des cieux, mais le Seigneur nous l'a... On en a donné trois vignettes dans le Fils prodigue. Il y aura un festin, il y aura des chants, il y aura de la danse.
0: Il y aura de la danse. Alors, depuis lors, il y a énormément de sessions qui ont été organisées en France d'abord, en Belgique aussi, hein, au début des années 2000, plus ou moins, le mouvement est arrivé chez nous également.
1: 90, oui.
0: Concrètement, ça se passe comment quand on participe à, je ne sais pas, un atelier ou à un week-end animé par les pèlerins danseurs? On fait quoi? On prie, on danse, on fait les deux l'un après l'autre ou en même temps? Concrètement, pour ceux qui ne connaissent pas, peut-être Florence, vous pouvez nous expliquer un petit peu comment ça se passe?
2: Ce qui est très important, c'est qu'il y a pas de prérequis. Ça, j'insiste, parce que même des personnes qui seraient handicapées ou très âgées, avec des limitations physiques, tout le monde est le bienvenu et puis on s'adapte à chacun. Ben, c'est un atelier, justement, la clé, c'est de comprendre que la prière, c'est pas une petite portion de notre vie, c'est que toute notre vie devienne prière. Et l'atelier est peut-être un peu un exercice pratique de ça, une initiation, je dirais, de sentir que toute prière, quand on y met le geste habité, Saint Augustin dit, quand on joint le geste à la prière, le sentiment religieux grandit. Mmh. Et plus que ça encore, quand on laisse la parole de Dieu s'incarner, et c'est véritablement ça, quand on se laisse mobiliser par l'Esprit-Saint, il y a une créativité, il y a une révélation même de cette parole qui nous transforme. Et c'est une expérience à vivre, c'est difficile de l'expliquer, mais c'est tout est prière, tout l'atelier est prière, pour que toute notre vie soit prière.
0: Et c'est difficile à expliquer, d'autant plus qu'on est en radio et qu'on a envie de vous voir danser, évidemment, mais s'il fallait justement décrire visuellement hein, à quoi ressemble ces temps de prière dansée, je ne sais pas si on peut le dire de cette façon. Vous disiez tout à l'heure, Marie, qu'on ne danse pas n'importe comment non plus dans une église, donc est-ce qu'il y a une certaine façon, une bonne façon de danser pour Dieu, ou est-ce que c'est ça que vous vouliez dire?
1: Alors, dans notre tradition chrétienne, donc, il y a 2 siècles où nous avons un grand vide. Les pères de l'Église étaient beaucoup plus proches de leur corps. Et on a de multiples apophthegmes ou de citations hein, où on voit qu'ils sont pour même la danse. Il y a des grands saints qui dansaient leurs prières. Hein. On pense à Sainte Thérèse d'Avila, bien sûr, mais aussi Sainte Françoise Romaine. Il paraît que Saint Benoît, selon Sainte Scolastique, dansait dans sa grotte aussi. Et nous avons perdu, avec le siècle des Lumières, avec une méfiance peu à peu de l'Église par rapport aux gestes, par rapport à la danse. Voilà, on devrait expliquer largement. Mais le résultat, c'est qu'on est sans tradition. Donc, il faut redécouvrir un peu le béaba. Et en ce sens-là, Michael Domaine nous a donné un vocabulaire gestuel, un vocabulaire symbolique que l'on enseigne au départ dans les premiers ateliers. C'est un peu comme les 7 notes corporelles, comme l'octave, pour redonner cette sensation du geste noble. Un peu comme ça se passe à l'autel quand le prêtre prie, voilà, ce sont des gestes symétriques, nobles. D'abord, c'est vraiment cet ancrage dans qu'est-ce que le corps va imprimer sur l'âme quand on est dans des gestes beaux,
0: de louange,
1: harmonieux, de louange. Voilà. Après, on va entrer dans la créativité, on va oser ce geste qui vient nous révéler alors l'Écriture. Donc c'est vraiment, c'est pas un code à porter, un nouveau code à porter gestuel, parce que le geste vient du mot gestation, c'est la même racine, hein, guérirer, porter. Donc, quand on laisse vraiment le souffle nous révéler une parole et que nous sommes abandonnés à ce souffle, eh bien, vraiment, le geste vient ouvrir une nouvelle intelligence des Écritures et nous révéler des trésors cachés que nous n'avions pas encore saisis, appréhendés.
0: Donc, ce que vous dites, c'est qu'en dansant ou après avoir dansé, on perçoit mieux, on intègre davantage certaines paroles de la Bible.
1: Absolument. Mmh. Absolument. Elles se font corps. Vous voyez, c'est un peu comme si, actuellement, on apprend la Bible avec la moitié de notre cerveau. Voilà, ce cerveau qui est plus analytique, qui est beaucoup plus mental. Mais on a tout un cerveau qui est intuitif, qui est créatif et qui a sa part dans la construction de l'homme. Si le Seigneur nous a donné ces 2 cerveaux, c'est vraiment pour l'utiliser. Et l'art du geste, l'art de la danse qui vraiment vient, comme David qui se déploie totalement devant l'arche, ça vient effectivement nous susciter dans un face-à-face, dans une rencontre, dans une relation. Mmh. Et danse, ben c'est aussi, voilà, quand la Vierge Marie dit « Mon âme exalte le Seigneur », c'est tout son être qui va au plus haut exalter le Seigneur, mais mon esprit exulte, et là c'est la racine s'altérer, donc c'est sauter. Il y a un saut, il y a un bond que l'on doit oser, qu'on n'ose plus dans l'Église, et qui parle de quelque chose qui nous échappe totalement, qui est une révélation, qui est la grâce du Seigneur qui vient nous saisir.
0: Et vous dites qu'on n'ose plus, vous disiez tout à l'heure qu'on avait perdu 2 siècles hein, durant lesquels cette tradition corporelle s'était perdue, mais finalement aujourd'hui on ne l'a pas totalement retrouvée, donc aujourd'hui encore vous estimez que dans l'Église, l'importance du corps est sous-estimée, est-ce qu'on peut dire ça?
1: Oui. Alors, il ne s'agit pas forcément de venir danser lors des liturgies, mais plutôt lors de veillées ou à la fin d'une liturgie. Nous avons eu l'occasion plus d'une fois de participer à des grands festivals à Maretsu ou ailleurs. Et là, on entraîne toutes les personnes à la fin dans une danse de bénédiction, mais ça donne une joie extraordinaire. Ça fait que les personnes sentent qu'ils font vraiment partie d'un corps Église. Alors, on peut aussi enseigner la prière gestuelle du Notre Père lors d'une célébration eucharistique, ou simplement, Vincent, mais simplement le signe de la croix. Alors, le signe de la croix, la Vierge Marie l'a déposé dans la vision de plusieurs petits voyants. Et comment elle le donne, que ce soit à Sainte Bernadette ou à l'île Bouchard, c'était vraiment très, très lentement. On reçoit la bénédiction du Père sur notre front. Pourquoi le front? C'est signe de notre liberté, de notre intelligence. On doit laisser d'abord ensemencer cette main du Père. Et puis le Père envoie le Fils. C'est très, très lentement que nous consentons à descendre dans cette incarnation avec le Fils. Tel que lui l'a vécu, il n'a rien retenu de son rang, mais voilà, c'est vivre pleinement, laisser le Fils, la lumière du monde, ensemencer toute notre mémoire inconsciente, toutes nos obscurités dans ses entrailles ou dans notre cœur. Et puis le Fils, il remonte vers le Père, et c'est ensemble qu'ils envoient l'Esprit Saint qui se dépose sur l'épaule. Mais pourquoi l'épaule? On a perdu le geste symbolique. L'épaule, c'est l'envoi en mission. Les chevaliers adoubaient les seigneurs adoubaient les chevaliers sur l'épaule. On laisse donc l'Esprit Saint vraiment déposer sa force et sa volonté. Et alors, on trace cette horizontale qui est notre chronos de ce

0: et comment les gens réagissent et comment progressivement les faire entrer dans cette dynamique?
1: C'est sûr que le corps ne ment pas. On est un peu à nu. Et donc, c'est bien d'insister que, comme c'est en Christ, d'ailleurs, moi, c'est dans une chapelle, dans une grande chapelle de la résurrection à La Pérelle. On essaie vraiment d'instaurer ce climat de bienveillance, de non-jugement, qui permet petit à petit de se déployer.
0: Et comment est-ce qu'on peut aider les gens, peut-être pour qui c'est peut-être parfois moins naturel? Il faut se donner un peu de temps, sans doute, aussi,
1: Oui.
0: et puis vivre l'expérience ensemble. J'imagine que c'est aussi quelque chose
1: Oui.
0: d'important, parce que le groupe se porte, on
1: Voilà.
0: se porte mutuellement dans un groupe.
1: Voilà. Je dirais que le combat, c'est à l'inscription avant de faire le pas d'arriver à l'atelier, même pour l'animateur d'ailleurs. Une fois qu'on est ensemble, je ne sais pas, il y a quelque chose qui se passe, c'est vrai. On sent vraiment la présence du Seigneur. Et c'est ça la clé de la pédagogie, c'est que cette pédagogie, elle nous aide progressivement, Marie le disait tantôt avec une musique, donc à nous délier. On commence souvent un atelier mais par ce fameux signe de croix et puis une marche lente, voilà, progressivement, pour bien aider les personnes à descendre dans notre corps, parce qu'on se rend compte qu'en fait, souvent on est là, mais on n'est pas là, hein, on est dans notre tête. Donc vraiment, descendre dans ce corps, et puis avec les musiques qui sont souvent, voilà, bien choisies, on déploie souvent sur un thème d'année. Alors, et il y a, on n'a pas expliqué, mais 12 sentiers, la pédagogie. Au départ, c'était 12 exercices qui se sont transformés en 12 sentiers spirituels qui progressivement vont nous aider à reconstruire ce corps grâce au mouvement naturel.
2: Donc, dès le départ, l'intuition qui a fondé cette pédagogie, c'était de partir du fonctionnement naturel du corps. Donc, chez notre fondatrice, il n'y a pas une quête d'esthétisme ni de technique, mais bien une pédagogie qui est neuve et originale et qui apporte une structure à la personne, éveille sa créativité et aboutit à une relation au Seigneur.
0: Oui.
2: Donc, parfois, même les danseurs vraiment professionnels ont difficile à lâcher leur technique et il vaut mieux être tout à fait, je dirais, ouvert, sans formation pour venir, puisque tout le monde a un corps, deux mains, deux pieds, et en vue de quoi ce corps. Et donc j'ajouterais aussi qu'on balise dès le départ aussi les ateliers en disant, il y a deux piliers. Le pilier, c'est le non-jugement. Non-jugement par rapport aux autres, bien sûr, mais par rapport à soi-même, parce qu'effectivement, on part tous de stades très différents. Et grande liberté. Chacun connaît ses limites, donc chacun va y être en fonction de ce qu'il peut.
0: Marianne, vous évoquiez tout à l'heure le Notre Père, hein, un Notre Père qui peut être dansé. Alors précisément, on va écouter le Notre Père de Glorious, un Notre Père que vous avez l'habitude aussi de prendre dans vos sessions.
2: Oui.

0: Nous sommes toujours dans plein feu sur les pèlerins danseurs qui célèbrent leur jubilé. Et ce sera bientôt, ce sera au Centre Notre-Dame de la Justice de Rôde-Saint-Genèse, les 24 et 25 octobre. Tout le monde est le bienvenu. Concrètement, pratiquement, il faut s'inscrire sans doute, hein. Il y a le site internet lespèlerindanseurs.eu, il y a une adresse email pèlerindanseurs@gmail.com. Il faut s'inscrire avant de participer.
1: C'est mieux de s'inscrire, d'autant plus que nous proposons différentes formules, avec la possibilité de loger aussi sur place ou de n'assister qu'à une partie. Donc nous, pour une question d'intendance et de repas, voilà, c'est bien que l'on s'inscrive.
0: Évidemment.
1: Mais si vous êtes, vous vous sentez invité en dernière minute, n'hésitez pas, il y aura de la place pour tout le monde.
0: Magnifique. Alors on disait tout à l'heure, tout le monde est le bienvenu, y compris les prêtres. Hein, est-ce que les prêtres sont des bons danseurs, Marie et Florence?
1: Oui, les prêtres, on a rencontré quelques vrais danseurs. Hein.
0: Oui.
1: Je pense au père Jean Radermakers qui, en nous rencontrant, s'est exclamé: Marie, je vous attends depuis 50 ans.
0: Alors que c'est plutôt un grand intellectuel, hein, c'est un jésuite, un exégète, mais donc il avait envie de danser.
1: Ah, il dansait, hein, il faisait un peu parler de lui. C'est bien, on l'excusait un petit peu parce que c'est un grand exégète, mais on a des photos où il danse autour de l'autel en collant. Donc, lui, c'était un homme qui avait ce feu de l'incarnation. Il avait rencontré le peuple juif aussi en Israël, hein, et il voyait que le peuple juif, nos grands frères dans la foi, dansent. On ne peut pas séparer ni le chant ni la danse, et c'est notre tradition judéo-chrétienne. Donc il croyait beaucoup à cette incarnation et cette merveille du corps, comme il me disait. Tu leur diras combien leur corps est une merveille.
0: Donc vous aimeriez aussi que des prêtres puissent s'inscrire à vos sessions, puissent participer au jubilé. Florence, est-ce que vous avez déjà animé des sessions avec des prêtres?
2: Oui, on est toujours ravis parce que on fait corps et en église, et le prêtre a quand même une place très spéciale. Moi, je peux témoigner une année de mes ateliers, c'était le thème, ensemble d'ailleurs avec Harold, avec Marie, vivre l'Eucharistie de tout notre être. Et plusieurs personnes qui avaient été blessées par l'Église, grâce à ces ateliers, progressivement, ont pu guérir même profondément et revenir à des sacrements. Et donc voilà, la présence d'un prêtre, c'est apporte une dimension supplémentaire, je dirais, aux ateliers, aux
0: Ouais.
2: sessions.
0: Vous évoquiez, Florence, la question des blessures. Alors, je ne sais pas s'il était question des fameux abus sexuels, hein, qui sont une des grandes blessures dans l'Église et une des blessures commises par l'Église. Est-ce que là, vous, aussi en tant que médecin, mais aussi en tant que porteuse de cette dimension corporelle dans l'Église, est-ce que vous avez un regard particulier, un regard à apporter sur cette question?
2: Comme disait Marie, la réponse, c'est de réintégrer le corps dans toute la vie. C'est même pas que la prière, c'est vraiment que le corps soit à sa juste place. Ni l'exalter, comme on le fait dans le monde, ni le mettre dans une armoire, ou comme on disait, l'accrocher au porte-manteau avant d'aller à la messe. Et pour ça, les enfants nous montrent comment, quand on est unifié corps, âme, esprit, on est tout un. Quand ils sont heureux, ils sautent de joie. Le corps exprime ce que l'âme et l'esprit.
0: Ils peuvent pas tromper, ils peuvent pas tricher, c'est un petit peu ça.
1: Oui, et puis c'est une dimension, comme Florence l'a dit tout à l'heure, vraiment qui unifie le corps, l'âme et l'esprit. Et moi, en tant que pédopsychiatre et danseuse à la base, j'ai beaucoup recherché, voilà, au fil des années, ce qui était proposition psychothérapeutique par le corps, par la danse. Et je me suis rendu compte que ça aboutissait à certaines guérisons, mais il manquait toujours quelque chose. Jusqu'à ce que je découvre la pédagogie des pèlerins danseurs, où là, c'est la parole de Dieu qui est performative et qui vient guérir en profondeur. Et donc, c'est pourquoi cette pédagogie, elle est une réponse, justement, comme Florence l'a dit, à ce manque de clarté, mais en vue de quoi le corps, mais elle vient aussi comme une guérison dans les blessures corporelles et de l'âme qui s'achève dans le Christ. C'est lui le médecin, c'est le Christ qui va guérir. Et si les personnes peuvent alors se réouvrir à cette parole du Christ qui s'incarne au-delà des blessures, y compris qu'elles ont reçues dans l'Église, alors là, vraiment, on est dans une guérison profonde et pas juste ajustée pour continuer à vivre.
0: On a beaucoup parlé de la dimension danse, un peu moins de la dimension pèlerin. Pourquoi est-ce que les pèlerins danseurs s'appellent pèlerins danseurs et pas croyants danseurs, chrétiens danseurs, priants danseurs? Pourquoi les pèlerins? Est-ce que vous êtes effectivement des pèlerins quand vous participez à ces sessions?
1: Nous sommes tout à fait des pèlerins dans la mesure où tout pèlerin va rechercher la face du Seigneur. On suit quelqu'un, on recherche quelqu'un, on essaie de lui ressembler. Alors que ce soit dans des vastes espaces, comme les folles en Christ, ou comme les pèlerins de Compostelle, ou dans des petites salles ou des chapelles. Nous, on aime vraiment que le lieu soit habité par le Seigneur, donc on aime danser dans l'église, donner les ateliers dans les églises. C'est toujours la même démarche, chercher la face du Seigneur. Et nous sommes invités, alors, à nous mettre dans les pas de nos patriarches, des croyants, de nos pères, qui, voilà, avec déjà Adam. Qu'est-ce qu'a fait Adam? Mais avant la chute, il marchait simplement avec son bien-aimé, et c'était un bonheur inouï. Et puis il y a eu Abraham, et puis il y a eu Moïse. En quoi la marche est finalement une démarche intérieure? On oublie cela. On marche beaucoup aujourd'hui, on marche de tous côtés, on court même. On dit « je cours, j'arrête pas de courir », mais en vue de quoi? Eh bien, retrouver cette dimension du pèlerin que nous sommes, parce que nous sommes tous en exil sur cette terre, en vue du ciel, c'est retrouver le sens de notre marche sur la terre à travers les textes bibliques fondateurs et nous remettre dans les pas d'Adam, d'Abraham, de Moïse, de Jacob, et puis de tous les saints, et puis de tous les apôtres. Voilà, ça redonne une dimension, un sens à notre vie extrêmement profond, en fait.
0: Il y a d'autres pèlerins célèbres dans la Bible, ce sont les pèlerins d'Emmaüs.
1: Oui.
0: Et c'est précisément, hein, Florence, vous me le disiez hors antenne tout à l'heure, au moment du geste que Jésus pose, que ces pèlerins vont reconnaître qu'il est Jésus.
2: C'est l'occasion de dire, c'est la force aussi de la pédagogie, c'est qu'on actualise les textes bibliques parce qu'ils sont vivants et ils nous parlent à moi, là, maintenant, dans ce que je vis. Et donc, on a eu l'occasion plusieurs fois d'actualiser ce magnifique récit où, de fait, les pèlerins d'Emmaüs ont le cœur brûlant quand ils reçoivent la plus belle catéchèse qui soit du Seigneur, qui revoit toutes les Écritures avec eux. Mais c'est au geste, et donc on a l'occasion de revivre ça en atelier. C'est d'une puissance extraordinaire, de ce geste de rompre le pain, qui finalement est refait à chaque Eucharistie. Et c'est l'occasion aussi de dire, si on avait cette conscience, le prêtre en premier, de vraiment... C'est le Christ qui pose ce geste. C'est là qu'ils le reconnaissent. Donc c'est là que le Christ se dit, se révèle. C'est une révélation. Et ça nous touche en profondeur. Et je peux témoigner, même, il y a des personnes qui ont été profondément touchées dans cette réactualisation. D'où l'importance, parce qu'on invite les prêtres, les catéchistes, etc., à notre jubilé, aux ateliers, de pouvoir soi-même faire cette expérience. Parce que je pense qu'on ne peut transmettre la foi que si soi-même on a été transformé par le Seigneur. Et même chose pour les gestes. Les ateliers, je pense aussi, nous aident à prendre beaucoup plus conscience qu'en fait Dieu, il est dans nos gestes. Le Christ, il se révèle dans chaque geste, dans chaque parole, quand on le laisse, évidemment, vivre en nous.
0: Une fois qu'on a découvert la grâce de ces pèlerins danseurs, au-delà des sessions auxquelles on participe ou qu'on anime, est-ce qu'on vit autrement sa foi au quotidien ou dans les paroisses dans lesquelles vous allez à la messe? Est-ce qu'on vit les choses autrement? Est-ce qu'il vous arrive de danser seul aussi ou de faire danser votre paroisse? Je ne sais pas, quel type de fruit est-ce que cet engagement peut prendre?
1: Oui, alors nous répondons toujours à toutes les invitations. Donc voilà, nous en avons eu de multiples. Parfois, c'est dans des célébrations dominicales, parfois c'est dans des veillées, parfois c'est avec d'autres artistes. Alors, si ça se danse chez soi, personnellement, je dirais, mais oui, je ne peux plus vraiment, moi, réciter un « Je vous salue Marie » au garde à vous. Comme disait un prêtre orthodoxe, ça m'étonnerait que Marie ait chanté le Magnificat au garde à vous, c'est impossible. Elle ne pouvait que jubiler, puisque lui-même Jean-Baptiste danse et saute. Donc voilà, c'est un saut. Hein. Et d'ailleurs, les rabbins aiment dire, il faut danser tous les jours, ne fût-ce que 5 minutes, et ne fût-ce que dans sa tête. Mmh. Parce qu'à ce moment-là, nous nous élevons ne fût-ce que de quelques centimètres de la terre. Et la danse, c'est vraiment cette reliance entre le ciel et la terre, entre les lois et la liberté, parce qu'on ne retourne pas au chaos, on ne retourne pas dans la transe non plus. Hein. Je parlais de David tout à l'heure. On n'est pas dans la danse de Saül qui va se laisser posséder. Et d'ailleurs, ses contemporains vont lui demander « Mais quel est ton père ?» On est dans un prophétisme un peu païen, on ne sait pas trop dans quoi on est là. Non, David danse devant Dieu, et ce n'est pas non plus comme Michal, hein, sa sotte princesse, son épouse là, qui va le rabrouer et qui va se retenir. On est dans une danse d'une liberté totale. Danser, c'est donner, c'est se donner, c'est aimer. C'est une jubilation. Donc, oui. Alors, quand moi, personnellement, je viens à la messe, je me tiens, comme on dit, hein, mais ça danse à l'intérieur. Donc, mes gestes, je vais vraiment tenter d'être très habitée. C'est très corporel, la liturgie, je le disais, s'asseoir, en mettant les pieds, sentir combien on est tenu par cette terre, que le Seigneur est là, nous soutient, combien c'est une attitude de disciple, se mettre debout. C'est une attitude de fils. Se prosterner, c'est l'attitude du pécheur qui se sait pardonner. Là, il y a vraiment toutes les attitudes corporelles ont intérêt à être vécues profondément, corporellement, mmh. avec notre âme et avec notre esprit. Comme j'aime le dire en atelier, vous faites un geste, mais c'est trois en un. C'est tout le corps. Mais si c'est que le corps, c'est de la gymnastique, ça ne va pas transformer. C'est votre âme. Et jusque-là, mais on n'est pas dans de l'expression non plus corporelle ou en tant que telle. Mmh. C'est notre esprit qui vient vivifier notre âme. Et donc, c'est vraiment toujours ce cœur tourné vers Dieu qui va transformer finalement et notre corps et notre âme. Et en ce sens-là, c'est un chemin, moi je peux en témoigner, de guérison totale. Mmh.
0: On sait que Jésus a posé des gestes très très forts dans sa vie. Est-ce qu'il a dansé? Est-ce qu'on en sait quelque chose?
1: Oui, à Cana, il a certainement dansé.
0: Ouais, ouais.
1: Et puis, il y a cette phrase donc, de ce théologien américain qui dit « Si Dieu revient, nous devrons d'abord le rencontrer avec dans la danse avant de pouvoir le définir dans la doctrine ».
0: Eh bien, une belle manière de s'y préparer pour être de participer à votre jubilé, le jubilé des pèlerins danseurs qui aura lieu les samedis 24 octobre et dimanche 25 octobre. Samedi, c'est toute la journée à partir de 9h30. Le dimanche, ça se terminera à 14h. C'est donc au Centre Notre-Dame de la Justice à Rhodes Saint-Genèse. Inscription souhaitée, pèlerin danseur au pluriel, @gmail.com. Marianne et Florence Hubert, un tout grand merci d'être venus nous en parler.
2: Avec joie.
1: Toi.
0: On vous souhaite
1: merci
0: évidemment
1: Vincent.
0: Un très bel anniversaire et de magnifiques danses encore à venir. Et vous, chers auditeurs, merci d'avoir été à nos côtés. Vous pouvez naturellement partager cet entretien, le retrouver en podcast ou sur catoubelle.be et toutes les plateformes de téléchargement. À très bientôt pour un nouveau numéro.
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Notre-Dame, retrouvons à présent la prière du soir. Prions avec la communauté des moines cisterciens de Tamier, en Savoie.

du prophète Isaïe. Comme il est beau de voir courir sur les montagnes le messager qui annonce la paix, le messager de la bonne nouvelle qui annonce le salut, celui qui vient dire à la cité sainte, « Il est roi ton Dieu ». Écoutez la voix des guetteurs, leur appel retentit, c'est un seul cri de joie. Ils voient de leurs yeux le Seigneur qui revient à Sion.

pour tous les prisonniers qui attendent leur libération et pour leurs familles. Pour tous les grands malades qui espèrent la guérison et pour leurs familles. Pour tous ceux qui nous aident au monastère dans notre travail.

0: Par la venue de ton Fils, Seigneur notre Dieu, tu fondes notre espérance en tes promesses. Accorde-nous de convertir toutes nos inquiétudes en une prière vigilante et confiante, et d'orienter nos désirs vers ton royaume par Jésus le Christ, notre Seigneur.
1: Amen. Réjouis-toi.

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1: Père Emmanuel Petit, merci d'être avec nous près de 50 ans après la visite de Jean-Paul II. Et en cette année où l'ICP fête ses 150 ans d'existence, le pape Léon viendra vous rendre visite. Qu'est-ce qu'elle représente cette visite pour vous ? Vous qui êtes le recteur de l'Institut catholique de Paris.
2: Pas beaucoup de choses, toujours pour une institution catholique. Recevoir le Saint-Père, c'est une grande grâce. Et vous le disiez, le pape Jean-Paul II était venu il y a près de 50 ans. Lui, il connaissait la maison puisqu'il avait suivi des cours à l'Institut catholique pendant son séjour parisien, notamment en droit canonique. À l'inverse, le pape Léon XIV ne connaît pas l'Institut catholique. Donc, ce sera l'occasion de lui faire découvrir.
1: Découvrir les lieux, et puis il y a quand même un lien assez étonnant avec ce lieu, enfin le pape Léon a un lien important avec ça.
2: Un lien personnel, oui, tout à fait. Et avec le frère Laurent de la Résurrection. Parce qu'effectivement, l'Institut catholique donc, est né il y a 150 ans, 1875, comme les autres instituts catholiques en France, mais dans un lieu qui avait déjà une histoire riche. Et d'ailleurs, si l'évêque de l'époque, Mgr Guibert, avait eu l'idée d'installer l'Institut catholique là, c'est non seulement parce qu'il y avait sans doute un peu de place, mais aussi parce que c'était assez naturel. C'est dans ce lieu qu'avait été fondée précédemment l'école des Caves, une école de théologie. C'est un lieu qu'avaient fréquenté de grandes figures spirituelles et intellectuelles, comme Lacordaire, Ozanam. Et voilà, dans un lieu qui était un lieu un peu de renouveau après la Révolution, de renouveau catholique, de renouveau spirituel. Parce que cette maison avait toute une histoire, elle a été marquée de manière très, très forte par les événements de la Révolution. Bon, ce n'est pas l'objet de notre propos spécialement aujourd'hui, mais avant la Révolution, déjà, existait une maison qui a été construite au début du XVIIe siècle. Vous évoquiez le palais du Luxembourg. Ce n'est pas par hasard que nous sommes à côté du Luxembourg, puisque, en fait, quand les frères Carmes étaient arrivés à Paris... Alors, c'était des Carmes de la Réforme. C'est la Réforme de Thérèse d'Avila. Donc, des Carmes qu'on appelait des chauds, hein, qui n'étaient pas de chaussures, en tout cas. Et par austérité, par volonté de dépouillement, de pauvreté, ces frères sont arrivés d'Italie, de Gênes, exactement. Il y avait déjà des Carmes à Paris, qui étaient place Maubert, mais ça, donc, ce n'étaient pas les réformés. Là, ce sont des Carmes des chauds qui arrivent. Ils arrivent de Gênes. Et il demande à la reine Marie de Médicis, qui à ce moment-là est la régente, on est après la mort de son mari, Henri IV, qui est la régente, de les aider. Et donc Marie de Médicis, qui s'était installée dans le palais de Luxembourg, c'était sa résidence privée, c'est elle qui l'a fait construire, c'est donc aujourd'hui le siège du Sénat, les a aidés à trouver un terrain en face de chez elle. Bon, à l'époque, le jardin du Luxembourg allait jusqu'à l'Institut catholique. Et donc, les frères vont construire un couvent et une église, l'église Saint-Joseph, qui existe toujours, le couvent existe toujours, et les frères vont vivre là jusqu'à la Révolution, pendant deux siècles environ. Et parmi eux, il va y avoir plusieurs grandes figures, dont celle du frère Laurent. C'est pas d'ailleurs la seule, ce couvent des Carmes, il a un grand rayonnement au XVIIe siècle. Et il y a le frère Cyprien aussi, par exemple, qui est connu, parce que c'était un grand intellectuel qui avait notamment traduit et introduit en France l'œuvre de Jean de la Croix, de Thérèse d'Avila. Traduire Jean de la Croix, ça n'est pas chose facile. Et donc voilà, une grande figure de ce lieu. Mais il y avait aussi d'autres figures, dont ce frère Laurent, alors qui n'est pas du tout connu en France. Ce frère Laurent qui, lui, n'était pas pour le coup pas un intellectuel. Il n'était d'ailleurs pas prêtre. C'était un frère convers, ce qu'on appelait un frère convers, c'est-à-dire qui est donc un frère laïque, qui s'occupait notamment des tâches de la vie courante pour faire vivre le couvent.
1: Il était cuisinier.
2: Alors il a été notamment, oui exactement. Il a été cuisinier notamment pendant longtemps, une quinzaine d'années. Il dit lui-même qu'il n'était pas très bon cuisinier.
1: Il n'aimait pas faire ça en fait.
2: Non, apparemment il n'avait pas beaucoup d'appétence pour la cuisine. Bon, en plus il fallait quand même faire la cuisine pour beaucoup de monde. Ils ont été jusqu'à 100 frères dans le couvent. Donc, oui, c'était pas une petite affaire. J'imagine qu'il avait un peu d'aide. Et puis, au bout d'un certain temps, les frères, peut-être un peu lassés de sa cuisine, je ne sais pas, mais qui n'avait pas l'air d'être fameuse, lui ont proposé de faire la cordonnerie. Bon, donc, il est passé des omelettes. Il parle notamment, dans ses écrits, à un moment, il évoque ça, lui qui fait une omelette, de l'omelette aux semelles. Bon. Et voilà, donc, un frère qui a une vie, de ce point de vue-là, assez simple, et qui effectivement va marquer déjà son époque. Fénelon, le grand Fénelon, qui tout le monde connaît au moins de nom, venait le voir par exemple. Donc c'est quelqu'un qui pendant sa vie, même s'il avait une vie très simple, on peut dire une vie assez, assez caché de ce point de vue-là. Il n'a pas, dans son couvent, en vérité, avait un rayonnement. C'était déjà une figure spirituelle, quelqu'un qui pouvait guider, conseiller dans la vie spirituelle, et on venait le voir. Bon, comme on venait voir les autres frères aussi, d'ailleurs, ce n'est pas exclusif du frère Laurent, mais le frère Laurent avait été remarqué. Et voilà. Et donc, alors ce qui est très étonnant, c'est que ce frère Laurent, en vérité, il est très peu connu en France.
1: Mm-hmm. Et alors, pourquoi cet intérêt du pape Léon, qu'il est marqué par cette figure?
2: Pour nous, déjà, si vous voulez, effectivement, en France, il est très peu connu, à part les gens qui fréquentent un peu le Carmel, les milieux du Carmel, mais sinon, il est très peu connu. Mais à l'inverse, curieusement, il est connu aux États-Unis. Alors, non seulement aux États-Unis, dans les milieux catholiques, mais aussi dans les milieux protestants. C'est un frère œcuménique, de ce point de vue-là, le frère Laurent, plaît y compris au-delà du catholicisme. Justement, alors, pourquoi? C'est difficile de dire exactement, c'est un peu sans doute les aléas de l'histoire. Il y a des personnes qui apparemment ont été attachées à cette figure qui l'ont fait connaître là-bas. C'est passé par des, comme toujours, par des médiations plus ou moins connues. Mais, en tout cas, il est connu aux États-Unis, et donc...
1: Il a laissé des œuvres, des ouvrages théologiques.
2: Oui, il a laissé. J'ai des rapportés ici, j'ai dans la main. Alors évidemment, par la radio, les auditeurs ne verront pas grand-chose, mais enfin, néanmoins, ça tient dans une main. Donc, c'est une œuvre modeste de ce point de vue-là, un petit livre qui fait essentiellement de lettres, d'entretiens spirituels, voilà, et puis aussi d'un témoignage, notamment le témoignage du père de Beaufort sur la vie. De Laurent de la Résurrection. Donc c'est un petit ouvrage.
1: Le titre de l'ouvrage.
2: Alors, le titre de l'ouvrage, sur la pratique de la présence de Dieu. Bon, ça dit, bon, c'est un titre d'ailleurs qui a été un peu...
1: Vous l'avez découvert à quel moment, vous, cet ouvrage?
2: Alors moi, je l'ai découvert quand je suis devenu recteur. Quand je suis devenu recteur de l'Institut catholique, il y a 5 ans, c'est mon prédécesseur qui m'avait dit, tiens, dans les figures de l'Institut catholique, entre autres, il y a Laurent de la Résurrection.
1: Dont vous n'aviez pas entendu parler jusque-là?
2: Oh, le nom, le nom vaguement, mais sans plus. Mais je n'avais jamais lu. Alors j'ai lu à ce moment-là. Et puis, voilà. Mais c'est vrai que ça a peu de résonance chez nous, parce que comme on n'en parle pas, personne... Bon.
1: Oui.
2: Et donc, ça m'avait bien plu quand je l'avais lu, mais bon, sans remarquer beaucoup plus. Mais bon, en tout cas, évidemment... Ce qui a été intéressant, c'est que le pape Léon en a parlé récemment. Il y a quelques mois, des journalistes qui l'interrogeaient pour savoir un peu qui il était, pour connaître sa personnalité. Et le pape a eu cette réponse étonnante en disant, si vous voulez savoir qui est Robert Prévost, il a dit Robert Prévost. Donc vraiment pour savoir qui il est, lui, comme homme et comme chrétien, lisez Laurent de la Résurrection. Et il a dit, c'est mon livre de chevet. Donc apparemment, le pape l'a vraiment toujours avec lui. Donc, ça a été évidemment l'occasion de redécouvrir le frère Laurent. Et à ce moment-là, d'ailleurs...
1: C'est une spiritualité adaptée aujourd'hui à notre époque. Il a encore des choses à nous dire, ce frère
2: Laurent?
1: Oui,
2: moi je pense, parce que si on voulait faire un point de comparaison pour nous, Français, on pourrait faire un peu un rapprochement avec Thérèse de Lisieux. Parce que, alors, qui est carmélite, elle-même, c'est le même ordre. En fait, c'est une forme de sainteté... par la vie courante, par la vie quotidienne, qui s'attache beaucoup à essayer de prendre conscience, de découvrir la présence de Dieu là où nous sommes, au moment où nous sommes. Et donc de vivre la vie chrétienne le plus fortement possible là où nous sommes, là en l'occurrence dans un carmel, en faisant les choses qui nous sont données de faire. Voilà. Et donc de ce point de vue-là, il y a quelque chose d'un peu thérésien hein, qu'on retrouve avec la petite voix. Il y a cette disponibilité, disons, à la présence de Dieu, à l'action de Dieu dans notre vie. Thérèse avait d'ailleurs, elle, eu des projets, disait, elle aurait aimé être missionnaire, elle avait eu une sorte de... Bon, mais c'était un peu des rêves, puisque c'était
1: pas... Ça commence
2: pas...
1: déjà là où nous sommes, tout simplement.
2: Oui. Ouais. Le frère Laurent, c'est un peu l'inverse. Lui, il avait été militaire avant, donc il avait voyagé, il avait connu un peu... C'est un Lorrain, il a connu la guerre en Lorraine, qui avait été très dure. Et il a été très certainement évidemment marqué par tout ce qu'il a vu, connu. Donc lui, c'est plutôt on peut dire de ce point de vue-là, le chemin inverse. Il a connu l'aventure, et c'est plutôt cette conscience de tout cela qu'il a invité à chercher Dieu, et chercher Dieu au Carmel, et dans cette vie simple du Carmel.
1: Ouais. Pratiquer la présence de Dieu, Père Emmanuel Petit, aujourd'hui dans notre société que, voilà, on le sait, sécularisée, toujours marquée par l'urgence, les écrans... une tendance à se disperser. Qu'est-ce que ça nous dit concrètement aujourd'hui? Est-ce que Vous, ça vous a rejoint aussi dans votre vie de recteur,
2: oui,
1: de
2: croyant. Parce que, alors moi, justement, ce que je trouve très intéressant et très providentiel dans le propos du Saint-Père et dans sa visite, c'est que justement, comme recteur, je réfléchis, et avec les enseignants, on réfléchit beaucoup à ce qu'est une université aujourd'hui, donc une maison comme l'Institut catholique de Paris, qui reçoit beaucoup d'étudiants, de jeunes étudiants, et alors vous évoquiez effectivement les écrans, tout ça, on connaît la dispersion du monde moderne, du monde actuel, la difficulté aussi pour les jeunes à lire, à se concentrer, donc on réfléchit beaucoup à ces questions, et actuellement d'ailleurs on a des grands travaux pour la bibliothèque, on a tout un projet pour refaire une bibliothèque, essayer de par là même d'inciter, de conduire les jeunes vers les livres, vers la lecture, c'est un autre sujet, mais je veux dire, c'est vraiment une réflexion importante aujourd'hui, je crois. Alors, on y réfléchit, nous, je pense que toutes les institutions d'enseignement y réfléchissent. Et effectivement, il me semble qu'il y a vraiment à cultiver, et c'est vrai dans une université, l'intériorité, à cultiver une certaine sérénité aussi. C'est-à-dire, à la fois, on a besoin d'un certain calme intérieur pour étudier, parce que d'ailleurs, faire des études, quel que soit le niveau, mais c'est une forme d'aventure aussi, d'aventure humaine, d'aventure spirituelle. Alors, c'est pas avec comme rentrer au couvent, évidemment, c'est pas la même vie, mais quand même, il y a de ça. D'ailleurs, les universités, elles ont été fondées par les moines. Bon, elles en ont gardé l'ADN. Donc, je pense que dans un lieu comme cela, il faut une certaine sérénité intérieure, il faut un certain calme, il faut que les lieux portent à cela, permettent cela, et puis aussi, il faut une certaine sérénité du débat, de la rencontre. L'université, elle est faite sur la rencontre avec les autres, sur la confrontation des idées. Et ça, c'est important d'y contribuer.
1: Père Emmanuel Petit, vous êtes le recteur de l'ICP, l'Institut catholique de Paris, qui accueillera donc le pape Léon ce samedi. Il y rencontrera notamment de nombreux catéchumènes et néophytes à l'occasion de ce passage. Pourquoi est-ce que cette rencontre est importante? Vous, peut-être, qu'est-ce que vous en attendez aussi?
2: Alors, cette rencontre, elle est importante. Alors, elle s'inscrit d'ailleurs dans une décision des évêques d'Île-de-France de rassembler pendant 2 ans à peu près une assemblée provinciale.
1: Qui s'est déjà lancée
2: d'une certaine manière, puisque la messe d'ouverture a eu lieu à Notre-Dame à la Pentecôte dernière, mais effectivement qui va avoir sa première session dans 15 jours. Ça va avoir lieu à l'Institut catholique. Donc évidemment, c'est aussi pour ça le lieu. Et donc, d'une certaine manière, le pape va pouvoir inaugurer ses travaux dans un contexte où cette question du catéchuménat est très importante. C'est intéressant aussi d'ailleurs parce que là encore, entre le frère Laurent, le catéchuménat, l'Institut catholique, finalement il y a quelque chose qui se rejoint. Hein, c'est-à-dire que la question du catéchuménat, c'est notamment la quête des jeunes, quête spirituelle, quête de sens, une quête sur le sens de leur vie, sur ce qu'ils peuvent faire. On voit bien que notre monde matérialiste ou très matérialiste, très sécularisé, ne les comble pas.
1: Oui, ils ne sont plus baptisés quand ils sont petits, c'est peut-être aussi ça la première explication.
2: Alors, de toute façon, évidemment, cette résurgence des demandes de baptême, elle s'inscrit dans un contexte de sécularisation. C'est évidemment un phénomène de la sécularisation.
1: Mais une soif, quand même, que vous rencontrez.
2: C'est-à-dire qu'on voit que dans cette sécularisation, ça n'est pas le désert total, il y a quand même des oasis. Bon. Et il y a des gens qui cherchent les oasis. Voilà. Donc, ça, c'est très intéressant à voir. Et justement, ces jeunes qui cherchent, Laurent de la Résurrection, je ne dis pas que c'est la clé, mais des auteurs comme Laurent de la Résurrection, évidemment, ce qu'apporte la foi chrétienne, c'est une des oasis importantes, et c'est l'oasis que nous pouvons présenter.
1: Le pape Léon a demandé à les rencontrer, ces jeunes. Comment ça s'est fait?
2: Je pense que c'est une proposition des évêques au départ, notamment. Évidemment, le pape vient en France.
1: Bon, ça l'intrigue quand même, ce regard spirituel.
2: C'est certain. Et une des grandes choses, évidemment, une des grandes actualités dans l'Église en France aujourd'hui, c'est ça. Bon, c'est ce mouvement de recherche d'adultes, notamment de jeunes, pas que de jeunes, mais notamment de jeunes. Et ça, évidemment, ça bien sûr, ça interroge beaucoup. On sait que ça intéresse le pape, bien sûr. Ça intéresse au-delà des frontières qui sont les nôtres. Donc, évidemment, il fallait le lui présenter. Il fallait qu'il y ait l'occasion d'une rencontre, de témoignages. Il y aura des témoignages, d'ailleurs, qui sont évidemment... là aussi, ce sont des témoignages de vie, vie qui s'inscrivent très concrètement dans la rencontre de l'Évangile.
1: Et tout ça chez vous, donc à l'Institut catholique de Paris, dont vous êtes le recteur, Père Emmanuel Petit. Comment ça se passe, vous, au quotidien, vous qui êtes donc au plus près de ces jeunes, de ces étudiants en quête spirituelle?
2: Alors, Comment ça se passe? C'est, en tout cas...
1: Ça vous bouscule, vous aussi, peut-être personnellement? Ça vous interroge?
2: Oui, bien sûr. Bah, c'est d'abord, bon, moi, comme prêtre, bien sûr, et comme chrétien, c'est touchant de voir que des jeunes cherchent, et on en voit l'Institut catholique qui cherche, évidemment, qui demande des sacrements, ou qui sont déjà baptisés, mais qui ont un intérêt pour ces questions. Ce qui est intéressant aussi, c'est d'essayer de provoquer la rencontre, même chez ceux qui ne cherchent pas encore. Mm-hmm. Hein, je crois qu'il y a une attente du message de l'Église, de l'Évangile, très générale dans la population. Il y a des rejets, il y a des incompréhensions. Mais d'ailleurs, moi je trouve que c'est bien d'ailleurs, c'est intéressant, dans le sens où c'est quand on voit qu'il y a ces confrontations, qu'il y a un travail. Pour moi, quand on voit bien qu'il y a des formes de contestation, de rejet de la parole de l'Église ou de l'Évangile, ça montre qu'il y a un travail spirituel chez les gens ou dans la population. Il n'y a pas, c'est pas de l'indifférence, ou bon, il y a certainement aussi de l'indifférence, mais il y a quand même, on voit bien, un travail, une recherche. Donc ça, évidemment, ça c'est très intéressant. Et...
1: Une jeunesse plutôt décomplexée, c'est ce qu'on entend dire assez souvent aujourd'hui.
2: Oui, décomplexée. Bon, après aussi, parfois très en recherche, dans le sens, il y a des côtés. Assez vigoureux et parfois même...
1: Radical.
2: Parfois un peu, oui, un petit peu radicaux. Hein, on le voit sur certaines questions de société, sur certaines questions politiques, certaines questions internationales. Et c'est pour ça que j'évoquais tout à l'heure la sérénité qu'il faut dans le travail universitaire. Hein, ça, j'y suis très attaché parce qu'on voit bien que c'est une plante précieuse et fragile, la sérénité universitaire, le respect.
1: Père Emmanuel Petit, vous êtes le recteur de l'ICP et vous accueillerez donc le pape Léon samedi 26 septembre. C'est vous qui allez lui ouvrir la porte. Comment ça va? Parce que si vous aviez une question à lui poser, qu'est-ce que vous aimeriez lui dire à notre pape?
2: Alors la porte sera ouverte quand il va arriver, mais j'ai pas de questions particulières à lui poser. Enfin, je pourrais lui poser plein de questions, mais je sais que ça ne sera pas.
1: Visiter les lieux.
2: Oui, un peu dans le cas de lui montrer certaines choses, effectivement. Moi, ce que je voudrais surtout, c'est qu'il se sente vraiment accueilli, qu'il se sente chez lui et qu'il découvre le lieu. Voilà.
1: Une attente personnelle. De cette visite.
2: Pour moi, c'est ça, c'est cette présence du Saint-Père et c'est ça qui est mon attente, c'est sa présence et c'est ça qui va toucher. Je ne veux pas, vous voyez, on va voir ce qu'il va dire d'ailleurs, mais c'est ça, cette rencontre qui est belle.
1: Un grand merci, Père Emmanuel Petit. Je rappelle que vous êtes le recteur de l'Institut catholique de Paris, où se rendra le pape Léon donc ce week-end. Un grand merci d'avoir été avec nous aujourd'hui.
2: Merci.

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Dieu se tient dans sa sainte demeure. Dieu fait habiter les siens unanimes dans sa maison. C'est lui qui donne à son peuple force et puissance.

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Rassasie-nous de ton amour au matin, que nous passions nos jours dans la joie et les chants. Que vienne sur nous la douceur du Seigneur notre Dieu, consolide pour nous l'ouvrage de nos mains. 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Heureux les cœurs purs, car ils verront Dieu.

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Dieu est bon en tout temps. Music for All, c'est terminé pour aujourd'hui. Passez d'excellents moments à travers nos émissions de la RCF. À la technique Sachel, au micro Constancelle. Shalom.

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2: Bonjour à toutes et à tous et bienvenue dans Les Inattendus du Texte. Après Eve, nous allons aujourd'hui rencontrer une autre femme que nous pensons connaître. Sarah, l'épouse d'Abraham, Sarah la mère d'Isaac, Sarah la grande matriarche biblique. Mais derrière cette image très sage de la grande mère du peuple d'Israël, il y a une femme qui rit, qui doute, qui prend des décisions, qui exerce du pouvoir et qui n'est pas toujours très tendre avec les autres femmes. Alors aujourd'hui, nous allons une nouvelle fois revenir au texte et relire avec un regard neuf. Parce que les inattendus du texte, ce n'est pas chercher à rendre les personnages plus beaux ou plus modernes qu'ils ne le sont, c'est d'essayer de les regarder dans toute leur complexité. Et pour cela, je retrouve aujourd'hui Myriam Tonus, théologienne qui s'intéresse notamment aux questions de théologie, de spiritualité et à la place des femmes dans la tradition chrétienne. Elle est également l'autrice de Miroir d'Ève, Quand les hommes font parler Dieu à propos des femmes, un ouvrage dans lequel elle interroge la manière dont les femmes bibliques ont été regardées et interprétées au fil du temps. Bonjour Myriam.
3: Bonjour Sarah.
2: Quand on pense à Sarah, on pense immédiatement à Abraham. Est-ce que Sarah existe vraiment dans le récit indépendamment de son mari ?
3: Oui. Oui, c'est un personnage, évidemment, à la différence de Ève, qui était très muette et qui était finalement un archétype, hein, un symbole, un archétype. Sarah est bien une femme qui existe et que l'on voit évoluer pratiquement depuis sa jeunesse jusqu'à sa très très longue vieillesse, qui est toujours, bien entendu, une femme du temps d'une société patriarcale, donc dont on pourrait dire qu'elle est aussi soumise à son mari, mais on va voir dans son histoire que, ainsi que vous l'avez présentée, elle a une propre parole et un sacré caractère.
2: À plusieurs reprises, Abraham la présente comme sa sœur. Que se joue-t-il oui. dans ces épisodes ?
3: Alors, au départ, Sarah, qui d'ailleurs à ce moment-là, quand elle est encore jeune, s'appelle Sarai. Ce n'est pas un détail parce que ça veut dire « ma princesse ». Il y a un aspect possessif, de la même façon qu'Abraham n'est pas encore Abraham, mais Abram, tout simplement, qui veut dire « le père est exalté, le père est respecté ». Et donc, on sait que Dieu s'adresse à Abraham, il lui enjoint de quitter son pays. Et dans cette longue traversée, ben, il y a des péripéties, et notamment, ils vont connaître, ou tout pas loin du désert du Négev, au sud d'Israël, ils vont connaître une famine. Alors, ils vont en Égypte. Mais le problème à l'époque, évidemment, puisqu'on est dans une société patriarcale, c'est que les épouses d'autrui ne sont pas particulièrement respectées. Ce sont plutôt des, je dirais, non pas des objets, mais en tout cas... la question du consentement de la femme n'est absolument pas présente. Et donc, Abraham dit à sa femme, Sarai, « Vois-tu, je sais, toi tu es une femme belle à regarder. » Elle était très belle. « Quand les Égyptiens te verront, ils vont dire, bah, c'est sa femme, alors ils vont me tuer, tandis que toi, ils te laisseront vivre. » Donc, on peut s'emparer de la femme d'un autre. Évidemment, il faut que le mari disparaisse. C'est ce qui va se passer d'ailleurs avec Salomon. Hein, David et Salomon, c'est David. C'est ce qui va se passer avec David, qui va tuer son général pour s'emparer de sa femme. Et donc, par deux fois, face à des rois puissants, un peu, je dirais, encombrés par la beauté de sa femme, mais surtout pensant à sa sécurité, Abraham va dire, bah, tu es ma sœur. Parce qu'une sœur, évidemment, ce n'est pas la même chose. On ne va pas tuer un frère pour prendre la sœur. Ça, c'est dans les codes sociaux de l'époque. Et donc, Abraham va prier sa femme de se faire passer par sa sœur. On ne sait pas ce qu'elle dit, et c'est apparemment ce qui se passe, mais celui qui chaque fois rétablit la vérité, c'est Dieu. qui, dans le cas des deux rois, d'une fois en Égypte et puis après avec Abimélec, va envoyer des fléaux comme il savait en envoyer, hein, et qui va dire, ben voilà, cette femme, il ne faut pas la toucher. Ce qui veut dire que quelque part aussi, c'était bien de ça qu'il était question. Voilà.
2: Justement,
3: encore un mal qui n'est pas très courageux.
2: Abraham cherche-t-il justement à protéger Sarah ou surtout à se protéger lui-même ?
3: Non, il se protège lui. C'est très clair. À cause de toi, il me si tu dis que tu es ma sœur, à cause de toi, ils te laisseront vivre et donc moi aussi. Non, c'est clair que ce qu'il recherche lui, c'est sa propre protection.
2: Et que nous disent ces épisodes sur la place et le pouvoir d'une femme dans le monde biblique ?
3: Mais ça veut dire que la femme était non pas, je n'aime pas un produit, parce que quand on dit produit, ça veut dire qu'on n'a aucune considération pour la personne, ce n'est pas le cas. Tous les personnages bibliques considèrent leur femme, celle qui vit à leur côté, comme étant de véritables personnes. On sent qu'il y a une forme de tendresse, qu'il y a de l'attention, mais il n'empêche que son statut juridique, hein, comme je l'ai déjà dit, c'est qu'elles n'ont pas de pouvoir. Et donc, n'ayant aucun pouvoir, ben, elles sont heureuses si elles ont un mari qui les traite bien. Pour le reste, il faut qu'elles s'en accommodent. Mais en tout cas, elles n'ont pas de voix devant les tribunaux. On sait, au temps de Jésus, donc on est quand même quelques siècles plus tard, si elles ne se retrouvent sans homme, c'est-à-dire sans père, sans mari, sans frère, et sans fils, éventuellement, elles sont réduites à la misère. Elles n'existent plus, elles n'ont plus de statut juridique. L'épisode, on ne mesure jamais ce que ça représente pour la veuve qui va enterrer son fils, la veuve de Naïm. Si elle enterre son fils, elle n'existe plus. Elle est réduite à mendier. Donc, elles n'ont pas de voix, elles n'ont pas de pouvoir. Et donc, Sarah est celle des premières femmes de la Bible qui va montrer que même quand on n'a pas de pouvoir, on a quand même une langue. Alors, elles ont comment dire quand même qu'elles ont un pouvoir. C'est sur dans leur propre domaine, c'est-à-dire sur leur servante, sur toutes les femmes qui les entourent. Elles ne sont entourées que de femmes, évidemment. Mais là, on va voir, évidemment, la fois prochaine, que Sarah a un véritable pouvoir.
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2: Et vous êtes toujours dans les inattendus du texte, nous sommes en compagnie de Myriam Tonus. Et lorsqu'on parle de Sarah, il y a une autre femme qui apparaît immédiatement dans son histoire, Agar, une servante utilisée pour donner un enfant à Abraham, puis une femme dont Sarah va vouloir se débarrasser. Et c'est là que Sarah devient particulièrement intéressante, parce qu'elle peut être, à certains moments, une femme sans pouvoir, mais elle peut aussi exercer du pouvoir sur une autre femme.
3: Oui, alors vous avez résumé de manière très, très, très rapide, parce qu'en fait, d'emblée, et même encore quand elle est jeune, on sait que Sarah est stérile. Or, dans la Bible, ça c'est un fil conducteur, c'est un fil rouge. Il faut qu'il y ait des enfants qui naissent. Parce que la promesse que Dieu fait à Abraham, si Abraham n'a pas de descendants, ben cette promesse, elle est vaine. On le verra dans un prochain épisode quand on va se pencher un peu sur le portrait d'Agar, ou Adjar, comme on l'écrit en hébreu. Et donc, en fait, elle a déjà 86 ans. Alors pour nous, femmes modernes, ça nous dit quand même, c'est pas très réaliste, mais enfin voilà, elle constate qu'elle ne peut pas donner d'enfant à son mari, qu'elle ne lui en a pas donné, et qu'il, quand même, il faudrait qu'elle en ait. Alors c'est elle qui va, je veux presque dire, donner Agar, sa servante, à son mari. Et son mari, comme on dit, va s'approcher d'Agar, et puis il va avoir, Agar, on verra, c'est l'objet de l'épisode suivant, ça. Hein, c'est vrai. Mais donc, oui, elle prend une femme, et elle le fait apparemment par renoncement, par renoncement elle-même, en pensant à son époux, en disant, et puis je pense que comme elle est sans doute très religieuse aussi, il faut, puisque Dieu a dit qu'il donnerait une descendance, Dieu ne déçoit pas, et donc il faut bien que Abraham, qui est encore plus vieux lui, ait un fils, parce que s'il était une fille, on ne sait pas très bien ce qui serait passé, et donc elle va faire ce don à défaut d'elle-même, elle va donner un substitut. Voilà. Mais c'est un geste, à ce moment-là, qui est sans arrière-pensée. Le problème va être que dès que Agar va voir son fils, il dit « elle me manque, je n'existe plus ». Donc il y a vraiment, c'est un problème très moderne, hein, de femmes qui ont des rivales et qui incriminent leur mari.
2: Sarah est-elle uniquement victime d'un système patriarcal ?
3: Ah non, pas du tout. Pas du tout, parce que il faut quand même bien voir que Sarah va être enceinte. Mm-hmm. Hein, alors ils sont à ce moment-là, elle et son mari, âgés respectivement. Donc Abraham a 100 ans et elle en a 90. Donc ils sont bien trop vieux pour avoir des enfants. Et c'est à ce moment-là que Dieu, une seconde fois, va réitérer sa promesse. D'ailleurs, en changeant le nom d'Abraham en Abraham et en changeant celui de Sarai, ma princesse, en Sarah, avec la lettre E à la fin, qui est la lettre de Dieu, ce qui veut dire qu'elle devient la mère d'un peuple. Donc, ça lui donne un statut, vous l'avez dit, de matriarche. On parle toujours des patriarches, mais on oublie qu'il y a aussi des matriarches. Dieu dit, je la bénirai, d'elle aussi je te donnerai un fils. Oui, je la bénirai, elle sera à l'origine de nations et d'elle proviendront les rois de plusieurs peuples. Autrement dit, elle perd une petite lettre de son nom, Sarai, et elle gagne le divin. Voilà. Alors, sa réaction, d'abord, on a oublié de le dire, mais quand, lors de la première annonce, Abraham s'était mis à rire. Quand il dit « tu auras une descendance, moi, écoute, je suis trop vieux ». Et là, Sarah rit aussi. Alors, elle n'est pas présente, c'est au moment dans l'épisode du chêne de Mambré. Des visiteurs sont venus, on connaît ces dieux, bon, voilà. Et Abraham, évidemment, là, on est dans la société patriarcale, il court vers sa femme, il dit « allez, allez, cuis vite des galettes, prépare un bon repas », et elle commence à s'affairer aussi, pendant que son mari parle. Mais elle écoute, elle est finaude, elle écoute au bord de la tente, donc elle entend l'annonce faite à son mari, et là, elle se met à rire.

0: Et c'était Adèle Castillon. Anne était avec toi.
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0: Vous êtes dans les inattendus du texte, toujours en compagnie de Myriam Tonus. Sarah rit lorsqu'elle apprend qu'elle va avoir un enfant. Oui. Pourquoi ce rire est-il tellement important dans son histoire ?
2: Alors, il est d'abord important pour sa descendance, parce que donc elle va mettre au monde Isaac, et Isaac, en hébreu, qui est rattaché au verbe qui signifie rire, c'est « il a ri » ou bien « il va rire » ou « il rit ». Voilà. Donc, le nom de son fils est directement lié à celui de sa mère. Et en fait, elle va tout de même, parce que les visiteurs venus rencontrer Abraham disent « Mais pourquoi est-ce que ta femme a ri ?» Et là, du bord de sa tente, où elle a tout écouté, tout entendu, elle va dire « Mais je n'ai pas ri !» Et là, elle va avoir une petite tension « Mais si, tu as ri !» Et en fait, le texte dit, elle répond « J'ai ri parce que j'ai menti parce que j'avais peur. » Voilà, parce qu'on ne rit pas évidemment de ce que Dieu dit, d'autant plus que effectivement, elle est dans le fond un peu comme une préfiguration de Marie à l'Annonciation qui ne rit pas, mais qui pose quand même des questions. Qui dit, mais bon, ici elle dit, mais enfin, est-ce que Sarah va enfanter à 90 ans ? Oui, non. Ben, et Marie dira, mais moi, je n'ai pas connu d'homme, enfin, ce n'est pas possible. Et le Seigneur répond, y a-t-il une merveille que le Seigneur ne puisse accomplir ? Et il dit, au moment où je reviendrai chez toi, il s'adresse à Abraham, au temps fixé pour la naissance, Sarah aura un fils. Voilà.
0: Et pourquoi le rire d'une femme devient-il finalement inscrit jusque dans le nom de son enfant ?
2: C'est en fait le nom de plusieurs personnages bibliques sont liés à leur histoire prénatale. Il y a Jacob et Ésaü, et Ésaü, là, celui qui va vendre son droit d'aînesse en échange d'un plat de lentilles dont il raffolait. Eh bien, en fait, quand on a des jumeaux, bon, ben, y en a toujours un qui naît avant les autres. Et puis ici, on dit que dans le ventre de leur mère, Ésaü jouait du talon contre son frère. Et donc, Ésaü, c'est le talonneur. Voilà. Je pense qu'il ne faut pas y voir, sauf si on est vraiment dans le décortiquage rabbinique, y voir une signification particulière. Mais en tout cas, c'est intéressant de voir que les prénoms ont à ce point des significations, rien que sur la manière dont ils s'écrivent ou l'histoire. On n'ira jamais assez. Hein. Donc Sarah, je l'ai dit, ce n'est plus ma reine, ma princesse, mais la mère de la reine de toute une nation. La semaine dernière, dans Ish et Isha, c'était la même chose. Parce que Ish, il y a le petit yod là, qui est là. Et puis, dans Isha, il y a de nouveau le A, comme dans Sarah. Et si on met le yod et le A, eh ben on a le nom de Dieu. Voilà. Alors évidemment, ce sont des subtilités, enfin oui, très très significatives pour quelqu'un qui connaît l'hébreu, qui le pratique beaucoup plus que moi, et surtout alors dans les textes rabbiniques, puisqu'on a dit que Sarah était aussi une prophétesse.
0: Sarah est aussi une femme dont le corps devient un enjeu majeur du récit, son âge, sa stérilité, oui. Puis sa maternité.
2: Oui.
0: Que nous dit son histoire sur la manière dont la Bible regarde le corps féminin et la maternité ?
2: Je pense que ça justifie ce que nous disions à propos de la place de Ève à côté d'Adam. C'est-à-dire que les femmes sont indispensables et beaucoup plus... je pense que dans le Nouveau Testament, la question de savoir si elles sont vertueuses ou pas, si on verra qu'il y en a qui sont vraiment très très loin de ce qu'on peut appeler la morale, mais elles jouent un rôle fondamental. Moi, je les appelle parfois l'armée du salut de Dieu. Pourquoi ? Parce que si elles ne mettent pas au monde des enfants, la promesse n'arrivera jamais à se poursuivre. Et c'est en ça qu'elles ont une place qui finalement est bien supérieure à toutes celles qu'on pourrait leur donner dans une société. Alors on dira oui, mais bon, nous ça ne nous irait pas. C'est comme quand on dit oui, mais vous les femmes, vous avez, c'est ce qu'on dit aujourd'hui hein, dans l'Église catholique, vous les femmes, vous portez des enfants, c'est quand même magnifique, etc. On n'est pas au XXIe siècle, surtout dans l'Ancien Testament. Et donc que des femmes soient reconnues comme des prophétesses, comme des matriarches, et quand on va à Hébron, puisque c'est là que se trouve, dit-on, le tombeau de Sarah. J'aime autant vous dire, j'ai été au tombeau de Sarah dans la ville d'Hébron, en Palestine. C'est la même chose qu'un tombeau de prophète. Elle est vraiment honorée et reconnue comme une des grandes ancêtres sans qui ce peuple élu ne serait pas ce qu'il est.
0: Sarah est-elle valorisée parce qu'elle devient enfin mère ?
2: Oui, bien sûr. Mais pas parce qu'elle devient mère, parce qu'elle donne un enfant. Elle est quelque part l'instrument du salut. Mais instrument, ça ne veut pas dire qu'on est inutile. Ça veut dire que si on n'est pas là, il y a quelque chose qui se rompt absolument, et c'est pas rien. C'est quand même, c'est la promesse de Dieu. Donc elles sont indispensables, de la même façon que Isha, Ève, était indispensable à Adam, l'humain tout seul. Même Dieu a besoin des femmes.
0: Et plus largement, que devient une femme lorsqu'elle cesse de mesurer sa valeur à sa capacité à enfanter ?
2: Ah, ça, c'est une question très moderne. Hein. C'est une question dans la Bible, moi, je ne saurais pas vous dire, parce que de toute façon, comme elles finissent toujours, par qu'elles soient stériles ou vieilles, etc., elles finissent toujours par avoir des enfants. Mais voilà, elles ont fait ce qu'elles devaient faire et on voit qu'elles se rapportent vraiment. Tout ça est lié à un contexte religieux. Ça, on aura l'occasion de le voir avec d'autres femmes, encore plus encore qu'avec Sarah. Mais quand même, on voit que Sarah est intéressée dans le fond, si c'était une femme soumise hein, qui dirait, oh ben non, ben les affaires de mon mari, de mon vieux mari, là, avec ses visiteurs, c'est ses affaires, moi je vais cuire mes galettes. Mais pas du tout, elle vient écouter. Donc c'est bien le signe que, non, elles sont partie prenante de ça, et le rédacteur de ce texte montre bien que non, elles ne sont pas là, dans les vapeurs de la cuisson. Elles sont au contraire toujours très attentives, elles écoutent. Et l'écoute dans la Bible, c'est peut-être la qualité première. Elles entendent, elles écoutent.
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0: Et c'est peut-être là que notre regard change. Relire Sarah avec un regard neuf, ce n'est pas en faire une héroïne parfaite. C'est accepter de voir une femme avec ses contradictions, une femme qui subit, mais qui agit, une femme qui manque de pouvoir, mais qui en exerce, une femme qui doute, qui rit et qui décide. Sarah peut-elle finalement être considérée comme une véritable figure d'autorité?
2: Qu'est-ce que l'autorité? L'autorité, oui, c'est étymologiquement, c'est ce qui fait grandir. Et comme je viens de le dire, elles sont indispensables. C'est grâce à elles que le salut de Dieu peut se poursuivre.
0: Est-elle seulement la femme d'Abraham et la mère d'Isaac, ou est-elle aussi une actrice à part entière de l'histoire?
2: Ah, c'est une actrice à part entière. D'ailleurs, celles que l'on a retenues, on le verra tout au long de la saison, ce sont des véritables actrices.
0: Myriam, si vous deviez présenter Sarah à quelqu'un qui ne connaît d'elle que l'image de la femme d'Abraham, que voudriez-vous lui faire découvrir ?
2: Une femme d'expérience, une femme tellement proche, tellement humaine au sens premier, donc c'est pas propre aux femmes ou aux hommes, mais qui a des sentiments, qui a de la générosité, mais qui peut aussi, on le verra la semaine prochaine, qui peut avoir des emportements. Vraiment une belle personne.
0: Myriam Tonus, merci. Et merci à vous d'avoir passé cette émission dans les inattendus du texte. Aujourd'hui, Sarah nous a peut-être rappelé qu'il n'est pas nécessaire d'être une héroïne parfaite pour être une femme intéressante. Elle rit, elle doute, elle décide, elle exerce du pouvoir et parfois elle se trompe. Et c'est peut-être précisément cette complexité qui nous permet de la rencontrer autrement. Une femme, un texte, une émission pour regarder autrement. À la semaine prochaine pour une nouvelle inattendue du texte.

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0: Génération d'artistes hein, qui refusent forcément les étiquettes et construisent leur identité à la croisée de plusieurs géographies, entre l'ennemi urbaine bruxelloise, la douceur de la Vendée et l'énergie du Pérou.
1: Et ça, c'est ça exactement.
0: C'est bien ça. Alors on va apprendre à vous connaître, on va commencer un petit peu par votre enfance, hein, quand vous replongez dans votre enfance entre le Pérou, on vient de dire la Vendée et Bruxelles, quel paysage sonore vous a construit, vous ?
1: Eh bien, c'était un mélange un peu de pas mal d'influences, comme je l'ai dit, ma mère est péruvienne. Du coup, ayant grandi en France, j'ai grandi avec beaucoup d'influences du Pérou, d'Amérique latine, que ce soit des morceaux un peu de salsa, de cumbia aussi, qui est très présent au Pérou. Aussi du reggaeton plus jeune, avec mes cousins qui me faisaient écouter les nouveaux disques de reggaeton. Mais aussi beaucoup dans le rap américain qui était aussi assez présent là-bas. Et sinon, aussi la culture plus francophone, plutôt rap français, je dirais, que avant ça, que variété française. Mais c'était un peu un mélange de tout qui a fait que c'est toujours mes influences aujourd'hui, finalement.
0: Comment s'est opérée justement la rencontre dans votre univers entre la trap, la rap, le rythme latin ? Comment c'est arrivé chez vous, cette influence-là ?
1: En fait, c'est autant un cheminement personnel d'essayer de me reconnecter un peu à ses racines. J'ai fait un voyage au Pérou, c'était en 2021, quelque chose comme ça, et où je suis resté 6 mois là-bas. Du coup, ça m'a encore plus nourri et j'étais vraiment à 100% baignée dans cette culture-là. Du coup, en rentrant et j'ai commencé aussi à la musique à ce moment-là, ça s'est un peu croisé entre moi qui essaye de me reconnecter, que j'ai écouté et découvert beaucoup de la culture péruvienne, musicale.
0: Est-ce qu'il y a des artistes particuliers, justement, des figures musicales qui ont influencé votre manière, justement, d'aborder toutes ces fusions ?
1: Ouais. Côté latino, je dirais que il y avait beaucoup dernièrement la musique chicha, qui est de la cumbia péruvienne psychédélique, et avec des pionniers comme Los Destellos ou Enrique Desgaldo, je crois. Et aussi ces derniers temps, j'ai écouté beaucoup de rap français aussi, comme un rappeur qui s'appelle TH. Qui vient de la région parisienne et que j'adore parce qu'il a un flow assez ovni et qui est hyper, hyper nouveau et frais dans le milieu. TH aussi, j'écoute toujours beaucoup d'influences plutôt espagnoles comme Roussovski, Judeline. Et ça fait que ça c'est un mélange qui m'inspire beaucoup, qui donne ce que je fais actuellement.
0: En dehors de la musique, est-ce qu'il y a d'autres formes d'art comme le cinéma, les arts visuels, la mode qui nourrissent vos créations ?
1: Ouais, bien sûr. Je pense surtout dans l'art visuel, j'aime beaucoup la photo, tout ce qui est photographie. Je pense notamment à je sais pas si je vais bien prononcer son nom, mais j'ai vu une expo récemment d'elle qui s'appelle Nan Goldin, une grande photographe que j'adore. Et aussi en termes de, je parlais de la musique chicha, c'est aussi toute une culture visuelle là-bas avec des lettres, une typographie bien spécifique, des lettres bien, des couleurs bien flashy qui justement contrastent avec la couleur de Lima, la capitale, qui est très grise.
0: Et très grise.
1: Ouais, très polluée, très grise. Du coup, ça m'a aussi inspiré dans quelques visuels que j'ai fait. Enfin, qu'on a fait avec Paloma, qui s'occupe de ma DA visuelle du projet.
0: Comment est chez vous un morceau ? Est-ce que vous partez d'un beat, d'une émotion, d'une image, d'une phrase, d'une mélodie ? Comment ça naît chez vous un morceau ?
1: Ça dépend. Ça dépend, je pense que ça naît surtout d'une mélodie que j'écoute qui m'inspire ensuite un peu comme un champ lexical de mots et que je vais essayer d'aller dans ce sens-là, de chercher des mots qui remplissent un peu, enfin c'est un peu comme une poésie, comment je le prends, j'ai l'impression, mais ça naît surtout d'une mélodie que j'écoute, que j'entends et que je vais répéter dans ma tête et mettre des mots dessus ensuite.
0: Il y a un endroit particulier où

0: vous aimez être pour créer, pour composer?
1: Il n'y a pas vraiment d'endroit particulier, je crois. Tant que je peux être un peu dans ma bulle, ça peut être autant dehors avec mes écouteurs que dans ma chambre ou dans un studio. Tant que je suis un peu dans ma bulle et que je peux me concentrer là-dessus, ça me va, je m'adapte.
0: Alors, vous allez bientôt sortir un EP hein, d'ici quelques mois,
1: Ouais.
0: quelques semaines, qui s'appelle Climat Extremo, c'est ça?
1: C'est exactement ça.
0: Donc, c'est le deuxième EP par rapport au premier Soleil sur la tôle. Qu'est-ce qui a changé chez vous?
1: Ça a un peu changé quand même. Ça reste assez solaire comme mélodie, comme ambiance. Mais je pense qu'on a beaucoup plus poussé le côté latino, tout en gardant un peu ce mélange avec le rap. Mais c'est plus organique, je dirais.
0: C'est ça, ouais.
1: Ouais, j'ai produit avec beaucoup plus de musiciens, dont le bassiste avec qui je joue sur scène aussi, qui s'appelle Yannick. Il y a eu beaucoup plus d'intervenants sur ce petit EP que sur le premier. Du coup, ça fait que c'est un peu plus riche, j'ai l'impression, musicalement.
0: Est-ce que c'est ce que j'aime bien justement dans le côté rap et urbain, c'est qu'on intègre des instruments plutôt organiques. Quelle était justement cette influence sur les instruments? Quelles sont les émotions qui vous a apporté tel instrument ou tel instrument sur telle musique?
1: Je pense que ça dépendait un peu de la base du morceau qu'on commençait. Notamment, on a fait une résidence au GAM en début d'année. Ça partait un peu de. Moi, allez, je donnais des références, surtout plutôt latines, du coup. Et ensuite, je pense que le principal, c'est que j'avais envie que ouais, ça soit assez solaire, dansant, mais que ça reste intime dans mes paroles. Et je pense que c'est encore plus personnel que le premier EP que j'ai écrit.
0: Est-ce que c'est un défi plus différent aussi, plus difficile à réaliser?
1: C'était pas forcément plus difficile, mais je pense que je tenais à ouais, que ce soit peut-être que je me reconnecte plus à moi-même et que ce soit moins universel, enfin, même si les deux sont liés. Mais je pense pas que, enfin, non, pour moi, c'était pas un exercice plus difficile, mais c'était différent et c'était chouette aussi de pouvoir traverser par ça.
0: Il y a un titre particulier qui s'appelle Race 6.
1: Races.
0: C'est mieux avec l'accent quand même.
1: Qui veut dire racine, du coup.
0: Vous intégrez, alors vous allez dire aussi, la festejo afro-péruvienne, c'est quoi?
1: Ah, c'est le festejo,
0: c'est ça, festejo. Même mieux.
1: Bah, si on l'entend pas avant, je peux comprendre que ce soit compliqué à dire. Mais du coup, c'est un rythme de musique péruvienne, enfin d'afro-péruvienne, qui vient surtout de la côte du Pérou et qui a aussi une belle histoire, enfin une grosse histoire née de l'esclavage des afro-descendants. Et donc, ça, c'est ces rythmiques-là. Et donc, c'est super riche. Il y a beaucoup d'instruments comme le cajon qui vient de là. Mais du coup, c'est quelque chose que j'ai aussi découvert, que j'ai toujours connu et entendu, mais je me suis intéressé à l'histoire il n'y a pas très longtemps, finalement. Et donc, je voulais un peu rendre hommage à ce style-là.
0: Comment est-ce que vous avez fait pour que tous les musiciens qui vous entourent, la production qui vous entoure, rentrent dans votre univers et comprennent ce que vous avez envie de mettre en musique sur cette EP?
1: Eh ben, ce qui a été important, c'est que j'ai rencontré des musiciens qui, eux, connaissent aussi toute cette culture-là. Et donc, que j'ai fait rencontrer avec, par exemple, Pes, Sacha, qui a produit le premier EP et qui est aussi sur le deuxième EP. Donc, j'ai un peu fait rencontrer ces deux groupes-là pour que, justement, ce soit plus fluide et que les deux comprennent bien l'univers où je veux aller. Et ça s'est fait assez naturellement, finalement. C'est des musiciens hyper ouverts et hyper, en plus... Enfin, qui connaissent beaucoup de plein de cultures différentes. Mais pour moi, c'était important que, au-delà que moi, que j'apporte mes influences, qu'ils comprennent d'où ça vient et les rythmiques aussi, même plus techniquement, ce que ça joue, quoi. Et c'est comme ça que ça s'est fait.
0: Dans l'écriture, vos textes, hein, vous passez facilement du français à l'espagnol avec quelques touches parfois un petit peu créoles aussi, on entend comme ça. J'ai l'impression un peu de trouver un peu du créole parfois. Comment est-ce que vous choisissez justement la langue dans laquelle vous écrivez en fonction de la musique, de la rythmique comment est-ce que se fait ce choix? Vous écrivez d'abord en français ou d'abord dans votre langue maternelle?
1: Ça dépend. Je pense que ça dépend un peu de ce qui me vient plus naturellement, mais je fais pas de traduction. Juste si j'ai envie d'écrire en espagnol, je l'écris, parce que des fois il y a des mots qui sonnent plus.
0: Est-ce que ça change aussi l'intention émotionnelle du texte ou de la façon de dire les choses?
1: Ouais, totalement. Des fois j'ai l'impression que l'espagnol ça va être un peu plus poétique, là où si je le traduis en français ça sonnerait peut-être un peu, enfin en tout cas ça me parlerait moins, donc c'est vrai qu'il y a un peu ces deux facettes là, mais qui viennent assez naturellement en fonction de ce que je dis. Peut-être l'espagnol ça va m'aider à dire des trucs un peu plus intimes.
0: Est-ce que parfois on est confronté justement à ce qu'on écrit, parfois c'est difficile d'écrire et après de le retraduire en musique? Est-ce que parfois on est un petit peu limité, ou on se limite un petit peu justement entre l'intimité, la pudeur de ce qu'on veut dire en chanson?
1: Bah justement, je pense que ça enlève un peu de pudeur quand on écrit quelque chose, parce que ça prend le prisme artistique et en plus on est dans cette bulle quand on compose ou quand on écrit, donc je pense comme plein d'autres artistes aussi. Il y a un truc où j'oublie carrément cette pudeur et j'écris autant pour moi que ce que je pense qui colle mieux au morceau. Et donc non, en vrai, personnellement, j'ai pas de trop grosse pudeur à écrire, et justement je trouve que ça me libère un peu sur certains trucs personnellement.
0: Allez, on repart dans votre univers en musique avec toujours un extrait du premier EP qui s'appelait Soleil sur la tôle. Voici Oust.
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0: le coup.
1: Ous tous cette saison. Hein.
2: Exactement. Faut se préparer.
1: Angie Djedje dans cette émission Décibels. Alors, votre vision par rapport à la scène, le live, puisque vous serez donc en live ici, donc ce sera, j'ai perdu, c'est ça, ce sera le 9 octobre au Métarage. Comment est-ce que vous voyez la scène? Est-ce que vous avez des lieux particuliers que vous aimez retrouver sur scène?
2: Moi, je dirais que ce qui m'a beaucoup enrichi musicalement, c'est aussi la scène et tout le travail où j'ai. Enfin, mon intention était de ramener de plus en plus de musiciens. Et bon, pour l'instant, je joue avec un bassiste sur scène qui s'appelle Yannick et avec qui on revoit les arrangements. Et c'est vraiment chouette de pouvoir travailler. Là-dessus parce que ça enrichit pas mal musicalement et ça me donne envie aussi d'amener de plus en plus de musiciens, notamment des percussionnistes, parce que ça fait sens au projet aussi avec...
1: L'écriture studio avait-elle aussi un regard vers la scène? C'est important quand vous écrivez aussi de le voir ce regard vers la scène ou pas?
2: Pas tellement, pas encore. J'écris surtout, quand j'écris au studio, j'écris surtout... pour moi et par rapport à la musique, mais c'est vrai que je pense de plus en plus, parce que je fais de plus en plus de scènes, mais je prends pas en compte forcément comment ça rendrait en scène, juste peut-être sur quelques derniers morceaux du prochain EP qui a été composé avec le bassiste Yannick, et où lui prend cet aspect-là et du coup qui me faisait un peu des retours par rapport à ça et que c'était intéressant, mais c'est encore...
1: Quelle place vous laissez à la liberté sur scène? Comment se passe la relation avec le public? Comment est-ce que l'interaction du public peut justement peut-être changer la setlist que vous avez mis en place?
2: Je pense que j'essaye d'être assez à l'écoute en fonction de chaque concert, de comment réagit le public et de ce qui marche un peu moins pour essayer de réajuster à chaque fois. Mais c'est vrai que c'est important. C'est important de prendre, en tout cas pour moi, de prendre l'énergie du public en fonction de... Ok, ça, ce son-là a plus marché avec cet arrangement-là. L'énergie du public est importante à considérer. Quoi.
1: Avec quoi vous avez envie que le public reparte en écoutant votre prochain EP ou en venant vous voir sur scène? C'est quoi le message que vous avez envie que le public reprenne de votre musique, de votre peut-être aussi écriture, du message même que vous mettez en place?
2: Je pense que ça permet un peu plus de clés de compréhension pour le public de ma musique. Et j'ai l'impression que, en tout cas, c'est des retours qu'on m'a déjà fait, qu'une fois qu'on voyait mes concerts, qu'on comprenait différemment les paroles et aussi tout cet aspect un peu latin... latino, j'ai l'impression que ça donne un peu plus une clé de compréhension vers cet univers-là que j'essaie de créer.
1: Est-ce que justement aussi ça permet aussi d'apporter un autre discours ou être engagé justement par rapport à un discours? On sait que pour l'instant au Pérou le climat n'est pas évident. Quel rôle vous jouez par rapport à ça et qu'est-ce que vous avez envie justement de mettre en place par rapport au public aussi comme message par rapport à ça? Est-ce que vous en tant qu'artiste, vous trouvez que vous êtes engagé? Est-ce que votre parole d'artiste a encore un poids justement pour faire changer certaines choses?
2: Ouais, je pense que l'art, c'est une take personnelle, mais je pense que l'art et la politique sont liés, donc c'est important pour moi de pouvoir parler de ça si j'en ressens l'envie et la nécessité aussi. Mais c'est vrai qu'au Pérou, comme dans plusieurs pays d'Amérique latine, c'est compliqué. Enfin, c'est l'extrême droite qui prend de plus en plus le pouvoir. Et notamment, ça a des coûts aussi environnementaux. C'est quelque chose que, notamment sur le dernier EP, je parle aussi un peu par rapport à ce pillage un peu des terres qui est présent depuis des années. Donc c'est important pour moi de pouvoir en parler naturellement. Mais oui, je pense que c'est important d'utiliser sa voix pour ça.
1: Comment est-ce que vous gérez votre visuel? Est-ce que parfois le visuel peut aussi apporter d'autres éléments que la musique ou la chanson ne peut pas raconter? Est-ce que par l'image, on peut raconter autre chose? Ou ça complémente juste le texte et le son de la musique?
2: Non, je pense qu'on peut complètement raconter autre chose ou avoir un prisme un peu plus... faire un contrepoint un peu sur le texte de base visuellement. Je trouve ça super intéressant. Je trouve que c'est un exercice difficile, Mais ouais, comme je dis, hyper intéressant à faire et à penser pour ouais, donner d'autres clés de compréhension et faire des clins d'œil sur des trucs qui, ah, je l'aurais pas pensé comme ça finalement. Et c'est un exercice que je suis en train de plus en plus faire quand je fais des moodboards pour des visuels, etc. Là où avant, je prenais un peu plus le truc premier degré. Mais je pense que c'est ce qui marche le mieux, c'est quand on a un peu un... Quand le visuel vient donner d'autres clés, enfin d'autres points de vue, d'autres angles, et c'est plus intéressant, en tout cas pour moi.
1: Un autre aspect aussi qu'il faut gérer aujourd'hui, ce sont les réseaux sociaux. Comment est-ce que vous gérez, vous, en tant que jeune artiste, justement, les réseaux sociaux, entre l'authenticité, la communication qu'il faut faire? Est-ce que pour vous, c'est un outil ou c'est parfois quelque chose un petit peu de borderline, de dangereux, justement, pendant le retour?
2: Ouais, pour moi, c'est un chouette outil de communication. Sans ça, je pense... comme d'autres artistes, je serais peut-être pas là où aujourd'hui, mais c'est chouette parce que ça peut être aussi amusant pour justement des visuels artistiques, etc., de faire passer un message aussi. Mais c'est vrai qu'en tant que jeune artiste, ça peut être aussi un peu énergivore de penser à tout ça, à la communication et d'avoir des stratégies, etc. Mais il faut trouver du coup un peu cet équilibre entre prendre son temps, parce que c'est important, enfin en tout cas pour moi, c'est important de me pencher sur cet aspect réseau social et aussi visuel, mais aussi sans que ça me bouffe toute mon énergie, quoi.
1: Si vous pouviez réaliser une collaboration rêvée avec un artiste vivant ou disparu, qui choisiriez-vous?
2: Ça c'est une question auquel j'ai du mal à répondre dû à mon indécision. Mais je crois que actuellement Roussovski, qui est un artiste espagnol, j'aimerais beaucoup. Ouais, c'est hyper complet ce qu'il fait, hyper riche musicalement. Je trouverais ça dingue de pouvoir d'avoir la chance de collaborer.
1: Qu'est-ce que vous aimeriez lui dire en une première rencontre?
2: Qu'est-ce que j'aimerais lui dire? Je pense que au-delà du fait que j'aime beaucoup sa musique, peut-être juste pouvoir échanger sur je pense ses inspirations, sur comment lui travaille, et surtout apprendre, quoi, apprendre de un peu sa manière de travailler, de voir la musique. Je pense que ça peut être hyper enrichissant.
1: Et enfin, si vous deviez enregistrer un morceau dans un endroit complètement inhabituel sur la planète, où ce serait?
2: En vrai, basiquement, mais le rêve, ce serait de faire une résidence de plusieurs jours, voire semaines. Je pense soit au bord de la mer.
1: Quelle mer?
2: Ouais, c'est ça, ouais. Là, ce qui me vient, c'est Méditerranée ou alors même peut-être Caraïbes, ça peut être, ça peut être sympa.
1: Ben c'est deux extrêmes.
2: C'est
1: quand
2: deux
1: même.
2: Extrêmes, mais il y a toujours la chaleur et il y a la plage, ça fait du bien. Et puis ça inspire aussi.
1: NJGG sera donc le 9 octobre à 14h au Métarage dans le cadre des francophones. Il faudra absolument y aller car c'est vraiment très très bien ce que vous faites, j'aime beaucoup.
2: Merci.
1: Et donc ben voilà, on va encore se quitter avec un morceau qui s'appelle Mamakila. Un petit mot sur ce morceau-là?
2: C'est une cumbia francophone, je dirais. Ouais, rythme cumbia, un peu reggaeton aussi. Et c'est ma première cumbia, donc j'en suis fier.
1: Et la cumbia, c'est quoi en quelques mots comme ça?
2: La cumbia, ça vient de la Colombie de base. Et après, ça s'est répandu dans toute l'Amérique latine avec chaque pays un peu ses styles. Mais c'est très dansant. Ça vient d'un rythme un peu afro-descendant, mais ouais, c'est hyper solaire.
1: Merci beaucoup, Angie Gégé.
2: Merci à vous.
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2: Sur RCF Bruxelles. Bonjour, bonjour à toutes, bonjour à tous. J'espère que vous allez bien en cette presque fin de semaine. Demain d'ailleurs, vous redire que c'est Sophie Belga et ses petits bonheurs qu'on retrouvera. Les bonheurs de Sophie précisément, donc Sophie Belga, demain à la même heure. Mais aujourd'hui, c'est bien Bruxelles ma Belge et on va s'intéresser justement à la pollution des sols à Bruxelles. Puisque finalement, on ne sait pas trop ce qu'ils abritent. Sol pollué, c'est l'enquête que signe Lou Janssens dans le numéro 44, le numéro de rentrée de Médor. Médor, le magazine d'investigation trimestriel indépendant. Et puis le jeudi aussi, vous le savez, on file plein de bulles avec Frédéric Ronce, le patron de la librairie Flagey, a un gros coup de cœur pour Mamaliga, la toute première BD de Zoé Barthélémy. Elle sera d'ailleurs en dédicace cet après-midi à 16h à la librairie. Mais d'abord, commençons par les infos régionales de Frédéric Petit, suivi de l'édito d'Éric de Beuquelard. La minute bruxelloise, Frédéric, bonjour.
3: Bonjour Delphine, bonjour tout le monde.
2: Le niveau jaune qui reste activé pour la sécheresse en région bruxelloise.
3: Oui, la cellule régionale sécheresse de la région s'est réunie mercredi sous l'égide de la plateforme de coordination de la politique de l'eau pilotée par Bruxelles Environnement. Les différents opérateurs et acteurs de l'eau et de la prévention ont fait le point spécifique sur l'approvisionnement en eau potable. Ils ont donc décidé de maintenir le niveau jaune, à savoir la phase de vigilance. Après un printemps et un été marqués par la sécheresse et plusieurs vagues de chaleur, le début de l'automne est également particulièrement sec. L'approvisionnement en eau potable reste un point d'attention majeur, tout comme la situation dans les espaces naturels, indique Bruxelles Environnement. Les autorités invitent donc à utiliser l'eau de distribution de manière raisonnée. À noter que la météo des prochains jours ne prévoit franchement pas de pluie. Elle se mettra plutôt en mode été indien avec un pic de chaleur qui pourrait aller jusqu'à 30 degrés mardi.
2: Ah oui, on va se préparer. À Bruxelles, toujours, la Tesla autonome dépasse régulièrement les limitations de vitesse.
3: Oui, c'est ce que montrent des tests réalisés par l'ASBL Johanna.be. Durant l'été, le véhicule a dépassé la limite légale de vitesse dans 55% des tronçons de zone 30 km/h testés. Dans ce cas, la vitesse moyenne atteignait 44 km/h avec des moyennes encore plus élevées dans des conditions de circulation fluide. Explique l'ASBL, l'étude a également constaté que le système affichait des informations incorrectes sur les limitations de vitesse aux conducteurs superviseurs dans la grande majorité des zones 30 km testées. Dans de nombreux cas, le véhicule reconnaissait correctement la limitation mais indiquait ensuite aux conducteurs que la limite applicable était de 50 km/h. Le système FSD, donc pour Full Self-Driving de Tesla, a également montré de graves lacunes dans les routes cyclables où il ne reconnaissait pas correctement le régime de circulation applicable et tentait à plusieurs reprises de dépasser des cyclistes malgré l'interdiction explicite de ces manœuvres par la législation, poursuit l'association. Cette dernière souligne tout de même que le système a interagi de manière prudente et courtoise avec les piétons et les cyclistes, cédant souvent le passage de façon appropriée et adoptant un comportement respectueux. L'ASBL a remis son rapport aux autorités et demande de réexaminer les autorisations accordées à Tesla. La technologie FSD a été reconnue par les Pays-Bas en avril avant que d'autres pays n'emboîtent le pas. En juin, le constructeur automobile américain a reçu le feu vert en Belgique pour des tests de sa voiture quasi autonome. La voiture peut conduire toute seule, rester dans sa voie et changer de bande. Le conducteur doit toutefois être en mesure d'intervenir à tout moment et rester responsable.
2: Dans le reste de l'actualité, il y a ces trois nouvelles parcelles affectées au cimetière multiconfessionnel de Scarbeck.
3: Oui, c'est une décision qui a été mardi par le collège de la commune. Cette cession constitue une première solution pour éviter la saturation du cimetière multiconfessionnel situé sur le territoire des Verts. Se réjouit le ministre bruxellois des pouvoirs locaux, Ahmed Laouège. La décision a été prise sous l'impulsion de l'appel à projet régional de 3 millions d'euros visant à soutenir le financement de parcelles multiconfessionnelles.
2: La pose de la première pierre du Royal Botanique, c'est sur le site de l'ancien couvent du Jésus. Je ne prononce pas bien.
3: C'est bien.
2: C'est bien ça. Ok.
3: Oui, tout à fait. Alors, le coup d'envoi de la transformation de l'ancien couvent situé rue Royale en face du Botanique a été donné il y a déjà 3 ans avec les travaux là de démolition. Le projet immobilier durable et sans énergie fossile à la croisée du résidentiel, de l'hôtellerie et du commercial Royal Botanique va être réparti sur 3 immeubles. 2 d'entre eux accueilleront 57 appartements de 60 à 150 mètres carrés. L'ancien couvent lui-même sera transformé en un hôtel avec 49 chambres, 90 lofts à louer, un restaurant, un bar et des espaces de coworking. Les travaux de gros œuvres des 3 bâtiments devraient être terminés au premier trimestre de l'année 2027. La livraison complète des 3 bâtiments est prévue pour l'automne de l'année prochaine.
2: Frédéric, faut-il vraiment encore de nouveaux hôtels à Bruxelles ? Eh bien, on peut légitimement se poser la question au regard de cette nouvelle alerte du secteur.
3: Oui, parce que les hôtels bruxellois sont depuis plusieurs mois confrontés au doublement de la TVA à 12% et à des coûts en hausse sous l'effet de l'inflation, alors qu'ils peinent à remplir leurs établissements. La Brussels Hotel Association craint que certains établissements soient contraints de fermer leurs portes avant la fin de l'année. L'organisation représentative des hôtels bruxellois pointe aussi la taxe régionale sur l'hébergement, passée de 4 à 5 euros par nuitée depuis le 1er janvier, et les hausses du prêt compte immobilier dans les communes bruxelloises. Nous sommes arrivés à un niveau de tension qui n'est plus soutenable, déplore le président de l'association, Willem van der Zee, pour qui faire supporter l'ensemble des hausses aux touristes est une illusion. Les hôteliers craignent désormais des conséquences sur les investissements, les rénovations, la qualité du service et l'emploi, voire des faillites dans le courant de l'année si la situation ne s'améliore pas rapidement. Ils appellent les autorités à mesurer l'effet cumulé de l'ensemble des décisions prises depuis 1 an sur la compétitivité, l'investissement et l'emploi du secteur.
2: Forêt a inauguré 63 logements sociaux dans un ancien bâtiment industriel.
3: Oui, il s'agit de l'ancien bâtiment Lutre, situé à l'angle de l'avenue du Pont de Lutre et de la rue Charrois. Le projet de reconversion d'une superficie de 11 000 m² accueille désormais une 60aine de familles, anciennement occupées par l'entreprise Diamond Board. Le bâtiment a été acquis en 2016 dans le cadre du programme régional Alliance Habitat Acquisition. Sa transformation a privilégié la conservation des structures existantes, la limitation des démolitions et le réemploi des matériaux. Les 63 appartements comprennent 1 à 6 chambres et disposent chacun d'une loggia et d'un jardin d'hiver. Le rez-de-chaussée accueille également les nouveaux bureaux du foyer du Sud, sa régie de travaux et une salle communautaire polyvalente.
2: Et enfin, Frédéric, le Théâtre de la Monnaie nommé aux International Opera Awards 2026.
3: Oui, il est nommé cette année dans 2 catégories, Sustainability pour son projet Green Opera et aussi Première Mondiale pour sa production Médusa, opéra de Ian Bell sur un livret de Lydia Steyer. L'opéra revisite le mythe grec de Méduse en abordant frontalement les questions de viol et de culpabilisation des victimes, transformant une histoire antique en réflexion contemporaine sur les violences faites aux femmes. La Monnaie se retrouvera notamment face à l'Opéra Royal de Liège dans cette catégorie, nommé lui pour la création de Bartleby, opéra de Benoît Mernier sur un livret de Sylvain Faure. On se souviendra qu'en 2023, la Monnaie était également récompensée pour son travail et son engagement social, notamment dans le cadre du programme social Un pont entre deux mondes. En 2024, le baryton basse José Van Damme recevait un prix récompensant l'ensemble de sa carrière lyrique. En 2025, le directeur musical de la maison Alain Altinoglou recevait le titre de meilleur chef d'orchestre de l'année. Les lauréats des différentes catégories seront connus le 21 novembre prochain lors d'une cérémonie donnée au Theater an der Wien à Vienne et retransmise en streaming sur Opéra Vision.
2: Merci beaucoup Frédéric. On va parler de la pollution des sols de Bruxelles avec mon invité d'ici 10 minutes. Le temps de retrouver auparavant l'édito d'Éric de Beukelaar. Il arrive juste après ce titre de Neil Young.

0: Heart of Gold, c'était Neil Young. À présent, retrouvons Eric de Bequelard. Bonjour Eric.
1: Chers auditeurs d'RCF, alors, vous l'avez sans doute appris par les nouvelles. Il y a l'Assemblée générale de l'ONU qui a lieu pour l'instant. Notre vice-premier ministre, ministre des Affaires étrangères, il représente la Belgique, le président des États-Unis a parlé, le président chinois va venir. Cette instance qui est née à la fin de la Seconde Guerre mondiale, et l'idée était vraiment d'empêcher des guerres, d'avoir une instance mondiale pour que les gens se parlent plutôt que de se battre. Quelque part, d'ailleurs, cette instance avait déjà existé avant la Seconde Guerre mondiale. C'était la Société des Nations qui se réunissait à Paris, mais voilà, qui a été coulée par la Seconde Guerre mondiale. Alors, on a voulu recréer quelque chose de plus solide et de plus fort, les Nations Unies. Cette instance, donc, aujourd'hui, elle n'a plus tout à fait l'impact qu'on lui a connu. Je me rappelle encore, quand j'étais dans les années 80, un jeune homme, ben, les Nations Unies, ça comptait, c'était important. Aujourd'hui, oui, on y va, oui, on en parle, mais ça reste quand même une instance lointaine, un peu compliquée à déchiffrer, et on se dit, ben, est-ce que tout ça est bien utile? Eh bien, je pense que c'est plus utile que jamais, parce qu'on se rend bien compte qu'aujourd'hui, le droit international public, c'est-à-dire le droit qui règle les relations entre les nations, il a du plomb dans l'aile. On retrouve un peu les bons, mauvais réflexes de se dire chacun mène une politique en fonction de ses forces et tant pis pour le plus faible, c'est le plus fort qui emporte la mise. Et on n'a pas envie, apparemment, d'avoir un arbitre international, si maladroit soit-il, pour régler les conflits. Eh bien, je pense que c'est une erreur qu'il faut vraiment renforcer, au contraire, les Nations Unies. Je crois que nous n'avons pas le choix. D'autant plus qu'il y a un nouveau joueur qui va entrer et qui entre de plus en plus sur la scène internationale, c'est l'intelligence artificielle. J'ai entendu dire, je ne sais pas ce que ça veut dire, mais j'ai entendu dire que l'intelligence artificielle allait bientôt même prendre la maîtrise d'Internet. Donc on va avoir là une intelligence artificielle internationale qui quelque part sera un partenaire, mais je crois qu'il est important que l'intelligence naturelle des humains continue de réfléchir l'ensemble de la planète, surtout à l'heure où les défis climatiques concernent tout le monde. Parce que s'il y a une tempête, s'il y a des incendies, s'il y a des inondations, ils ne connaissent pas les frontières. Et donc, ça nous concerne tous. Alors oui, j'encourage tout le monde à s'intéresser à ce qui se passe dans les Nations Unies, même si ça semble lointain et compliqué, et à demander à nos politiciens de renforcer cette instance. Bonne journée à chacun.
0: Merci beaucoup, Eric de Bequelard, pour ce rappel. Je rappelle que vous êtes justement vicaire général de Liège.
2: Bruxelles, ma belle, Delphine Fressinet.
0: On va s'intéresser à la pollution des sols dans quelques minutes avec notre invitée, la journaliste Lou Janssens, qui publie son enquête dans le nouveau Médor. Mais d'abord, écoutons. Micha, c'est le titre d'Iliona.

0: Misha, c'était ce titre d'Iliona.
1: Bruxelles, ma Belge, Delphine Frécinet.
0: Et on s'intéresse au sous-sol, ou plus précisément au sol de Bruxelles aujourd'hui, parce que finalement, on ne sait pas trop ce qu'il abrite. Hein. Métaux lourds, PFAS, hydrocarbures, pesticides, des résultats de tous les déchets industriels qui ont été balancés un peu partout durant près de deux siècles. Sauf qu'au niveau institutionnel, eh bien, l'inventaire officiel de la région, quant à l'état du sol, garde le silence. Sol pollué, c'est l'enquête que signe Lou Janssens dans le numéro 44, le numéro de rentrée de Médor. Médor, le magazine d'investigation trimestriel indépendant. Et on en parle avec elle. Bonjour Lou.
2: Bonjour Delphine.
0: Alors qu'est-ce qui vous a poussé, Lou, à enquêter sur le sujet ?
2: Moi, en fait, je suis une grande passionnée du patrimoine industriel de Bruxelles. J'adore creuser un petit peu, en savoir plus sur les mémoires ouvrières, les mémoires sociales, les mémoires de travail de la ville. Et en faisant des recherches vraiment purement par intérêt personnel, je suis tombée sur une association qui s'appelle Bruxelles Fabrique, qui regroupe des passionnés qui tentent de sensibiliser un petit peu à ce passé-là, ce passé industriel. Et en traînant un petit peu avec eux, en faisant deux, trois réunions, ils m'ont amenée dans des endroits, dans des anciens lieux industriels. Et en fait, de fil en aiguille, quand on aborde la question du patrimoine, la question de la pollution, elle arrive un petit peu de façon logique, de façon naturelle.
0: Oui, parce qu'on voit d'abord effectivement les vestiges, on peut voir la rouille, les choses et tout. Et après, on se dit, oui, enfin, ça fait un petit moment que c'est posé sur le sol, il y a peut-être des trucs enterrés, est-ce que ça ne contamine pas le sol ?
2: Exactement, c'est ça.
0: Et alors, le point de départ aussi, en tout cas, c'est le début de votre article, vous nous parlez d'un potager dans le sud de Bruxelles, parce que pendant longtemps, vous expliquez qu'il y a eu une activité industrielle à côté. Après, il y a eu une décharge avec des carcasses de voitures. C'est pas comme s'il n'y avait pas beaucoup de voitures dans Bruxelles. Est-ce qu'il y a eu des précautions particulières prises ou pas avec la décharge qui côtoyait ce potager ?
2: Alors, à ce que je sache, non, pour l'instant. Mais c'est vrai que moi, quand je me suis rendue sur ce potager et que j'ai montré à quelques personnes qui travaillaient les images de cette ancienne décharge, ils avaient l'air assez surpris.
0: Ouais.
2: En tout cas, surpris parce que c'est à l'œil et c'est impressionnant. Mais c'est vrai que Carlos, d'ailleurs, un monsieur à qui j'ai parlé, le dit dans l'article. Il dit, les anciens nous en avaient parlé, on savait qu'il y avait des décharges, que le sol de ce côté-là, il n'était pas terrible. Donc, il le savait, mais aujourd'hui, je ne pense pas qu'il y ait des précautions particulières qui aient été prises, ni de tests, d'ailleurs.
0: Oui, voilà, c'est ça, surtout, c'est la question qui vient. C'est d'accord, ce n'est pas délimité, ce n'est pas signalé, il n'y a pas des panneaux, mais il n'y a pas non plus de tests qui ont été faits. Alors, dans ce cas-là, les gens qui font le potager, puisqu'il s'agit de parcelles, de potagers, il y en a plusieurs, ils doivent faire attention à quoi en particulier ?
2: Alors, moi, je ne suis pas expert sol, donc je dis ici ce qui me semble être un bon premier pas. Bruxelles Environnement recommande, ils ont un test accessible, parce que dépolluer un sol, c'est très très cher.
0: Hein. Ouais.
2: Donc Bruxelles Environnement a une espèce de petit guide, comme ça, assez facile, disponible sur leur site internet, où il est possible de récolter quelques grammes de terre aux quatre coins du terrain, de leur envoyer,
0: d'accord,
2: et eux s'occupent de tester. C'est un test, disons... je ne vais pas dire premier prix, mais c'est un test...
0: Test basique, mais c'est déjà ça, quoi.
2: C'est déjà ça, et donc, s'ils veulent, les gens peuvent faire ça. Mais en fait, l'idéal, c'est vraiment, quand on sait en plus qu'il y a une activité industrielle qui a coexisté à côté de ce potager, l'idéal, ce serait vraiment, dans un monde idéal, de le tester.
0: Oui, et puis j'imagine aussi d'aller se renseigner auprès de la commune qui s'en occupe pour voir, j'imagine, il y a des archives. Et d'ailleurs, en parlant d'archives, vous avez mis le nez dans pas mal d'archives, Lou.
2: C'est ça, donc il y a des archives, les gens ne doivent pas... Les citoyens aussi doivent se rappeler que tout le monde a le droit d'aller consulter les archives, que ce soit aux archives de l'État, que ce soit dans les centres d'archives communaux. Vraiment, il faut jamais hésiter. Et donc, moi, pour cette enquête, j'ai vraiment consulté énormément d'archives. D'ailleurs, des archives qui nous ont permis d'en savoir plus sur des activités qui devraient être recensées sur la cartographie officielle et qui ne s'y retrouvent pas.
0: Mmh. Et alors, justement, les habitants concernés par ces parcelles, à part vérifier les archives, ils peuvent se constituer en groupe ou quelque chose, ou demander est-ce que des choses soient faites ou pas ?
2: En fait, la question maintenant, c'est de demander un amendement de cette ordonnance. C'est de vraiment pouvoir implémenter toutes ces données énormément, toutes ces données historiques qui dorment aujourd'hui dans nos archives, dans les locaux, dans cet inventaire, pour en savoir plus déjà sur la qualité et l'état de nos sols. Et l'idée, c'est ça, ce serait qu'il y ait maintenant des citoyens qui se saisissent en fait de cette question et qui interpellent les pouvoirs publics.
0: Et alors, au niveau des communes les plus concernées, Louis Janssens, c'est lesquelles ?
2: Alors, toutes les communes de Bruxelles sont concernées. On ne pourrait pas dire qu'il y en a qui sont que des communes ont été épargnées par ça. Mais la pollution est répartie de façon inégale à Bruxelles. Donc elle se trouve souvent en fait le long du canal ou le long de la jonction.
0: Normal, là où il y avait les activités les plus industrielles. C'est ça. Voilà, bien sûr.
2: Et donc en fait, dans cette zone qu'on appelle, avec cette expression un peu controversée aujourd'hui, du croissant pauvre, donc toutes ces communes du nord de Bruxelles le long du canal, c'est vrai qu'on a des zones là qui sont des quartiers où la pollution est très concentrée. Et donc en fait... c'est une autre question qui se pose, une question sociale aussi, de ces populations subissent là un petit peu une double peine, la question de sol pollué, mais aussi des difficultés socio-économiques.
0: Des difficultés socio-économiques, elles ne peuvent pas tellement déménager, parce que ailleurs, c'est plus cher. Enfin voilà, c'est un peu le serpent qui se mord la queue, il y a un petit peu tout. Mais ça veut dire aussi, Lou, que le passé industriel de Bruxelles n'a pas été pris en compte. Alors après, ce n'est pas forcément de la mauvaise volonté, c'est qu'à une époque, on ne savait pas. Par exemple, l'amiante, il a fallu très longtemps pour qu'on comprenne le danger.
2: Exactement. En fait, la pollution industrielle, déjà, on peut dire aujourd'hui qu'elle est clairement sous-évaluée à Bruxelles. Ça, c'est vraiment un constat, le constat premier de l'enquête. Et enfin, effectivement, la préoccupation environnementale, à savoir comment traiter les déchets industriels, elle est extrêmement récente. Et donc, à ce moment-là, les industriels évoluent sans cadre légal, sans législation précise sur comment traiter, comment faire évacuer ces déchets de la manière la plus responsable et durable possible. Et donc, effectivement, on ne peut pas dire que ça soit que de la mauvaise volonté. C'est aussi vraiment parfois un vide juridique qui est là.
0: Ouais, bon, et en même temps, on a vu récemment quand même aussi le scandale des PFAS, où il y avait quand même des règles et des connaissances, et ça n'a pas été respecté. Mais est-ce qu'il y a eu justement, au cours de votre enquête, vous avez découvert, je ne sais pas, des scandales écologiques qui ont réveillé les consciences hein?
2: Le premier, en fait, c'est ça qui force les régions à monter leur inventaire. C'est celui de Mellery en 1988. Mellery, c'est une petite commune du Brabant wallon. On découvre, en fait, à la fin des années 80, une décharge immense qui a pollué pendant des années l'environnement. Et donc, il y a vraiment le scandale de la décharge de Mellery. C'est vraiment la première affaire qui crée la prise de conscience citoyenne, la prise de conscience politique, et qui force, en fait, l'IBGE dans le cadre de Bruxelles, anciennement Bruxelles Environnement, à monter cet inventaire à ce moment-là. Mais donc, c'est ce que je vous disais, c'est assez récent.
0: Oui. Oui, parce que ça, c'est au début des années 2000, hein, finalement. 26 ans, c'est vrai que c'est tout jeune. Hein, c'est peu. Ouais, ouais. Et est-ce que dans cette cartographie qu'entreprend de réaliser Bruxelles Environnement, est-ce que cette cartographie est fiable?
2: Alors, fiable... C'est compliqué parce que c'est un outil qui est super. D'un point de vue européen, c'est un outil qui est super. L'Europe le dit elle-même. Mais c'est vrai que c'est un outil qui démontre des failles, qui démontre des lacunes méthodologiquement. Par exemple, il y a très peu d'informations concernant le 19e siècle, alors qu'on sait qu'à Bruxelles, l'activité industrielle a été extrêmement...
0: C'était la deuxième ville, la deuxième puissance industrielle quand même.
2: Exactement. Oui. Et donc, il y a très peu d'entrées pour le 19e siècle, le 19e siècle, alors qu'on sait que voilà, l'activité était présente. Il n'y a pas d'archiviste historien qui participe à la construction de cet inventaire. Et donc, quand on n'a pas d'archiviste historien, on se prive un petit peu de toute une posture académique, scientifique qui aurait pu être ultra pertinente à ce moment-là. Il y a plein de sources qui ont été négligées aussi, tout ce qui est le cadastre, les dommages de guerre. Vous savez, les dommages de guerre, quand un village ou un champ est bombardé, ça crée énormément de dégâts sur l'environnement. On a tendance à... C'est méconnu, on ne le sait pas, on a tendance à l'oublier.
0: C'est vrai qu'on pense surtout quand des fois on trouve encore des mines. Mais en attendant, on la trouve, c'est bien, mais en attendant, ça a eu le temps de dégrader le sol.
2: Et donc tout ça, c'est très pertinent pour constituer cet inventaire. Donc tout ça, ça fait partie des fonds qui ont été négligés, voire oubliés. Et donc voilà, cet inventaire, il est pertinent, mais il a des grosses failles. Et à nouveau, quand l'IBGE le monte dans les années 90, à nouveau, ils évoluent aussi sans cadre légal. Et donc, il n'y a rien qui les force à entreprendre telle ou telle démarche. Ils font un petit peu comme ils peuvent avec les moyens dont ils disposent à l'époque.
0: Alors justement, aujourd'hui, avec les moyens technologiques, je pense aux drones ou à autre chose, avec des trucs ultra précis numériquement, est-ce que ça aide à améliorer cette cartographie?
2: C'est vrai que ça, c'est un aspect que je n'ai pas creusé dans l'enquête, l'aspect technologique. Mais par contre, ce qu'on pourrait déjà faire pour commencer, c'est d'implémenter toutes les données historiques qui sont déjà présentes.
0: Déjà, voilà, faisons avec ce qu'on a.
2: C'est ça, et qui dorment déjà dans nos archives. Alors, ce n'est pas si simple. Effectivement, il faut beaucoup de moyens financiers pour implémenter toutes ces données-là dans la cartographie. Surtout qu'aujourd'hui, c'est interdit. La loi l'interdit.
0: La loi interdit quoi exactement?
2: La loi interdit de d'implémenter des données historiques, des données qui datent d'avant la phase de validation de l'inventaire.
0: D'accord.
2: La loi interdit aujourd'hui de les implémenter dans la cartographie.
0: On sait pourquoi ?
2: Alors la région parle, à l'époque, elle parle de sécuriser, de faire en sorte qu'il n'y ait pas une insécurité juridique. C'est-à-dire que si tout d'un coup on commence à implémenter une parcelle par-ci, une parcelle par-là, une parcelle par-ci, il y a énormément de responsabilités juridiques, notamment en termes de dépollution, il y a des questions financières qui se posent.
0: Oui.
2: Et donc le législateur a voulu en fait clôturer cette base de données pour permettre une sorte de stabilité, oui, de sécurité.
0: Plus de fluidité aussi, parce qu'effectivement c'est facile de se renvoyer à la balle, non c'est un tel qui fait ça, non laisser à la commune, non c'est pas mon service, etc. Et en attendant rien n'est fait, donc ça occasionne un blocage.
2: C'est ça, vous imaginez, vous achetez un terrain, et puis du jour au lendemain, vous rendez sur la carte et vous vous rendez compte qu'en fait il a été coloré alors qu'il était blanc 2 semaines plus tôt, enfin... Voilà, c'est compliqué à gérer.
0: Je comprends.
2: Mais le fait est que dans nos archives aujourd'hui, dans les locaux, il y a tout un tas d'archives qui sont là, qui sont disponibles, qui peuvent nous renseigner sur l'état et la qualité de nos sols. Et ça, à mon sens, c'est la première chose à faire, c'est de les implémenter dans la cartographie.
0: Ouais. Et alors, Lou Janssens, donc pour cette enquête, donc sol pollué, donc qui est publié dans Médor, hein, ce numéro de rentrée, numéro 44. Vous avez donc mis le nez dans les archives, vous l'avez dit. Est-ce que vous avez déjà repéré des sites à risque dans votre enquête, hein?
2: Alors pour l'enquête, moi j'en avais trouvé 10 avec l'aide des archivistes historiens.
0: C'est pas mal.
2: C'est déjà pas mal. Je parle de 3 dans l'article.
0: Oui.
2: On a mis en ligne avec Médor, là, très récemment, sur la version web de l'article, vous pouvez découvrir les 10 sites qu'on a découverts pour l'instant. On les garde anonymes parce qu'on ne voudrait pas créer la panique. Et puis surtout, c'est des sites qui sont, c'est important de le dire, sous suspicion. C'est-à-dire qu'on ne peut pas aujourd'hui affirmer qu'ils sont complètement pollués.
0: Voilà.
2: Mais on a découvert, en tout cas sur ces sites, des activités industrielles avec un fort impact environnemental. Des activités qui sont censées être recensées dans la cartographie.
0: Ouais, mais en tout cas, vous en parlez de 3, parce que là, c'est plus que des suspicions, c'est vraiment des certitudes.
2: Que ça soit pollué, non, c'est pas des certitudes, mais c'est des certitudes qu'il y a eu des activités polluantes.
0: Voilà,
2: c'est ça.
0: Exactement. Et alors, au niveau des partis politiques, qu'est-ce qu'on dit, qu'est-ce qu'on fait sur la question de la dépollution des sols?
2: Alors, c'est une question qui est compliquée parce que la dépollution des sols, c'est très cher en fait. Ça coûte extrêmement cher. Déjà, rien que tester, ça coûte très cher. Un carottage dans le sol, c'est entre 2000 et 4000 euros.
0: Oui.
2: Donc, un petit peu comme les PFAS, hein, vous voyez, c'est vraiment des coûts qui sont faramineux. Et donc, ça dépend un petit peu des sensibilités des partis. Voilà, je pense que maintenant, c'est intéressant de suivre ce qui va se passer en commission. Je sais qu'il y a déjà des partis qui se sont saisis de cette problématique et qui ont promis de poser la question à la secrétaire d'État, donc à suivre, je dirais.
0: Ouais. Et alors, Lou, quand même, la question qui vient une fois qu'on a parlé des sols, du côté toxique, on comprend bien, mais est-ce qu'on peut voir des effets de la présence de ces déchets toxiques dans la santé des Bruxellois? Parce que c'est ça aussi la question qui vient, c'est la répercussion pour notre santé.
2: Tout à fait, le risque sanitaire, à mon sens, c'est le risque le plus important à évaluer. Alors, c'est très difficile. Moi, j'ai rencontré des médecins pour cette enquête. Elle m'expliquait que c'est très difficile de faire un lien aujourd'hui direct entre pollution industrielle et santé. Mais par contre, on a des indicateurs qui sont plus qu'alarmants en ce qui concerne la fertilité, en ce qui concerne le nombre de cancers. Et donc, on sait aujourd'hui que les métaux lourds, les hydrocarbures, c'est super toxique pour le développement de certains publics vulnérables, notamment les jeunes enfants et les femmes enceintes. Et donc, les médecins que j'ai rencontrés conseillent énormément, en tout cas, d'éviter les expositions aux polluants. Vous me direz, c'est assez logique.
0: Mais comment on peut le savoir?
2: Mais
0: voilà, c'est ça.
2: C'est ça, en fait. Aujourd'hui, on conseille de ne pas boire et de ne pas fumer quand on attend un bébé. Elle recommande, en tout cas, de limiter les expositions, par exemple, aux perturbateurs endocriniens.
0: Par exemple, l'eau de Bruxelles, on peut continuer à la boire, elle est potable, ou il faut se dire, bon, d'accord, ça va, mais faites attention, quoi.
2: À nouveau, je ne suis pas expert sale, donc voilà, mes compétences s'arrêtent là, mais

0: différent, on parle parfois de risques différents. On peut vivre sur un sol qui est pollué et ce sol peut être sans risque pour la santé.
1: Oui, c'est pas parce qu'on va toucher le sol, mettre les mains dans la terre ou quelque chose, voilà, ou consommer des légumes qu'on aura fait pousser que forcément on va tomber malade. Il faut juste être vigilant en fait.
0: Et oui, et ça dépend aussi évidemment des composants qu'il y a dans votre sol. Hein. C'est évidemment complètement différent si on trouve de l'amiante ou du plomb qui sont extrêmement neurotoxiques et avec un fort impact sur l'organisme que d'autres composants.
1: Oui, on n'est pas encore dans Erin Brockovich, en fait.
0: On n'est pas encore.
1: On n'est pas encore dans ce film. Voilà, très très bien. Ben, merci beaucoup, Lou Jansens.
0: Avec plaisir.
1: Voilà, je rappelle donc votre enquête à lire sur les sols pollués de Bruxelles. C'est dans le nouveau Médor, le numéro 44. Merci.
0: Merci.
2: Let's go ! Bruxelles, ma Belge, Delphine Fressinet.
1: Eh bien, je vous propose de retrouver très vite Frédéric Ronce, le plein de bulles, juste après ce titre.

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1: Et Frédéric, aujourd'hui, eh bien, vous nous parlez de cet album signé Zoé Barthélémy, Mamaliga, et c'est publié chez l'association.
2: Alors oui, petit livre tout jaune qui donne envie, plein de peps, avec une couverture ornée d'une petite chauve-souris que Sfar ne renierait pas. Zoé Barthélémy, eh ben, c'est sa toute première bande dessinée. Et chers auditeurs, chères auditrices, si vous avez un grand-fils ou une grande-fille qui s'apprête à partir en Erasmus, ou plutôt que vous avez un des rejetons qui revient d'un stage Erasmus, et que vous pensez que dans le récit de vos enfants, ben, il y a peut-être des trous à certains endroits, eh ben, j'ai la BD qui racontera tout.
1: La BD va combler les trous.
2: La BD va combler les trous. Vous voulez savoir ce qu'a fait le rejeton vraiment pendant son

0: Erasmus, ben entre les études, mais c'était quoi les soirées, les week-ends? Mais et ben voilà.
1: Mais c'est comme à Vegas, Frédéric. Ce qui se passe en Erasmus reste en Erasmus.
0: Et ben Zoé Barthélémy, hein, elle réussit une petite perle de sincérité, de justesse. C'est très très drôle. Et je trouve qu'il y a quelque chose qui nous permet de comprendre la génération d'aujourd'hui. Il y a une fraîcheur, une naïveté, une intelligence, une douceur, des codes. Bref, il y a pas mal de choses que moi, cinquantenaire, ayant des enfants qui ont la vingtaine, eh ben, il y a des choses qui m'échappent, que je connais pas. Et dans Mamaliga, pour le prononcer à la roumaine, Meumeligueux, il y a pas mal d'éléments qui nous permettent, je pense, pour la génération d'après, de mieux appréhender cette génération de gamins qui font leurs études, de gamins qui ont la vingtaine. Donc, en deux mots, Mamaligueux, c'est une petite Française qui part à Bucarest, qui choisit Bucarest comme Erasmus parce qu'elle fait de l'animation. Elle va dans une célèbre école de Bucarest, une école d'art qui forme des comédiens, mais aussi des gens qui font du dessin animé. Il y a quand même une grande école du dessin animé dans les pays de l'Est, ça, quand même, on le sait, enfin j'espère. Et elle va découvrir ce que c'est les pays d'Europe centrale, ce que c'est un pays de l'Est plutôt du Sud pour le coup, puisque c'est la Roumanie, un pays orthodoxe. Elle est impressionnée par toutes ces petites églises qui semblent toutes sorties d'un conte de fées. Elle est impressionnée par cette espèce d'ambiance un peu magique de ces campagnes où finalement ben, rien ne ressemble à ce qu'elle connaît, elle, la petite Française. Et elle ouvre les yeux sur un autre monde, un autre temps, une autre réalité, une autre culture. Et mon Dieu, ben c'est à ça que ça sert Erasmus. Autant évidemment qu'à apprendre plein de choses, mais là pour le coup, elle a appris énormément de choses. C'est un petit délice. Elle ne manque pas d'égratigner parfois ses compatriotes français, puisque les Français ne font que lui dire « Mais qu'est-ce que tu vas faire dans ce pays? Tout est moche, machin et tout. » Et elle leur répond « Mais vous avez déjà été ?» Et tout le monde lui dit « Ben non, jamais. Mais qu'est-ce que vous en savez vraiment, en fait ?» Donc elle se rend compte qu'à Bucarest, ben, les touristes qui se conduisent mal, ben, pas de chance pour elle, ben, ce sont les Français aussi. Et que ben, elle va rencontrer un amoureux turc, elle va avoir des copines anglaises, elle va avoir une vraie vie d'étudiante en Erasmus. Et mon Dieu, ça envoie du bois.
1: Voilà donc Mamaliga ou Meumeligueux pour le prononcer à la romaine de Zoé Barthélémy. C'est publié chez l'association. Et Frédéric, vous recevez Zoé Barthélémy ce jeudi, cet après-midi, à 16h pour une séance dédicace à la librairie Flagey. Et franchement, il donne vraiment envie ce roman graphique. Donc voilà, on va se quitter en musique avec Orange Blossom. La chanteuse de ce groupe nantais, c'est l'égyptienne End Ahmed. Et cette chanson, qui parle d'amour, est un grand hommage à Eric Satie et à Samuel Barber. Cette chanson, la voici, c'est « Yes, he dit ».